0: lumière, et l'homme aussi, et il dit, mais finalement, ma propre lumière, je peux fonctionner sur ma batterie. Et j'ai pas besoin d'être en lien, au sens propre, lié à la source de la lumière. Il m'a donné, et c'est vrai que Dieu nous a donné une lumière propre, autonome, mais qui en fait est une façon pour nous, une raison pour nous de nous tourner vers la source de la lumière pour lui rendre grâce, pour dire, tout ce qui est lumière en moi vient de ta lumière, Seigneur. Mais l'homme peut croire à un moment donné, l'homme, les créatures spirituelles, l'homme et l'ange. Les anges, à un moment, certains anges ont cru qu'ils pouvaient briller de leur propre lumière. Un peu comme le fils aîné, le fils prodigue, ou encore le jeune homme riche, qui est riche, qui est un bon gars, qui a observé tous les commandements. Et quand la source de la lumière, après qui il a couru, lui dit, écoute, vends tout ce que tu as, suis-moi et donne-le aux pauvres, et tu auras un trésor dans le ciel, et viens et suis-moi, c'est-à-dire, donne tout, comme on dit dans la consécration à Saint-Louis-Marie-Guignon de Montfort, la valeur même de mes bonnes actions. Donc, tout donner à Dieu, tout remettre. Et donc, le danger, aujourd'hui, de la technologie, c'est que l'homme, à un moment donné, effectivement, de la technologie, mais bien d'autres choses, son intelligence est pour lui l'occasion d'être orgueilleux, elle est infatuée, il croit que son intelligence peut fonctionner par lui-même, qu'il peut recréer l'humanité par lui-même, qu'il peut recréer la logique humaine, l'écologie de l'homme par lui-même. Eh bien, ça ne marche pas. Notre secours est dans le nom du Seigneur
1: qui a fait le ciel et la terre.
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Élevons nos mains vers notre Dieu. Élevons nos mains vers notre Dieu. S'il y a des personnes ici ce soir qui croient de tout leur cœur que Dieu est le même hier, aujourd'hui et demain, avec moi qu'ils élèvent les mains maintenant. Seigneur, nous croyons que tu peux toutes choses dans nos vies, dans nos situations. De Moïse à Sarah, de Lazare à Cana, tu as béni, tu as guéri, tu as sauvé. Continue de le faire, Seigneur Jésus.

0: faire pour toi.
1: Merci Jésus pour tout ce que tu es en train de faire maintenant. Merci pour tout ce que tu es en train de faire dans nos cœurs. Merci pour tout ce que tu es en train de semer dans nos vies maintenant. Merci pour la résurrection. Merci pour la vie. Merci pour ta parole. Merci pour ton pardon. Merci pour ta présence. Merci pour ta joie. Merci de semer en nous tout ce que tu es. Comme tu l'as fait dans le cœur de tant et tant de gens il y a 2000 ans. Fais-le ici et maintenant pour nous. Fais-le pour moi. Il va le faire pour toi. Amen.

Éternel, nous voulons te bénir pour ton Fils Jésus. Tu nous l'as donné et il est venu nous chercher, nous sauver. Tu nous as donné à travers lui ta paix, ta vie. Nous voulons le chanter. Amen.

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2: Dans cette émission, nous nous approchons chaque semaine des livres qui constituent la Bible et plus précisément l'Ancien Testament. Avec des théologiens, des biblistes, des exégètes, nous cherchons à mieux comprendre les textes qui ont annoncé le Christ. Eh bien aujourd'hui, ce n'est pas une approche purement intellectuelle que nous allons vivre, mais c'est plutôt une façon d'ouvrir la Bible pour apprendre à prier avec elle. Et pour le faire, nous sommes avec un prêtre qui s'est passionné pour cette approche. C'est vous, frère Nicolas Sintobin. Bonjour.
3: Bonjour, madame.
2: Vous êtes jésuite, auteur de plusieurs ouvrages, dont un petit manuel qui s'appelle « Apprendre à discerner ». C'est aux éditions Fidélité. Vous faites une pause à Paris. On vous remercie. On entendra votre accent que vous arrivez d'Amsterdam où vous êtes installé. Mais aujourd'hui, on va s'intéresser à cet ouvrage intitulé « Prier avec la Bible ». C'est aux éditions Jésuite. Nicolas Sintobin, la spiritualité ignatienne, elle invite à trouver Dieu dans toutes les dimensions de notre vie. Et est-ce que vous diriez que paradoxalement, on a presque oublié qu'on pouvait le trouver dans la Bible?
3: Ce n'est pas évident, effectivement, de prier avec la Bible. Certains d'entre nous, catholiques, les protestants, ils lisent la Bible du matin au soir, pour ainsi dire. Nous autres catholiques, dans le meilleur des cas, on la lit de temps à autre, on l'écoute pendant la messe. Mais si, on peut prier aussi avec la Bible. Et le grand apport que nous fait Saint Ignace, c'est de nous proposer une méthode de fait très simple pour écouter au plus profond de soi la parole de Dieu et, je dirais, entrer dans un dialogue intime de personne à personne avec Dieu, avec le Seigneur, Jésus en particulier, moyennant la parole de Dieu.
2: Mais vous-même, Père Nicolas Sintobin, vous vivez en communauté, vous sentez que vous avez à redécouvrir, vous aussi, que prier avec la Bible, c'est une dimension encore supplémentaire.
3: Je travaille beaucoup avec la Bible, mais prier avec la Bible, c'est autre chose. C'est autre chose. Je suis moi-même responsable pour la production en néerlandais d'un podcast de prière avec la Bible. En français, c'est l'équivalent de « Prie en chemin ». Tous les matins, je commence ma journée en priant de cette façon-là avec la Bible. Et je ne vais pas dire toujours, mais presque toujours, il y a quelque chose qui en ressort. Et quel bonheur de pouvoir sur son âme, sa conscience, mon esprit encore tout vierge de n'importe quelle impression, au petit matin, d'écouter la parole de Dieu et d'entrer en rapport, en relation, la mâcher, l'écouter surtout, plutôt que d'écouter les nouvelles avec les meurtres, avec les guerres, avec les je sais pas quoi, et de commencer ainsi sa journée. Quelle merveille, quel privilège.
2: Un privilège qui est accessible à tout le monde. Vous diriez, mais pourtant il y a ce frein, parce que par exemple l'Ancien Testament, ce sont des textes qui parfois effraient, qui ne semblent pas accessibles. Ça peut faire peur, on s'arrête à l'image ou au souvenir qu'on a de ces textes. Est-ce que c'est juste ou cette approche de la Bible, d'entrer dans les textes, elle est aussi possible avec l'Ancien Testament?
3: Écoutez, il y a des textes de l'Apocalypse, de Saint Paul, Nouveau Testament, qui sont absolument indigestes pour la prière. Et il y a même tel ou tel extrait ou passage évangélique qui sont tellement arides ou compliqués ou incompréhensibles qu'ils se prêtent difficilement à la prière. La même chose vaut pour l'Ancien Testament. Il y a effectivement, des textes juridiques à n'en pas finir qui sont... en tout cas, moi, j'arrive pas à prier avec ces textes-là.
2: Oui, le Lévitique, ce serait un peu compliqué.
3: Par exemple. Mais il y a d'autres textes qui s'y prêtent à merveille. Il y a les psaumes, par exemple. Il y a plein de passages d'Isaïe dans la Genèse. Moi, par exemple, j'aime beaucoup, et je l'ai fait encore récemment lors de ma retraite, prier avec la Genèse. la vocation, l'appel d'Abraham. Mais c'est un texte que je trouve, hein, moi je pourrais prier facilement une semaine de suite avec ce seul texte, parce qu'il évoque tant de choses sur le rapport entre la personne humaine et Dieu, que je peux, dans le bon sens du terme, m'y perdre à longueur de journée.
2: Nicolas Sintobin, vous donnez 50 conseils pour se mettre en présence de Dieu à travers les textes de l'Ancien et du Nouveau Testament. Pourquoi tant de conseils alors qu'on aurait envie de dire « Et si on se mettait simplement à genoux en toute humilité avec Dieu ?»
3: Madeleine, si ça marche pour vous, je vous en prie, faites-le. Faites-le. Donc, là, dans ce livre, je propose une méthode. Il y en a d'autres. Et puis, de toute façon, c'est vrai, 50 conseils, ça peut paraître un peu énorme. C'est pas à prendre ou à laisser. C'est pas tout ou rien. Ce sont des suggestions. Et moi, je dirais, et c'est comme ça que je l'ai vécu moi-même, jeune homme étudiant, quand j'ai découvert ça, quel bonheur, quelle chance qu'il y a des maîtres à prier, des maîtres qui nous apprennent, qui nous partagent l'expérience un peu extraordinaire, comme Ignace de Loyola, qu'ils ont eu. Et il n'est pas nécessaire, comment est-ce qu'on dit, d'inventer l'eau tiède. Elle existe déjà. Enfin, je veux dire, l'eau chaude. Il y a des méthodes pour prier avec la Bible, tant qu'à faire et en profiter. Et la méthode d'Ignace est quand même une méthode qui a fait ses preuves.
2: Alors, Ignace de Loyola, il vous a inspiré, c'est vraiment votre maître spirituel, on pourrait dire, en tout cas c'est celui qui vous inspire. Est-ce qu'il a lui-même proposé cette méthode, ou c'est vous, par l'observation de ses remarques, de ses analyses, de ses exercices spirituels, qui en avez écrit une méthode pour prier avec la Bible?
3: Je pense que j'ai très peu inventé, moi-même. Le génie d'Ignace de Loyola a été d'avoir réussi à extraire de son expérience personnelle de prière avec la Bible, d'en extraire des dynamiques, des structures, des éléments dont il avait l'intuition qu'il pouvait aider d'autres personnes à prier à leur tour. Oui. Ignace est un pédagogue né. Et il a réussi à partager cette expérience. Et le livre par excellence dans lequel il a couché cette expérience, ce sont les exercices spirituels de Saint Ignace.

0: Alors, on entre dans ce que vous appelez l'école de Saint-Ignace de Loyola pour prier avec la Bible. On va avoir un petit côté très pratique. Y a des conditions dans lesquelles on est mieux pour prier.
1: Mais absolument. Pour la simple raison que nous ne sommes pas des esprits purs. Nous avons un corps. Nous sommes dans la matière. Nous sommes dans le temps. Et donc, il est important de respecter cette corporéité. Ça veut dire, par exemple, que le lieu de la prière est important. Si je vais essayer d'entrer, de faire une contemplation d'un texte, la vocation d'Abraham de la Genèse, par exemple, si je le ferais dans une rame de métro, bon, peut-être que je vais y réussir, mais il y a plus de chances que je vais être distrait pour toutes sortes de raisons. Le lieu est important. Les sons environnants, bon, ça va de pair. Mon corps, l'attitude de mon corps, il est important d'adopter une position

0: plus important que Don Ineas peut étonner. Il ne dit pas « il faut prier 10 minutes, 20 minutes, une demi-heure ». Il dit « c'est vous qui allez fixer la durée de votre prière et surtout, vous allez respecter cette durée de la prière. Et si jamais il vous arrive, et je peux vous assurer que ça arrive, que la prière est aride, que vous n'avez pas l'impression que rien n'en ressort, vous vous ennuyez, aucun problème, dit-il. Au lieu de raccourcir votre prière, vous allez rajouter 5 minutes. Mais autrement dit, donc il dit, vous fixez vous-même et vous respectez la durée, parce que sinon, il est trop évident qu'il y aura plein de distractions et de tentations pour arrêter la prière.
1: Il peut se passer quelque chose sur ces minutes qui sont sèches, où on a le sentiment que rien, absolument rien ne se joue, ni dans notre cœur, ni dans nos textes. Et pourtant, c'est bon de rester.
0: C'est bon de rester parce que vous ne pouvez pas savoir ce que dans une minute, ce qui va se passer dans une minute, ou dans 2 minutes, ou dans 5 minutes. La prière n'est pas d'abord quelque chose que l'on produit soi-même, on accueille. C'est l'esprit, c'est en langage théologique, mais c'est l'esprit qui prie en nous. La seule chose que nous pouvons faire, c'est essayer de nous concentrer et de nous ouvrir à la présence de Dieu et écouter. Et puis on peut collaborer pour accueillir, on peut faire de son mieux, mais en dernier ressort, ça ne dépend pas de nous. Et pour cette raison-là aussi, il vaut mieux ne pas évaluer sa prière. 5 sur 10, 7 sur 10, 9 sur 10. La prière, c'est tout d'abord passer du temps avec Dieu. Qu'est-ce qui se passe dans la prière? J'en sais rien. Il y a des choses dont on se rend compte. Il y a d'autres choses dont on ne se rend pas compte. Comme dans une relation avec une autre, nous croyons que Dieu est une personne. Comme avec des personnes humaines, le temps, enfin, il est souhaitable qu'avec des amis, avec la personne aimée, on passe du temps. La même chose vaut pour la prière et donc pour cette relation avec Dieu, avec le Seigneur.
1: Alors, vous parliez des conditions extérieures, pas trop de bruit. Bon, on comprend assez facilement. En revanche, qu'est-ce qu'on fait des distractions qui viennent, qui s'imposent à nous? Des pensées, de choses et d'autres, parfois futiles, parfois importantes. Qu'est-ce qu'on fait de cela quand on avait résolument décidé d'ouvrir la Bible et de se plonger dans le texte?
0: Bon, déjà, il est souhaitable de préparer la prière et de préparer le texte pour que vous ne soyez pas distrait par le texte, qu'il n'y ait pas de mots, d'expressions que vous ne comprenez pas.
1: Ça veut dire qu'on fait une préparation
0: si possible
1: avant la prière.
0: Ça, c'est pas mal, oui, si possible, s'il y a le temps. S'il n'y a pas le temps, tant pis. Deuxième chose, prier, c'est pas appuyer sur un bouton. C'est pas appuyer sur le bouton prière. Quand je prie, quand on prie, il faut prendre le temps pour entrer dans la prière, pour que le silence s'installe en vous, pour que vous soyez présent dans la prière, non pas seulement avec votre corps, mais aussi avec votre esprit. Et pour que vous essayiez de vous ouvrir à la présence de Dieu. Et il se peut que tout votre temps de prière passe par là. Aucun problème. Parce que ça n'a aucun intérêt de commencer à prier un texte si vous n'êtes pas là.
1: On se met trop de pression. Il y a trop de pression sur le résultat quand on prie. Vous êtes en train de nous dire que c'est résolument gratuit.
0: C'est résolument gratuit et bien sûr nous vivons dans une culture, dans une société qui veut des résultats immédiats, palpables.
1: Mais parce qu'on veut consacrer du temps avec l'idée que ce temps ne sera pas perdu. Or vous nous dites qu'on ne sait pas avec Dieu ce qui est perdu et ce qui ne l'est pas.
0: On sait que c'est pas perdu, ça on le sait d'avance. Pour en revenir à votre question des distractions, je voudrais distinguer entre deux types de distractions, entre guillemets. Il y a des distractions pures. Je veux dire, si vous priez dans une rame de métro, bon, il est à peu près sûr que vous serez distrait par le bruit, par tout ce que vous voyez, par les mouvements, tout ça. Bon, probablement pas une bonne idée. Ou si vous priez avec la fenêtre grande ouverte et il y a des enfants qui jouent dehors, qui font un bruit, pas possible, pas une bonne idée. Ça, c'est des distractions.

0: question qu'on peut évacuer, peut s'organiser. Mais si, par exemple, vous êtes en train de prier un texte sur le pardon, et vous avez quand même une distraction, il y a votre sœur là avec laquelle vous vivez en mauvais, avec laquelle vous vous êtes disputé depuis je ne sais pas combien de temps, et tout le temps elle vous regarde pendant ce temps de prière. Oh, c'est pénible, mais qu'elle s'en aille, j'en veux pas. C'est peut-être pas une distraction. C'est peut-être une invitation pour que vous intégriez cette relation perturbée que vous avez avec votre sœur dans votre prière et que vous essayez de la, et ainsi de suite, voilà, de donner ça. Donc, il y a des idées, des choses qui peuvent vous venir. Certaines, très clairement, nous empêchent d'entrer dans le silence, d'entrer dans une écoute, dans un rapport de vérité avec la parole de Dieu, avec Dieu lui-même. D'autres, justement, on peut parfaitement bien les intégrer dans la prière et elles vont au contraire rendre notre prière plus authentique.
1: Père Nicolas Sindobine, qu'est-ce que vous faites du réfrigérateur?
0: Je parle effectivement du principe du réfrigérateur. Bon, je reprends la sœur là, avec laquelle je me suis embrouillé, et c'est une situation impossible, il n'y a pas de solution. Enfin, en tout cas, je ne la vois pas. Mais c'est devenu une obsession. Et du matin au soir, dès que j'ai un moment de silence, ça me tombe dessus, je réfléchis, je cherche et je ne trouve pas. Bon, c'est pénible. Bon. Mais à tel point que je ne peux plus penser qu'à ça. Bon, et ça arrive pas forcément avec ma sœur, mais avec... Bon. Imaginez que vous allez prendre un jour de retraite ou une semaine de retraite. Bien sûr, vous allez prendre ce dossier avec vous. Et peut-être que vous vous dites, ah mais là, franchement, là, je pourrais y aller, hein, je pourrais toute la semaine. Eh ben non, vous pourriez aussi bien mettre ce dossier pénible au réfrigérateur. Et bien fermer le réfrigérateur, c'est-à-dire vous permettre, vous donner l'espace, l'occasion de laisser reposer un peu ce dossier pour que vous puissiez de nouveau écouter, non pas seulement ce truc pénible ou difficile, mais la parole de Dieu et la vie et les autres gens et la parole de Dieu. Et vous allez probablement découvrir qu'il y a plein d'autres choses, en dehors, évidemment, de ce dossier. Et quand, à la fin de cette journée, ou à la fin de cette semaine, vous rouvrez le frigidaire, il est tout à fait possible, parce que vous avez pu remettre des choses un peu à leur place et à leur véritable dimension, que vous découvriez, mais ce dossier qui était grand comme ça, tiens, il a diminué, il n'a peut-être pas disparu, ou je peux l'aborder d'une autre façon. Donc ça peut être une façon pour retrouver une certaine liberté par rapport...

0: Père Nicolas Sintobin, on parlait de méditation, de méditer un texte. Quelle différence vous faites entre une méditation auprès de la croix et une méditation, peut-être même d'un poème, peut-être d'un texte littéraire? Quelle différence, en fin de compte, entre vraiment se pencher sur la Bible et la méditation peut-être plus philosophique?
1: Je vais l'aborder non pas par la méditation, mais par la contemplation, qui est une autre forme ignatienne de prier avec la Bible, et qui est beaucoup plus passive, qui est plus typiquement ignatienne. Méditation, il y a davantage l'intelligence qui travaille, qui analyse, et c'est bien, c'est bien. Mais on peut aussi, parce que vous parlez de la croix, au pied de la croix, tout simplement regarder, être là, et écouter, se laisser toucher, et voir ce qui se passe.
0: C'est-à-dire, on lit le texte.
1: On lit le texte, et puis on regarde.
0: On regarde la scène.
1: On regarde la scène, on écoute, qu'est-ce qui se passe, que fait Marie, que fait Jésus, quelle est l'expression du visage, tiens, Jésus touche, ben, et s'il me touchait, qu'est-ce que ça me... Voilà. Donc vous allez entrer, comme dans une scène de théâtre, dans ce qui est présenté, mais vous allez faire ça, non pas tout seul, mais en présence. En présence de Jésus, avec Dieu. Tandis que, en général, quand je fais ça avec un texte philosophique, je peux aussi prier avec un texte philosophique, je peux aussi prier avec un poème. Mais si c'est simplement une analyse que je fais, c'est moi qui travaille un texte. Tandis que dans la prière biblique, comme dans toute prière, il y a un élément structurant qui est la relation. Je le fais en présence de et avec Dieu. Et ça change. C'est pas moi tout seul. C'est d'ailleurs pas moi qui fais. J'accueille. Je laisse, ou je collabore, je m'offre, je me propose, je laisse, je m'ouvre pour que quelque chose se passe en moi, dont, en dernier ressort, moi, je ne suis pas l'acteur.
0: Donc c'est vivant.
1: Ça peut être extrêmement vivant et ça peut être hyper passif et rasoir. Ça dépend, on ne sait pas. On ne sait pas. Mais effectivement, notamment, ça dépend des récits, du type de texte que l'on va prier. Mais quand c'est, pour ainsi dire, un texte d'action et qu'on va entrer dans cette action, il est probable que l'on va être, dans une certaine mesure, entraîné par cette action et que l'on va vivre des choses qui peuvent être des choses fortes. Si, par contre, je me laisse bercer, et c'est très bien, par un texte, certes, parce qu'il y en a beaucoup de différents, mais par un psaume qui parle du désir de Dieu et d'une tendresse et ainsi de suite, ça peut être très, très, très, très calme. Et il se peut que, pendant une demi-heure, je reste avec un mot, avec une image, il n'y a pas de parole, que presque rien ne se passe, mais que je sens, c'est bien, je suis bien là. Je n'ai pas besoin d'aller plus loin, non, je suis en présence de Dieu à travers ce verset, cette image, je ne sais pas quoi. Et c'est bien.
0: Alors, ça veut dire qu'une prière réussie, c'est une prière où on se sent bien.
1: Déjà, le mot réussi,
0: ça vous plaît pas.
1: Ça ne me plaît pas trop. Et il se peut que la prière soit rude, soit violente. Si elle vous conduit à travers des expériences douloureuses à revisiter avec Dieu, on a parlé de réconciliation, de pardon. Bon.
0: Il y a des prières qui sont des véritables tiraillements.
1: Ça peut être dur. Ça peut être dur. Et on peut se battre. C'est bien. Parce que ça fait pas. Quand on lit les psaumes, ce qui est écrit comme cheminement, comme changement d'état d'esprit dans les psaumes, mais c'est effrayant. C'est effrayant. Mmh. Mais c'est l'expérience humaine et c'est bien pourquoi on prie autant avec les psaumes, parce que tous les sentiments, toutes les expériences humaines, les plus belles comme les plus violentes, sont exprimées. Et là, le cadeau, je dirais presque, des psaumes, c'est qu'elles nous permettent d'évoquer, de laisser évoquer, interpeller l'ensemble de notre expérience. Parce que prier avec la Bible, prier tout court, mais aussi prier avec la Bible, c'est pas produire des pensées pieuses. Il se peut qu'il y ait l'une ou l'autre fois des idées pieuses. Mais c'est d'abord ma vie dans sa réalité, dans ses aspects tendres, mais aussi bien les aspects crus et douloureux et beaux, tout que je peux offrir, mettre en rapport avec la parole de Dieu. Tout.
0: Il n'y a pas de tabou.
1: Rien de l'expérience humaine n'est indigne pour être prié.
0: Est-ce qu'il faut l'exprimer ou est-ce que Dieu sait tout, Dieu voit tout?
1: Dieu sait tout, mais moi je ne sais pas tout. Alors en l'exprimant, dans cette confiance et dans cette intimité de la relation d'amour avec Dieu, je peux probablement exprimer, voir et accueillir des choses que tout seul et dans le silence, je ne pourrais jamais concevoir, accueillir, vivre.
0: Vous évoquez tous ces moments par lesquels on peut passer au cours d'une prière. Est-ce qu'il est important après de les noter ou de marquer ces différents moments qu'on a traversés?
1: La prière est tout d'abord gratuite. On prie pour prier, pour être avec Dieu. Or, Ignace nous apprend, bon, il n'a pas inventé, hein, nous montre à quel point la relecture de la prière peut être précieuse, parce qu'elle peut nous apprendre plein de choses sur la façon dont la parole de Dieu, Dieu lui-même, nous invite à la vie. Et quand on prend l'habitude de relire avec une certaine régularité sa prière, avec la Bible et l'autre prière aussi, il est tout à fait probable que l'on va trouver des fils rouges, des choses qui reviennent et qui sont des indicateurs. Tiens, si tu vas plutôt dans ce sens-là, si tu focalises davantage là-dessus, la vie s'ouvre. Ou au contraire, ou là, ce que ce type d'expérience dans les psaumes, par exemple, ce qu'ils font avec vous dans la prière, ça suggère probablement qu'il faut davantage aller dans ce sens, ou au contraire, justement, l'éviter. Et la relecture permet de le faire plus en profondeur, et puis de le fixer. Parce que une heure, deux heures, un jour après, en général, vous avez oublié. Et si vous ne l'écrivez pas, souvent il s'agit de petites choses. Si on attend des événements spectaculaires dans sa prière, il faudra en général attendre longtemps. Mais c'est ces petites choses que la relecture permet de relever, et c'est dans souvent cette banalité que Dieu parle.
0: Merci beaucoup, frère Nicolas Zintobin. Merci d'avoir été avec nous pour cette émission un peu différente de celle de d'habitude. Prier avec la Bible à l'école de Saint-Ignace de Loyola, c'est le titre de votre ouvrage publié aux éditions Jésuites. Vous y proposez d'ailleurs un accompagnement pour y lire certains textes que vous avez choisis dans la Bible. C'est une excellente et une très belle expérience à vivre pour nos auditeurs. Merci à vous.

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2: Au nom du Père et du Fils et du Saint-Esprit. Amen. Je crois en Dieu, le Père Tout-Puissant, Créateur du ciel et de la terre, et en Jésus-Christ, son Fils unique, notre Seigneur, qui a été conçu du Saint-Esprit, est né de la Vierge Marie, a souffert sous Ponce Pilate, a été crucifié, est mort, a été enseveli, est descendu aux enfers. Le troisième jour est ressuscité des morts, est monté aux cieux, est assis à la droite de Dieu, le Père Tout-Puissant, d'où il viendra juger les vivants et les morts. Je crois en l'Esprit Saint, à la Sainte Église catholique, à la communion des saints, à la rémission des péchés, à la résurrection de la chair, à la vie éternelle. Amen. Notre Père qui es aux cieux, que ton nom soit sanctifié, que ton règne vienne, que ta volonté soit faite sur la terre comme au ciel.

Je vous salue, Marie, pleine de grâce, le Seigneur est avec vous. Vous êtes bénie entre toutes les femmes, et Jésus, le fruit de vos entrailles, est béni. Je vous salue, Marie, pleine de grâce, le Seigneur est avec vous. Vous êtes bénie entre toutes les femmes, et Jésus, le fruit de vos entrailles, est béni. Je vous salue, Marie, pleine de grâce, le Seigneur est avec vous. Vous êtes bénie entre toutes les femmes, et Jésus, le fruit de vos entrailles, est béni. Sainte Marie, Mère de Dieu, priez pour nous pécheurs, maintenant et à l'heure de notre mort. Amen.

Amen. Premier mystère glorieux, la résurrection du Seigneur. Fruit du mystère, la foi. De l'Évangile selon saint Jean. Jésus déclarait : Maintenant, le Fils de l'homme est glorifié et Dieu est glorifié en lui. Si Dieu est glorifié en lui, Dieu aussi le glorifiera et il le glorifiera bientôt. Le Seigneur Jésus prononce ces paroles avant de souffrir sa passion. Maître de la vie, sa gloire est de donner sa vie pour nous entraîner avec lui dans la vie éternelle. Prions pour les fidèles du monde entier qui célèbrent la résurrection du Christ en ce dimanche. Notre Père qui es aux cieux, que ton nom soit sanctifié, que ton règne vienne, que ta volonté soit faite sur la terre comme au ciel. Je vous salue Marie, pleine de grâce, le Seigneur est avec vous. Vous êtes bénie entre toutes les femmes, et Jésus, le fruit de vos entrailles, est béni. Je vous salue Marie, pleine de grâce, le Seigneur est avec vous. Vous êtes bénie entre toutes les femmes, et Jésus, le fruit de vos entrailles, est béni. Je vous salue Marie, pleine de grâce, le Seigneur est avec vous. Vous êtes bénie entre toutes les femmes, et Jésus, le fruit de vos entrailles, est béni. Je vous salue Marie, pleine de grâce, le Seigneur est avec vous. Vous êtes bénie entre toutes les femmes, et Jésus, le fruit de vos entrailles, est béni. Je vous salue Marie, pleine de grâce, le Seigneur est avec vous. Vous êtes bénie entre toutes les femmes, et Jésus, le fruit de vos entrailles, est béni. Je vous salue Marie, pleine de grâce, le Seigneur est avec vous. Vous êtes bénie entre toutes les femmes, et Jésus, le fruit de vos entrailles, est béni. Je vous salue Marie, pleine de grâce, le Seigneur est avec vous. Vous êtes bénie entre toutes les femmes, et Jésus, le fruit de vos entrailles, est béni. Je vous salue Marie, pleine de grâce, le Seigneur est avec vous. Vous êtes bénie entre toutes les femmes, et Jésus, le fruit de vos entrailles, est béni. Je vous salue Marie, pleine de grâce, le Seigneur est avec vous. Vous êtes bénie entre toutes les femmes, et Jésus, le fruit de vos entrailles, est béni. Je vous salue Marie, pleine de grâce, le Seigneur est avec vous. Vous êtes bénie entre toutes les femmes, et Jésus, le fruit de vos entrailles, est béni.

0: Marie conçue sans péché. Deuxième mystère glorieux, l'ascension du Seigneur, fruit du mystère, l'espérance, de l'Évangile selon saint Jean. Jésus disait, « Vous avez entendu ce que je vous ai dit, je m'en vais et je reviens vers vous. Si vous m'aimiez, vous seriez dans la joie puisque je pars vers le Père, car le Père est plus grand que moi. » Le Seigneur Jésus parle à la fois de sa mort et de sa résurrection, et aussi de son ascension et de sa venue prochaine dans la gloire. Prions pour les fidèles du Christ qui attendent la bienheureuse espérance, l'avènement de notre Seigneur Jésus-Christ. Notre Père qui es aux cieux, que ton nom soit sanctifié, que ton règne vienne, que ta volonté soit faite sur la terre comme au ciel. Je vous salue Marie, pleine de grâce, le Seigneur est avec vous. Vous êtes bénie entre toutes les femmes, et Jésus, le fruit de vos entrailles, est béni. Je vous salue Marie, pleine de grâce, le Seigneur est avec vous. Vous êtes bénie entre toutes les femmes, et Jésus, le fruit de vos entrailles, est béni. Je vous salue Marie, pleine de grâce, le Seigneur est avec vous. Vous êtes bénie entre toutes les femmes, et Jésus, le fruit de vos entrailles, est béni. Je vous salue Marie, pleine de grâce, le Seigneur est avec vous. Vous êtes bénie entre toutes les femmes, et Jésus, le fruit de vos entrailles, est béni. Je vous salue Marie, pleine de grâce, le Seigneur est avec vous. Vous êtes bénie entre toutes les femmes, et Jésus, le fruit de vos entrailles, est béni. Je vous salue Marie, pleine de grâce, le Seigneur est avec vous. Vous êtes bénie entre toutes les femmes, et Jésus, le fruit de vos entrailles, est béni. Je vous salue Marie, pleine de grâce, le Seigneur est avec vous. Vous êtes bénie entre toutes les femmes, et Jésus, le fruit de vos entrailles, est béni. Je vous salue Marie, pleine de grâce, le Seigneur est avec vous. Vous êtes bénie entre toutes les femmes, et Jésus, le fruit de vos entrailles, est béni. Je vous salue Marie, pleine de grâce, le Seigneur est avec vous. Vous êtes bénie entre toutes les femmes, et Jésus, le fruit de vos entrailles, est béni. Je vous salue Marie, pleine de grâce, le Seigneur est avec vous. Vous êtes bénie entre toutes les femmes, et Jésus, le fruit de vos entrailles, est béni.
1: Gloria Patri et Filio et Spiritui Sancto.
0: Ô Marie conçue sans péché. Troisième mystère glorieux, la Pentecôte. Fruit du mystère, la charité. De l'Évangile selon saint Jean. L'Esprit Saint que le Père enverra en mon nom, lui vous enseignera tout et il vous fera souvenir de tout ce que je vous ai dit. Le don de l'Esprit Saint à la Pentecôte nous permet de garder intact le souvenir de Jésus-Christ et d'être d'authentiques témoins du Christ comme si nous vivions aux temps évangéliques. Prions pour les baptisés de Pâques et pour ceux qui vont recevoir le sacrement de confirmation à la Pentecôte. Notre Père qui es aux cieux, que ton nom soit sanctifié, que ton règne vienne, que ta volonté soit faite sur la terre comme au ciel. Je vous salue Marie, pleine de grâce, le Seigneur est avec vous. Vous êtes bénie entre toutes les femmes, et Jésus, le fruit de vos entrailles, est béni. Je vous salue Marie, pleine de grâce, le Seigneur est avec vous. Vous êtes bénie entre toutes les femmes, et Jésus, le fruit de vos entrailles, est béni. Je vous salue Marie, pleine de grâce, le Seigneur est avec vous. Vous êtes bénie entre toutes les femmes, et Jésus, le fruit de vos entrailles, est béni. Je vous salue Marie, pleine de grâce, le Seigneur est avec vous. Vous êtes bénie entre toutes les femmes, et Jésus, le fruit de vos entrailles, est béni. Je vous salue Marie, pleine de grâce, le Seigneur est avec vous. Vous êtes bénie entre toutes les femmes, et Jésus, le fruit de vos entrailles, est béni. Je vous salue Marie, pleine de grâce, le Seigneur est avec vous. Vous êtes bénie entre toutes les femmes, et Jésus, le fruit de vos entrailles, est béni. Je vous salue Marie, pleine de grâce, le Seigneur est avec vous. Vous êtes bénie entre toutes les femmes, et Jésus, le fruit de vos entrailles, est béni. Je vous salue Marie, pleine de grâce, le Seigneur est avec vous. Vous êtes bénie entre toutes les femmes, et Jésus, le fruit de vos entrailles, est béni. Je vous salue Marie, pleine de grâce, le Seigneur est avec vous. Vous êtes bénie entre toutes les femmes, et Jésus, le fruit de vos entrailles, est béni. Je vous salue Marie, pleine de grâce, le Seigneur est avec vous. Vous êtes bénie entre toutes les femmes, et Jésus, le fruit de vos entrailles, est béni. Sainte Marie,

Ô Marie conçue sans péché. Quatrième mystère glorieux, l'Assomption de la Vierge Marie au ciel. Fruit du mystère, la grâce d'une bonne mort. Du livre de l'Apocalypse. Un grand signe apparut dans le ciel. Une femme ayant le soleil pour manteau, la lune sous les pieds, et sur la tête une couronne de 12 étoiles. C'est la Vierge Marie, la mère de l'Église, qui apparaît ainsi, embrassant tout le ciel. Prions pour les pèlerins de Lourdes qui se confient à elle. Notre Père qui es aux cieux, que ton nom soit sanctifié, que ton règne vienne, que ta volonté soit faite sur la terre comme au ciel. Je vous salue Marie, pleine de grâce, le Seigneur est avec vous. Vous êtes bénie entre toutes les femmes, et Jésus, le fruit de vos entrailles, est béni. Je vous salue Marie, pleine de grâce, le Seigneur est avec vous. Vous êtes bénie entre toutes les femmes, et Jésus, le fruit de vos entrailles, est béni. Je vous salue Marie, pleine de grâce, le Seigneur est avec vous. Vous êtes bénie entre toutes les femmes, et Jésus, le fruit de vos entrailles, est béni. Je vous salue Marie, pleine de grâce, le Seigneur est avec vous. Vous êtes bénie entre toutes les femmes, et Jésus, le fruit de vos entrailles, est béni. Je vous salue Marie, pleine de grâce, le Seigneur est avec vous. Vous êtes bénie entre toutes les femmes, et Jésus, le fruit de vos entrailles, est béni. Je vous salue Marie, pleine de grâce, le Seigneur est avec vous. Vous êtes bénie entre toutes les femmes, et Jésus, le fruit de vos entrailles, est béni. Je vous salue Marie, pleine de grâce, le Seigneur est avec vous. Vous êtes bénie entre toutes les femmes, et Jésus, le fruit de vos entrailles, est béni. Je vous salue Marie, pleine de grâce, le Seigneur est avec vous. Vous êtes bénie entre toutes les femmes, et Jésus, le fruit de vos entrailles, est béni. Je vous salue Marie, pleine de grâce, le Seigneur est avec vous. Vous êtes bénie entre toutes les femmes, et Jésus, le fruit de vos entrailles, est béni. Je vous salue Marie, pleine de grâce, le Seigneur est avec vous. Vous êtes bénie entre toutes les femmes, et Jésus, le fruit de vos entrailles, est béni.

Ô Marie conçue sans péché. Cinquième mystère glorieux, le couronnement de la Vierge Marie au ciel. Fruit du mystère, une plus grande dévotion à Marie. De l'Évangile selon saint Luc. Marie dit alors, « Mon âme exalte le Seigneur, exulte mon esprit en Dieu, mon Sauveur. Il se souvient de son amour, de la promesse faite à nos pères, en faveur d'Abraham et sa descendance à jamais. » Nous sommes de la descendance d'Abraham si nous prions la Vierge Marie, si nous gardons l'Esprit de Jésus. Prions pour les pécheurs et pour ceux qui ignorent encore le Christ. Que soit ouverte pour eux la porte de la foi afin d'entrer dans le salut de Dieu. Notre Père qui es aux cieux, que ton nom soit sanctifié, que ton règne vienne, que ta volonté soit faite sur la terre comme au ciel.

Je vous salue, Marie, pleine de grâce. Le Seigneur est avec vous. Vous êtes bénie entre toutes les femmes, et Jésus, le fruit de vos entrailles, est béni. Je vous salue, Marie, pleine de grâce. Le Seigneur est avec vous. Vous êtes bénie entre toutes les femmes, et Jésus, le fruit de vos entrailles, est béni. Je vous salue, Marie, pleine de grâce. Le Seigneur est avec vous. Vous êtes bénie entre toutes les femmes, et Jésus, le fruit de vos entrailles, est béni. Je vous salue, Marie, pleine de grâce. Le Seigneur est avec vous. Vous êtes bénie entre toutes les femmes, et Jésus, le fruit de vos entrailles, est béni. Je vous salue, Marie, pleine de grâce. Le Seigneur est avec vous. Vous êtes bénie entre toutes les femmes, et Jésus, le fruit de vos entrailles, est béni. Je vous salue, Marie, pleine de grâce. Le Seigneur est avec vous. Vous êtes bénie entre toutes les femmes, et Jésus, le fruit de vos entrailles, est béni. Je vous salue, Marie, pleine de grâce. Le Seigneur est avec vous. Vous êtes bénie entre toutes les femmes, et Jésus, le fruit de vos entrailles, est béni. Je vous salue, Marie, pleine de grâce. Le Seigneur est avec vous. Vous êtes bénie entre toutes les femmes, et Jésus, le fruit de vos entrailles, est béni. Je vous salue, Marie, pleine de grâce. Le Seigneur est avec vous. Vous êtes bénie entre toutes les femmes, et Jésus, le fruit de vos entrailles, est béni. Je vous salue, Marie, pleine de grâce. Le Seigneur est avec vous. Vous êtes bénie entre toutes les femmes, et Jésus, le fruit de vos entrailles, est béni.

Ô Marie conçue sans péché. Chers pèlerins de Lourdes, soyons attentifs à la parole du Christ dans l'Évangile. Je vous laisse la paix, je vous donne ma paix. Ce n'est pas à la manière du monde que je vous la donne. Notre Saint-Père, le pape Léon XIV, nous exhortait la semaine dernière à ne pas confondre la paix du monde et la paix de Dieu. La paix du monde est une simple trêve entre deux conflits, c'est une vision négative de la paix. Mais dans la perspective chrétienne, disait-il, la paix est avant tout un don, le premier don du Christ. Je vous donne ma paix. Elle est cependant, dit le pape, un don actif, engageant, qui concerne et implique chacun de nous et qui exige avant tout un travail sur soi-même. La paix se construit dans le cœur et à partir du cœur. C'est une vision positive de la paix qui part du don du Christ, toujours présent dans nos cœurs et qui fait de nous des artisans de paix. Chers pèlerins de Lourdes, en cette année jubilaire de l'incarnation, demandons la grâce d'être attentifs à la présence du Christ au milieu de nous, dans l'Église et dans nos cœurs. C'est lui qui est source d'espérance et qui fait de nous des pèlerins d'espérance. Toujours le pape Léon XIV, en commentant la parabole du semeur qui laisse tomber du grain un peu partout, le pape disait « Dieu nous aime ainsi ». Il n'attend pas que nous soyons la meilleure terre. Il nous donne toujours généreusement sa parole. Peut-être qu'en voyant qu'il nous fait confiance, le désir d'être une meilleure terre naîtra en nous. C'est cela l'espérance, disait-il, fondée sur le roc de la générosité et de la miséricorde de Dieu. Chers pèlerins de Lourdes, devant le rocher de Massabielle, demandons à la Vierge Marie, la mère de l'Église, d'être fondée sur le roc de la miséricorde de Dieu et d'être d'authentiques artisans de paix. Vierge Marie, Sainte Mère de Dieu, Notre-Dame de Lourdes, comme autrefois vous avez fait jaillir la source de Massabielle par votre douce intercession maternelle, faites jaillir du cœur de votre divin Fils le don de Dieu, l'Esprit Saint, et répandez-le sur chacun de vos enfants. Vous avez demandé à Sainte Bernadette d'aller dire aux prêtres qu'on bâtisse ici une chapelle et qu'on y vienne en procession. Nous entendons votre appel, et en vous choisissant aujourd'hui pour mère, nous voulons bâtir l'Église dans nos cœurs et dans le cœur de tous nos frères. Vierge Marie, douce mère de l'Église, donnez à vos enfants l'amour de l'Église, et soyez pour eux un refuge assuré jusqu'au dernier temps. Amen. Ô Marie conçue sans péché, le Seigneur soit avec vous. Et que Dieu Tout-Puissant vous bénisse, le Père et le Fils et le Saint-Esprit. Amen. Notre-Dame de Lourdes, Notre-Dame de Lourdes, Notre-Dame de Lourdes, Sainte Bernadette.

0: Jésus. Alors, de nouveau, bienvenue, auditeurs, auditrices, et tous ceux et celles qui nous suivent sur les réseaux sociaux, soyez les bienvenus. Aujourd'hui, le Seigneur nous fait grâce, je vous assure, chaque jour de plus en plus. Je ne suis pas seule, j'ai des invités avec moi, et ils vont se présenter de même. Alors,
1: aujourd'hui, nous faisons l'escale chez vous. Alors, mettez-vous bien comme il faut pour que le Seigneur puisse s'asseoir au milieu de vous. Moi, c'est Marie et je suis au service du peuple de Dieu.
0: Et nous avons aussi notre frère.
2: Thierry Percy, bien, et cette semaine, on est avec vous à la Guadeloupe pour une session de prière et surtout quelque chose qui va se faire, non seulement que nous sommes ici et tous les après-midi, on se rencontre à Sainte-Anne, à la paroisse de Sainte-Anne pour des prières, mais ce lundi de la Pentecôte, on sera tous ensemble à Duval pour un grand moment ensemble. Donc j'ai avec moi aussi d'autres confrères pour la prière, mais aussi le Père Midi avec nous.
3: Justement, je suis le père James Midi, je viens de Haïti, je suis sur le diocèse de Nîmes, le diocèse d'Ansavo-Miragouane, je suis vicaire à la paroisse sanctuaire du Sacré-Cœur et de la Croix Glorieuse, donc je faisais une petite tournée et j'atterris ici pour un temps de mission autour de la Pentecôte, donc je suis très heureux d'être avec vous ce matin pour bien partager la parole et prier avec vous.
4: Je suis Marc Ducton, je viens du Canada. Alors, c'est un plaisir pour moi d'être avec vous aujourd'hui. C'est tout un plaisir. Et nous allons passer un très beau moment ensemble, comme ce rendez-vous qui, pas comme les autres, un rendez-vous unique, un rendez-vous qu'on va passer ensemble avec notre Seigneur, notre Sauveur Jésus-Christ.
5: Et moi, Marie-Annick, donc présidente de l'association Les Amis de Saint-Michel, qui œuvre sur la paroisse de Sainte-Anne avec le père Christophe Lavaux. Et je suis des Amis de Saint-Michel. Nous sommes à l'initiative de ce projet d'évangélisation sur Duval le lundi de Pentecôte. Et effectivement, nos frères sont en Guadeloupe depuis dimanche. Eh bien, ils sont avec nous, en train de favoriser, évangéliser, fortifier le peuple de Dieu.
0: Aïe, aïe, aïe, aïe, aïe. Alors, les bien-aimés, auditeurs, auditrices de Radio Massabielle, vous voyez, hein, le Seigneur nous aime parce qu'il envoie ses serviteurs pour nous enseigner et nous fait vivre un temps merveilleux. Alors, on n'oublie pas notre maman Marie. Au contraire, on va s'asseoir, on va s'installer comme on ne s'est jamais installé et on va dire « Toi, je vous salue » et ensuite nous allons prendre un chant et nous allons continuer parce que nos invités que le Seigneur nous a donnés, c'est eux qui vont mener ce temps de grâce, ce temps de bénédiction, ce temps de cette nouvelle feu qui va se réaliser chez vous, chez moi, chaque coin, chaque recoin de la Guadeloupe et du monde entier. Alors, ensemble, disons « Notre Père, qui es aux cieux, que ton nom soit sanctifié, que ton règne vienne, que ta volonté soit faite sur la terre comme au ciel. Donne-nous aujourd'hui notre pain de ce jour. Pardonne-nous nos offenses, comme nous pardonnons aussi à ceux qui nous ont offensés. Et ne nous laisse pas entrer en tentation, mais délivre-nous du mal, car c'est à toi qu'appartiennent le règne, la puissance et la gloire pour les siècles des siècles. Amen. Je vous salue, Marie, pleine de grâce. Le Seigneur est avec vous. Vous êtes bénie entre toutes les femmes, et Jésus, le fruit de vos entrailles, est béni.
6: Sainte Marie, Mère de Dieu, priez pour nous pauvres pécheurs, maintenant et à l'heure de notre mort.

0: Je vous salue, Marie, pleine de grâce. Le Seigneur est avec vous. Vous êtes bénie entre toutes les femmes. Et Jésus, le fruit de vos entrailles, est béni.
1: Sainte Marie, Mère de Dieu, priez pour nous pauvres pécheurs, maintenant et à l'heure de notre mort. Amen.
0: Je vous salue, Marie, pleine de grâce. Le Seigneur est avec vous. Vous êtes bénie entre toutes les femmes. Et Jésus, le fruit de vos entrailles, est béni.
1: Sainte Marie, Mère de Dieu, priez pour nous pauvres pécheurs, maintenant et à l'heure de notre mort. Amen.
0: Gloire soit au Père, au Fils et au Saint-Esprit, comme il était au commencement, maintenant et toujours, dans les siècles des siècles. Amen.

0: Oui, la paix de notre Dieu, cette paix que lui seul peut nous donner, cette vraie paix, cette vraie joie, cette vraie tranquillité d'âme et d'esprit, et aussi cette force, cette audace, cette humilité, cette étincelle pour qu'on puisse, pour qu'il puisse ouvrir notre intelligence à sa présence, à son amour, à sa paix, à sa joie, à cette douceur que lui seul peut donner, que lui seul peut révéler. Amen.
1: Amen.
0: Amen.
1: Amen.
0: Amen.
1: Amen.
0: Eh bien, comme nous sommes les bien-aimés du Seigneur, auditeurs, auditrices de Radio Massabielle, et comme vous le savez, les anges acclament que tu es saint, et nous aussi nous allons acclamer que tu es saint.

0: continuer sur cette lancée.
1: Seigneur, ta sainteté nous attire, car c'est la sainteté de notre Père. C'est la sainteté de notre frère Jésus-Christ. C'est la sainteté du Saint-Esprit qui est consolateur. Oui, ta sainteté nous attire. Elle ne nous écrase pas. Elle est miséricorde. Elle est paix et tendresse. Oui, ta sainteté nous attire. Et tu nous invites, Jésus, à être parfait comme ton Père, mais parfait dans l'amour. Oh, nous accueillons cette sainteté dans nos vies pour nous aimer les uns les autres et pour vivre en toi la vraie fraternité. Oui, que ton esprit vienne sur nous pour engager cette sainteté. Il est l'Esprit Saint qui rend saint. Oh, que ce sanctificateur vienne vers nous pour nous engager sur ce chemin d'annonce de l'Évangile pour pacifier toute la terre. Oui, tu es saint, Seigneur, et nous t'acclamons.

comme le soleil au zénith. Ainsi, tes rayons d'amour, ô Esprit Saint, viennent nous toucher à l'intérieur de nos maisons. Tu traverses nos fenêtres pour toucher nos cœurs, nous retrouver à l'intérieur et nous ramener devant le trône de Dieu pour nous nourrir de l'amour de Dieu, pour nous rappeler que nous sommes aux yeux de Dieu, afin que nous puissions communier à l'amour de notre Seigneur. Tu nous rappelles ces paroles d'amour, ces mots qui franchissent nos cœurs et nous nourrissent et qui font vivre nos cellules. Or, nous avons tant besoin de toi. Nous avons tant besoin de ta chaleur. Nous avons tant besoin d'être guéris par toi et aussi nous nettoyer de tout ce qui obstruit ta rentrée en nous. Ô Saint-Esprit de Dieu, ô Esprit d'amour, ô Esprit de feu, viens en ce moment nous toucher à l'intérieur. Que ceux-là qui t'entendent, que ceux-là qui t'écoutent, que ceux-là qui te reçoivent en ce moment vivent pleinement ta présence en

0: Il est à la porte. Il est en train de frapper. Il est en train de te dire, ouvre-moi cette porte. Je veux entrer et je veux demeurer. Et quand je demeure, j'apporterai la vie. Peu importe là où tu es. Dis, Saint-Esprit, viens. Viens dans mon cœur. J'ai besoin de toi. Viens dans mon cœur, Saint-Esprit.
1: Viens dans mon cœur, Saint-Esprit.
0: Comme tu viens de dire que tu es à la porte, alors rentre.
2: Rentre, Saint-Esprit.
0: Demeure chez moi.
2: Demeure chez moi maintenant.
0: Oh, apporte ce que tu veux. Fais ce que tu veux. Je suis à toi. Oh, une chose est sûre et certaine aujourd'hui. Quand tu dis, Saint-Esprit, rentre. Oui, c'est ce qu'il veut. Oh, peut-être pour certains d'entre vous qui écoutent, ça fait tellement longtemps que Saint-Esprit est à la porte. Il t'appelle chaque jour. Chaque jour, il ne cesse de te demander, invite-moi chez toi. Et si aujourd'hui, c'est le moment pour toi, le moment de dire, Saint-Esprit, oui, je t'accueille, oui, je veux que tu demeures chez moi, oui, rentre. Et quand il rentre, l'atmosphère change. Quand il rentre, oh, ça va être, tu vas être une nouvelle créature. Quand il rentre, il apporte la vie. La vie. La vie en abondance. Alors moi, de mon côté, en ce moment, je dis, Saint-Esprit, viens, rentre. Touche tout ce que, dont tu veux toucher en moi. Parle-moi et fais tout ce que tu veux. Car aujourd'hui, je suis à toi. Pour toi. Merci, Saint-Esprit, merci.
2: Merci, Saint-Esprit, merci.
1: Merci, Saint-Esprit, merci de continuer encore, encore plus de ta présence dans nos maisons, dans nos quartiers, dans nos entourages. Encore plus, Saint-Esprit, encore plus. Et Saint-Esprit, on ne veut pas te limiter. On veut que tu fasses ce que tu veux maintenant là. Ce que tu veux, fais-le. Parce que c'est le moment, c'est l'instant. Parce que Jésus dit, c'est maintenant. C'est maintenant. Et maintenant, Saint-Esprit, agis. Agis. Agis. Agis comme tu le veux. Comme tu le veux.
2: Saint-Esprit, nous t'accueillons et tu es un feu. Comme disait notre frère Harry, nous avons besoin d'être purifiés, d'être lavés, d'être nettoyés. Tu es aussi une eau vive, une eau qui ne stagne pas mais qui coule et qui apporte la vie. Par ton feu sacré, par l'effet même d'être l'eau vive, viens laver tous ceux qui écoutent. Viens nous laver, nous nettoyer, nous purifier pour que ta venue en nous puisse laisser vraiment du parfum venu du ciel. Shalamai. Shalamai. Viens nous laver maintenant, maintenant, maintenant. Coule, coule, coule en nous, coule en moi. Coule en chacun, chacune qui ont fait cette démarche d'ouvrir les antennes pour écouter cette émission. Passe à travers les médias, passe à travers cette émission. Pour nous laver, nous nettoyer maintenant. Là où nous sommes, fais couler l'eau vive sur nous. Des cheveux aux orteils, des orteils aux cheveux, lave-nous, lave-nous. Ouvrons la bouche pour accueillir, ouvrons la bouche pour accueillir cette eau vive. Cette eau qui nettoie, qui purifie. Et pourquoi pas cette maladie qui t'embête depuis longtemps, peut-être elle partira. Certainement elle partira. Parce que là où le péché n'est plus, la vie rejaillit. La vie coule. Béni sois-tu, Saint-Esprit, pour toutes les personnes que tu rejoins maintenant par cette eau vive.
1: Amen.
2: Pour les
1: Amen.
2: Nettoyer, les purifier.
1: Amen.
2: Jésus est le Sauveur, il a promis la vie, il l'a donnée. Il a dit, je suis venu pour que les hommes aient la vie et la vie en abondance. Et tu es cette vie que Jésus nous a léguée, nous a donnée. Merci de venir sous la forme de feu pour nous purifier, sous la forme de l'eau vive pour nous nettoyer, pour nous consoler. Merci Saint-Esprit de venir et de demeurer en nous. Béni sois-tu Saint-Esprit.
3: Béni sois-tu Saint-Esprit. Et tu es là maintenant pour réconcilier les cœurs. Tes cœurs à Dieu. Tu veux réconcilier certaines personnes avec notre Seigneur Jésus-Christ. Matt, tout à l'heure, a parlé de s'il frappe à la porte, alors tu lui ouvres la porte de ton cœur afin que notre Seigneur puisse venir s'installer, lui et le Père, en toi, afin qu'il en fasse leur demeure. Alors maintenant, je regarde ton cœur qui devient un temple en ce moment, où le Saint-Esprit, notre Seigneur Jésus-Christ et le Père, le royaume de Dieu vient à toi ce matin. Et le royaume s'installe en toi. Voyez-vous, notre Seigneur Jésus-Christ n'a pas pris le temps de regarder ta leader en ce moment. Et à l'intérieur, c'est le moment pour toi de tout lui offrir afin que cette présence demeure chez toi en ce moment. Je ressens cette chaleur dans mon cœur qui me dit qu'il y a le feu en toi. Et notre Seigneur lui-même veut recueillir telle âme et les transformer en pluie de bénédiction sur toi, dans ta maison et aussi dans ton entourage. Je sens que ce que je vis maintenant, ce n'est pas pour moi, mais c'est plutôt ce que Dieu vient faire à l'intérieur de ton être, de ta personne, comme pour te ramasser et te faire vivre entièrement sa sainte présence. Je te bénis, mon Dieu, de ce que tu fais dans la vie de tes enfants en ce moment.
1: Amen, amen. Oui, Seigneur, on continue. Oui, les bien-aimés auditeurs, auditrices de Radio Massabielle, tous ceux qui nous écoutent par les réseaux sociaux, ne vous inquiétez pas. Laissez l'onction du Saint-Esprit agir. La chaleur, les sensations, ça c'est la présence de l'Esprit. Ne posez pas de questions. Le Seigneur agit par ce paraclet qu'il nous a donné. C'est un temps très fort, bien-aimé. Alors, ne bloque rien. Ne mets aucune pensée. Est-ce que, est-ce pas? Laisse l'Esprit agir en profondeur en toi. Accueille tout simplement ce qu'il est en train de faire. C'est vraiment un temps de grâce, un temps de bénédiction, un temps de révélation, un temps de se retrouver avec Jésus et se refaire et recréer des liens plus solides, plus fermes avec lui. Alors, bien-aimé, on continue la route, on continue, mais c'est l'Esprit Saint qui fait toutes choses. Et on continue.

Alors, glorifions Dieu par son amour. Glorifions Dieu par sa présence. Glorifions Dieu pour sa miséricorde. Glorifions Dieu. Glorifions Dieu.

0: nous voulons prendre un petit temps pour écouter la parole de Dieu, car si l'Esprit est un souffle, il anime la parole, dans le sens qu'il n'y a pas d'émission de son par rapport à notre voix que d'autres personnes peuvent entendre, eh bien, sans le souffle qui fait vibrer les cordes vocales. Donc, il travaille de concert le souffle et la parole. La parole, c'est Jésus, c'est Dieu qui s'est fait chair, et le souffle, c'est l'Esprit. Les deux travaillent ensemble. C'est pourquoi ce temps est dédié à l'Esprit Saint, puisque nous sommes à la veille de la Pentecôte. Mais nous accueillons cet Esprit Saint par cette parole déjà, eh bien, qui vient nous bénir. Il est celui qui inspire la parole, et la parole, c'est Jésus. Donc, nous écoutons, eh bien, un passage de l'Épître aux Philippiens, au chapitre 1er, du verset 3 au verset 11. Épître aux Philippiens, chapitre 1er, du verset 3 au verset 11. Je rends grâce à mon Dieu chaque fois que j'évoque votre souvenir. Toujours en chaque prière pour vous tous, c'est avec joie que je prie, à cause de la part que vous prenez avec nous à l'Évangile depuis le premier jour jusqu'à maintenant. Telle est ma conviction. Celui qui a commencé en vous une œuvre excellente en poursuivra l'achèvement jusqu'au jour de Jésus-Christ. Il est bien juste pour moi d'être ainsi disposé envers vous tous, puisque je vous porte dans mon cœur. Vous qui, dans ma captivité comme dans la défense et l'affermissement de l'Évangile, prenez tous part à la grâce qui m'est faite. Oui, Dieu m'est témoin que je vous chéris tous dans la tendresse de Jésus-Christ. Et voici ma prière, que votre amour abonde encore et de plus en plus en clairvoyance et pleine intelligence pour discerner ce qui convient le mieux. Ainsi serez-vous purs et irréprochables pour le jour du Christ, comblés du fruit de justice qui nous vient par Jésus-Christ à la gloire et à la louange de Dieu. Parole du Seigneur.
1: Nous rendons grâce à Dieu.
0: Alors, mes frères et sœurs, nous sommes à la veille de la Pentecôte et nous voyons Saint Paul prier pour que la grâce du Christ, eh bien, abonde dans les cœurs. Le Saint-Esprit est aussi appelé l'intercesseur. Il prie à travers nous. Saint Paul dira, nous ne savons pas comment prier, nous ne savons pas ce que nous devons demander dans notre prière, nous sommes trop faibles pour prier, mais l'Esprit Saint vient, hein. Il nous inspire la prière, il prie en nous et il ajoute par des gémissements inénarrables, des gémissements qu'on ne peut pas exprimer vraiment, c'est comme des balbutiements d'enfants. Et le Saint-Esprit prie pour nous. Là, on se réfère pratiquement à cette prière qu'on appelle prière en langue, des fois, bien chant en langue. Eh bien, c'est l'Esprit Saint qui prie en nous, qui prend le relais quand nous ne savons pas quoi demander. Et c'est cet esprit qui anime Saint Paul. Il a beaucoup prié dans l'esprit, puisqu'il dit ne mettez pas du désordre dans la communauté avec votre prière en langue là, puisque moi je prie en langue plus que vous tous. Donc Saint Paul était un homme de l'esprit. Il a beaucoup parlé du Saint Esprit. Et là, dans la mouvance du Saint Esprit, eh bien, il prie pour ses frères. Il prie pour les communautés. Souvent, ça peut arriver que les pasteurs oublient que la communauté, eh bien, se met en marche quand le prêtre, l'évêque, celui qui dirige, celui qui anime, celui qui porte la charge, eh bien, il reste en prière devant Dieu. C'est pourquoi la première mission d'un apôtre, ce n'est pas de faire des choses, puisqu'il est envoyé, donc on est envoyé, on va faire des choses, mais la première mission d'un apôtre, la parole de Dieu nous dit, Jésus choisit 12 apôtres pour être avec lui, et ensuite les envoyer prêcher là où lui-même devait passer. Donc la première mission de l'apôtre, de celui qui va être envoyé vers ses frères, c'est d'être avec le Seigneur. Et nous prenons ce temps ce matin pour être avec le Seigneur. Nous sommes avec le Seigneur pour être remplis de son esprit et pour pouvoir, dans l'esprit c'est même, dans le don de piété, eh bien, prier pour que cette autonomie de l'activité de l'Esprit Saint soit aussi dans les cœurs. Il n'y a pas de mouvement du troupeau vraiment dans ce travail du Seigneur sans cette prière préparatoire. Jésus lui-même a passé beaucoup de temps à prier. Il est notre modèle, il est notre chemin, et nous voyons Jésus souvent dans les grandes décisions qu'il va prendre. Il monte sur la montagne, il passe toute la nuit à prier, et ensuite il est fort. Et souvent, je donne ce petit secret dans l'évangélisation. Devant nos frères et sœurs, faisons la mission avec beaucoup de simplicité. Mais en dessous, derrière, quand les gens ne nous voient pas, prions intensément. Parce que la grâce, nous l'aurons déjà reçue par ce temps de prière, ce temps d'intimité avec le Seigneur. Pour certaines personnes, Dieu leur demande une heure d'oraison, d'autres deux, d'autres, le Seigneur ose leur demander trois heures de temps de prière pour qu'il y ait du dynamisme au milieu du peuple de Dieu. C'est important, c'est très important. Et ce mouvement de la prière dans l'Esprit Saint, ce n'est pas seulement le pasteur qui porte la prière, le peuple de Dieu aussi porte cette prière pour son pasteur. Nous voyons le mouvement de Pierre qui protège l'Église parce que c'est sa mission, paie mon troupeau, paie mes agneaux, etc. Sois le pasteur de mon troupeau. Et puis, sa mission de protéger le troupeau, on voit que c'est inversé. Le jour où il était enfermé, il était au milieu de quatre escouades de quatre soldats. Il allait être tué parce que Hérode voulait faire plaisir au peuple, à ses proches. Et on voit le peuple de Dieu en prière. Et la Bible précise une prière instante, une prière sans relâche. Et là, le Saint-Esprit va engager un ange pour libérer Pierre. Et Pierre dormait. Dans la Bible, on voit que Dieu a souvent demandé aux apôtres de veiller avec lui, les trois apôtres, là, les trois apôtres colonnes. Vous n'avez pas pu rester une heure éveillé à mes côtés. Et Pierre dormait. Et c'est le peuple de Dieu, dans sa prière de feu, qui va réveiller et protéger Saint-Pierre. Donc, nous voulons profiter de ce temps de Pentecôte, pour inviter le peuple de Dieu à prier pour ses pasteurs. Et pour inviter aussi les pasteurs à porter le peuple de Dieu. Et cette communion de prière, se fera dans l'Esprit Saint. Que vraiment le don de piété nous soit donné, Que le don de piété nous soit donné comme un renouvellement. Qu'il y ait vraiment du dynamisme qui part de ce temps de prière, pour vraiment rentrer en chacun, pour que chacun prenne ses responsabilités dans l'intercession, C'est pourquoi nous engageons ce matin, ce temps de ministère, pour que tous les obstacles à la piété puissent être éliminés au nom de Jésus. Il y a peut-être des petits liens, des petits bandits invisibles qui retiennent les gens captifs pour qu'ils ne puissent pas prier, mais ça arrive, J'ai envie de prier, puis j'ai sommeil d'un coup. J'allais prier, puis je fais autre chose. Je pense à prier, puis j'ai 10 000 choses dans ma tête qui n'étaient pas là, qui viennent d'un coup. Et là, je me dis, non, mais je ne peux pas aller prier, c'est pas possible. C'est des petits bandits invisibles, souvent qui retiennent notre prière. Il y a quelqu'un qui a écrit un livre, qui parle des prêtres spécialement, des missionnaires. L'ennemi, il dévoile les plans de l'ennemi à travers son livre. L'ennemi dit, empêcher aux prêtres, empêcher aux missionnaires de prier. Parce que s'ils prient, ça va mettre le feu et ça va être un problème pour nous. Donnons-leur beaucoup de choses à faire, surtout dans la fraternité, dans l'altruisme, qu'ils soient occupés à s'occuper de leurs frères, qu'ils oublient de prier. Parce que s'ils ne prient pas, ils travaillent, ils ne pourront rien contre nous. Mais s'ils prient et ils travaillent en même temps, c'est foutu pour notre royaume. Donc vraiment, nous voulons demander au Seigneur de venir casser toutes les possibilités d'obstacles et de liens qui empêchent à notre prière chrétienne de monter vers le Seigneur. Béni sois-tu Jésus, d'engager avec nous ce combat spirituel pour que chacun, chacune, qui vraiment a pris le temps de prier avec nous, que tout soit libéré de tout obstacle à la prière. Amen. Alléluia.
1: Amen. Alléluia. Dites-le fort chez vous, Amen. Alléluia. Encore. Amen. Alléluia. Eh bien, frères et sœurs, on a entendu, et maintenant nous allons exercer ce que la parole dit. Nous allons prendre le chant en langue, puisque l'Esprit, la parole nous dit, par moments on ne sait pas quoi demander, quoi dire, mais l'Esprit sait le faire. Donc nous allons chanter, parler en langue. Nous avons laissé la place pour que l'Esprit puisse venir faire tout ce qu'il a besoin de faire chez nous, en nous, par nous et autour de nous et en Guadeloupe, pour ce feu que le Seigneur a besoin, qu'il puisse s'entamer et que le monde entier soit embrasé de ce feu. Et le Seigneur te dit, c'est maintenant. C'est maintenant, ma sœur. C'est maintenant. Le feu est allumé aujourd'hui. Tu le crois? Mais moi, je le crois et je le déclare pour toi qui ne sais pas encore. Le feu est allumé aujourd'hui. Ceux qui le croient, déclarez-le chez vous. Le feu est allumé au nord. Le feu est allumé au sud. Le feu est allumé à l'est. Le feu est allumé à l'ouest. Encore, le feu est allumé au nord. Le feu est allumé au sud. Le feu est allumé à l'est. Le feu est allumé à l'ouest. Le feu est allumé aujourd'hui.

0: Amen.
1: Amen,
2: amen,
0: amen,
2: amen,
0: amen. Il se pourrait qu'il y ait quelqu'un qui écoute au nord de l'île. Il y a une autre personne au sud, à l'est, à l'ouest, au centre de l'île. Et vous êtes nombreux à nous écouter maintenant. Voyez-vous, nous avons besoin de personnes qui voudraient faire, qui voudraient se placer comme antennes et qui vont relayer ce feu ce matin sur l'île. Et je te pose la question et je t'engage ce matin. Veux-tu être un relais pour l'Esprit Saint? De telle sorte que ce feu qui passe par toi puisse toucher une autre personne. Nous en avons besoin ce matin. Veux-tu être récepteur de l'Esprit de Dieu et devenir après émetteur de cet Esprit de Dieu? Peut-être que l'Esprit de Dieu voudrait recruter des gens pour le ciel ce matin. Et tu es peut-être la personne choisie. J'aimerais qu'il y ait ce oui qui vient de ton cœur ce matin. J'aimerais que les anges se réunissent auprès de Dieu pour t'écouter dire oui à Dieu ce matin. Et mon Dieu, et c'est par toi que le feu lui-même a touché quelqu'un d'autre dans ton voisinage, car tu te fais relais pour Dieu. Et je bénis le Seigneur lui-même qui veut te bénir, te protéger, ramener des anges chez toi, afin que l'Esprit de Dieu en toi, chez toi, plus puissant faire passer ce feu sur toute l'île, parce que tu acceptes d'être un relais pour Dieu. Que toute la protection divine, que toute la bénédiction de Dieu soit avec toi, alors que nous allons demander à l'Esprit Saint lui-même, non seulement devenir chez toi, en toi, te toucher, te bénir, te guérir, te libérer et aussi regarder dans ta vie les tiroirs qui ont besoin d'être remplis de bénédictions et vider chez toi les tiroirs qui ont besoin d'être vidés afin que la grâce soit pleine chez toi. Que ce feu se redistribue par toi. Amen. Alléluia.
3: Oh, Saint-Esprit.

0: Nos cœurs arides,
1: nos cœurs arides ont besoin de sentir.
0: Ô Saint-Esprit, toi qui es si présent en ce moment dans la vie des enfants de Dieu, remplissant la mission, cette mission que notre Seigneur Jésus-Christ lui-même nous a annoncée, que tu allais accomplir sur cette terre. Et ce matin, en invoquant ces paroles de notre Seigneur Jésus-Christ, nous te demandons de venir lier ce matin toutes les forces qui empêchent aux enfants de Dieu de s'ouvrir à Dieu. Nous te demandons de les lier les pieds et mains et surtout les bras derrière le dos, de telle sorte qu'ils ne nuisent pas à tes actions ce matin, aux transformations que tu veux bien apporter dans nos vies ce matin. Que ceux-là qui sont sous emprise de l'ennemi puissent trouver repos en toi. Que leurs cellules humaines, que leurs cellules émotionnelles et spirituelles soient ouvertes à Dieu. Et qu'ils puissent enfin vivre l'étreinte de notre Seigneur Jésus-Christ en ce moment. Parce que toi, ô Saint-Esprit, tu les as ouverts à Dieu. Tu as créé cet espace, ce moment, afin qu'ils puissent vivre. Enfin, qu'ils puissent être guéris, libérés et recevoir de Dieu tout ce qu'ils ont demandé. Amen.
2: Amen. Nous voulons prendre autorité dans le nom de Jésus, par la puissance de cet esprit, sur les têtes, les cerveaux. Seigneur Jésus, viens enlever tout casse occulte qui serait dans les têtes, qui empêcherait à tes enfants de penser à toi, à tes enfants de te prier maintenant, Seigneur. Viens dégager les cerveaux de toute emprise, de toute couronne qui n'est pas la couronne de Jésus. Par le mérite du couronnement d'épines de Jésus, nous voulons dégager tout cerveau de toute entrave, de toute casse occulte qui ferait obstacle à la pensée même de l'Esprit Saint, eh bien, qui inspire ses enfants. Dans le nom puissant de Jésus, nous brisons tout casse occulte qui pourrait se mettre dans les cerveaux. Nous brisons toute main occulte qui se serait posée sur les têtes, qui se serait posée sur les fronts pour empêcher à tes enfants d'avoir la vision que toi seul donnes, Seigneur. Nous dégageons les cous, les nuques, au nom de Jésus maintenant, de toute emprise démoniaque, de toute emprise satanique qui empêcherait aux enfants du Seigneur de suivre l'élan de leur cœur. Nous dégageons les cœurs de toute flèche en flamme et toute flèche qui aurait été dirigée vers les cœurs, qui les aurait percés. Nous annulons l'effet de ces flèches. Nous bouchons tous les trous qui ont été causés par des flèches qui ont blessé les cœurs et qui les empêcheraient de prier. Nous dégageons les maisons, les personnes de toute présence d'enfermement qui les empêche d'ouvrir leur bouche pour louer. Nous dégageons tout poumon qui serait bloqué, qui ne pourrait pas être envahi de l'esprit, du souffle du Saint-Esprit, pour pouvoir louer à plein poumon, à plein gosier, eh bien, le Seigneur Maître de l'univers. Nous engageons le combat au nom de Jésus contre toute présence maléfique qui serait comme une nappe qui reposerait sur les maisons, qui empêche à la prière de franchir les monts, de franchir les montagnes, de franchir les cieux et les nuées pour atteindre le Seigneur. Il y a des personnes qui ressentent ce phénomène souvent, eh bien, que c'est comme s'ils étaient comme recouverts d'une nappe, d'un blocage intérieur qui les empêche de dégager complètement toute la puissance qu'elles portent en elles pour atteindre le Seigneur par la prière. Nous engageons la présence des anges, ce sont des chœurs angéliques, chœurs c'est dans, comme une chorale, un chœur angélique. Eh bien, que les anges se mettent à nos côtés maintenant pour nous porter dans la prière, pour nous donner cet élan qui fait qu'on prie avec les anges et que vraiment notre prière atteigne le ciel et que la bénédiction vienne. Et que la prière monte maintenant des cœurs humains, que la prière monte vers le Seigneur, que la prière soit dégagée de tout obstacle au nom puissant de Jésus-Christ. Que tous les pieds, les chevilles qui étaient liés pour aller à la prière soient déliés maintenant. Que les gens, que les, mes frères et sœurs puissent vaquer à la prière sans embâche, sans obstacle au nom puissant de Jésus-Christ. Que toutes les mains qui voulaient s'élever pour la louange soient dégagées de toute chaîne, de tout fardeau. Que nos épaules soient dégagées de toute lourdeur, de tout fardeau qui nous empêchait, eh bien, de bondir dans la plaine du Seigneur pour louer son saint nom. Oui, Seigneur, viens engager avec nous, eh bien, ce combat pour que vraiment, eh bien, tes enfants qui ont écouté cette prière puissent sentir vraiment un élan nouveau à te parler. Oui, nous aimons te parler. Le psaume dit, je passe toute la nuit à parler au Seigneur. Je parle à mon bien-aimé. Au nom de Jésus, que toutes les épouses du Seigneur que nous sommes soient dégagées de tout filet pour que nous puissions, eh bien, nous blottir dans les bras de notre bien-aimé Jésus-Christ. Merci Seigneur pour toutes les personnes qui sont déliées maintenant. Je le crois et je le proclame. Merci pour toutes les personnes qui sont déliées maintenant même. Merci pour tous les pieds qui sont dégagés, les mains qui sont dégagées, les têtes qui sont dégagées, les yeux qui sont dégagés pour voir le Seigneur, les bouches qui sont déliées pour annoncer la puissance de la résurrection de notre Seigneur Jésus-Christ. Il y a des mains qui tremblent, il y a des pieds qui tremblent, il y a des cœurs qui vibrent. Eh bien, le Seigneur, eh bien, redonne la liberté à ses enfants et nous le proclamons sur leur vie. La liberté est donnée au nom de Jésus. Ensemble,
3: la liberté est donnée au nom de Jésus.
2: Merci Seigneur d'avoir renouvelé ma piété.
3: Merci Seigneur d'avoir renouvelé ma piété.
2: Je peux prier librement mon Seigneur et mon Dieu.
3: Je peux librement prier mon Seigneur et mon Dieu.
2: Je prends plaisir maintenant à louer mon Jésus.
3: Je prends plaisir maintenant maintenant à louer mon Jésus.
2: Merci pour mon cœur qui est allégé par ta puissance, Seigneur.
3: Merci pour mon cœur qui est allégé par la puissance.
2: Merci de me placer au milieu des cœurs angéliques pour te chanter, Seigneur.
3: Merci de me placer au milieu des cœurs angéliques pour te chanter, Seigneur.
2: Louange et gloire à toi, Seigneur Jésus.
3: Louange et gloire à toi, Seigneur Jésus.
2: Merci pour l'onction de ton Esprit Saint sur mes lèvres.
3: Merci.

Je viens allumer un feu sur l'île que personne ne peut éteindre. Je ferai passer ma volonté dans la vie de mes enfants. C'est ce qui a été annoncé par le prophète Joël et qui va s'accomplir sur l'île. Et cette semaine, c'est décisive. Je reprendrai des terrains qui ont été concédés à l'ennemi. Et beaucoup de mes enfants, ils sont nombreux à retrouver la liberté. Amen. La liberté que moi-même j'ai donnée à mes enfants. Soyez dans l'allégresse. Amen.

0: Seigneur, je te loue et je te bénis, puisque tu me mets au cœur que tu as touché plusieurs personnes au niveau de la tête, et spécialement tu as mis dans mon cœur ces mots « renouvellement de la consécration ». Beaucoup de personnes qui ont été consacrées au Seigneur, je ne sais pas à quel niveau, si c'est au niveau du sacerdoce, au niveau des religieux, des religieuses, mais en tout cas le Seigneur me met au cœur, au niveau de la piété, au niveau de la tête, beaucoup de choses ont été faites, mais spécialement il y a eu pour beaucoup de personnes consacrer le renouvellement de leur consécration. Béni sois-tu, Seigneur Jésus.
1: Merci, Seigneur.
2: Merci, Seigneur Jésus. Merci. Merci. Il y a comme une fumée qui couvrait la vie de beaucoup de gens qui est en train de se dégager maintenant.
0: Amen.
2: Je dirais que le beau temps arrive.
3: Amen, amen.
2: Des cœurs blessés seront guéris.
0: Je confirme ce message.
2: Amen. Des familles divisées seront reconstruites.
1: Béni sois-tu, Seigneur.
2: Des jambes attachées seront libérées.
1: Amen, Seigneur.
2: De nouvelles portes s'ouvrent sur la vie des gens.
1: Sois-tu, Seigneur.
2: Et je te bénis, Seigneur, car c'est toi qui as frayé ce chemin personnellement.
1: Amen.
2: Dans la vie de tes enfants.
1: Amen,
2: et
1: amen.
2: Nous te bénissons et nous te glorifions du temps de grâce ce matin.
3: Nous te bénissons, nous te glorifions pour ce temps de grâce ce matin. Comme nous venons de dire tout à l'heure que nul n'est comme toi. Nul ne peut faire ce que tu viens de faire. Et nul ne fera, ne le fera jamais. Tu es ce Dieu merveilleux, ce Dieu qui guérit, ce Dieu qui nous regarde et qui nous dit à quel point que tu nous aimes. Vous, en ce moment, qui dites, il n'y a personne qui m'aime. Mais Dieu vous dit en ce moment, que oui, je t'aime. Je t'aime. Je t'aime. Je t'aime. Oh, requérir.
0: Merci, Seigneur Jésus, merci.
4: Merci, Seigneur Jésus, merci.
0: Merci, Saint-Esprit, merci.
4: Merci, Saint-Esprit, merci.
0: Merci.

0: mettre le sceau de ton précieux sang sur les maisons, nos maisons que nous avons laissées, nos familles, nos proches. Viens vraiment nous cacher en toi, Seigneur. Nous en avons besoin, Jésus. Tu nous as envoyé missionner auprès de tes frères et tes sœurs. Et nous qui missionnons, Seigneur, nous voulons être cachés en toi, abrités en toi, être assurés en toi, Seigneur. Que vraiment, eh bien, Seigneur, nous devenions totalement invisibles à toute contre-attaque de l'ennemi, parce que toi, tu nous protèges, toi, tu nous gardes, Seigneur. Et nous te disons merci pour tout ce que tu fais, Seigneur, eh bien, ici, dans cette station de radio de Massabiel, Seigneur. Viens mettre l'épée de Saint-Michel au-dessus de cette radio maintenant. Dresse l'épée de Saint-Michel sur cette radio, Seigneur, pour que l'ennemi sache qu'il y a l'onction ici. Il y a l'onction ici. Ce travail a été engagé par le Seigneur qui a permis que cette radio existe et elle continuera pendant longtemps à évangéliser et à annoncer le feu. Qu'il y ait vraiment des anges devant et derrière, à gauche et à droite, au-dessus, au-dessous et au-dedans de cette radio. Qu'il y ait vraiment les neuf cœurs des anges à monter la garde autour de cette radio, autour de chacun de nous. Qu'il y ait les séraphins, les chérubins, les trônes, les dominations, les puissances et les vertus, les principautés, les archanges et les anges, les saints et les saintes. Qu'il y ait vraiment toute la prière des âmes du purgatoire qui peuvent prier pour la terre, eh bien, qui nous accompagne, Seigneur. Que vraiment le feu habite ici, Seigneur. Et le feu est le signe aussi de la protection. Qu'il y ait la nuit et la Shekinah sur cette maison sans cesse, qui est la présence du consolateur. Le mot paraclétos veut dire bouclier, protecteur, avocat, consolateur, défenseur. Nous avons le défenseur avec nous et nous nous abritons dans le cœur sacré de Jésus-Christ. Amen.
1: Amen.
0: Seigneur, nous voulons prendre le temps de l'action de grâce. Quand beaucoup de prières, mes frères et sœurs, semblent ne pas être exaucées, tout simplement parce que la grâce reste suspendue sur notre tête, parce qu'il n'y a pas eu l'action de grâce à l'avance. Le Seigneur le sait. Il a dit, quand quelqu'un prie, s'il croit à l'avance que ce qu'il demande lui sera accordé, eh bien, il verra cela s'accomplir. C'est quoi croire à l'avance? Comment montrer au Seigneur qu'on croit à l'avance? Sinon que par l'action de grâce, sinon que par l'exultation, par la joie, par un débordement de joie, laisser vraiment, eh bien, son être rentrer dans une animation, parce que on rentre par la pensée, hein, par l'esprit, par l'imagination, eh bien, dans cette réalité d'accueillir déjà ce qu'on a reçu. Je veux applaudir le Seigneur pour tout ce qu'il fait en moi maintenant. Pour tout ce qu'il a fait, pour tout ce qu'il fera. Le Seigneur m'a donné la grâce, il m'a dégagé, il m'a mis au large. Que son Saint-Nom soit loué, soit béni. Merci Seigneur.

0: donner en abondance et en surabondance, Seigneur.
1: J'aimerais que tous disent avec moi le psaume 23. L'Éternel est mon berger, je ne manquerai de rien. Il me fait reposer dans de verts pâturages. Il me dirige près des eaux paisibles. Il restaure mon âme. Il me conduit dans les sentiers de la justice à cause de son nom. Quand je marche dans la vallée de l'ombre de la mort, je ne crains aucun mal, car tu es avec moi. Ta houlette et ton bâton me rassurent. Tu dresses devant moi une table en face de mes adversaires. Tu oindules ma tête et ma coupe déborde. Oui, le bonheur et la grâce m'accompagneront tous les jours de ma vie. Et

0: siècle. Amen.
1: Alors, mes frères et sœurs, en Jésus-Christ, après avoir écouté et vécu ce moment de grâce, nous ne pouvons pas vous laisser chez vous. Que vous soyez au nord, au sud, à l'est ou à l'ouest, nous vous invitons et soyez les bienvenus à cette journée d'évangélisation à Duval, ayant pour thème « Faites tout ce qu'il vous dira » le lundi de Pentecôte, de 8h à 17h, pour vivre ce temps puissant dans la présence de Dieu. Ce que tu viens de vivre n'est pas un hasard.

0: Le lundi de Pentecôte n'est pas un simple rassemblement ni un hasard. C'est un rendez-vous divin. Le Seigneur t'appelle personnellement parce qu'il veut parler à ton cœur. Relever ton âme qui est fatiguée, guérir tes blessures intérieures, restaurer les familles, répandre le feu du Saint-Esprit sur son peuple. Alors ma sœur, alors mon frère, si tu traverses une épreuve, viens. Si ton cœur est blessé, viens. Si tu as besoin d'une guérison, viens. Une délivrance, une restauration spirituelle, viens. Car le Seigneur a préparé ce temps de grâce, de prière, de louange et de visitation pour toi. Mais ne viens pas seul. Invite ici tes proches, tes familles, tes amis, ceux qui souffrent, ceux qui se sont éloignés de Dieu, les jeunes, ceux qui ont perdu l'espérance. Personne ne doit manquer ce rendez-vous divin avec le Seigneur. Alors que cette journée d'évangélisation soit pour toi, un renouvellement, et sois les bienvenus, et que le Seigneur vous bénisse abondamment. Amen, amen, amen.
1: Amen,
2: amen, amen.
1: Et que soit scellé dans le sang de Jésus tout le terrain qui vient d'être reconquis. Et que soit scellé dans le sang de Jésus
3: tout le terrain qui vient d'être reconquis.
1: Et que soit scellé dans le sang de Jésus
3: tout le terrain qui vient d'être reconquis.
1: Et que soit scellé dans le sang de Jésus
3: tout le terrain qui vient d'être reconquis.
1: Et que soit scellé dans le sang de Jésus
3: tout le terrain qui vient d'être reconquis.
1: Et que soit scellé dans le sang de Jésus
3: tout le terrain qui vient d'être reconquis.
1: Et que soit scellé dans le sang de Jésus
3: tout le terrain qui vient d'être reconquis.
2: Amen.
1: Amen. Seigneur, nous te demandons ta bénédiction. Une bénédiction très particulière à la veille de la Pentecôte, Seigneur. Oui, à travers cette bénédiction, place-nous sous la haute protection de tes anges et de tes saints, à l'abri de tout danger, Seigneur. Que ton feu, à travers cette bénédiction, brûle en nous jusqu'à notre entrée au ciel un jour, en odeur de sainteté, de haute sainteté, de sainteté hors pair. Oui, toi qui nous bénis ce matin, tu es Père et Fils et Saint-Esprit. Amen.
4: Amen.
1: Allons et demeurons dans la paix et la joie du Christ.
2: Nous rendons grâce à Dieu. Amen.
5: Quand l'Esprit de vérité sera venu, il vous conduira dans la vérité tout entière, car il ne parlera pas de lui-même, mais tout ce qu'il aura entendu, il le dira. Il vous annoncera les choses à venir. Il manifestera ma gloire, car il puisera dans ce qui est en moi et vous l'annoncera. Ainsi la gloire du Père se révèle par l'Esprit. La gloire et la puissance de Jésus se révèlent par son Esprit. Ainsi quelqu'un qui a cru le verra.

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2: Au nom du Père et du Fils et du Saint-Esprit. Je crois en Dieu, le Père Tout-Puissant, Créateur du ciel et de la terre, et en Jésus-Christ, son Fils unique, notre Seigneur, qui a été conçu du Saint-Esprit, est né de la Vierge Marie, a souffert sous Ponce Pilate, a été crucifié et mort, et a été enseveli et descendu aux enfers. Le troisième jour est ressuscité des morts, est monté aux cieux, est assis à la droite de Dieu, le Père Tout-Puissant, d'où il viendra juger les vivants et les morts. Je crois en l'Esprit Saint, à la Sainte Église catholique, à la communion des saints, à la rémission des péchés, à la résurrection de la chair, à la vie éternelle. Amen. Prions aux intentions de notre Saint-Père, le Pape Léon. Notre Père qui es aux cieux, que ton nom soit sanctifié, que ton règne vienne, que ta volonté soit faite sur la terre comme au ciel. Je vous salue Marie, pleine de grâce, le Seigneur est avec vous. Vous êtes bénie entre toutes les femmes et Jésus, le fruit de vos entrailles, est béni. Je vous salue Marie, pleine de grâce, le Seigneur est avec vous. Vous êtes bénie entre toutes les femmes et Jésus, le fruit de vos entrailles, est béni. Je vous salue Marie, pleine de grâce, le Seigneur est avec vous. Vous êtes bénie entre toutes les femmes, et Jésus, le fruit de vos entrailles, est béni. Sainte Marie, Mère de Dieu, priez pour nous pécheurs, maintenant et à l'heure de notre mort. Amen.

Marie conçue sans péché. Premier mystère joyeux, l'Annonciation. L'ange du Seigneur dit à Marie, l'Esprit Saint viendra sur toi et la puissance du Très-Haut te prendra sous son ombre. C'est pourquoi celui qui va naître de toi sera saint, il sera appelé le Fils de Dieu. Envoie ton esprit, tout sera récréé et tu renouvelleras la face de la terre. Seigneur Jésus, ravive ton esprit en nos vies afin que nous ayons le courage de témoigner de notre foi chrétienne. Notre Père qui es aux cieux, que ton nom soit sanctifié, que ton règne vienne, que ta volonté soit faite sur la terre comme au ciel. Je vous salue Marie, pleine de grâce, le Seigneur est avec vous. Vous êtes bénie entre toutes les femmes et Jésus, le fruit de vos entrailles, est béni. Je vous salue Marie, pleine de grâce, le Seigneur est avec vous. Vous êtes bénie entre toutes les femmes et Jésus, le fruit de vos entrailles, est béni. Je vous salue Marie, pleine de grâce, le Seigneur est avec vous. Vous êtes bénie entre toutes les femmes et Jésus, le fruit de vos entrailles, est béni. Je vous salue Marie, pleine de grâce, le Seigneur est avec vous. Vous êtes bénie entre toutes les femmes et Jésus, le fruit de vos entrailles, est béni. Je vous salue Marie, pleine de grâce. Le Seigneur est avec vous. Vous êtes bénie entre toutes les femmes et Jésus, le fruit de vos entrailles, est béni. Je vous salue Marie, pleine de grâce. Le Seigneur est avec vous. Vous êtes bénie entre toutes les femmes et Jésus, le fruit de vos entrailles, est béni. Je vous salue Marie, pleine de grâce. Le Seigneur est avec vous. Vous êtes bénie entre toutes les femmes et Jésus, le fruit de vos entrailles, est béni. Je vous salue Marie, pleine de grâce. Le Seigneur est avec vous. Vous êtes bénie entre toutes les femmes et Jésus, le fruit de vos entrailles, est béni. Je vous salue Marie, pleine de grâce. Le Seigneur est avec vous. Vous êtes bénie entre toutes les femmes et Jésus, le fruit de vos entrailles, est béni. Je vous salue Marie, pleine de grâce. Le Seigneur est avec vous. Vous êtes bénie entre toutes les femmes et Jésus, le fruit de vos entrailles, est béni.

0: et in saecula saeculorum. Amen. Ô Marie conçue sans péché. Deuxième mystère joyeux, la visitation. Élisabeth s'exclama, d'où m'est-il donné que la mère de mon Seigneur vienne jusqu'à moi? Prions pour tous ceux qui sont malades, pour les personnes âgées et les personnes en détresse, que Marie le visite et les réconforte. Notre Père qui es aux cieux, que ton nom soit sanctifié, que ton règne vienne, que ta volonté soit faite sur la terre comme au ciel.
1: Pardonne-nous nos offenses, comme nous pardonnons aussi à ceux qui nous ont offensés. Et ne nous laisse pas entrer en tentation, mais délivre-nous du mal. Amen.
2: Je vous salue Marie, pleine de grâce. Le Seigneur est avec vous. Vous êtes bénie entre toutes les femmes, et Jésus, le fruit de vos entrailles, est béni.
3: Sainte Marie, Mère de Dieu, priez pour nous pauvres pécheurs, maintenant et à l'heure de notre mort.
2: Je vous salue Marie, pleine de grâce. Le Seigneur est avec vous. Vous êtes bénie entre toutes les femmes, et Jésus, le fruit de vos entrailles, est béni.
4: Sainte Marie, Mère de Dieu, priez pour nous pauvres pécheurs, maintenant et à l'heure de notre mort.
2: Je vous salue Marie, pleine de grâce. Le Seigneur est avec vous. Vous êtes bénie entre toutes les femmes, et Jésus, le fruit de vos entrailles, est béni.
4: Sainte Marie, Mère de Dieu, priez pour nous pauvres pécheurs, maintenant et à l'heure de notre mort. Amen.
2: Je vous salue Marie, pleine de grâce. Le Seigneur est avec vous. Vous êtes bénie entre toutes les femmes, et Jésus, le fruit de vos entrailles, est béni.
4: Sainte Marie, Mère de Dieu, priez pour nous pauvres pécheurs, maintenant et à l'heure de notre mort. Amen.
2: Je vous salue Marie, pleine de grâce. Le Seigneur est avec vous. Vous êtes bénie entre toutes les femmes, et Jésus, le fruit de vos entrailles, est béni.
4: Sainte Marie, Mère de Dieu, priez pour nous pauvres pécheurs, maintenant et à l'heure de notre mort. Amen.
2: Je vous salue, Marie, pleine de grâce. Le Seigneur est avec vous. Vous êtes bénie entre toutes les femmes, et Jésus, le fruit de vos entrailles, est béni.
4: Sainte Marie, Mère de Dieu, priez pour nous pauvres pécheurs, maintenant et à l'heure de notre mort. Amen.
2: Je vous salue, Marie, pleine de grâce. Le Seigneur est avec vous. Vous êtes bénie entre toutes les femmes, et Jésus, le fruit de vos entrailles, est béni.
4: Sainte Marie, Mère de Dieu, priez pour nous pauvres pécheurs, maintenant et à l'heure de notre mort.
2: Je vous salue, Marie, pleine de grâce. Le Seigneur est avec vous. Vous êtes bénie entre toutes les femmes, et Jésus, le fruit de vos entrailles, est béni.
3: Sainte Marie, Mère de Dieu, priez pour nous pauvres pécheurs, maintenant et à l'heure de notre mort.
2: Je vous salue, Marie, pleine de grâce. Le Seigneur est avec vous. Vous êtes bénie entre toutes les femmes, et Jésus, le fruit de vos entrailles, est béni.
4: Sainte Marie, Mère de Dieu, priez pour nous pauvres pécheurs, maintenant et à l'heure de notre mort.
2: Je vous salue, Marie, pleine de grâce. Le Seigneur est avec vous. Vous êtes bénie entre toutes les femmes, et Jésus, le fruit de vos entrailles, est béni.
3: Sainte

0: et in saecula saeculorum. Amen. Ô Marie conçue sans péché. Troisième mystère joyeux, la nativité. Marie mit au monde son fils premier-né, la maillota et le coucha dans une mangeoire, car il n'y avait pas de place pour eux dans la salle commune. Seigneur Jésus, par Marie, nous te confions tous les époux qui attendent un enfant. Prions aussi pour la paix au sein de toutes les familles. Notre Père qui es aux cieux, que ton nom soit sanctifié, que ton règne vienne, que ta volonté soit faite sur la terre comme au ciel.
1: Donne-nous aujourd'hui notre pain. Pardonne-nous nos offenses, comme nous pardonnons aussi à ceux qui nous ont offensés. Et ne nous laisse pas entrer en tentation, mais délivre-nous du mal.
0: Je vous salue Marie, pleine de grâce, le Seigneur est avec vous. Vous êtes bénie entre toutes les femmes, et Jésus, le fruit de vos entrailles, est béni.
1: Sainte Marie, Mère de Dieu, priez pour nous, pauvres pécheurs, maintenant et à l'heure de notre mort. Amen.
0: Je vous salue Marie, pleine de grâce, le Seigneur est avec vous. Vous êtes bénie entre toutes les femmes, et Jésus, le fruit de vos entrailles, est béni.
1: Sainte Marie, Mère de Dieu, priez pour nous, pauvres pécheurs, maintenant et à l'heure de notre mort. Amen.
0: Je vous salue, Marie, pleine de grâce. Le Seigneur est avec vous. Vous êtes bénie entre toutes les femmes, et Jésus, le fruit de vos entrailles, est béni.
1: Sainte Marie, Mère de Dieu, priez pour nous.
0: Je vous salue Marie, pleine de grâce. Le Seigneur est avec vous. Vous êtes bénie entre toutes les femmes, et Jésus, le fruit de vos entrailles, est béni.
1: Sainte Marie, Mère de Dieu, priez pour nous pauvres pécheurs, maintenant et à l'heure de notre mort. Amen.
0: Je vous salue Marie, pleine de grâce. Le Seigneur est avec vous. Vous êtes bénie entre toutes les femmes, et Jésus, le fruit de vos entrailles, est béni.
1: Sainte Marie, Mère de Dieu, priez pour nous pauvres pécheurs, maintenant et à l'heure de notre mort. Amen.
0: Je vous salue, Marie, pleine de grâce. Le Seigneur est avec vous. Vous êtes bénie entre toutes les femmes, et Jésus, le fruit de vos entrailles, est béni.
1: Sainte Marie, Mère de Dieu, priez pour nous.
0: Je vous salue Marie, pleine de grâce. Le Seigneur est avec vous. Vous êtes bénie entre toutes les femmes, et Jésus, le fruit de vos entrailles, est béni.
1: Sainte Marie, Mère de Dieu, priez pour nous, pauvres pécheurs, maintenant et à l'heure de notre mort.
0: Je vous salue Marie, pleine de grâce. Le Seigneur est avec vous. Vous êtes bénie entre toutes les femmes, et Jésus, le fruit de vos entrailles, est béni.
1: Sainte Marie, Mère de Dieu, priez pour nous pauvres pécheurs, maintenant et à l'heure de notre mort. Amen.
0: Je vous salue Marie, pleine de grâce. Le Seigneur est avec vous. Vous êtes bénie entre toutes les femmes, et Jésus, le fruit de vos entrailles, est béni.
1: Sainte Marie, Mère de Dieu, priez pour nous.
0: Je vous salue Marie, pleine de grâce. Le Seigneur est avec vous. Vous êtes bénie entre toutes les femmes, et Jésus, le fruit de vos entrailles, est béni.
1: Sainte Marie, Mère de Dieu,

0: Marie conçue sans péché. Quatrième mystère joyeux, la présentation de Jésus au temple. Joseph et Marie amenèrent l'enfant Jésus à Jérusalem pour le présenter au Seigneur. Dans cette dizaine, prions pour tous ceux et celles qui sont consacrés au Seigneur et pour ceux et celles qui sont appelés. Notre Père qui es aux cieux, que ton nom soit sanctifié, que ton règne vienne, que ta volonté soit faite sur la terre comme au ciel.
1: Donne-nous aujourd'hui notre pain de ce jour. Pardonne-nous nos offenses, comme nous pardonnons aussi à ceux qui nous ont offensés. Et ne nous laisse pas entrer en tentation, mais délivre-nous du mal. Amen.
2: Je vous salue, Marie, pleine de grâce. Le Seigneur est avec vous. Vous êtes bénie entre toutes les femmes, et Jésus, le fruit de vos entrailles, est béni.
3: Sainte Marie, Mère de Dieu, priez pour nous pauvres pécheurs, maintenant et à l'heure de notre mort. Amen.
2: Je vous salue, Marie, pleine de grâce. Le Seigneur est avec vous. Vous êtes bénie entre toutes les femmes, et Jésus, le fruit de vos entrailles, est béni.
3: Sainte Marie, Mère de Dieu, priez pour nous pauvres pécheurs, maintenant et à l'heure de notre mort. Amen.
2: Je vous salue, Marie, pleine de grâce. Le Seigneur est avec vous. Vous êtes bénie entre toutes les femmes, et Jésus, le fruit de vos entrailles, est béni.
3: Sainte Marie, Mère de Dieu, priez pour nous pauvres pécheurs, maintenant et à l'heure de notre mort. Amen.
2: Je vous salue, Marie, pleine de grâce. Le Seigneur est avec vous. Vous êtes bénie entre toutes les femmes, et Jésus, le fruit de vos entrailles, est béni.
3: Sainte Marie, Mère de Dieu, priez pour nous pauvres pécheurs, maintenant et à l'heure de notre mort. Amen.
2: Je vous salue, Marie, pleine de grâce. Le Seigneur est avec vous. Vous êtes bénie entre toutes les femmes, et Jésus, le fruit de vos entrailles, est béni.
3: Sainte Marie, Mère de Dieu, priez pour nous pauvres pécheurs, maintenant et à l'heure de notre mort. Amen.
2: Je vous salue, Marie, pleine de grâce. Le Seigneur est avec vous. Vous êtes bénie entre toutes les femmes, et Jésus, le fruit de vos entrailles, est béni.
3: Sainte Marie, Mère de Dieu, priez pour nous pauvres pécheurs, maintenant et à l'heure de notre mort. Amen.
2: Je vous salue, Marie, pleine de grâce. Le Seigneur est avec vous. Vous êtes bénie entre toutes les femmes, et Jésus, le fruit de vos entrailles, est béni.
3: Sainte Marie, Mère de Dieu, priez pour nous pauvres pécheurs, maintenant et à l'heure de notre mort. Amen.
2: Je vous salue, Marie, pleine de grâce. Le Seigneur est avec vous. Vous êtes bénie entre toutes les femmes, et Jésus, le fruit de vos entrailles, est béni.
3: Sainte Marie, Mère de Dieu, priez pour nous pauvres pécheurs, maintenant et à l'heure de notre mort. Amen.
2: Je vous salue, Marie, pleine de grâce. Le Seigneur est avec vous. Vous êtes bénie entre toutes les femmes, et Jésus, le fruit de vos entrailles, est béni.
3: Sainte Marie, Mère de Dieu, priez pour nous pauvres pécheurs, maintenant et à l'heure de notre mort. Amen.
2: Je vous salue, Marie, pleine de grâce. Le Seigneur est avec vous. Vous êtes bénie entre toutes les femmes, et Jésus, le fruit de vos entrailles, est béni.
3: Sainte Marie, Mère de Dieu, priez pour nous pauvres pécheurs, maintenant et à l'heure de notre mort.

0: Et in secula seculorum. Amen. Ô Marie conçue sans péché. Cinquième mystère joyeux, le recouvrement de Jésus au temple. Joseph et Marie trouvèrent Jésus dans le temple, assis au milieu des docteurs, les écoutant et les interrogeant. Dans cette dizaine, prions pour nous tous ici présents, que nous cherchions Jésus sans relâche. Notre Père qui es aux cieux, que ton nom soit sanctifié, que ton règne vienne, que ta volonté soit faite sur la terre comme au ciel.
1: Donne-nous aujourd'hui notre pain de ce jour. Pardonne-nous nos offenses, comme nous pardonnons aussi à ceux qui nous ont offensés. Et ne nous laisse pas entrer en tentation, mais délivre-nous du mal. Amen.
0: Je vous salue, Marie, pleine de grâce. Le Seigneur est avec vous. Vous êtes bénie entre toutes les femmes, et Jésus, le fruit de vos entrailles, est béni.
1: Sainte Marie, Mère de Dieu, priez pour nous, pauvres pécheurs, maintenant et à l'heure de notre mort. Amen.
0: Je vous salue, Marie, pleine de grâce, le Seigneur est avec vous. Vous êtes bénie entre toutes les femmes, et Jésus, le fruit de vos entrailles, est béni.
1: Sainte Marie, Mère de Dieu, priez pour nous, pauvres pécheurs, maintenant et à l'heure de notre mort. Amen.
0: Je vous salue, Marie, pleine de grâce. Le Seigneur est avec vous. Vous êtes bénie entre toutes les femmes, et Jésus, le fruit de vos entrailles, est béni.
1: Sainte Marie, Mère de Dieu, priez pour nous, pauvres pécheurs, maintenant et à l'heure de notre mort. Amen.
0: Je vous salue, Marie, pleine de grâce, le Seigneur est avec vous. Vous êtes bénie entre toutes les femmes, et Jésus, le fruit de vos entrailles, est béni.
1: Sainte Marie, Mère de Dieu, priez pour nous, maintenant et à l'heure de notre mort. Amen.
0: Je vous salue, Marie, pleine de grâce. Le Seigneur est avec vous. Vous êtes bénie entre toutes les femmes, et Jésus, le fruit de vos entrailles, est béni.
1: Sainte Marie, Mère de Dieu, priez pour nous, pauvres pécheurs, maintenant et à l'heure de notre mort. Amen.
0: Je vous salue, Marie, pleine de grâce. Le Seigneur est avec vous. Vous êtes bénie entre toutes les femmes, et Jésus, le fruit de vos entrailles, est béni.
1: Sainte Marie, Mère de Dieu, priez pour nous, pauvres pécheurs, maintenant et à l'heure de notre mort. Amen.
0: Je vous salue, Marie, pleine de grâce. Le Seigneur est avec vous. Vous êtes bénie entre toutes les femmes, et Jésus, le fruit de vos entrailles, est béni.
1: Sainte Marie, Mère de Dieu, priez pour nous, pauvres pécheurs, maintenant et à l'heure de notre mort. Amen.
0: Je vous salue, Marie, pleine de grâce. Le Seigneur est avec vous. Vous êtes bénie entre toutes les femmes, et Jésus, le fruit de vos entrailles, est béni.
1: Sainte Marie, Mère de Dieu, priez pour nous, pauvres pécheurs, maintenant et à l'heure de notre mort. Amen.
0: Je vous salue, Marie, pleine de grâce. Le Seigneur est avec vous. Vous êtes bénie entre toutes les femmes, et Jésus, le fruit de vos entrailles, est béni.
1: Sainte Marie, Mère de Dieu, priez pour nous, pauvres pécheurs, maintenant et à l'heure de notre mort. Amen.
0: Je vous salue, Marie, pleine de grâce. Le Seigneur est avec vous. Vous êtes bénie entre toutes les femmes, et Jésus, le fruit de vos entrailles, est béni.
1: Sainte Marie, Mère de Dieu, priez pour nous, pauvres pécheurs, maintenant et à l'heure de notre mort.

Ô Marie conçue sans péché, prions le Seigneur. Dieu, qui nous donne de vénérer en la Vierge Marie la Mère de l'Espérance, accorde-nous par sa prière et son aide de mettre toujours notre espérance dans le bien du ciel, tandis que nous accomplissons nos tâches temporelles, et d'obtenir un jour ce que nous attendons avec foi. Par Jésus-Christ, ton Fils, notre Seigneur, qui vit et règne avec toi dans l'unité du Saint-Esprit, Dieu pour les siècles des siècles. Amen. Le Seigneur soit avec vous. Que Dieu Tout-Puissant vous bénisse, le Père, le Fils et le Saint-Esprit. Amen. Notre-Dame de Lourdes, Notre-Dame de Lourdes, Notre-Dame de Lourdes, Sainte Bernadette,

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2: L'ange du Seigneur apporta l'annonce à Marie.
3: Et elle conçut du Saint-Esprit. Je vous salue Marie, pleine de grâce. Le Seigneur est avec vous. Vous êtes bénie entre toutes les femmes, et Jésus, le fruit de vos entrailles, est béni. Sainte Marie, Mère de Dieu, priez pour nous pauvres pécheurs, maintenant et à l'heure de notre mort.
2: Voici la servante du Seigneur.
3: Qu'il me soit fait selon votre parole. Je vous salue Marie, pleine de grâce. Le Seigneur est avec vous. Vous êtes bénie entre toutes les femmes, et Jésus, le fruit de vos entrailles, est béni. Sainte Marie, Mère de Dieu, priez pour nous pauvres pécheurs, maintenant et à l'heure de notre mort.
2: Et le Verbe s'est fait chair.
3: Et il a habité parmi nous. Je vous salue Marie, pleine de grâce. Le Seigneur est avec vous. Vous êtes bénie entre toutes les femmes, et Jésus, le fruit de vos entrailles, est béni. Sainte Marie, Mère de Dieu, priez pour nous pauvres pécheurs, maintenant et à l'heure de notre mort.
2: Priez pour nous, Sainte Marie, Mère de Dieu,
3: afin que nous soyons rendus dignes des promesses du Christ.
2: Daignez, Seigneur, répandre votre grâce dans nos âmes, afin qu'ayant connu par la voix de l'ange l'incarnation de votre Fils Jésus-Christ, nous puissions parvenir par sa passion et par sa croix à la gloire de sa résurrection, par le même Jésus-Christ, votre Fils, notre Seigneur. Amen.

0: Bonjour à tous et bonjour à ceux qui nous rejoignent par l'intermédiaire de la chaîne KTO et des réseaux sociaux. Soyons dans l'action de grâce pour célébrer cette Eucharistie auprès de la Bonne Mère à Notre-Dame de la Garde à Marseille. Au nom du Père et du Fils et du Saint-Esprit, le Seigneur soit avec vous. Le Seigneur est ma lumière et mon salut, de qui aurais-je crainte? Le Seigneur est le rempart de ma vie, devant qui tremblerai-je? Mes ennemis, mes adversaires perdent pied et succombent. Et nous nous préparons, frères et sœurs, à célébrer le mystère de l'Eucharistie en reconnaissant que nous avons péché. Je confesse à Dieu Tout-Puissant, je reconnais devant vous, frères et sœurs, que j'ai péché en pensée, en parole, par action et par omission. Oui, j'ai vraiment péché. C'est pourquoi je supplie la bienheureuse Vierge Marie, les anges et tous les saints, et vous aussi, frères et sœurs, de prier pour moi le Seigneur notre Dieu. Que Dieu Tout-Puissant nous fasse miséricorde, qu'il nous pardonne nos péchés et nous conduise à la vie éternelle.
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0: Seigneur, prends.

Au nom du Père et du Fils et du Saint-Esprit, la grâce de Jésus le Christ notre Seigneur, l'amour de Dieu le Père et la communion de l'Esprit Saint soient toujours avec vous. Que notre seule fierté soit la croix de notre Seigneur Jésus-Christ. En lui, nous avons le salut, la vie et la résurrection. Par lui, nous sommes sauvés et délivrés. Ce matin, le Seigneur nous donne les béatitudes. Et c'est cette fierté que le Seigneur nous donne de nous savoir toujours soutenus, aimés par lui. Le Seigneur nous donne sa croix aussi, parce que les béatitudes sont accompagnées des épreuves. Alors demandons au Seigneur que nos épreuves, que nos difficultés, que nos croix soient toujours unies à la sienne, parce que la croix du Seigneur nous sauve, et cette croix nous donne le salut, la vie et la résurrection. Voilà pourquoi nous allons confier au Seigneur tout ce que nous sommes, et nous allons demander humblement pardon. Pardon à notre Dieu. Frères et sœurs, préparons-nous à célébrer le saint mystère de l'Eucharistie en reconnaissant humblement que nous avons péché. Je confesse à Dieu Tout-Puissant, je reconnais devant vous, frères et sœurs, que j'ai péché en pensée, en parole, par action et par omission. Oui, j'ai vraiment péché. C'est pourquoi je supplie la bienheureuse Vierge Marie, les anges et tous les saints, et vous aussi, frères et sœurs, de prier pour moi, le Seigneur notre Dieu. Que Dieu Tout-Puissant nous fasse miséricorde, qui nous pardonne nos péchés et nous conduise à la vie éternelle. Amen.

Lecture du premier livre des rois. En ces jours-là, le prophète Élie de Tisbé, en Galate, dit au roi Achab, « Par le Seigneur qui est vivant, par le Dieu d'Israël dont je suis le serviteur, pendant plusieurs années, il n'y aura pas de rosée ni de pluie, à moins quand je donne l'ordre. » La parole du Seigneur lui fut adressée. « Va-t'en, dirige-toi vers l'est et cache-toi près du torrent de Kérit, qui se jette dans le Jourdain. Tu boiras au torrent et j'ordonne aux corbeaux de t'apporter ta nourriture. » Le prophète fit ce que le Seigneur lui avait dit. Il alla s'établir près du torrent de Kérit, qui se jette dans le Jourdain. Les corbeaux lui apportèrent du pain et de la viande matin et soir, et le prophète buvait au torrent. Parole du Seigneur.

qu'il empêche ton pied de glisser, qu'il ne dorme pas ton gardien. Non, il ne dorme pas, ne sommeille pas le gardien d'Israël.

Le Seigneur te gardera de tout mal, il gardera ta vie. Le Seigneur te gardera au départ et au retour, maintenant à jamais.

En ce temps-là, voyant les foules, Jésus gravit la montagne. Il s'assit et ses disciples s'approchèrent de lui. Alors, ouvrant la bouche, il les enseignait. Il disait, « Heureux les pauvres de cœur, car le royaume des cieux est à eux. Heureux ceux qui pleurent, car ils seront consolés. Heureux les doux, car ils recevront la terre en héritage. Heureux ceux qui ont faim et soif de la justice, car ils seront rassasiés. Heureux les miséricordieux, car ils obtiendront miséricorde. Heureux les cœurs purs, car ils verront Dieu. Heureux les artisans de paix, car ils seront appelés fils de Dieu. Heureux ceux qui sont persécutés pour la justice, car le royaume des cieux est à eux. Heureux êtes-vous si l'on vous insulte, si l'on vous persécute, et si l'on dit faussement toutes sortes de mal contre vous à cause de moi. Réjouissez-vous, soyez dans l'allégresse, car votre récompense est grande dans les cieux. C'est ainsi qu'on a persécuté les prophètes qui vous ont précédés. »

Frères et sœurs, nous voici déjà au cinquième jour de notre neuvaine. Nous voici maintenant en route vers la sainteté, vers le royaume des cieux. Et c'est à cela que nous sommes invités ce matin. Le Seigneur, avec les béatitudes, le Seigneur parle à la foule, il monte à la montagne pour donner à tout le monde, à ses disciples, les béatitudes, c'est-à-dire son testament. Le testament du Seigneur est donné aujourd'hui pour nous donner la joie du ciel. Alors, le thème général de notre neuvaine, vous le connaissez très très bien. Comment me laisser aimer par le cœur de Jésus pour aimer comme lui? Alors, les béatitudes, on va essayer de voir comment les béatitudes nous aident à nous laisser aimer par le cœur de Jésus et aussi pour aimer comme lui-même. Alors, première béatitude, heureux les cœurs, heureux les pauvres de cœur, car le royaume des cieux est à eux. Alors, avec cette béatitude, le Seigneur nous invite à ne pas nous attacher aux choses de la terre. Le Seigneur a besoin que notre cœur soit pauvre, c'est-à-dire disponible pour lui tout seul. Voilà pourquoi le Seigneur nous invite à garder notre cœur vraiment à l'écart des choses qui peuvent le séparer de lui. Et je ne veux pas vous faire la liste, nous la connaissons déjà. Quelles sont les choses de la terre qui nous séparent de Dieu? Alors notre cœur, il doit être uni au cœur de Jésus. Voilà pourquoi nous sommes dans cette neuvaine, pour demander au Seigneur la grâce d'unir notre cœur à son cœur sacré. Alors, comment nous laisser aimer par le Seigneur? Essayer tous les jours de garder notre cœur intact du mal et intact pour lui, Jésus tout seul. La deuxième béatitude, c'est la consolation. Nous pleurons beaucoup, nous pleurons à cause des épreuves, nous pleurons à cause aussi d'un deuil et nous pleurons aussi parce que nous n'allons pas bien. Mais le Seigneur nous promet sa consolation. Voilà comment nous laisser aimer par le Seigneur, par le cœur de Jésus, nous laisser consoler tous les jours parce qu'il est là pour nous essuyer les larmes et pour nous consoler pour que nous ne soyons pas tristes. La troisième béatitude, ça concerne la douceur. Nous en avons tous besoin de douceur. Heureux les doux, car ils recevront la terre en héritage. Alors oui, frères et sœurs, ne laissons pas notre cœur se plonger dans le désordre, dans la colère, dans la violence. Cela ne vient pas de Dieu. Si le Seigneur nous donne cette béatitude de la douceur, c'est pour lui ressembler. Alors oui, heureux les doux, car ils recevront la terre en héritage. La quatrième béatitude concerne la faim et la soif de la justice. Et Dieu seul sait combien dans notre monde nous sommes persécutés, combien d'injustices. Et il faut toujours avoir faim et soif de la justice, c'est-à-dire toujours lutter pour le bien du monde et le bien du prochain, et mon bien personnel. Et pour cela, il faut faire comme Jésus, toujours attentif à l'autre pour l'aider et pour l'aider à se relever quand les personnes et quand moi-même, je suis face à l'injustice. La cinquième béatitude, c'est la miséricorde. Nous en avons tous besoin, mais le premier qui nous donne sa miséricorde est Dieu lui-même. Alors, parce que nous recevons la miséricorde de Dieu, nous devons la donner aux autres, parce que ce n'est pas un cadeau à garder pour nous seuls, c'est un cadeau à offrir, parce que c'est Dieu lui-même qui nous donne. La prochaine béatitude concerne encore une fois le cœur. Jésus dit, heureux les cœurs purs, car ils verront Dieu. Je dis souvent que personne, aucune chose souillée ne rentre pas au ciel. Mais voilà, cette béatitude nous pousse à garder notre cœur pur si nous voulons le voir. Aucun péché, rien de souillé
ne rentre pas au paradis. Alors cette neuvaine, c'est pour cela, nous purifier notre cœur pour voir Dieu et pour voir sa gloire et son royaume. Et je termine avec les autres béatitudes rapidement. Et les autres concernent la paix, les artisans de paix. Nous sommes appelés à l'être vraiment tous les jours dans notre vie. Le Seigneur nous invite aussi à rester solides parce que nous sommes persécutés et nous le serons toujours parce que nous appartenons au Christ. Mais le Seigneur nous invite à nous réjouir parce que toutes ces souffrances, toutes ces douleurs, elles ont une fin. Et cette fin, c'est Jésus qui l'a fait en détruisant la mort, en détruisant la haine avec son sacrifice sur la croix. Alors frères et sœurs, ne laissons jamais les épreuves, ne laissons jamais le mal, ne laissons jamais le diable nous séparer de Dieu, parce que Dieu est avec nous. Alors réjouissons-nous, soyons dans l'allégresse, car notre récompense est grande dans les cieux, et notre récompense, c'est le cœur sacré de Jésus qui nous libère et qui nous donne la joie parfaite. Au nom du Père et du Fils et du Saint-Esprit, ainsi soit-il.

prier, frères et sœurs, que mon sacrifice, qui est aussi le vôtre, soit agréable à Dieu le Père Tout-Puissant. Que cette offrande, nous t'en prions, Seigneur, nous purifie de tout péché, puisque le sacrifice offert sur l'autel de la croix a enlevé le péché du monde entier.

Vraiment, il est juste et bon pour ta gloire et notre salut de t'offrir notre action de grâce toujours et en tout lieu, Seigneur Père très saint, Dieu éternel et tout-puissant. Car tu as acheté, tu as attaché, tu as été attaché au bois de la croix et tu as attaché le salut du monde du genre humain pour que la vie surgisse à nouveau là où la mort avait pris naissance et que l'ennemi victorieux sur le bois fut à son tour vaincu sur le bois par le Christ notre Seigneur. Par lui, les anges célèbrent ta grandeur et les esprits bienheureux adorent ta gloire. Par lui s'inclinent devant toi les puissances d'en haut et tressaillent d'une même allégresse les innombrables créatures des cieux. À leur hymne de louange, laisse-nous joindre nos voix pour chanter et proclamer.

Tu es vraiment saint, Dieu de l'univers, et il est juste que toute la création proclame ta louange. Car c'est toi qui donnes la vie, c'est toi qui sanctifies toutes choses, par ton Fils, Jésus-Christ notre Seigneur, avec la puissance de l'Esprit-Saint, et tu ne cesses de rassembler ton peuple, afin que du levant au couchant du soleil, une offrande pure soit présentée à ton nom. C'est pourquoi nous te supplions, Seigneur, de consacrer toi-même les offrandes que nous apportons. Sanctifie-les par ton esprit pour qu'elles deviennent le corps et le sang de ton Fils, Jésus-Christ notre Seigneur, qui nous a dit de célébrer ce mystère. La nuit même où il fut livré, il prit le pain. En te rendant grâce, il dit la bénédiction, il rompit le pain et le donna à ses disciples en disant, « Prenez et mangez-en tous, ceci est mon corps livré pour vous. »

De même, après le repas, il prit la coupe. De nouveau, il rendit grâce et la donna à ses disciples en disant « Prenez et buvez-en tous, car ceci est la coupe de mon sang, le sang de l'Alliance nouvelle et éternelle, qui sera versé pour vous et pour la multitude en rémission des péchés. Vous ferez cela en mémoire de moi. »

en faisant ainsi mémoire de ton Fils et de sa passion qui nous sauve, de sa glorieuse résurrection et de son ascension dans le ciel, alors que nous attendons son dernier avènement, nous t'offrons, Seigneur, en action de grâce, ce sacrifice vivant et saint. Regarde-nous, t'en prions, l'oblation de ton Église, et daigne y reconnaître ton Fils, qui, selon ta volonté, s'est offert en sacrifice pour nous réconcilier avec toi. Quand nous serons nourris de son corps et de son sang, et remplis de l'Esprit Saint, accorde-nous d'être un seul corps et un seul esprit dans le Christ. Que l'Esprit Saint fasse de nous une éternelle offrande à ta gloire, pour que nous obtenions un jour l'héritage promis avec tes élus. En premier lieu, la bienheureuse Vierge Marie, Mère de Dieu, avec Saint Joseph, son époux, les bienheureux apôtres Pierre et Paul, les glorieux martyrs Saint Jean-Baptiste et tous les saints qui ne cessent d'intercéder auprès de toi et nous assurent de ton secours. Et maintenant, nous te supplions, Seigneur, par le sacrifice qui nous réconcilie avec toi, étends au monde entier le salut et la paix. Affermis ton Église en pèlerinage sur la terre dans la foi et la charité, en union avec ton serviteur, notre pape Léon, et notre évêque Philippe, l'ensemble des évêques, les prêtres, les diacres, et tout le peuple que tu as racheté. Écoute en ta bonté les prières de ta famille que tu as voulu rassembler devant toi. Dans ta miséricorde, ramène à toi, Père, très aimant, tous tes enfants dispersés. Pour nos frères et sœurs défunts, et pour tous ceux qui ont quitté ce monde et trouvent grâce devant toi, nous te prions. Et nous te confions, Seigneur, les parents défunts de Patricia. Et nous te prions pour Raphaël Victor de la Cruz. En ta bienveillance, accueille-les dans ton royaume, où nous espérons être comblés de ta gloire, tous ensemble et pour l'éternité, par le Christ notre Seigneur, par qui tu donnes au monde toute grâce et tout bien.

Unis dans un même esprit, nous pouvons dire avec confiance la prière que Jésus lui-même nous a enseignée. Notre Père, qui es aux cieux, que ton nom soit sanctifié, que ton règne vienne, que ta volonté soit faite sur la terre comme au ciel. Donne-nous aujourd'hui notre pain de ce jour. Pardonne-nous nos offenses, comme nous pardonnons aussi à ceux qui nous ont offensés. Et ne nous laisse pas entrer en tentation, mais délivre-nous du mal. Délivre-nous de tout mal, Seigneur, et donne la paix à notre temps. Soutenus par ta miséricorde, nous serons libérés de tout péché, à l'abri de toute épreuve. Nous qui attendons que se réalise cette bienheureuse espérance, l'avènement de Jésus-Christ, notre Sauveur. Seigneur Jésus-Christ, tu as dit à tes apôtres, « Je vous laisse la paix, je vous donne ma paix. Ne regarde pas nos péchés, mais la foi de ton Église. Pour que ta volonté s'accomplisse, donne-lui toujours cette paix et conduis-la vers l'unité parfaite, toi qui vis et règnes pour les siècles des siècles. Amen. Que la paix du Seigneur soit toujours avec vous. Dans la charité du Christ, donnez-vous la paix. »

Voici l'agneau de Dieu, voici Jésus, celui qui enlève les péchés du monde. Heureux les invités au repas des noces de l'agneau. Que le corps et le sang du Christ nous gardent pour la vie éternelle. Amen.

Quand j'aurai été élevé de terre, dit le Seigneur, j'attirerai à moi tous les hommes. Prions le Seigneur.

Nous nous tournons vers le Sacré-Cœur de Jésus et nous prenons la prière au cinquième jour à la page 33. Ensemble, prions. Cœur miséricordieux de Jésus, je viens à toi avec mes faiblesses, mes fautes et tout ce que je n'ose parfois pas te montrer. Tu ne rejettes jamais celui qui revient à toi avec confiance et humilité. Accueille-moi dans ton amour, pardonne mes péchés et relève-moi lorsque je tombe. Fais grandir en moi la paix, la confiance et la joie d'être infiniment aimé par toi. Amen. Notre Père qui es aux cieux, que ton nom soit sanctifié, que ton règne vienne, que ta volonté soit faite sur la terre comme au ciel. Je vous salue Marie, pleine de grâce, le Seigneur est avec vous. Vous êtes bénie entre toutes les femmes, et Jésus, le fruit de vos entrailles, est béni. Priez pour nous, pauvres pécheurs, maintenant et à l'heure de notre mort. Amen. Je vous salue Marie, pleine de grâce, le Seigneur est avec vous. Vous êtes bénie entre toutes les femmes, et Jésus, le fruit de vos entrailles, est béni. Je vous salue Marie, pleine de grâce, le Seigneur est avec vous. Vous êtes bénie entre toutes les femmes, et Jésus, le fruit de vos entrailles, est béni. Gloire au Père et au Fils et au Saint-Esprit. Ô mon Jésus.

Et nous prenons la prière finale à dire chaque jour à la page 36. Prions ensemble. Ô Sacré-Cœur de Jésus, j'ai confiance en toi, aujourd'hui et pour toujours, malgré mes faiblesses et mes incertitudes. Je te confie ma vie, mes intentions, mes joies, mes peines et tous mes besoins. Prends soin de ceux que j'aime, protège ma famille et guide chacun sur le chemin de la paix. Règne dans chacune de nos familles, qu'elles soient unies, fortifiées et remplies de ton amour. Règne dans mon cœur, afin qu'il devienne plus doux, plus humble et plus fidèle à ton amour. Règne aussi dans le monde entier, là où l'amour manque, la souffrance domine et l'espérance faiblit. Fais de moi un témoin de ta miséricorde chaque jour de ma vie. Amen. Et nous prenons à la page 38 les litanies au Sacré-Cœur. Seigneur, Jésus-Christ, Seigneur, Jésus-Christ, Jésus-Christ, Père céleste qui est Dieu, Dieu le Fils rédempteur du Père, Esprit Saint qui est Dieu, Trinité Sainte qui est un seul Dieu, Cœur de Jésus, Fils du Père éternel, Cœur de Jésus formé par le Saint-Esprit dans le sein de la Vierge Marie, Cœur de Jésus uni substantiellement au Verbe de Dieu, Cœur de Jésus souveraine majesté, Cœur de Jésus temple saint du Seigneur, Cœur de Jésus, tabernacle du Très-Haut. Cœur de Jésus, maison de Dieu et porte du ciel. Cœur de Jésus, fournaise ardente de charité. Cœur de Jésus, sanctuaire de la justice et de l'amour. Cœur de Jésus, plein d'amour et de bonté. Cœur de Jésus, abîme de toutes les vertus. Cœur de Jésus, très digne de toute louange. Cœur de Jésus, roi et centre de tous les cœurs. Cœur de Jésus, dans lequel sont tous les trésors de la sagesse et de la science. Cœur de Jésus, dans lequel réside toute la plénitude de la divinité. Cœur de Jésus, objet de complaisance du Père céleste. Cœur de Jésus, le désiré des collines éternelles. Cœur de Jésus, patient et très miséricordieux. Cœur de Jésus, très bon pour tous ceux qui t'invoquent. Cœur de Jésus, source de vie et de sainteté. Cœur de Jésus, propitiation pour nos péchés. Cœur de Jésus, rassasié d'opprobre. Cœur de Jésus, broyé à cause de nos péchés. Cœur de Jésus, obéissant jusqu'à la mort. Cœur de Jésus, percé de la lance. Cœur de Jésus, source de toute consolation. Cœur de Jésus, notre vie et notre résurrection. Cœur de Jésus, notre paix et notre réconciliation. Cœur de Jésus, victime des pécheurs. Cœur de Jésus, salut de ceux qui espèrent en toi. Cœur de Jésus, espérance de ceux qui meurent dans ton amour. Cœur de Jésus, délice de tous les saints. Agneau de Dieu qui efface les péchés du monde. Agneau de Dieu qui efface les péchés du monde. Agneau de Dieu qui efface les péchés du monde.

Seigneur Jésus, doux et humble de cœur, prions ensemble. Dieu éternel et tout-puissant, regarde le cœur de ton Fils bien-aimé, sois attentif aux louanges et aux satisfactions qu'il te rend au nom des pécheurs. Apaisé par ces divins hommages, pardonne à ceux qui t'invoquent ta miséricorde, au nom de ce même Jésus-Christ, ton Fils, qui vit et règne avec toi, dans l'unité du Saint-Esprit, dans les siècles des siècles. Amen. Et nous prenons la prière, la petite consécration à réciter chaque jour à la page 43. Et nous allons dire cette prière pour tous les auditeurs de Radio Massabielle qui nous écoutent et qui sont en union de prière avec nous. Prions ensemble. Cœur sacré de Jésus, nous nous consacrons à toi et te reconnaissons comme roi et chef de notre foyer. Bénis notre famille, notre maison, nos entreprises. Donne-nous d'accomplir de notre mieux tous nos devoirs. Mets entre nous la paix et la confiance. Console-nous dans nos peines et fais que nous t'aimions toujours de plus en plus. Cœur sacré de Jésus, que ton règne arrive. Cœur sacré de Jésus, nous avons confiance en toi. Cœur sacré de Jésus, nous croyons à ton amour pour nous. Cœur sacré de Jésus, aie pitié de nous, sauve-nous. Amen. Avant la bénédiction, je vous rappelle tout simplement que nous aurons la messe comme habituellement dans la neuvaine, à midi et à 18h15, ici même, avec le thème de la journée et le thème que vous avez dans votre livret. Au cinquième jour, se laisser aimer et accueillir la miséricorde. Alors c'est très important de nous laisser aimer par le Seigneur. Ne l'oubliez jamais, frères et sœurs. Le Seigneur vous aime beaucoup et il veut votre sainteté, votre ciel. Ne laissons pas les épreuves, les persécutions nous accabler. Le Seigneur nous dit, heureux êtes-vous si l'on vous persécute, si l'on vous insulte à cause de moi et de l'Évangile. Réjouissez-vous, soyez dans l'allégresse, car votre récompense est grande dans les cieux. C'est ça les béatitudes, nous motiver pour avancer tous les jours avec notre vie quotidienne, jamais baisser les bras et toujours les garder levés parce que Dieu est avec nous. Je vous invite à vous mettre à genoux pour recevoir la bénédiction du Seigneur.

0: Voilà, nous allons passer maintenant à l'adoration du Saint-Sacrement, Jésus lui-même qui se met devant nous pour l'adorer, et nous chantons à la page 50, Cœur sacré de Jésus.
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4: Bonjour et bienvenue dans 1000 questions à la fois. Vous le savez, chaque semaine, un invité répond à une question que nous nous posons sur la foi chrétienne ou sur l'Église. Aujourd'hui, nous essaierons de comprendre ce qu'est être chrétien. Est-ce par exemple faire des sacrifices ? Pour y voir plus clair, j'ai invité Antoine Nouis, qui est pasteur protestant et directeur de la rédaction du journal Réforme. Antoine, bonjour.
5: Bonjour Sophie.
4: Merci beaucoup de venir ainsi commencer l'année avec nous. Alors, pour être un bon chrétien, faut-il faire, comme on l'a beaucoup dit, des sacrifices ? Faut-il se priver ? Faut-il renoncer à des choses agréables ?
5: Alors, ce qui est important dans votre question là, c'est le mot sacrifice. Le mot sacrifice, parce que il me semble que qu'est-ce qu'un sacrifice ? Le sacrifice, c'est quelque chose que fait un humain, que fait un humain pour Dieu. Or, il me semble que le cœur de la foi chrétienne, c'est que il y a plus de sacrifice. Le cœur de la foi chrétienne, c'est que c'est Dieu qui, en Jésus-Christ, s'est donné à l'humain. Et donc, il n'y a plus rien à faire pour Dieu, puisque Dieu a tout fait pour l'humain. Et j'aime à entendre derrière cela que ce don de Dieu nous invite à avoir une relation qui est plus marquée par le don, par la grâce, par la gratuité, par la générosité, que par le sacrifice. Je veux dire, derrière le sacrifice, il y a la notion de devoir, comme si Dieu exigeait de nous des devoirs, des renoncements. Alors Dieu nous appelle à notre humanité, mais non pas sur le registre du devoir et du sacrifice, mais sur le registre du don, de la grâce et de la gratuité.
4: Ça veut dire que tous les petits sacrifices dont on nous parlait dans notre enfance, ça ne sert à rien, c'est pas bon, enfin bref, vous pouvez en parler aux enfants par exemple ?
5: Alors je ne sais pas, qu'est-ce que vous racontez dans votre enfance ? C'était à vous de raconter alors. Non, moi j'ai envie de dire que, alors maintenant, ça ne veut pas dire que la vie chrétienne ne veut rien dire, ça ne veut pas dire que la vie chrétienne est un oreiller de paresse, ça ne veut pas dire que nous ne sommes pas appelés par vocation à une certaine vie, mais cette vie est, je dirais, marquée par, voilà, je disais tout à l'heure, la don et la générosité. Et parfois, le don, la générosité, ça demande de s'oublier un peu, ça demande de faire grandir l'autre, hein, je veux dire, donc ça demande un changement de regard sur notre environnement et sur l'autre, mais je dirais que ce changement de regard, il est pas là pour satisfaire un Dieu qui aurait vis-à-vis duquel on aurait une dette, mais qui est pour répondre à un amour qui nous est offert.
4: Alors, est-ce que cela veut dire que, apparemment, vous n'aimez pas trop le mot de sacrifice, mais si on emploie le mot de renoncement, est-ce que c'est mieux ou pas ?
5: Alors, je sais pas. Non, parce que même le mot sacrifice, il peut s'entendre. Alors, quand vous m'avez posé la question, il y a tout de suite un verset qui m'est venu à l'esprit. C'est dans l'Épître aux Romains, hein, où Paul introduit la partie, je dirais, plus éthique, pratique de son épître, au chapitre 12, par un verset qui dit, voilà, que je vous invite à faire un sacrifice vivant offert à Dieu, afin de discerner quelle est la volonté de Dieu, ce qui est bon, parfait à ses yeux. C'est-à-dire que si un sacrifice là, c'est pas un sacrifice pour offrir quelque chose à Dieu, c'est un sacrifice pour entendre ce à quoi correspond la vie chrétienne. Hein. Et après, il y a toute une série de recommandations que fait l'apôtre Paul et qui se termine par ce verset qui est un tout petit peu, je veux dire, inquiétant, absolu, radical. Ne sois pas vaincu par le mal, mais sois vainqueur du mal par le bien. Et donc, si on a un sacrifice, un renoncement, enfin, je ne sais pas très bien quel est le mot. Le problème du mot sacrifice, c'est que c'est un mot qui est un peu piégé parce qu'il véhicule avec lui toute une idée de malheur, de tristesse, qui ne correspond pas, je crois, à la foi chrétienne. En revanche, c'est sûr que la foi chrétienne, c'est essayer d'entendre qu'est-ce que c'est cette vie de l'Évangile et qu'est-ce que c'est cette vie de l'Évangile pour moi aujourd'hui, et que ça m'appelle,
4: Ouais. À vivre différemment.
5: Un changement, voilà. Un changement de comportement. Voilà, je préfère le terme changement de comportement que le mot sacrifice.
4: Et changer de comportement, ça n'est pas toujours facile.
5: Ah, bien sûr que c'est pas toujours facile. Et c'est pas toujours facile, mais c'est promis à une vraie fécondité. Je veux dire par là que si jamais il y a des efforts, il y a des changements, il y a un regard différent à porter sur mon prochain et sur les situations que je vis, auxquelles je suis confronté, c'est aussi, enfin, si j'arrive à poser et à vivre quelque chose de l'évangile dans les situations et dans mes journées, c'est quand même promis à une fécondité qui est de l'ordre du sens, de la signification, du poids que prennent notre vie et nos journées.
4: Mais est-ce qu'il y a des conditions justement à cette fécondité ?
5: Alors, la condition fondamentale qu'on trouve dans l'évangile, c'est changer de comportement. Hein. Changer de comportement, c'est-à-dire, c'est appeler l'évangile, la grâce, le Christ, dans mes relations, dans mes journées. Alors, certes, c'est une exigence, mais c'est une exigence. Voilà, qui est, comme je disais tout à l'heure, appelé à une fécondité. Donc, je dirais que c'est pas, si c'est un renoncement, c'est un renoncement pour un plus.
4: Donc en fait, c'est pas le sacrifice un peu morbide dont on parle habituellement. C'est ça que vous voulez nous dire.
5: Voilà. Hein? Si c'est l'idée, être bon chrétien, ça n'est pas de pas prendre de glace au chocolat ou que sais-je encore.
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4: Comment est-ce que vous interprétez alors la fameuse phrase de la petite Thérèse de Lisieux, je vais m'offrir en holocauste à l'amour de Dieu.
5: Alors, bon, je suis pas spécialiste de la petite Thérèse,
4: mais ça doit quand même vous dire quelque chose.
5: Mais ça me dit quelque chose, hein. Offrez vos corps en sacrifice vivant à Dieu afin de discerner quelle est la volonté de Dieu. Alors, je pense que cette phrase résonne à ce verset. Ce que ce verset me dit, c'est que si je veux authentiquement vivre l'amour du prochain, si je veux authentiquement vivre la grâce, ça mérite effectivement un changement. Un changement dans ma façon de voir les choses, dans ma façon de regarder les autres, d'entendre les événements que je suis appelé à vivre. Et je dirais que c'est une attention et que une vie chrétienne, complète, elle n'est jamais complète. Enfin, la vie à laquelle on est appelé, c'est justement, nous spontanément, nous mettons notre propre petite personne au centre, et puis c'est par rapport à toute petite personne que nous avons tendance à considérer tout ce qui nous entoure, que la vie chrétienne, ça consiste à mettre le Christ au centre, et c'est à partir du Christ que nous pouvons regarder ce qui nous entoure, et que ça, c'est un changement radical.
4: Alors, justement, Antoine, pour peut-être venir en aide à toutes ces personnes qui peut-être se disent, j'ai des sacrifices à faire, je suis malade, ou je suis handicapée, ou j'ai perdu un être proche, bref, ils mettent là-dessus, et c'est ce terme de sacrifice qui leur vient à la bouche. Qu'est-ce qu'on pourrait leur dire? Qu'est-ce qu'on pourrait leur dire pour les aider dans leur vie quotidienne, et même dans leur vie de chrétien?
5: Alors, ce que j'ai envie de dire, c'est que dans ces situations, ce que j'entends, c'est pas tant le mot sacrifice que le mot épreuve. Hein. Et l'épreuve fait partie de la vie, et l'épreuve fait aussi partie de la vie chrétienne. Je veux dire par là que si je suis en deuil, si je suis malade, c'est rarement à cause de ma foi. C'est parce que voilà, c'est la vie qui a fait cela. En revanche, ce à quoi nous sommes appelés, c'est essayer de, à travers nos épreuves, de vivre notre épreuve dans la foi. C'est-à-dire que, je préfère ne pas en avoir. Et l'épreuve, je ne sais pas pourquoi elle m'arrive dessus ou elle ne m'arrive pas dessus, mais ce que je suis appelé à faire, c'est, au sein de mon épreuve, comment je peux encore vivre quelque chose de l'Évangile avec ceux qui m'environnent, avec moi-même, à travers l'épreuve que je traverse. Hein. Et de dire que, un chrétien, c'est pas quelqu'un qui n'a pas d'épreuve. Un chrétien, c'est peut-être quelqu'un qui arrive, de par sa foi et avec la grâce de Dieu, de vivre son épreuve autrement.
4: Donc vivre son épreuve autrement avec la grâce de Dieu, comme vous dites, est-ce que ça change finalement, petit à petit, la relation avec le Christ ?
5: Alors, dans toute notre vie. Notre compréhension du Christ grandit avec nous, se peaufine avec nos existences. Et évidemment, le regard que j'ai de Christ aujourd'hui n'est pas le même que celui que j'avais quand j'avais 10 ans, quand j'avais 20 ans, quand j'avais 40 ans. Je veux dire, au fur et à mesure de la vie, des grandes épreuves et des grandes joies d'ailleurs aussi que je traverse, mon regard sur le Christ se modifie. C'est pur, peut-être. J'aime à le croire. Et c'est sûr que l'épreuve me rend plus adulte dans ma foi. Enfin, quand on a traversé l'épreuve dans la foi, ça me rend plus adulte dans la mesure où peut-être ça me fait perdre une conception un peu infantile de la foi, du petit Jésus qui résout tous mes problèmes.
4: Et les sacrifices
5: qu'il faut lui faire, puisque c'est comme ça que apparemment vous avez été élevé. Et en tout cas, pour arriver à une relation plus adulte de notre foi.
4: Finalement, si je comprends bien, la vie chrétienne, c'est pas un tissu de sacrifice qu'on va faire, même si on parle quand même du sacrifice de Christ.
5: Alors, sacrifice du Christ, c'est autre chose. D'ailleurs, on peut se demander le sacrifice du Christ, c'est justement le Christ s'est donné un sacrifice pour que nous n'ayons plus nous-mêmes à faire de sacrifice,
4: voilà,
5: puisque tout a été donné.
4: D'accord. Donc, si on a bien compris ça, on se dit qu'on n'a plus vraiment de sacrifice à faire, mais qu'au contraire, on a à se purifier, à s'épurer, comme vous avez dit.
5: S'épurer, un chemin de conversion, hein. Chemin de conversion, de conversion de notre vie, de notre regard, de notre parole. Et là, voilà. Oui, j'aime plus ce thème de se rapprocher du Christ plutôt que d'offrir un sacrifice.
4: Mais se purifier ainsi, ça demande beaucoup de travail, non ?
5: Ah, mais nulle part il n'est dit
4: que c'est facile, hein, c'est ça.
5: Voilà, nulle part il n'est dit que la vie chrétienne ne demande pas, n'est pas une exigence de tous les jours, hein, et que sinon c'est ce qu'on appelle la grâce à bon marché. Hein, la grâce à la bon marché, c'est puisque Dieu est grâce, je peux vivre comme je l'entends. Non, je crois pas. Je crois que puisque Dieu est grâce, je suis invité à écrire, à inscrire la grâce dans ma propre histoire, dans mes propres relations, et ça c'est un combat de tous les jours.
4: C'est ça qu'on appelle le combat spirituel ?
5: Alors ça peut être une des compréhensions. Je crois que le combat spirituel a plusieurs compréhensions, plusieurs niveaux de compréhension. Un de ces niveaux, c'est le combat spirituel, c'est essayer de faire en sorte de faire descendre la grâce jusque dans mes profondeurs, jusque dans mes peurs, jusque dans ces lieux un peu noueux, un peu obscurs, un peu contradictoires de ma propre personne, de mes propres désirs, pour faire en sorte que je devienne de plus en plus transparent à cette grâce de Dieu.
4: Merci beaucoup Antoine Louis. Merci beaucoup d'être venu nous éclairer sur la façon d'être chrétien. Je rappelle que vous êtes pasteur protestant et directeur de la rédaction du journal Réforme. Merci aussi à Gilles d'avoir réalisé cette émission. Je vous souhaite une bonne soirée et vous donnerai rendez-vous la semaine prochaine. Bonsoir.

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3: V comme vêtement. Les sources qui permettraient de connaître avec précision l'habillement des anciens manquent cruellement. Les documents iconographiques sont inexistants puisque, conformément à la Torah, les Juifs ne représentaient pas le visage de l'homme, ni par extension la silhouette humaine. Les exceptions sont rares et relativement récentes, les plus anciennes provenant de la synagogue de Doura Europos. Elles remontent au IIIe siècle après Jésus-Christ. Les textes bibliques sont assez avares de descriptions vestimentaires et les aléas de la traduction renforcent la fragilité des renseignements glanés sur le sujet. Quelques objets découverts à Qumran et à Masada viennent au secours de notre ignorance. Fragments de tuniques et chemises, sandales et sacs en cuir permettent de deviner les caractéristiques de l'habillement à l'époque de Jésus et jusqu'au IIe siècle. Les spécialistes sont en tout cas unanimes. Les artistes classiques qui ont représenté les personnages du Nouveau Testament vêtus à l'antique ont fait beaucoup moins d'erreurs que les modernes qui ont cru devoir reproduire le vêtement médiéval des Arabes traditionnels. À l'époque patriarcale, les nomades semblent porter un vêtement drapé extrêmement simple, une sorte de longue bande de tissu enroulée autour de la taille et des épaules. Les sédentaires pouvaient porter en dessous une sorte de chemise à manches courtes ou une longue robe descendant jusqu'aux pieds. Il semble acquis que tous portaient un pagne autour des reins, les uns comme sous-vêtements, les autres comme vêtement principal, selon leur richesse ou leur type d'occupation. Ce vêtement fait d'étoffe très grossière prendra plus tard un usage liturgique et symbolique. Les jours de deuil ou de pénitence, ce pagne ancestral, appelé sac en hébreu, mais cela s'écrit S-A-Q, sera utilisé comme signe extérieur d'une misère profonde. L'expression « prendre le sac et la cendre » est courante dans les récits bibliques. Certains le portaient à même la peau comme un cilice, d'autres sous leurs vêtements habituels. Bon nombre de traducteurs laissent entendre qu'il s'agissait d'un sac, S-A-C, morceau de tissu indistinct et rugueux. Mais en réalité, le pénitent se revêtait du sac, S-A-Q, qui est donc ce pagne traditionnel. La Bible nous montre le roi David se plier à cette coutume. Ainsi au psaume 69, versets 11 et 12, « Je verse des larmes et je jeûne. C'est ce qui m'attire l'opprobre. Je prends un sac pour vêtement et je suis l'objet de leur sarcasme. » De fait, il est facile d'imaginer les réactions suscitées par un roi qui n'est plus vêtu que d'un pagne grossier et très rudimentaire à la façon des mendiants et des gueux. Les prophètes en font le symbole de la repentance et le portent également en signe de protestation contre le luxe. Ainsi trouve-t-on au chapitre 3, verset 24 du livre d'Isaïe, au lieu de parfum, il y aura la puanteur. Au lieu de ceinture, il y aura la corde. Au lieu des cheveux bouclés, il y aura le crâne chauve. Au lieu du large manteau, il y aura le sac étroit.

0: À partir de l'époque royale, deux vêtements semblent avoir été adoptés par tous. La tunique, longue, avec ou sans manches, taillée dans un tissu plus ou moins précieux selon les circonstances, et le manteau. À l'époque de Jésus, ces deux éléments constituent sans doute l'essentiel du costume, comme le laisse entendre la sentence « Si quelqu'un te prend ton manteau, donne-lui en plus ta tunique ». La tunique descendait en dessous du genou pour les hommes et jusqu'aux pieds pour les femmes. Elle s'achevait souvent par des franges et comportait chez les juifs pieux les fameux pompons bleus, signe de la prière continuelle. Un de ces tzitzit fut retrouvé à Qumran. La tunique était en lin ou en soie brodée pour les fêtes. Habituellement cousue, elle pouvait être parfois d'une seule pièce lorsqu'elle était faite de laine tissée. Jésus devait porter une telle tunique lors de sa passion. La tunique, de coupe assez ample, nécessitait l'emploi d'une ceinture, en corde pour les pauvres, en cuir pour les soldats. La ceinture était souvent aussi une simple bande de tissu enroulée plusieurs fois autour de la taille. Elle servait tout à la fois de porte-monnaie, de gibecière ou encore de fourreau. Le manteau, parfois simple pièce de tissu percée d'un trou pour la tête, ou vêtements plus élaborés avec manches et plissures, avaient de multiples usages. Il servait de pardessus, mais aussi de couverture pour la nuit, ou encore de tapis de sel pour les cavaliers, ou de toile de tente pour se protéger du soleil. Il était tellement indispensable que la loi exigeait qu'un manteau pris comme gage soit rendu à son propriétaire avant la nuit. Vous trouverez ce détail au chapitre 24 du Deutéronome, verset 12. Et saint Paul, alors en captivité à Rome, demande à Timothée de lui faire parvenir son manteau qu'il a laissé à Troas. Le manteau était adapté à son utilisation, fin et richement décoré pour les tenues d'apparat, épais avec même une capuche et imperméable pour les voyageurs. Les vêtements masculins et féminins ne devaient guère se distinguer que par la qualité des étoffes et l'ampleur des formes. Le plus souvent, les tissus étaient utilisés dans leur teinte naturelle. Laine écrue ou brune, lin écru ou blanchi. Mais on aimait aussi, surtout pour les vêtements de fête, utiliser les teintures. Le bleu et le brun étaient très populaires. Le jaune, obtenu par la fleur du crocus, était le signe distinctif des Lévites. La pourpre, sécrétée par un coquillage, le murex, était le symbole de la puissance. La coquetterie avait aussi sa place et les bijoux n'étaient pas rares, portés aussi bien par les hommes que par les femmes. Anneaux, bagues, colliers en pierre colorée. Les fouilles de Qumran et de Masada livrèrent de nombreux spécimens de bijoux, ainsi que des coffrets pour les ranger, sans oublier les miroirs, les palettes à maquillage et les spatules en bronze à farder les paupières. Les femmes orientales aimaient paraître, comme le montre le buste de Palmyre, peut-être un peu trop. C'est ce que semble estimer saint Paul, qui rappelle les chrétiennes à plus de simplicité. Je veux aussi que les femmes, vêtues d'une manière décente, avec pudeur et modestie, ne se parent ni de tresses, ni d'or, ni de perles, ni d'habits somptueux. Enfin, le soulier, fermé en cuir mou, n'avait pas la popularité de la sandale. Faite le plus souvent de lanières de cuir de chameau et d'une semelle d'écorce de palmier, elle était légère et résistante, pratique et d'un prix abordable. Jésus en a vraisemblablement porté, comme l'atteste le témoignage de Jean-Baptiste. Si le vêtement avait en premier lieu une importance utilitaire, il permettait aussi de se distinguer, d'affirmer sa personnalité et pouvait, aux yeux de certains, devenir un sujet de préoccupation majeure. Jésus, dans sa prédication, rappellera la juste valeur des choses en déclarant « Pourquoi vous inquiétez au sujet du vêtement ?» Considérez comment croissent les lys des champs. Ils ne filent ni ne tissent. Cependant, je vous dis que Salomon, même dans sa gloire, n'a pas été vêtu comme l'un d'eux. Si Dieu revêt ainsi l'herbe des champs qui existe aujourd'hui et qui demain sera jetée au feu, ne vous vêtira-t-il pas à plus forte raison, gens de peu de foi ?
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3: La joie et la ferveur des fidèles d'Espagne autour du pape, c'est l'une des images de ce dimanche à Madrid. Léon XIV entame ce lundi matin sa troisième journée dans la capitale espagnole. Il est attendu pour un discours devant le Parlement, une première, une étape qui sera très politique ce lundi. Après une journée beaucoup plus spirituelle hier, la célébration de la messe devant plus d'un million de fidèles. Pourquoi craindre que l'éternité imprègne le quotidien ? Nous entendrons aussi l'exhortation de Léon XIV devant le monde de la culture hier soir. Exhortation à ne pas oublier l'empreinte spirituelle de l'Église en Europe. Nous retrouverons tout de suite après ces titres notre envoyé spécial à Madrid et entendrons le témoignage de plusieurs fidèles espagnols. Et puis dans le reste de l'actualité internationale, la guerre qui reprend de plus belle entre Israël et l'Iran. L'armée israélienne a mené des frappes sur le sol iranien et essuyé en riposte des tirs de missiles venus d'Iran. Nous reviendrons enfin sur cette visite remarquée du président chinois en Corée du Nord, une première depuis 2019.
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3: Bonjour, troisième journée du voyage apostolique du pape en Espagne. Ce lundi, Léon XIV est encore dans la capitale Madrid, où hier les foules se sont massées, nous le verrons. On retrouve tout de suite notre envoyé spécial à Madrid, Alexandra Siergan. Bonjour Alexandra.
5: Bonjour Olivier, bonjour à tous.
3: Après la journée d'hier, célébrée dans la liesse et la ferveur, c'est une séquence beaucoup plus politique de ce voyage apostolique qui s'ouvre ce lundi matin, Alexandra.
5: Oui, dans un peu moins d'une heure, le pape Léon XIV s'entretiendra en privé à la nonciature apostolique avec le Premier ministre Pedro Sanchez, avant de livrer à 10h30 l'un des discours les plus attendus de son étape madrilène et de ses 22 prises de parole que compte ce voyage. Un discours inédit au Congrès des députés, une première dans l'histoire de la papauté. Le pape s'adressera à l'ensemble des élus qui composent le Parlement espagnol, aujourd'hui traversé par de profondes divisions politiques, des clivages territoriaux, sans oublier la position délicate du chef du gouvernement, dont l'entourage socialiste est visé par d'importantes enquêtes judiciaires. Un contexte politique complexe donc qui n'a pas échappé au pape. Samedi dernier déjà, lors de son premier discours aux autorités au Palais Royal, Léon XIV invité, je cite, à abandonner les discours qui divisent et polarisent votre réalité sociale et votre histoire.
3: Une mission adressée à l'Espagne certes, mais aussi à l'ensemble du continent européen, Alexandra.
5: Apprécier la complexité et fuir les approches identitaires qui peuplent le monde de fantômes et d'ennemis, telle est la tâche de celui qui a une grande histoire derrière lui, a exhorté Léon XIV, tâche qu'il adresse à l'ensemble du vieux continent et à laquelle l'Église est disposée, assure le pape, à contribuer en se mettant au service de l'avenir d'un peuple en quête de réconciliation et de paix. Lors de ce premier discours, l'engagement pour la paix de l'Espagne a également été salué, précisément sa fidélité au droit international et au multilatéralisme. Une chose est sûre, Olivier, ce discours, le tout premier du pape Léon XIV dans une enceinte politique, promet de transcender les frontières de la péninsule ibérique.
3: Alexandra Siergan, notre envoyée spéciale en direct de Madrid. Merci beaucoup. Le Saint-Père qui, après ce rendez-vous au Parlement, prendra la direction de la conférence épiscopale pour y rencontrer les évêques espagnols. Ce sera à suivre à partir de 11h30. Et puis, autre rendez-vous ce lundi après-midi, cet hommage à la Vierge, à la cathédrale de Madrid, l'Almudena, le siège épiscopal de l'archidiocèse. Construite au XIXe siècle, elle fut consacrée par Jean-Paul II en 93. Et puis, à partir de 19h, Léon XIV est attendu au stade Santiago Bernabéu, l'antre du Real Madrid, pour une rencontre avec la communauté diocésaine de la capitale espagnole. À noter qu'est prévue ce lundi une rencontre du souverain pontife avec un groupe de victimes d'abus sexuels. L'Église espagnole, qui n'a pas été épargnée par les scandales, au mois de janvier dernier, la conférence des évêques et le gouvernement espagnol avaient signé un accord pour indemniser les victimes de crimes sexuels. Hier, en fin d'après-midi, le pape a rencontré les acteurs du monde de la culture, du sport et de l'économie au Palais des Sports de Madrid, devant 15 000 personnes qui l'ont très chaleureusement applaudi. Léon XIV a eu des accents très européens. Il les a invités à œuvrer pour le dialogue social et à ne pas oublier justement l'empreinte spirituelle laissée par l'Église en Europe.
6: Un regard objectif révèle que des hommes et des femmes animés par la foi ont construit des hôpitaux et des écoles, ont donné naissance à des initiatives solidaires et ont parlé un langage redonnant leur dignité aux personnes. C'est pourquoi il convient de se demander en toute honnêteté si le monde, en particulier l'Europe, aurait forgé son identité sans l'empreinte spirituelle qui a imprégné son histoire. Il ne s'agit pas d'une provocation, mais d'une invitation à réfléchir sur la question de savoir si l'éternité, qui a fait irruption dans le temps et l'espace par l'incarnation de Jésus-Christ, peut se réconcilier à nouveau avec le quotidien. Est-il vraiment possible de croire que l'Europe, que nous aimons tant, serait elle-même sans l'empreinte de la foi ? Pourquoi craindre que l'éternité imprègne le quotidien ? Le cri de mes prédécesseurs résonne encore. N'ayez pas peur, ouvrez grand les portes au Christ. Jésus-Christ ne nous enlève rien et nous donne tout.
7: Jésus-Christ ne nous quitte nada et nous donne tout.
3: Léon XIV hier en fin d'après-midi devant le monde de la culture, du sport et de l'économie à Madrid, et plus tôt dans la journée, après avoir reçu symboliquement les clés d'or de la capitale, le Saint-Père s'est rendu sur la place de Cibeles au cœur de Madrid pour présider la messe devant plus d'un million de fidèles, une foule massée sur plusieurs artères de la capitale pour cette messe célébrée en la solennité du corps et du sang du Christ. Le pape qui a exhorté l'Espagne à ne pas faire de la religiosité un musée du passé, mais une école de foi où l'on peut encore s'abreuver. Le compte-rendu de Marie Duhamel.
8: Des acclamations de joie, des bras tendus tout le long du parcours de la papamobile ouverte en ce jour de soleil, des enfants contents à Léon XIV pour une bénédiction, une foule immense, enthousiaste, des jeunes partout, les fidèles trop nombreux ont pour beaucoup suivi la messe sur 42 écrans géants non loin de la place Cibeles. Faisant écho à leur accueil plein de ferveur, le pape a à son tour confié avoir le cœur débordant de joie. Les premiers mots de son homélie consacrés à la solennité du jour, le Corpus Christi qui n'est pas une fête de plus dans le calendrier, ni ses processions, une survivance folklorique. Cette fête, a dit Léon XIV, est un retour aux racines de la foi et ses processions, la présence du Seigneur qui marche avec son peuple. Le pape appelle à ne pas se laisser emprisonner dans la nostalgie, à ne pas faire de la religiosité un musée du passé, mais une école de foi où l'on peut encore s'abreuver à la source éternelle, afin, dit-il, de désaltérer les aridités de son cœur, pour porter ensuite parmi les gens ce courant d'eau fraîche, d'amour, de paix, de justice et de joie. Car il ne s'agit pas seulement de sortir l'ostensoir, mais de sortir de nous-mêmes, d'une foi confortable, privée, pour répondre à son invitation à la conversion et devenir des bâtisseurs d'un monde nouveau. Des paroles applaudies, à peine, car après la fête que fut l'arrivée du pape, les centaines de milliers de fidèles se sont plongés dans un recueillement incroyablement silencieux, et c'est dans cet esprit qu'a cheminé ensuite la procession de la fête Dieu dans les rues de la capitale.
3: Un compte-rendu signé Marie Duhamel, et parmi les très nombreux fidèles présents à cette messe, Luis, 57 ans, Maïté, 53 ans, et Guillermo, 16 ans. Ils ont confié leur joie à notre envoyé spécial Alexandra Sirgan d'avoir pu rencontrer le Saint-Père et d'avoir été confortés dans leur foi. On les écoute.
9: Nous sommes venus premièrement pour recevoir l'Eucharistie et deuxièmement pour que tout le monde s'aperçoive que l'Espagne est un pays traditionnellement catholique et que nous nous devons d'être ici pour donner un témoignage de cette foi, vivre la foi en communauté et être des témoins vivants de Jésus. Jésus nous dit « Quand deux ou trois sont réunis en mon nom, je suis là au milieu d'eux. » Alors imaginez-vous au milieu d'un à deux millions de personnes.
10: Au final, l'Espagne est un pays catholique et venir ici, c'est une façon de démontrer que nous le sommes, que la foi demeure très importante dans notre vie et dans celle des jeunes, car c'est incroyable le nombre de jeunes qui sont ici. C'est une façon de montrer au monde à quel point la foi est présente dans la vie de tant de personnes.
11: Pour nous, pour notre pays, c'est un honneur parce qu'il renforce la foi catholique. C'est la première fois que je vois un pape et j'ai la chance de connaître le peuple qui va être le peuple de ma vie.
3: Voilà la joie des fidèles espagnols dans les rues de Madrid. Et puis parmi les autres rendez-vous du Saint-Père hier, cette rencontre à l'annonciature apostolique de la capitale espagnole avec 220 pères augustins issus de plusieurs communautés ainsi que divers membres de la famille augustinienne du pays. Le pape qui dit avoir été impressionné par les jeunes lumières de l'aube. Il nous a donné le courage d'aller de l'avant et de travailler davantage pour les gens. C'est le témoignage d'un jeune religieux augustin espagnol. Voilà ce que l'on pouvait dire de la suite de ce voyage du pape en Espagne ce lundi matin. Le discours de Léon XIV devant le Parlement espagnol est à suivre en direct, commenté en français à 10h30, heure de Rome et de Madrid tout à l'heure. Discours à suivre bien évidemment sur notre site Vatican News et notre page Facebook. Dans l'actualité internationale, la guerre qui reprend de plus belle entre Israël et l'Iran après près de 100 jours de guerre et 2 mois d'un cessez-le-feu déjà très fragile, la région menace une nouvelle fois de s'embraser. Des tirs de missiles iraniens ont visé ce matin plusieurs bases militaires en Israël en riposte à des frappes de l'armée israélienne sur le sol iranien. On retrouve notre correspondante à Tel Aviv, Julia Ganancia.
12: En début de soirée hier, puis à l'aube ce matin, des sirènes d'alerte ont retenti dans plusieurs localités du pays. Les habitants de Tel Aviv, mais aussi Jérusalem ou encore Haïfa, ont été priés de se mettre aux abris. 4 missiles ont été lancés lors de la première salve et tous ont été interceptés par les systèmes de défense aérienne israéliens. Aucun impact n'a été signalé. Le Magen David Adom indique n'avoir recensé ni blessés ni dégâts au sol. Un homme a toutefois été pris en charge après une chute alors qu'il courait vers un abri anti-bombe. Ce lundi matin, le commandement du front intérieur a placé l'ensemble du pays en régime d'activité réduite. Toutes les écoles sont fermées et plusieurs hôpitaux ont transféré une partie de leurs activités dans des infrastructures souterraines. De nouvelles restrictions ont aussi été imposées à l'aéroport Ben Gurion, avec une limitation à 2500 voyageurs présents simultanément dans les terminaux. L'espace aérien israélien reste toutefois ouvert à ce stade. En réponse à ces tirs, Israël a mené dans la journée des frappes aériennes contre des cibles militaire en Iran. Le cabinet de sécurité israélien a été convoqué en urgence. La réunion devrait se tenir dans la journée. À Tel Aviv, Julia Ganancia pour Radio Vatican.
3: Et les rebelles houthis du Yémen, alliés de l'Iran, répondront à l'escalade par l'escalade, annonce-t-il ce matin. Les rebelles houthis chiites qui ont revendiqué une attaque de tir de missile contre l'État hébreu. Sachez que l'Irak a annoncé hier soir la fermeture temporaire de son espace aérien, tout comme la Syrie, partiellement à la suite des tirs de missiles iraniens visant Israël. Sur le front libanais, Tzal a de nouveau frappé la banlieue sud de Beyrouth hier, promettant d'intensifier la pression sur le Hezbollah. Partons en Asie où le président chinois Xi Jinping est arrivé ce lundi matin en Corée du Nord. C'est la première fois depuis 2019 que le chef d'État chinois, grand allié de Pyongyang, rend visite à son homologue nord-coréen Kim Jong-un. Une visite exceptionnelle pour réaffirmer les liens forts entre Pékin et Pyongyang. La correspondance à Séoul de Celio Fioretti.
13: Une rencontre un an après le rare déplacement à Pékin de Kim Jong-un. Cette fois, Xi Jinping souhaite reprendre une place plus importante auprès du régime nord-coréen. Depuis la signature de l'alliance entre Moscou et Pyongyang, la Chine semble éloignée du régime nord-coréen, peu à peu remplacée de sa position de partenaire privilégié de la Corée du Nord par la Russie. Le déplacement de Xi Jinping a pour but probable de renouer de meilleurs liens entre les deux pays au travers d'une meilleure coopération économique et un possible retour important du tourisme chinois en Corée du Nord. Reste la question militaire. Xi Jinping a pour l'instant évité de parler de dénucléarisation du régime nord-coréen. Également la question de la posture vis-à-vis de la Corée du Sud et des États-Unis, deux pays que le régime considère comme hostiles. Xi Jinping devrait rentrer à Pékin demain après 2 jours de visite à Pyongyang. C'est le Fioretti, Séoul, Radio Vatican.
3: Regain de tension au Cachemire où l'on dénombre 7 morts, 3 civils, 4 policiers ont été tués dans des affrontements entre des manifestants appartenant à un mouvement interdit et la police au Cachemire administrée par le Pakistan qui ont fait également plusieurs dizaines de blessés. À la une de l'actualité également, un second tour très serré au Pérou où le candidat de gauche Roberto Alberto Sanchez serait sur le point de remporter l'élection présidentielle dans un pays très polarisé. Selon les derniers décomptes tombés il y a quelques minutes, il devancerait légèrement la candidate de droite, Keiko Fujimori, la fille de l'ancien dictateur Alberto Fujimori. Nous y reviendrons plus largement dans notre journal de 13h. Après des semaines de blocage de routes et de manifestations, le président bolivien Rodrigo Paz autorise l'armée à lever les barrages. Au pouvoir depuis 6 mois seulement, le président de centre droit de Bolivie envisage de décréter l'état d'exception, ce qui lui permettrait de recourir davantage à l'armée, de restreindre les libertés de réunion et de circulation. Et puis, un autre scrutin ce week-end en Arménie, où le premier ministre sortant, Nicole Pachinian, ressort vainqueur des élections législatives. L'Arménie a choisi son avenir en Europe, en dépit des pressions russes, a commenté ce lundi la chef de la diplomatie de l'Union européenne, Kaya Kallas.

Frères et sœurs, nous voici déjà au cinquième jour de notre neuvaine. Nous voici maintenant en route vers la sainteté, vers le royaume des cieux. Et c'est à cela que nous sommes invités ce matin. Le Seigneur, avec les béatitudes, le Seigneur parle à la foule, il monte à la montagne pour donner à tout le monde, à ses disciples, les béatitudes, c'est-à-dire son testament. Le testament du Seigneur est donné aujourd'hui pour nous donner la joie du ciel. Alors, le thème général de notre neuvaine, vous le connaissez très très bien. Comment me laisser aimer par le cœur de Jésus pour aimer comme lui? Alors, les béatitudes, on va essayer de voir comment les béatitudes nous aident à nous laisser aimer par le cœur de Jésus et aussi pour aimer comme lui-même. Alors, première béatitude, heureux les pauvres de cœur, car le royaume des cieux est à eux. Alors, avec cette béatitude, le Seigneur nous invite à ne pas nous attacher aux choses de la terre. Le Seigneur a besoin que notre cœur soit pauvre, c'est-à-dire disponible pour lui tout seul. Voilà pourquoi le Seigneur nous invite à garder notre cœur vraiment à l'écart des choses qui peuvent le séparer de lui. Et je ne veux pas vous faire

0: La liste, nous la connaissons déjà. Quelles sont les choses de la terre qui nous séparent de Dieu? Alors notre cœur, il doit être uni au cœur de Jésus. Voilà pourquoi nous sommes dans cette neuvaine, pour demander au Seigneur la grâce d'unir notre cœur à son cœur sacré. Alors, comment nous laisser aimer par le Seigneur? Essayer tous les jours de garder notre cœur intact. Notre cœur intact du mal et intact pour lui, Jésus tout seul. La deuxième béatitude, c'est la consolation. Nous pleurons beaucoup. Nous pleurons à cause des épreuves. Nous pleurons à cause aussi d'un deuil. Et nous pleurons aussi parce que nous n'allons pas bien. Mais le Seigneur nous promet sa consolation. Voilà comment nous laisser aimer par le Seigneur, par le cœur de Jésus. Nous laisser consoler tous les jours parce qu'il est là pour nous essuyer les larmes et pour nous consoler pour que nous ne soyons pas tristes. La troisième béatitude, ça concerne la douceur. Nous en avons tous besoin de douceur. Heureux les doux, car ils recevront la terre en héritage. Alors oui, frères et sœurs, ne laissons pas notre cœur se plonger dans le désordre, dans la colère, dans la violence. Cela ne vient pas de Dieu. Si le Seigneur nous donne cette béatitude, la béatitude de la douceur, c'est pour lui ressembler. Alors oui, heureux les doux, car ils recevront la terre en héritage. La quatrième béatitude concerne la faim et la soif de la justice. Et Dieu seul sait combien dans notre monde nous sommes persécutés, combien d'injustices. Et il faut toujours avoir faim et soif de la justice, c'est-à-dire toujours lutter pour le bien du monde et le bien du prochain, et mon bien personnel. Et pour cela, il faut faire comme Jésus, toujours attentif à l'autre pour l'aider et pour l'aider à se relever quand les personnes et quand moi-même, je suis face à l'injustice. La cinquième béatitude, c'est la miséricorde. Nous en avons tous besoin, mais le premier qui nous donne sa miséricorde est Dieu lui-même. Alors, parce que nous recevons la miséricorde de Dieu, nous devons la donner aux autres, parce que ce n'est pas un cadeau à garder pour nous seuls, c'est un cadeau à offrir, parce que c'est Dieu lui-même qui nous donne. La prochaine béatitude concerne encore une fois le cœur. Jésus dit « Heureux les cœurs purs, car ils verront Dieu ». Je dis souvent que personne, aucune chose souillée ne rentre pas au ciel. Mais voilà, cette béatitude nous pousse à garder notre cœur pur si nous voulons le voir. Aucun péché, rien de souillé ne rentre pas au paradis. Alors cette neuvaine, c'est pour cela, nous purifier notre cœur pour voir Dieu et pour voir sa gloire et son royaume. Et je termine avec les autres béatitudes rapidement. Et les autres concernent la paix, les artisans de paix. Nous sommes appelés à l'être vraiment tous les jours dans notre vie. Le Seigneur nous invite aussi à rester solides, parce que nous sommes persécutés et nous le serons toujours parce que nous appartenons au Christ. Mais le Seigneur nous invite à nous réjouir parce que toutes ces souffrances, toutes ces douleurs, elles ont une fin. Et cette fin, c'est Jésus qui l'a fait en détruisant la mort, en détruisant la haine avec son sacrifice sur la croix. Alors frères et sœurs, ne laissons jamais les épreuves, ne laissons jamais le mal, ne laissons jamais le diable nous séparer de Dieu, parce que Dieu est avec nous. Alors réjouissons-nous, soyons dans l'allégresse, car notre récompense est grande dans les cieux, et notre récompense, c'est le cœur sacré de Jésus qui nous libère et qui nous donne la joie parfaite. Au nom du Père et du Fils et du Saint-Esprit, ainsi soit-il.
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1: Bonjour, aujourd'hui nous fêtons les Médards. Nous sommes de nouveau au VIe siècle, au temps de Clovis et de Clotilde. Saint Médard, ami de Saint Rémy, fut évêque de Noyon, actuellement dans l'Oise, et il alla évangéliser la Flandre. D'une extrême bonté, il ne punissait même pas les chapardeurs qui venaient voler le miel de ses ruches et les fruits de son verger. Il mourra en odeur de sainteté en 560. Enterré à Soissons, l'abbaye érigée sur sa tombe connaît un grand rayonnement. Aujourd'hui, il est surtout connu pour ce fameux dicton « Quand il pleut à la Saint-Médard, il pleuvra 40 jours plus tard », sauf si Saint-Barnabé lui coupe l'herbe sous les pieds ou ne vienne lui casser le nez. Mais ce dicton est aujourd'hui totalement faux, car la fête de Saint-Médard fut déplacée du 20 juin au 8 juin, aujourd'hui. Or, le 20 juin était proche du solstice d'été, qui entraîne effectivement souvent des phénomènes météorologiques violents. Mais savez-vous que Saint-Médard est à l'initiative de la fête des Rosières, durant laquelle était couronnée chaque année la jeune fille la plus jolie et la plus vertueuse de la paroisse? Non seulement on lui mettait une couronne de roses sur la tête, mais aussi on lui donnait la quête du dimanche. Oui, la vertu a du prix. Alors bonne fête au Médard et à tous les agriculteurs, dont il est l'un des saints patrons.
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6: Bonjour, c'est le père Thierry Lesquin de Saint-Albert-le-Grand. Je voudrais vous parler aujourd'hui de la réussite de sa vie, qui est un vrai sujet. Qui concerne pas seulement les jeunes, mais aussi les plus âgés, hein, les plus vieux. Mais je vais partir de la jeunesse. Quand on est jeune, évidemment, a priori, le monde est devant nous, hein, la vie tout entière est devant nous, avec de grandes possibilités, un grand enthousiasme hein, devant toutes ces possibilités. Et puis, le contraire, hein, une angoisse en fonction du caractère, en fonction de son histoire, en fonction de sa culture, en fonction de ce qu'on connaît. Si autour de moi, j'ai des modèles d'échec, évidemment, ça m'angoisse a priori. Si autour de moi, j'ai des modèles de réussite, bah, je suis a priori beaucoup plus confiant. Hein. Je suis dépendant de cette culture dans laquelle je baigne, dans laquelle j'ai grandi. Et j'ai parfois besoin de pouvoir prendre de la distance par rapport à ces modèles pour être plus en vérité. Alors, il y a de grandes possibilités, a priori, d'abord, disons, je vais partir du négatif pour une fois, l'échec, hein, c'est raté, ça marche pas, c'est une vraie possibilité, j'ai des objectifs, peut-être que je n'y arriverai pas, perspective qui peut angoisser beaucoup, hein. Rater ses études pour un jeune, rater, vouloir fonder une famille, ne pas y arriver, pas trouver quelqu'un qui me convienne. On voit un certain nombre de jeunes qui sont célibataires et qui ne l'ont pas choisi. Ceux dont le mariage ne fonctionne apparemment pas, les enfants qui font pas ce qu'on attend d'eux, une éducation, on se dit, bah, j'ai raté mon éducation. On entend des gens dire ça, hein. Donc c'est a priori possibilité théorique. Puis la deuxième, c'est le contraire, hein. Ça marche bien, aux yeux du monde, c'est bien, j'ai ce que je voulais avoir, j'avais tel objectif professionnel, tel objectif matériel, en termes de richesse, de famille, de maison, de voiture, ce que vous voulez, d'amis, ça marche, très bien. Alors arrive, je vais rester dans ce deuxième cas de figure, arrive simultanément ce moment où les projets que j'avais atteints, eh bien, passent non plus devant moi, ils passent à derrière moi, hein. J'avais telle ambition, tel but dans ma vie, et puis j'ai atteint un certain âge, mais j'y suis arrivé. Alors se pose une nouvelle question, et maintenant quel est mon but? Puisque je suis arrivé à mon but, hein, qui est passé maintenant derrière moi. Alors là, on a une petite difficulté. On peut avoir des cas où la joie initiale, l'espèce d'enthousiasme initial, ben, laisse la place à une certaine routine, qui peut devenir même morosité, perte de sens, peut-être même jusqu'à dégoût. Hein. Alors qu'est-ce qu'il faut faire, hein? Est-ce qu'il faudrait tout recommencer, avoir un nouveau projet, hein, tout quitter? Son travail, son pays, sa femme, ses enfants, ce que vous voulez, son monde, pour commencer un nouveau projet. Vous avez un homme comme ça qui montre bien ça, c'est Gauguin. Hein. Gauguin, il est connu pour ses peintures, 19e siècle. En fait, il était d'abord dans la marine marchande de mémoire, avant de s'installer à Paris dans le 15e arrondissement, et puis il va devenir agent de change à la bourse. Il était marié avec une Danoise, il a eu 5 enfants. Une petite vie bourgeoise confortable, c'était très bien en apparence. Puis à 40 ans, il fait ce qu'on appellera peut-être aujourd'hui la crise des quarantaines, si elle ne devient pas cinquantaine. Il éprouve le besoin de tout recommencer. Alors, c'est très, très, très sympathique. Il se met à peindre. Il fréquente un nouveau monde d'artistes qui sont sûrement du génie, mais qui ne sont pas tous très équilibrés. Alors, il va attraper la syphilis et il va essayer de se suicider deux fois. Enfin, c'est quand même pas un super exemple d'équilibre humain. Ah, vous voyez, l'idée qui est derrière, c'est l'idée d'une vie qui est un petit peu perçue comme un jeu. Au fond, elle n'est pas très grave. Je remets un jeton dans la machine et puis je recommence tout. Hein. Une deuxième vie, une deuxième chance, pourquoi pas une troisième, etc. Hein. La vie n'est finalement pas très sérieuse, une certaine légèreté qui empêche finalement le véritable engagement. Donc, vous voyez, la manière dont on comprend, on considère sa réussite dans sa vie est absolument fondamentale. En fonction de son caractère, de ses capacités, ben, on est plus ou moins tendu, c'est sûr. Mais cette angoisse vient en réalité pour une large part d'une grande méprise. Souvent, on se trompe d'objectif, on ne comprend pas vraiment ce que veut dire réussir sa vie. Qu'est-ce que ça veut dire? Quel est le vrai but d'une existence? C'est fondamental de répondre à cette question et d'y répondre correctement parce qu'il y a manifestement différentes conceptions de la réussite dans l'existence. Tout le monde dit qu'on veut être heureux. Alors pour être heureux, qu'est-ce qu'il faut? Alors il y a plusieurs options. Les biens extérieurs d'abord, donc il y aurait la richesse en général, c'est à peu près évident. L'apparence, la jouissance au sens large. Je vous signale que notre société contemporaine, qui est quand même globalement assez riche, plus que jamais même dans l'histoire, fonctionne beaucoup comme ça. C'est un modèle qu'on nous propose depuis notre naissance dans l'air ambiant culturel, qu'on respire, qu'on en ait conscience ou pas. C'est un schéma de vie adopté par beaucoup d'Occidentaux aujourd'hui. Un certain confort matériel, une vie de jouissance, une vie de loisirs. Et donc le plus important dans tout ça, c'est la santé, voilà. Sans elle, tout tombe par terre. Bref, à partir de ces schémas-là, on peut comprendre ce qui motive beaucoup d'ambitions humaines, beaucoup de désirs de réussite. Le problème, évidemment, c'est que cette conception de la réussite, elle est finie et qu'elle aura une fin. Elle ne peut pas satisfaire plus que pendant un certain temps. Et du coup, elle appelle toujours une suite. À tout instant, elle peut laisser la place à l'échec. Tout ce que je possède, je le perdrai un jour, en fait. Un jour, le riche sera pauvre, n'aura plus rien. La belle femme deviendra vieille, et même morte. Et la jouissance ne satisfait que le temps de la jouissance, appelant une autre jouissance. On peut dire ça autrement, la richesse, c'est toujours un moyen, c'est jamais une fin. Et l'homme, en confondant les deux, se trompe toujours. Est-ce que c'est ça la réussite? Ça ressemble quand même plus à une fuite qu'autre chose, une fuite devant l'enjeu d'une existence qui passe, devant l'angoisse du temps, qui est perçue comme une limite, finalement, à mes capacités. En termes bibliques, on appelle ça une idole, qui nous détourne du vrai bien, nous donnant l'illusion de réussir alors que potentiellement, on peut rater, quoi. On va avoir l'impression qu'on réussit, mais en fait, on réussit pas à l'essentiel. Cette conception de la réussite, c'est une perspective qui a pas d'espérance, d'éternité. Elle est sans Dieu, quoi. Mangeons et buvons parce que demain nous mourrons, disait saint Paul dans la première aux Corinthiens. Est-ce que le cœur de l'homme peut se satisfaire de ça? Je ne le crois pas. Le cœur de l'homme ne peut pas se satisfaire du fini parce qu'il veut l'infini. Alors, il y a une deuxième manière de concevoir la réussite, qui est lié à ce désir d'éternité. Vous voyez, c'est laisser une trace. Il y a une angoisse de mort dans le cœur de l'homme. Donc, ça peut être avoir des enfants, ce qui est maintenant le plus naturel, ou devenir célèbre, transformer le monde. Il y a tout un tas de manières pour le faire, qui sont plus ou moins légitimes, mais qui sont pas suffisantes. Parce que je vais pas vivre par procuration. Et c'est pas mes enfants qui vont vivre à ma place. Enfin, il y a une manière peut-être plus modeste, apparemment très simple, petite vie familiale très, très, très, très simple, qui peut pécher par défaut d'ambition, ça c'est clair. En même temps qu'elle mérite d'être peut-être plus vraie. Très relationnel, qui dit intuitivement quelque chose du véritable enjeu de notre existence. La réussite, le bonheur, ce ne sont pas d'abord des choses extérieures. Pour dire ça autrement, quelle que soit la forme concrète que cela prend, ça correspondrait à une sorte d'état de vie dans lequel on se trouve bien, on est quelqu'un de bien. Reste à savoir ce que ça veut dire. Donc il y a un enjeu d'éternité dans notre histoire humaine. Alors finalement, qu'est-ce que c'est que vraiment réussir sa vie? En fait, il y a une grande méprise sur ce que ça peut signifier. Réussir sa vie, c'est pas une question qui est devant nous. En fait, une vie est toujours vécue maintenant. Le moment le plus important de ma vie, disait le cardinal Van Thuan, un cardinal vietnamien qui a été en prison pendant des années, le moment le plus important de ma vie, c'est toujours maintenant, l'instant présent. La vie se vit toujours actuellement. Elle ne se rêve pas demain, elle se vit aujourd'hui. Sinon, un jour, elle sera forcément derrière moi. Le grand secret de l'existence, c'est qu'on croit que pour être heureux, il faut avoir ce qu'on n'a pas encore. Réussir à réaliser des grandes choses, ou du moins des choses qu'on rêve de faire, avoir des projets, paraître, laisser une trace, alors qu'en fait, le vrai secret du bonheur, il est totalement ailleurs. Pour être heureux, il faut se donner. Se donner, c'est-à-dire aimer, et le faire maintenant. La valeur de tous nos actes, de tous nos projets, n'est pas tant dans ce qu'on fait que dans l'amour qu'on y met. Et cela n'est pas pour demain, mais pour aujourd'hui. On peut vivre, apprendre à vivre ça dès maintenant, alors on peut être heureux, non pas demain, mais bien maintenant. La clé de tout, ce qui donne un sens profond, je crois, est une valeur d'éternité à notre vie, c'est l'amour. Cet amour qui n'est pas dans la richesse, ni dans l'apparence, ni dans la jouissance, il n'est pas non plus dans la célébrité, dans ce qui brille, un temps avant de s'évanouir à jamais, il est toujours dans le cœur humain, mais dans un cœur qui se donne à l'autre, qui se livre à l'autre, qui se perd pour l'autre. Hein, à la fin de notre vie, tout ce qui n'est pas donné sera perdu, aimer c'est tout donner, c'est donner soi-même. Donc si on ne fait pas ce basculement de l'égoïsme à l'altruisme, au don de soi, notre vie eh bien, sera stérile, elle sera effectivement ratée. Elle ne satisfera jamais. Hein, ça c'est une des plus grandes méprises de l'homme sur le sens de l'existence. Combien sont convaincus que la réussite est dans l'avoir, dans le paraître, alors qu'elle est dans le don de soi. Pour nous chrétiens, il y a un modèle d'échec qui est cuisant aux yeux des hommes, qui est en fait est la plus grande des réussites, c'est Jésus, offert, livré sur la croix pour nous.
1: Merci Père Thierry de Lesquien. Je le rappelle, vous êtes le curé de la paroisse Saint-Albert-le-Grand à Paris.

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2: Jean-Luc Mélenchon tenait hier son premier grand meeting depuis l'annonce de sa candidature à l'élection présidentielle à Saint-Denis devant la basilique où sont enterrés les rois de France. Le leader insoumis a souhaité se poser comme la seule alternative à gauche. On y revient ce matin, Clara.
3: Oui, justement avec votre invité Rodrigo Arenas, député insoumis de Paris.
2: Bonjour Rodrigo Arenas.
4: Bonjour.
2: Merci beaucoup d'avoir accepté notre invitation aujourd'hui.
4: Merci
2: Jean-Luc Mélenchon qui tient un meeting avec pour fond la nécropole des rois de France. Quel est le symbole ?
4: Ben, le symbole, c'est l'histoire de France, c'est-à-dire que c'est là où la France a choisi d'enterrer pour l'histoire ses rois. Et donc, je trouve que c'est plutôt bien de le faire là, puisqu'il y a juste à côté, vous n'aurez pas échappé aussi la mairie de Saint-Denis, qui est la commune.
2: Il aurait pu mettre la caméra orientée vers la mairie, mais il a fait le choix de mettre la caméra orientée vers la basilique.
4: Alors en fait, je pense pas que ce soit cet angle-là qu'il faut le voir comme s'il y avait une intention malhonnête ou manipulatrice. C'est simplement que c'est dans cet angle-là, je pense, qu'il y a le plus de personnes qui rentrent, tout simplement. La place du Caquet est ainsi organisée, mais il y avait aussi beaucoup de gens sur les côtés. Et moi qui était assis sur le côté, on essayait de se tourner pour voir un petit peu les gens, parce que c'est vrai qu'ils viennent voir un meeting, et c'est normal de respecter celles et ceux qui ont supporté la chaleur hier.
2: Ils étaient plusieurs milliers, 26 000 d'après l'organisation. Jean-Luc Mélenchon qui a décrété que les étoiles sont alignées, la primaire est finie, et il se pose désormais comme la seule alternative à gauche. Jean-Luc Mélenchon a-t-il fait une bouchée d'Olivier Faure, Boris Vallaud et Raphaël Luxemann?
4: Je ne sais pas s'il en a fait une bouchée, parce que c'est pas l'objet, n'est pas une image guerrière. Je pense à avoir dans une présidentielle qui nécessite de rassembler les Françaises et les Français. Mais en tout cas, ce qui est certain, c'est que celles et ceux qui hier encore l'accusaient d'illégitimité pour candidater au nom de la gauche, au nom du progrès, au nom de l'humanisme, de l'universalisme, bon, aujourd'hui, je pense qu'ils vont changer leurs éléments de langage et s'orienter dans des réunions de bureaux nationaux d'urgence pour voir comment est-ce qu'ils réagissent. Mmh. Moi, je les invite aujourd'hui à faire en sorte d'écouter beaucoup de leurs militantes et de leurs militants que je côtoie évidemment pour essayer de rassembler et non pas aller sur des combinaisonnés électoralistes qui n'ont pas de sens quand on veut améliorer le sort des gens. Oui.
2: Vous souhaitez, Rodrigo Arenas, tendre la main aux communistes, aux écologistes?
4: Mais nous n'avons jamais cessé, ni moi ni mon mouvement, de le faire. Nous avons toujours tendu la main pour cela. D'ailleurs, vous a pas échappé que nous avons proposé, après la NUPES, après le NFP, la nouvelle Alliance Populaire, pour que tout le monde puisse se retrouver. Il s'agit pas d'avoir une hégémonie. Il ne s'agit pas, contrairement à ce qui se dit, d'avoir l'idée que la France insoumise et Jean-Luc Mélenchon écraseraient tout le monde. Non, tout le monde est le bienvenu, comme on a su le faire. D'ailleurs, celles et ceux qui siègent à mes côtés, qui ont été élus dans le cadre du Nouveau Front Populaire, ils ne se sont pas dissous dans un groupe de la France insoumise. Ils ont leur autonomie. Et d'ailleurs, vous n'aurez pas échappé que nous avons quelques dissonances sur les votes à faire, par exemple sur la censure contre le gouvernement.
2: C'est vrai que pour se rassembler, il faut toujours faire quelques concessions. Quelles concessions la France insoumise est-elle prête à faire?
4: Mais vous savez, notre programme qui est porté aujourd'hui, qui a été amélioré, en tout cas augmenté par rapport à la précédente élection présidentielle, reprend par exemple les propositions du nouveau Front Populaire. Certaines ont été davantage développées, je pense à l'intelligence artificielle notamment, les questions écologiques qui changent aussi un peu le rapport. On a beaucoup parlé du cadmium ces derniers temps, vous voyez, tout ça, nous l'intégrons. Eh bien, il s'agit de partir du besoin des gens, et je vois pas en quoi, moi qui connais quand même les socialistes, les communistes, les écologistes, et ceux aussi qui ne sont pas encartés, mais qui représentent une force importante dans notre pays, ne se retrouverait pas dans ce programme commun. On a su le faire en 80, il n'y a pas de raison de pas le faire en 2027.
2: Et d'ailleurs, hier, Jean-Luc Mélenchon a totalement ignoré Gabriel Attal, Édouard Philippe, et je crois qu'il n'a pas cité leur nom. Il a à peine parlé du macronisme. En revanche, il a beaucoup parlé du Rassemblement National. Il y a une volonté de montrer un duel entre l'extrême droite et Jean-Luc Mélenchon?
4: Ben, en tout cas, c'est ce que la réalité politique de notre pays est en train de montrer. Moi, je le regrette. Hein, je le regrette. Je viens du Chili. Je suis fils d'exilé politique. Je suis en France parce que l'extrême droite a pris le pouvoir de la pire des manières. Et à ce titre-là, je préfère un débat démocratique qui s'émancipe de ce passé-là, que la France a connu malheureusement aussi. Donc, mais la réalité est là, il y a une vraie polarisation de la vie politique où il y a un affrontement vraiment de choix de société aussi.
2: Et pour vous, il y a une
4: entre le RN et LFI.
2: Entre LFI et le RN?
4: Oui, il y a une opposition, bien sûr.
2: Parce que quand on regarde les sondages, c'est vrai que si Jean-Luc Mélenchon est aux portes du second tour, face à Jordan Bardella ou Marine Le Pen à un second tour, les sondages tels qu'on les a aujourd'hui montrent une victoire nette de Jordan Bardella ou Marine Le Pen.
4: Mais les sondages ont toujours donné Jean-Luc Mélenchon perdant déjà au premier tour et balayé. Vous savez, vous êtes un fin connaisseur de la chose. Eh bien, Jean-Luc Mélenchon a terminé à un point du Rassemblement National. Donc nous pensons que nous pouvons les battre. Nous pensons que nous pouvons les battre dès le premier tour parce que nous proposons pas la même même France. Nous proposons une France dans laquelle tout le monde trouve sa place, et y compris celles et ceux que le Rassemblement National n'accepte pas et qui font partie de notre société.
2: Et d'ailleurs, hier, pour s'opposer au Rassemblement National, Jean-Luc Mélenchon a parlé du suprémacisme. Qu'est-ce que le suprémacisme dans la bouche de Jean-Luc Mélenchon ?
4: C'est pas dans la bouche de Jean-Luc Mélenchon. Si vous regardez, vous êtes attentif à ce qui se passe aux États-Unis, le suprémacisme blanc, en l'occurrence aux États-Unis, s'exprime à travers le racisme, par exemple. Et il s'exprime aussi dans les relations hommes-femmes, où des hommes pensent que parce qu'ils sont nés hommes, ont un droit parfois même de vie et de mort sur les femmes. C'est tout ça le suprémacisme. C'est le fait que vous intégrez comme une doctrine, une idéologie, un rapport de domination où vous sentez autorisé à tort, selon la loi et à tort selon l'évolution de notre humanité, d'avoir un droit de regard et un droit de vie et de mort. Encore une fois. Sur des personnes ou dont vous sentez supérieur. C'est ça le suprémacisme, et je pense que ce n'est pas d'actualité à encourager, en tout cas, et le RN l'encourage fortement. Oui.
2: Comment ?
4: À travers ses relations aux femmes, par exemple, à travers aussi ses relations à l'immigration, à travers ses relations à l'école, à travers ses relations à la police, c'est-à-dire à travers les institutions qui régissent notre pays, il s'autorise à avoir un regard à parfois condescendant et parfois excluant d'une partie de la population. Et la loi ne les autorise pas, la Constitution encore moins, nous sommes tous nés citoyens. Et d'ailleurs, il ne vous a pas échappé que depuis François Ier, nous avons le droit du sol, c'est-à-dire que quand vous naissez en France, vous êtes français. Et c'est ce que nous respectons. En tout cas à la France insoumise.
2: Nous sommes avec Rodrigo Arenas, député insoumis de Paris sur RCF Notre-Dame, pour évoquer le meeting hier de Jean-Luc Mélenchon à Saint-Denis. Jean-Luc Mélenchon qui aborde ce concept de la nouvelle France. La nouvelle France, qu'est-ce que l'ancienne France, Rodrigo Arenas ?
4: Mais l'ancienne France, c'est une France que moi j'ai connue, dans laquelle vous aviez énormément d'enfants qui étaient ici, avec qui j'ai été à l'école, qui n'étaient pas français, ou alors des personnes aussi à qui on refusait leur orientation sexuelle, à qui on excluait de certains postes de pouvoir ou de certains postes professionnels ou autres, parce que en raison de leur orientation. Donc c'est ça la nouvelle France aujourd'hui, ce n'est plus acceptable. Moi je reçois beaucoup de stagiaires par exemple en tant que député, et il y a des vocations. Il y a des attitudes que je peux avoir parce que j'ai 52 ans, parce que je suis génération Coluche, des proches, etc., qui choquent les nouvelles générations. Et c'est heureux de...
2: Et c'est pas bien.
4: C'est pas bien parce que on n'a pas le droit de violenter les gens. Et j'estime que quand une nouvelle génération arrive dans mon bureau, je dois faire l'effort, d'abord parce que je suis père de famille, mais aussi parce que je suis député, de faire en sorte de m'intégrer à cette nouvelle génération qui arrive dans mes bureaux, parce que c'est dans ce sens-là qu'on fait l'effort et pas dans l'autre.
2: Et qu'est-ce qu'on reconnaît de positif à l'histoire dans ces cas-là ?
4: Écoutez, il y a plein de choses qui sont positives. Nous sommes des héritiers de la Révolution française, et la Révolution française est aussi la continuité d'une monarchie qui était à bout de souffle. Donc vous voyez, tout ça est sous-jacent. Nous sommes les héritiers de celles et ceux qui, si vous évoquez l'histoire, considèrent que la France s'est construite à travers ses migrations, à travers ses alliances, à travers son le fait d'intégrer les personnes qui venaient d'ailleurs et qui ont d'ailleurs assuré une stabilité. Aujourd'hui, les nouvelles générations notamment comprennent et savent que si la Normandie s'appelle Normandie, c'est parce qu'il y a eu les Vikings, le fameux roi Roland qui est dans la série éponyme. Donc vous voyez, c'est tout ça la Nouvelle-France. C'est presque un message christique, hein, d'une certaine façon.
2: Pourquoi ? C'est-à-dire alors que... là, il y a un message christique dans le slogan
4: de Mélenchon. Parce que ça veut dire qu'on intègre dans le pays toutes celles et ceux qui ont été mis de côté. Et moi, je pense que c'est positif. Je pense que c'est positif de se dire que celles et ceux qui ont été violentés par notre pays ne le seront plus. Et nous portons ce message. Ce n'est pas un message qui exclut, c'est un message qui inclut. Et c'est ça la République française. C'est la liberté, l'égalité, la fraternité et aussi la laïcité.
2: Jean-Luc Mélenchon a longtemps incarné une gauche dure sur la laïcité, héritière de Jaurès. Aujourd'hui, il partage la scène avec Annie Ernaux en Kéfié. Il parle de suprémacisme culturel. La France insoumise s'oppose à l'interdiction de l'abaya et défend les mères voilées en sortie scolaire. Jean-Luc Mélenchon a-t-il abandonné la laïcité pour aller chercher l'électorat musulman ?
4: Alors d'abord, sur la question de la baïa, c'est une légende. Moi, je sais, j'en ai été victime. C'est-à-dire qu'il a été dit dans la presse, notamment une certaine presse, que j'étais favorable au port de la baïa à l'école. C'est faux.
2: C'est faux.
4: C'est faux. Absolument. Pourquoi ?
2: Et dans l'espace public ?
4: Pardon ?
2: Et dans l'espace public ?
4: Dans l'espace public, comme vous avez des personnes qui, de toute religion, peuvent arborer un choix vestimentaire qui rappelle leur engagement et leur foi, c'est tout à fait autorisé par la loi laïque de notre pays. Donc il n'y a aucune raison que les croyants soient inquiétés dans l'espace public. Donc il y a beaucoup de légendes qui ont été développée à tort. Nous, nous sommes sur une laïcité qui est fidèle au texte. Pour le coup, nous sommes peut-être un peu rigoristes sur le texte, c'est vrai, sur le 1905, c'est-à-dire que l'école de la République doit s'affranchir de tout signe ostentatoire et ostensible. Moi, je suis, parce que j'ai été aussi responsable de la première fédération de parents d'élèves, un fervent défenseur de la loi de 1905, mais aussi de celle de 2004. Voilà, c'est le rapport que nous avons à l'école, où nous pensons, peut-être à tort d'ailleurs, puisque nous sommes une exception culturelle et cultuelle dans le monde, que les enfants, quand ils vont à l'école publique, ne doivent pas être soumis à des signes ostensibles, puisqu'ils viennent là pour s'émanciper.
2: Même en sortie scolaire ?
4: Les enfants, évidemment. Les enfants, que ce soit en sortie scolaire ou à l'école, dès qu'ils sont dans un cadre scolaire, ils doivent s'en émanciper.
2: Et
4: mais je fais une différence sur l'école privée, attention.
2: Et on va venir à l'école privée dans quelques minutes avec vous, Rodrigo Arenas, pour avoir votre...
4: Enfin, privé, confessionnel.
2: Privé, confessionnel, effectivement, l'enseignement catholique. On va en parler avec vous, Rodrigo Arenas. Je voulais, avant de passer à l'affaire Liana, évoquer la Nouvelle-Calédonie aussi avec vous.
4: Oui.
2: Puisque Jean-Luc Mélenchon a promis hier que la Nouvelle-Calédonie irait vers l'indépendance s'il remportait la présidentielle. La promesse d'indépendance de la Nouvelle-Calédonie, c'est une urgence pour la France insoumise.
4: Il a aussi dit que si c'était la volonté du peuple, nous sommes ces héritiers d'une certaine conception où ce sont les peuples qui décident par eux-mêmes leur destin. Et oui, les habitants de la Kanaky, en tout cas les Kanaks, sont les héritiers d'une invasion et d'un système colonial. Donc à partir de là, s'ils décident de s'émanciper de la France en tant que département ou territoire, comme ça a été le cas, eh bien, écoutez, si c'est leur choix, nous devons le respecter. Et en tout cas, certainement pas d'envoyer la troupe pour les mater, comme ça a été le cas. Moi, j'ai l'âge pour me rappeler la caverne d'Ouméa. Je pense que ce n'est pas de cette façon-là dont la France doit rayonner dans le monde.
2: Nous sommes avec Rodrigo Arenas, député LFI de Paris. Liana, 11 ans, a disparu le 29 mai dernier. Son corps a été retrouvé. Le principal suspect avait déjà fait l'objet de 3 plaintes pour viol sur mineur, dont une classée sans suite en 2024 et une autre toujours en cours au moment des faits, sans qu'il ait jamais été entendu. Le traitement étant retardé par des conflits de compétences entre les parquets. Rodrigo Arenas, Gérald Darmanin doit-il démissionner ?
4: Moi, ça, c'est quelque chose qui appartient au Premier ministre et au Président de la République. Mais en tout cas, ce qui est certain, c'est que plutôt que de chercher des responsabilités ailleurs, il ferait mieux de regarder devant sa porte. Moi, je pense aujourd'hui que le budget de la nation qui concerne la justice, en l'occurrence, et aussi la police, n'est pas au niveau. Il n'est pas au niveau pour avoir les magistrats, pour avoir le nombre de policiers d'investigation aussi, les enquêteurs, pour faire en sorte que les plaintes soient entendues. Nous avons pu voir dernièrement toutes les plaintes qui sont en souffrance dans notre pays. Et il est temps de changer de braquet. J'ai pu réagir plusieurs fois en tant que député en faisant un article 40, par exemple, sur les enfants de la ZEU. Nous avons le scandale du périscolaire à Paris, où ceux qui étaient en responsabilité hier et qui le dénonçaient sont aujourd'hui en responsabilité. Je pense que la classe politique s'honorerait, et Gérald Darmanin aussi, d'assumer ses responsabilités et ses inefficacités. C'est le respect que nous devons aux familles et aux enfants en particulier.
2: Vous êtes membre de la commission éducation à l'Assemblée nationale. Est-ce que l'école aurait pu être un maillon supplémentaire d'alerte dans cette affaire ?
4: Mais en tout cas, ça a été dénoncé comme n'ayant pas été entendu, comme ayant été un bruit faible qui n'a pas été recensé. Oui, l'école est un lieu important, d'abord parce que nous y allons tous, sauf une petite minorité qui font l'enseignement en famille, mais la grande majorité des enfants, l'essentiel, va à l'école. Donc évidemment, quand moi je plaide depuis des années pour qu'il y ait des psychologues scolaires, pour que les enfants à chaque tranche d'âge, c'est-à-dire maternelle, primaire, collège, lycée, soient vus par un psychologue scolaire pour déceler justement des éventuelles souffrances, parce que l'essentiel sont en fait dans le milieu intrafamilial, eh bien, l'école est un lieu aussi de libération de parole. Et aujourd'hui, ce que pose cette question-là, et que Darmanin n'entendra pas, c'est que nous n'écoutons pas les enfants. Les enfants ne sont pas au cœur du projet politique français. Moi, j'ai eu l'occasion de poser une question à François Bayrou lors de l'affaire Bétaram. Pour lui, une gifle, encore aujourd'hui, est un acte éducatif. On a le droit de gifler un enfant sous le seuil de la colère. Bah, la réponse est non. Nous devons avoir une société qui n'accepte pas qu'on frappe un enfant, parce que ce n'est pas bon de ne pas pouvoir réguler ses passions et de ne pas frapper moralement, psychiquement ou physiquement un enfant quand on est en colère ou parce qu'on pense que ça lui fera du bien. Il faut sortir de cette société où on pense, pardonnez-moi d'être un peu vulgaire, mais on en a chié avant eux, il n'y a pas de raison qu'ils ne le fassent pas puisque nous sommes devenus ce que nous sommes. Et ben, nous ne sommes pas devenus quelque chose de très joli sur cet aspect-là.
2: Rodrigo Arenas, député LFI de Paris, je voudrais qu'on aborde l'enseignement catholique à présent avec vous, Rodrigo Arenas, puisque vous avez été, vous l'avez dit, président d'une fédération de parents d'élèves. Vous êtes aujourd'hui au cœur du débat sur les programmes puisque vous faites partie du Conseil supérieur des programmes.
4: Oui.
2: Est-ce que pour vous, il faut revoir les conditions de financement public de l'enseignement catholique ?
4: D'abord, si vous me permettez, il y a une grosse campagne médiatique qui a été lancée notamment par les réseaux d'extrême droite médiatique qui ont créé une vraie panique morale parce que j'intégrais cette instance. Il faut savoir que cette instance est composée de 6 parlementaires, 3 sénatrices et sénateurs et 3 députés. Et dans la droite est extrêmement majoritaire. Donc il faut que... Quand vous parlez tout à l'heure de l'opposition entre LFI et l'ERN, c'est ça. C'est-à-dire qu'il y a ceux qui créent des paniques morales et ceux qui essayent de coudre un lien républicain entre les Français et les Français.
2: Les inquiétudes notamment liées à vos positions sur la laïcité.
4: Mais ça n'a pas lieu d'avoir, puisque quand vous êtes laïque, eh bien vous respectez la loi. Et à ma connaissance, la laïcité permet d'échanger et de respecter tout le monde. Et ce qui vient à votre question sur le financement des écoles privées, moi, effectivement, d'un point de vue privé et d'un point de vue politique, je considère que des écoles qui n'accueillent pas les enfants en respectant le principe universel, qui n'accueillent pas les enfants...
2: Quel principe universel ?
4: Mais par exemple, d'accueillir à égalité les enfants à besoins particuliers. Voilà, c'est une réalité. Ah bon, je suis député parisien. À Paris, il n'y a que 10% des enfants à besoins particuliers, porteurs d'handicap, pour être clair, qui sont accueillis dans les écoles privées. 90% sont dans les écoles publiques. Donc, vous voyez, quand on accepte de l'argent public, de l'argent de la République, eh bien, il faut aussi en accepter les devoirs. Et je considère qu'aujourd'hui, l'enseignement privé, catholique ou pas, s'en affranchisse.
2: L'enseignement privé à Paris est très singulier par rapport au reste du territoire.
4: C'est-à-dire ?
2: Plus élitiste.
4: Alors ça dépend, vous avez aussi des écoles privées, qu'elles soient confessionnelles ou pas, en région, qui sont extrêmement élitistes aussi. Il y a qu'aujourd'hui, si vous voulez, l'école privée confessionnelle, libre comme on dit, était justement respectée parce qu'elle était censée respecter l'éducation religieuse des enfants. Moi je suis favorable à ça, j'ai aucun problème avec ça.
2: Et
4: les
2: si
4: parents
2: Jean...
4: sont majeurs, mais là aujourd'hui c'est pas le cas, vous l'avez dit. Aujourd'hui les écoles privées confessionnelles sont plus organisées et doivent leur existence à la création de l'entre-soi. C'est-à-dire qu'au lieu d'être un outil d'émancipation, ils deviennent un endroit dans lequel on se reproduit socialement. Mais ça, ce n'est pas acceptable en République.
2: Et si Jean-Luc Mélenchon devenait président de la République, porterait-il un projet dans lequel il n'y a plus d'enseignement privé en France ?
4: Pas du tout. Là, vous avez interrogé Rodrigo Arenas. Dans le programme de la France Insoumise, la question du financement des écoles privées est critérisée. C'est-à-dire qu'en fonction de certains critères qui sont publics, eh bien, vous aurez ce financement. Moi, je l'interroge aujourd'hui.
2: L'enseignement privé coûte moins cher que l'enseignement public.
4: Non, ça, c'est une fake news qui est lancée par des lobbyistes de écoles privées.
2: Beaucoup c'est dans le rapport de Violette-Kibout.
4: Non, Facebook oublie une partie et je comprends pourquoi elle le fait, parce que la partie qu'elle analyse est de ce point de vue-là. Mais quand vous intégrez notamment les frais de gestion, quand vous intégrez un certain nombre de dépenses qui revêtent de l'éducation nationale, vous vous rendez compte que l'école privée n'est pas moins chère que l'école publique, et d'autant plus qu'elle prend en charge des filières qui sont extrêmement coûteuses et qui ne sont pas desservies par le privé. Moi, je travaille en ce moment sur un rapport sur l'enseignement agricole, par exemple. Une machine coûte extrêmement cher, et donc quand vous n'avez pas l'argent pour les machines, bah c'est le public qui fait. Ce rapport d'inégalité a cessé et il faut que l'école privée se soumette à la carte scolaire à Paris.
2: Merci beaucoup, Rodrigo Arenas, député LFI de Paris.
4: Merci.

La famille, bien bonjour. Chrétien, Guadeloupe, TKL, bien bonjour. Jodla, c'est émission à TKL. Alors, vous êtes peut-être surpris d'entendre nous, mais nous là, comme Adam, TKL, Cossien Diocésain, ben nous solidaires aux missions là. Hein. Donc, l'autre équipe là, pas TP, donc nous là. Et merci bon Dieu que nous qu'à vivre fraternité là ça et solidarité là ça. Eh bien, nous qu'à demander l'Esprit Saint pour éclairer nous et pour nous rentrer dans parole à bon Dieu, comprendre mission nous et agir à des missions là grâce à l'Esprit Saint. Oh l'Esprit Saint, descende si nous. Nous avons une mission pour le peuple Guadeloupe. Nous avons une mission pour toute nation. Et si vous êtes en Casazot, ben, livre DKL, page là, c'est 5 pour les nouvelles éditions. Et nous allons chanter.

0: 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Ensemble. Saint-Esprit de Dieu, toi qui souffles en rafale, le grand vent de l'avenir, viens nous saisir avec puissance
1: et fais de nous des hommes libres. 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Saint-Esprit de Dieu, toi qui ouvres des brèches dans la fatalité, viens nous arracher à la passivité. Fais-nous acteurs de notre histoire. Saint-Esprit de Dieu, maître de l'imprévu, toi qui souffles où tu veux, donne-nous de créer du neuf et d'inventer l'impossible. Saint-Esprit de Dieu, toi qui es l'énergie de l'amour et la force de la foi, donne-nous de demeurer toujours dans l'espérance.

0: Alors comme je savais, nous rentrer à dans l'Ecti à dimanche prochain. Et encore quoi, c'est 11e, nous finissons tout le temps la fête. Tant Pascal finit, nous fêtons Sainte-Trinité, nous fêtons Coressant à Jésus-Christ. Eh bien, nous allons continuer 11e semaine à temps ordinaire. Et nous allons lire tous ces textes-là. Alors, on ferait, c'est Exode, première lecture-là, c'est Exode. Nous allons écouter.
1: Lecture du livre de l'Exode au chapitre 19, versets 2 à 6. En ces jours-là, les fils d'Israël arrivèrent dans le désert du Sinaï et ils y établirent leur camp juste en face de la montagne. Moïse monta vers Dieu. Le Seigneur l'appela du haut de la montagne. Tu diras à la maison de Jacob et tu annonceras aux fils d'Israël. Vous avez vu ce que j'ai fait à l'Égypte, comment je vous ai porté comme sur les ailes d'un aigle et vous ai amené jusqu'à moi. Maintenant donc, si vous écoutez ma voix et gardez mon alliance, vous serez mon domaine particulier parmi tous les peuples, car toute la terre m'appartient. Mais vous serez pour moi un royaume de prêtres, une nation sainte. Parole du Seigneur.
2: Nous rendons grâce à Dieu.
0: Alors, parole à bon Dieu, c'est parole à bon Dieu, hein, une richesse, une profondeur dans parole à bon Dieu. Et parole à bon Dieu, c'est Jésus-Christ. Mais avant que Jésus-Christ te vienne, eh ben, bon Dieu manifesté à Moïse, eh ben, nous allons partager, belle bite nous joindre, à dans premier lecti la sat. Qui monde qui voulait commencer?
1: Alors, ni on l'encali, alors, en ce jour-là, les fils d'Israël arrivèrent dans le désert du Sinaï. Alors, il a dit, ils arrivèrent, mais il a dit, là, ils sorti. Alors, quoi interroger, ou quoi dit, oh là, ils étaient, oh là, ils sorti. Alors, pour moi, bon, ils étaient esclaves, hein, en Égypte. Et ils arrivaient dans le désert du Sinaï, là, et ils établirent leur camp juste en face de la montagne. Alors, toujours ni en dimension de hauteur. Hein? Moïse monta vers Dieu. Le Seigneur l'appela du haut de la montagne. Et qu'a dit, tu diras la maison de Jacob. Alors là, moi, quand interrogez-moi, pourquoi c'est la maison de Jacob? Et tu annonceras au fils d'Israël. Alors, entre la maison et les fils, alors les fils, pour moi, c'est les hommes et la maison de Jacob. Alors, dans l'interrogation, moi, l'antécalité texte là, et la maison, c'est madame qui était en case là. Alors, c'est, pour moi, c'est les dames, les femmes et les hommes. Alors, donc, ça interpelle moi. Vous avez vu ce que j'ai fait à l'Égypte. Donc, il prend yo, assis là, il porte yo qu'on protectait, qu'on maman, qu'on papa, qu'a sauvé Timounaya, Sizelaï, protection, qu'a montré qui j'ai été protecté, bon Dieu là. Et je vous ai amené jusqu'à moi. Donc, il a fait yo, en même temps, faire une révision de vie, rappeler les autres, sans faire les autres. Alors, l'encarité là, mais c'est ça, c'est débité là, ça qui interpelle.
2: Alors, en étant moins, en cas d'intervenir sur ce là où il a dit, tu diras à la maison de Jacob, en fait, généralement, vous savez, Jacob, c'est la troisième partie à cela, ni Abraham, Isaac, Jacob, et c'est lui, dernier, qui, avant, peuple a été trouvé en Égypte, pas vrai, parce que Jacob et Israël, d'ailleurs, c'est Jacob, Israël, c'était le même nom là. Le fils d'Israël, en fait, c'est le fils de Jacob. Bon, Et donc, en fait, c'est au peuple, en fait, au peuple d'Israël, en fait, c'est ça. Le peuple, la maison de Jacob, c'est au peuple d'Israël qu'il va parler, en fait. C'est quand il parle, dis-moi ça, quand il dit peuple. Alors, moi, retiens une phrase de ça. Maintenant, donc, si vous écoutez ma voix et gardez mon alliance, vous serez mon domaine particulier parmi tous les peuples. Voilà. Mes conditions là, parce que tu n'as pas été terrible, et aussi, peuple est en esclavage. Il a souffert. Bon Dieu, tant de crier. Bon Dieu, voyez Moïse, il libéré. Et il a conclu une alliance avec eux, en tirant les autres en esclavage, et en cas d'autres, en chemin pour autres suivre. De une alliance, qu'a fait une alliance avec autres. Et tout problème là, ça y a fait, et ça nous a fait aujourd'hui là, c'est même bien là. J'écris bien, il vient pour nous aussi. Et infidélité là, l'homme c'est en dans nous. C'est terrible ça, hein? Parce que le peuple là, il tout point, hein? Mais même nous aussi, le peuple là, il sortit en bas l'esclavage. Bon Dieu, Dieu, mis ça pour autres faire, ils ont fait ça vraiment, parmi tous les peuples, ces autres, en quel épisode. Quand même ça, eh bien, le peuple n'a pas resté fidèle du tout. Si tu restes fidèle, il va te dire Jésus-Christ. Donc, et c'est ça le problème là, mais c'est même, ça a été terrible, quand regardez, plusieurs milliers d'années après, nous avons vu même bien là. Jésus-Christ vient sur la terre, il baille bien pour nous. Et il dit nous, mes commandements, nous, et mes autres, les uns les autres, etc. Bien là. Eh bien, finalement, nous avons laissé péché là, envahir nous. Quand commandement là, il fait nous faire bêtise. Ouais, c'est un problème de cas, hein, peut-être pas nous voulons faire péché là. Nous ne voulons pas faire, nous voulons faire bobiter, même si tu es gardé. Et bien, place même bien là. Parce que vraiment, histoire peuple Israël, c'est vraiment une histoire à l'infidélité. Hein, l'infidélité. Moi, c'est une histoire à l'infidélité. Il y a voyé prophète, après Moïse, ils ont d'autres venus, mais chaque fois ils viennent, ils n'ont pas qu'à coûter, ils n'ont pas qu'à, ces peuples-là n'ont pas qu'à coûter ces prophètes-là, comme on dit, voyez, ben, là, on ne peut pas faire quoi, massacre, ils ont tué, ils ont fait le pire misère avec Jérémie pour gaz, Jérémie pour, parce qu'ils ont essayé de révéler la vérité. Donc c'est ça, qui a dans l'homme, sorte d'incapacité à être fidèle à sa bonne Dieu, comme on dit.
1: 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Mais, il y a une phrase là aussi, qui a dit, vous serez mon domaine, particulier parmi tous les peuples. 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
0: 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Et, avec peuple là, ça, qui était en esclavage, et aujourd'hui, eh bien, il libéré. 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Bon Dieu, seulement qui est fidèle, et nous, c'est grâce bon Dieu qui fait nous, c'est, et nous croyons c'est Jésus qui est venu tout à l'heure. 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C'est ça que ça veut dire, hein. Vous appartient à moi. Et ça, celui qui me voit, voit le Père. Le Père vit en moi. Moi, je vis par le Père. Eh bien, Jésus-Christ, qu'est-ce qu'il a fait? Il voulait vivre en chaque baptisé. Et c'est ça, sacerdoce royal. 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Et Pierre qui a dit bien, mais vous, vous êtes une descendance choisie. Un sacerdoce royal, une nation sainte, un peuple destiné au salut pour que vous annonciez les merveilles de celui qui nous a appelés des ténèbres à son admirable lumière. Donc, depuis l'Ancien Testament, Bimi s'est projet abondé.
2: 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Oui, on va dire, pas seulement, non, c'est un royaume de prêtres. Une nation sainte, quoi, ouais. Et en tant que je l'ai regardé sur Facebook, sur YouTube, en passage à l'Exode, et où Moïse qui a mené le peuple, il est venu devant la mer rouge. C'est l'Égyptien là, derrière eux, l'armée derrière eux. Et là, la peur prend ces gens-là. Il dit, ouais, nous avons mon désert là. Est-ce que pas assez tombeau en Égypte quoi pourquoi mener pour nous là vaut mieux mais pendant l'exode là yo capet pour ça c'est l'homme n'y en crainte et chaque fois vous perdez manque de foi parce que yo pas quoi Moïse pas rien douté il a il pense à quelqu'un fait il pas connaît du tout il là il est tout peuple derrière mais et il pas savent et mille en mer là il veut devant la mer là. 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Si vous faites Moïse confiance, tu dis, bon, nous, quoi, attendre certainement que tu aies une solution. Mais non. Et lui, Moïse, il ne peut pas savoir. Et au dernier moment, il dit, mis ça pour faire à présent, vous allez mettre le bâton en haut et il fait chemin là-bas. Parce que Moïse, lui, il n'a pas douté. Là, il n'a pas douté là, hein, pour ça. Parce que là, il est arrivé là, il ne peut pas savoir. 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Il dit, bon, mis ça pour faire. 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

0: Président, qui vive avec nous et qui conduit nous à la sainteté. Soyez saints comme moi-même, je suis saint. Mm-hmm. Eh bien, mis belle lumière pour nous. Et auditeurs, si on y a une lumière, ok, partagez. Hein? En tout cas, nous allons reprendre le refrain là. En nous demandant l'Esprit Saint encore. Hein?
1: Ah, ouais.
0: Et en attendant un petit générique. Mm-hmm.

0: Nation. Eh bien, nous regardons que Jean-Paul a annoncé bonne nouvelle là en Romains 5.
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2: Alors, lecture de la lettre de Saint Paul apôtre aux Romains. C'est Romains 5 chapitre 5 verset 6 à 11. Frères, alors que nous n'étions encore capables de rien, le Christ, au temps fixé par Dieu, est mort pour les impies que nous étions. Accepter de mourir pour un homme juste, c'est déjà difficile. Peut-être quelqu'un s'exposerait-il à mourir pour un homme de bien. Or, la preuve que Dieu nous aime, c'est que le Christ est mort pour nous alors que nous étions encore pécheurs. Alors, à plus forte raison, maintenant que le sang du Christ nous a fait devenir des justes, serons-nous sauvés par lui de la colère de Dieu. En effet, si nous avons été réconciliés avec Dieu par la mort de son Fils, alors que nous étions ses ennemis, à plus forte raison, maintenant que nous sommes réconciliés, serons-nous sauvés en ayant part à sa vie. Bien plus, nous mettons notre fierté en Dieu, par notre Seigneur Jésus-Christ, par qui maintenant nous avons reçu la réconciliation. Parole du Seigneur.
0: Nous rendons grâce à Dieu. Alors, signons la lumière à nous partager.
2: Ah oui, belle. Très, très belle texte. Non, c'est que c'est ça qui est belle là, en cas de extraordinaire. C'est que Jésus-Christ, il ne faut nous pas oublier ça, il est mort pour tout le monde. Hein. Il est mort pour tout le monde, il est vieux pour tout le monde. Et quand Saint Paul a dit, il ne peut pas attendre nous te convertir, te baptiser. Non, non, non, non, non. Alors que nous t'es en dehors, c'est machin, il porte, il baille vie, il sacrifie. C'est ça qu'il faut là. Parce que effectivement, pourquoi vous pouvez bien sacrifier pour un monde, un monde nous aimer, un monde, il a fait le bien, ou quoi, mais sacrifier pour mon dans le péché, ça là, tu vois. Ouais, c'est là qu'on va grandir à mystère à bon Dieu. Et quoi, les gens finissent comprendre, grandir, profondeur, la gel en moi, bon Dieu, parce que quand même, admettre des gens qui dans le péché, des gens qui ont fait le mal, ou quoi, ils vivent quand même. Quand vous avez ça, ils ont raison, ils ont pas de misère, ils ont ça, quoi. Et si vous voulez ça, pas un humain. Nous pas ni, de côté, on a apporté un monde qui a fait le mal, on sympathie pour lui, ça pas vrai, naturellement.
0: Oh, et ça va montrer divinité à Jésus-Christ.
2: C'est ça, aspect divin. Naturellement, on a fait le mal, là, alors qu'on était péché. Il baille vient, il peut garder nos péchés, il baille vient nous pour nous. Et c'est pourquoi nous avons dit que Jésus-Christ, ben oui, mais il peut venir qui pour les bien pas autant, etc. Non. Parce que, condition en nous-mêmes, effectivement, d'être humain, c'est que nous pécheurs. Et encore que c'est ça pour nous bien comprendre.
1: Nous péchés, nous pécheurs, et nous avons péché tous les jours. Là, nous avons gardé le texte là, ça, chaque coup, nous avons dit, Romain ou la lettre à Paul apôtre Romain, et vous avez une dimension, dimension à l'amour à Jésus-Christ pour chaque petite taille. Quel que soit ça nous est, et Dieu seul sait péché, nous avons péché surtout à Jodila, où nous avons qui Jean, ben Jésus-Christ, pas au premier plan, hein? 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
1: 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Nous prions d'empêcher là, nous péchons, arrivons en sortie nous-mêmes. Et sa force là, c'est que Jésus-Christ, bon Dieu, et Jésus-Christ, c'est même là, pas attendre que nous venions parfaits. Il a crié nous à la sainteté, mais pas attendre que nous venions parfaits pour y crier nous. Et ça, quand on change par la Jésus-Christ, on pas venir pour les gens qui gissent, mais on vient pour les gens qui sont malades et péchés. 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

0: merci. Donc, avant de nous entrer cet évangile-là, il faut nous poser une question. Qu'est-ce qu'il faut à nous? Et moi, en tout cas, noter pour moi-même, et c'est Saint Paul qui a dit nous, la mort et la résurrection du Christ nous réconcilient avec Dieu. Nous qui sommes pécheurs, eh bien, il fait de nous des vivants, des libérés. Mais finalement, baptême en nous qui a libéré nous des péchés-là, que ça bon Dieu fait pour Pépa en désert là, il qui a libéré nous et pour nous, à d'un monde là, ça, eh bien, savent que eh bien, c'est nous qui choisissons. Quand il était choisi, Pépa et qui était esclave, eh bien, il a choisi chaque baptisé. Nous, c'est Simon choisi à bon Dieu. Et il a crié dans la sainteté pour nous annoncer bonne nouvelle là. Mort et résurrection à Jésus-Christ. Et comme ça, il gagnait toute force à la mort. Amen.
1: Amen. Amen.

Livre-li, eh bien, nous croyons parole là dans l'évangile Matthieu, chapitre 9, verset 36 et suivant. En ce temps-là, voyant les foules, Jésus fut saisi de compassion envers elles, parce qu'elles étaient désemparées et abattues comme des brebis sans berger. Il dit alors à ses disciples, « La moisson est abondante, mais les ouvriers sont peu nombreux. Priez donc le maître de la moisson d'envoyer des ouvriers pour sa moisson. » Alors Jésus appela ses 12 disciples et leur donna le pouvoir d'expulser les esprits impurs et de guérir toute maladie et toute infirmité. Voici les noms des 12 apôtres. Le premier, Simon-Pierre, André son frère, Jacques, fils de Zébédée, et Jean son frère, Philippe et Barthélemy, Thomas et Matthieu le publicain, Jacques, fils d'Alphée, et Thaddée, Simon le Zélote, et Judas l'Iscariote, celui-là même qui le livra. Ces 12, Jésus les envoya en mission avec les instructions suivantes. Ne prenez pas le chemin qui mène vers les nations païennes et n'entrez dans aucune ville des Samaritains. Allez plutôt vers les brebis perdues de la maison d'Israël. Sur votre route, proclamez que le royaume des cieux est tout proche. Guérissez les malades, ressuscitez les morts, purifiez les lépreux, expulsez les démons. Vous avez reçu gratuitement, donné gratuitement.

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1: 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Et là c'est Jésus il fut saisi de compassion donc l'amour ça ben, compassion c'est aussi l'amour aïe, hein hauteur l'amour aïe. Il fut saisi de compassion envers cette foule là et c'est là qu'a dit la moisson est abondante mais les ouvriers sont peu nombreux alors et il a formé disciples qui a formé yo et qui a voyé yo en 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
2: 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Et il dit, quand moi, bah, il dit, moi, non, si vous voulez, aïe, j'arrive pour ton bite, font prière pour la Vierge, etc. Les enfants. Mais lui-même, zéro là.
0: Tout à fait. Si c'est gratuit, si c'est gratuitement, ça veut dire que ça va venir des bons. Si c'est l'argent, on va profiter de l'argent, on va couillonner le monde, ça c'est diable. Donc, merci pour bel témoignage à ça. Moi, en te voulant revenir, si aspect là, ça qui est fort, c'est la vocation. Puisque prier le maître de la moisson, hein, c'est bon Dieu qui met. 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Et c'est qui savent qui m'a qu'à crier, qui m'a qu'à voyer en mission. Et tout le monde n'a pas fait pour être l'abbé, mais bon, il a crié en Détroit pour y venir l'abbé, mais si nous n'avons pas fait travail en nous, qui j'ai eu que tant que bon, il a crié. Donc, oui, et ça qu'a fait me songer, Père Chalder, c'est manière pour dire merci bon Dieu pour ça, Père Chalder. Mais Père Chalder, c'était accompagné de TKL, et il tenait un souci à l'évocation. 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Si il n'y a pas de Père Chalder qui t'écoute moins, accompagne moins, à partir de la Béjot là. Donc, Père Chalder, il t'a dit qu'à elle, eh bien, faut-o prier Dieu aussi pour vocation. Mais pas qui prier Dieu, faut-o solidaire pour les vocations. 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Donc, si on appelle quand on continue à faire, oui, faut chaque monde participer des manières où on peut participer par la prière, mais aussi par la gratuité, autrement dit, l'amour qui en dit dans l'eau, où nous travaillons, eh bien, quelqu'un empêche que tout, de temps en temps, ou quand on fait diocèse là, eh bien, là, puisque pour fond l'abbé, c'est en l'eau million.
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0: Mais après l'abbé là, si bien vieille, et pour y servir au royaume à bon Dieu. Donc oui, à ne pas oublier, prier Dieu pour les vocations, mais à ne pas oublier aussi, eh ben, vivre solidarité, faire des collègues pour diocèse en nous, capable, eh bien, crier de l'abbé, des hommes et des hommes, et voyez en formation, puis au vu divini, l'abbé, et puis y servir quand Jésus-Christ qu'a voyé nous en mission.
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2: Sinon, son texte d'une richesse extraordinaire, un texte là ça. Et sinon, un passage, il qu'a dit sur votre route, proclamez que le royaume des cieux est tout proche. Et Jésus-Christ, il y a un souci à royaume là. Ah ouais, dans toute vie de Jésus-Christ, que vous voyez, c'est l'annonce du royaume et fait en sorte que nous arrivions au royaume. encore quoi, ça c'est vraiment, c'est message essentiel à Jésus-Christ, l'annonce du royaume, et faire en sorte que, eh bien, nous pas perdus, nous gagner, nous n'ayons la vie éternelle. Encore quoi que, et proclamer le royaume des cieux et proche. Pas autour, hein. Là, il a commencé, et enseigner, il a donné les béatitudes, le royaume des cieux est à vous, bon, non, ceux qui savent, chaque fois qu'il a annoncé le royaume-là, et c'est très important pour nous commander ça, nous aussi, en fait, c'est bu à vie en nous, en réalité, parce que nous tout que mort. Mais c'est passé, nous quoi passé, mais ça nous besoin, c'est gagner la vie éternelle.
1: Il a dit, on a dit, ne prenez pas le chemin qui mène vers les nations païennes et n'entrez dans aucune ville des Samaritains. Alors, il a, après ce qu'on appelle à l'unité, là, puis c'est rester ensemble.
0: Non, appel là, ça c'est surtout pour montrer que Jésus choisit les païens et il choisit le peuple juif, mais c'est pour le peuple juif là. Aille vers toutes les nations. Après, il a choisi, c'est pour une mission, comme on dit, nous pas au baptême, nous n'avons pas mission. Donc, il choisit Pépaï, et après, les peuples-là qui comprennent mission-là, ils aillent vers les autres. Oui, donc, c'est pour ça qu'il a dit, pour l'instant, ça qui vient tout à l'heure, c'est Paul qui, Paul, pendant Pierre, qui soutient
2: Galilée, tout ça.
0: Et Paul vers les nations païennes. Donc, nous priorité. Priorité là, c'est comprendre qu'elles ont choisi. Bon Dieu choisit pour une mission. Et après, les bien comprendre la mission, ils arrivent vers les nations païennes. Et c'est ça qui est belle dans ça. Donc, c'est normal, nous avons priorité. Donc, et aller vers les brebis perdus, ça veut dire ça qui ne peut pas comprendre. Pourquoi ils choisi, bon Dieu choisit yo. Il y a l'eau qui peut comprendre. Les scribes, les pharisiens, bon, ils ne pas comprendre. Pourquoi ils ne pas comprendre? Parce qu'ils ne peuvent pas reconnaître que Jésus-Christ, c'est qui royaume l'an mi-temps. Et donc, de raison, le royaume, Jésus-Christ passait via à annoncer le royaume-là, et il baille via pour le royaume-là, et c'est lui-même le royaume à bon Dieu. Si nous comprenons ça, eh ben, l'Esprit Saint a travaillé, hein. 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

0: 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Alors, là
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2: 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Reprenez encore
1: 0590 83 25 21.
0: 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Travaille et touche qu'il y a un monde qui ferme, mais qu'il y a un monde qui est malade et qui veut vivre dans l'amour et dans l'esprit.
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0: 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Nous avons écouté, nous attendons vous.
3: 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Et là, on peut parler de guérison, de TKL. Le TKL, on ne va jamais aller dans ça. On est 87 ans, si moi, je dis toujours, mais on ne va jamais aller dans TKL parce qu'on était très déçu à un certain moment de santé. Il dit qu'on prend la peine, il n'y a pas qu'un convain, c'est. Bon, mais monsieur là, quand il est allé là, de guérison, effectivement. Là, on a un côté, on a fauté. Et là, grand-père a monté qu'à fauté. Premier but, il a dit, il n'a pas pris l'argent parce qu'il était pas ordonné. 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Si son démission, quelque chose, ça a tenu qu'à fauté. Et là, on voit, il finit. Et il a dit, 22 jours, 3 jours après, souvelé. Mais, on a guéri. Et on a qu'à guéri. Effectivement. À une occasion de. Excusez-moi, s'il vous plaît, en tête à la du chemin fichisme, mais mon acte est guéri, mon acte, ils ne m'ont pas compris. 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
2: 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Alors nous avons parlé des malades dans le quartier Mignolo, malades dans le TKL là. Alors nous avons commencé, je suis en pizio, je suis en bois dur, Rosita qui fait un AVC, il peut pas parler. Nous avons dit, qu'il y a un effort, bon. Quand mal, il n'a pas réussi à exprimer. 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
0: 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Je vous salue,
4: Marie pleine de grâce, le Seigneur est avec vous. Vous êtes bénie entre toutes les femmes, et Jésus, le fruit de vos entrailles, est béni. Sainte Marie, Mère de Dieu, priez pour nous, pauvres pécheurs, maintenant et à l'heure de notre mort. Amen.
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2: D'un côté, des Français qui comptent chaque euro pour faire face à l'augmentation du coût de la vie, et de l'autre, des ménages dont les revenus et le patrimoine continuent de progresser. Dans son rapport sur les riches, l'Observatoire des inégalités s'intéresse à celles et ceux qui se situent tout en haut de l'échelle des revenus. Qui peut réellement être considéré comme riche de nos jours? Combien gagnent ces ménages les plus aisés? Et quelle part de la population représente-t-il? Et puis surtout, comment leur situation a-t-elle évolué ces dernières années par rapport au reste des Français? C'est vrai que ces questions, elles nous intéressent particulièrement ce matin dans Je pense donc j'agis, car elles prennent une importance particulière dans un contexte où de nombreux ménages doivent faire face à la hausse des dépenses du quotidien. Logement, alimentation, énergie, transport, c'est vrai que pour beaucoup, le budget est de plus en plus serré et des associations peuvent en témoigner. Alors on va essayer de savoir ce matin si le fossé entre les plus riches et les plus pauvres continue réellement de se creuser avec nos deux invités et comme chaque matin, avec vos réactions et vos témoignages. Selon vous, est-ce qu'aujourd'hui en France, les écarts entre les riches chez les pauvres se creuse? Dans votre quotidien, est-ce que vous ressentez une hausse du coût de la vie ou des difficultés financières? Est-ce que vous pensez que tout le monde aussi a les mêmes chances de réussir en France ou est-ce devenu un peu plus difficile? Et si vous vous considérez comme étant riche, quel regard vous portez sur ces inégalités? On vous attend au 01 56 56 44 00 par mail à direct@rcf.fr ou en vidéo d'ailleurs sur la chaîne YouTube de Radio Notre-Dame.
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2: Et pour discuter avec nous jusqu'à 11h, nous avons le plaisir d'accueillir deux invités. Je commence avec vous, Raphaël Cartier, bonjour.
3: Bonjour.
2: Merci beaucoup d'être avec nous. Vous êtes chargé d'études statistiques au Secours catholique, une association qu'on connaît bien sur RCF Notre-Dame et qui a fêté dernièrement ses 80 ans. Anne Brunner, bonjour.
4: Bonjour.
2: Merci beaucoup d'avoir accepté de participer à cette émission. Je pense donc j'agis. Vous êtes la directrice des études de l'Observatoire des inégalités. L'Observatoire qui a publié il y a quelques jours cette quatrième édition du rapport sur les riches en France. Anne Brunner, pourquoi s'intéresser aux riches de cette manière?
4: Eh bien, nous travaillons sur les inégalités dans leur ensemble. Donc, il y a d'abord un intérêt, selon nous, à étendre la connaissance sur le haut de l'échelle sociale, là où on dispose, et on fait aussi un rapport sur la pauvreté en France, notre prochain paraîtra dans quelques mois, on dispose de nombreuses données sur les plus modestes, mais sur les riches, il nous manque des informations, des connaissances, et donc on essaye d'avancer dans cette compréhension, donc c'est d'abord un intérêt, je dirais, de compréhension, de connaissance de la société, puis de diffusion auprès du public le plus large possible, oui. Qui répond à l'objectif de l'Observatoire des inégalités. Et puis, il nous semble aussi que ces informations, elles sont indispensables, cruciales, pour pouvoir discuter de justice, de qui peut faire un effort pour financer, notamment une réponse à un déficit public important, et puis aussi aux besoins de la société en termes de lutte contre la pauvreté, mais pas seulement. Je pourrais aussi mentionner la santé, l'éducation, oui. L'environnement.
2: Raphaël Cartier, alors bien sûr pour le Secours catholique, vous, ce qui vous intéresse peut-être un peu plus, c'est le rapport sur les pauvres. Pour autant, étudier aussi cette richesse en France, c'est intéressant pour comprendre justement ce fossé.
3: Oui, tout à fait. En plus, nous, on suit les travaux au Secours catholique, on suit beaucoup les travaux de l'Observatoire des inégalités. Et c'est vrai, comme le disait Anne Brunner, c'est intéressant de comparer un petit peu ce qui se passe aux deux extrémités de l'échelle des revenus. Nous, on s'intéresse vraiment aux personnes qu'on rencontre et qui sont donc des personnes en situation de très grande pauvreté. Et c'est vrai que c'est aussi intéressant de pouvoir comparer ces conditions de vie, ces situations. Et on est sur des ordres de grandeur qui sont complètement différents.
2: Oui, absolument. Et alors, justement, Anne Brunner, si on rentre directement dans le sujet, être riche selon ce rapport que vous avez publié à l'Observatoire des inégalités, c'est gagner au moins 4 292 € par mois après impôt. Comment on fixe ce seuil?
4: Alors, il n'y a pas de seuil de richesse officiel, hein, contrairement au seuil de pauvreté qui a des définitions qui sont largement admises par les statisticiens et dans le débat public. L'Observatoire des inégalités se pose cette question à partir de combien on est riche et propose de définir un seuil de richesse au double du niveau de vie médian. Alors, je peux peut-être faire un tout petit pas de côté, expliquer ce que c'est que le niveau de vie médian. C'est ce que gagne le Français du milieu quand on classe tous les Français du plus pauvre au plus riche et qu'on prend celui du milieu. Il gagne, selon l'INSEE, 2150 euros, 2146 précisément, en 2023. C'est la dernière donnée dont on dispose. Donc le seuil de pauvreté, il est fixé par rapport à ce niveau de vie médian. On va dire, sont pauvres les personnes qui gagnent beaucoup moins, souvent deux fois moins ou 60% de ce niveau de vie médian. Et nous, de façon symétrique, on propose de considérer comme riches les personnes qui gagnent deux fois plus. Alors, quelques petites précisions. Il s'agit de données après impôt et 4292 euros, donc le seuil de richesse après impôt, ça prend en compte tous les revenus et c'est rapporté à une personne seule. Donc, si vous êtes en couple, c'est 6438 euros, le seuil de richesse. Et si vous êtes une famille avec deux adolescents, alors c'est 10 730 euros, toujours après impôt. Donc, on va considérer comme riches les personnes au-dessus de ce seuil. Et l'Observatoire des inégalités le fait, annonce ce seuil et essaye de dresser le portrait, de mesurer le nombre de riches au-dessus de ce seuil depuis plusieurs années déjà, si bien qu'aujourd'hui, je pense qu'on a... Plus personne ne peut dire, responsable politique ou journaliste, qu'on n'est pas riche avec 5 000 euros. On peut en débattre, mais en tout cas, notre seuil commence à être largement utilisé dans le débat public.
2: Raphaël Cartier, c'est vrai qu'on parle beaucoup plus du seuil de pauvreté. En France, je crois qu'il est de 1288 euros. Ça dépend là aussi hein, des systèmes de calcul, ce qui n'a absolument rien à voir avec les chiffres, évidemment, qu'Anne Brunner nous annonce concernant plutôt... Le seuil de richesse.
3: Oui, tout à fait. Et nous, en plus, au Secours catholique, on applique ce seuil de pauvreté. Et pour vous donner un ordre de grandeur, le seuil de pauvreté est donc autour de 1300 euros. Mmh. Nous, le niveau de vie médian des personnes qu'on rencontre, il est autour de 560 euros. Et donc, si on devait calculer le taux de pauvreté parmi les personnes qu'on rencontre, on est autour de 95%. Si on prend le seuil à 60% du niveau de vie, qui est le seuil de pauvreté usuel, on peut prendre un seuil encore plus extrême, celui de l'extrême pauvreté, qu'on fixe à 40% du niveau de vie médian. Donc là, on va être plutôt autour des ménages qui ont moins de 800 euros par mois. Et là, nous, on est autour de 75%. Pour vous donner une idée, c'est presque 15 fois plus qu'en population générale. Donc, on est vraiment sur des situations de très grande pauvreté et d'exclusion au Secours catholique.
2: Anne Brunner, pourquoi il n'existe pas en France un seuil de richesse ?
4: Ah, je ne sais pas si j'ai la réponse ultime à cette question. On a posé la question à l'INSEE. Et il semblait qu'il n'y avait pas d'intérêt pour cette question, parce qu'il n'y a pas les mêmes politiques publiques, bien sûr, que ce qui existe pour réduire la pauvreté dans le pays. Hein. Donc c'est une raison qu'on peut entendre. Tout de même, on est en lien actuellement avec le CNIS, le Conseil national de l'information statistique, qui n'est pas très loin de recommander, de demander à l'INSEE de fixer ce seuil de richesse. Et puis, ce qu'on peut dire aussi, c'est que l'INSEE ne diffuse pas donc de seuil de richesse, mais a tout de même un seuil pour des catégories aisées dont la méthodologie ressemble fortement à celle de notre seuil de richesse, puisque c'est 1,8 fois plus, donc un peu moins que notre seuil de richesse, et ça définirait les catégories aisées pour l'INSEE. Alors, c'est un seuil qui est utilisé dans de très rares études. Donc, ce qu'on aimerait, c'est à la fois qu'il y ait un seuil de richesse fixé par l'INSEE, et puis aussi que l'INSEE diffuse des données sur la population délimitée par ce seuil. Peut-être que ça ne sera pas exactement le nôtre, mais on pense que dans les années à venir, il y aura des progrès de la part de la statistique publique pour nous donner les informations dont on a besoin pour mieux connaître cette fraction de la population.
2: Raphaël Cartier, vous sentez qu'il y a une omerta sur ce sujet en France ?
3: Sur la richesse, on dit souvent que en France, on n'aime pas parler d'argent ou de richesse. Effectivement, aujourd'hui, il y a plein de travaux, comme l'expliquait Anne Brunner, sur la pauvreté. On travaille, nous aussi, avec l'INSEE, sur comment définir des seuils de pauvreté pour mieux rendre compte. Effectivement, il y a beaucoup plus derrière d'intérêt en termes de politique publique, d'action publique pour les personnes en situation de pauvreté. Mais je partage ce que dit Anne Brunner. C'est aussi intéressant, en fait, de participer à la connaissance sur le haut de l'échelle des revenus pour aussi mettre en valeur en fait et en comparaison ces deux populations qui vivent des situations extrêmement différentes et donc où, comme je disais, les ordres de grandeur sont vraiment très très différents.
2: Anne Brunner, quel est l'objectif d'un rapport comme ça que vous publiez à l'Observatoire des inégalités sur les riches? Est-ce que c'est de stigmatiser une partie de la population? Est-ce que c'est de considérer que la richesse est un problème en France? Ou alors simplement d'aller poser des chiffres sur une réalité justement qu'on connaît très mal?
4: Alors on nous dit parfois que ce mot riche, il serait stigmatisant.
2: Oui.
4: Il n'y a évidemment aucune hostilité de notre part, mais même, je dirais, dans la société française, contrairement à ce qu'on entend parfois quand on sort notre rapport, la société française, la population, n'a pas de haine à l'égard des riches. Hein. Il n'y a pas, quand on demande, quand le baromètre de l'adresse, le baromètre d'opinion du ministère des Solidarités pose la question, ce qui ressort dans la population française, ça peut être de l'admiration, ça peut être de l'envie, ou une certaine indifférence. En tout cas, la question, ce n'est pas notre sentiment à l'égard des riches. Ce n'est pas du tout la question qu'on pose. Nous, quelque part, on nomme un chat... je ne trouve plus l'expression habituelle, pardon. Vous allez peut-être m'aider, mais on appelle un chat un chat quand on appelle les riches riches. Pourquoi est-ce qu'on fait ça? De la même manière, on parle aussi de pauvreté quand on regarde le bas de l'échelle sociale. Il nous semble qu'il y a une grande euphémisation, en tout cas dans la société. Une grande partie de nos riches ne vont pas se reconnaître comme tels. Alors d'abord, peut-être parce qu'ils vivent entre eux et ne se rendent pas compte de la réalité sociale et de ce qui se passe pour le reste de la population. Et puis aussi parce que c'est plus facile de dire classe moyenne, éventuellement classe moyenne supérieure, que riche. Ça évite aussi pour partie, ça permet de se cacher derrière le 1% le plus riche. Il y a toujours un plus riche que soi. Et donc, quand on va parler solidarité, capacité à participer à cette solidarité, c'est plus facile, peut-être moralement, de se dire « Ah bon, bah, moi, je suis classe moyenne. » Voilà. Donc, on peut aussi questionner pourquoi si peu de personnes répondent au baromètre du ministère des Affaires sociales, il y a à peu près 7 ou 8% des Français qui se disent aisés. Donc, pour nous, on est loin de notre catégorie des aisés dans lesquels on prend les 20% les plus aisés. Ça correspond plutôt à nos riches. Et puis, il y a 1% des Français qui se disent très aisés. Et là, nous, on dirait très riches. Donc, il y a une question de vocabulaire. Et puis, il y a aussi une question de est-ce qu'on se reconnaît comme en capacité de participer plus largement à la solidarité au sein de la société française.
2: Raphaël Cartier, je rappelle que vous travaillez au Secours catholique, vous êtes chargé d'études statistiques. Sur cette notion de classe moyenne, c'est quelque chose qui revient beaucoup aussi dans le débat public en disant c'est toujours la classe moyenne qui prend tous les coups, qui trinque. Qu'est-ce que vous en pensez sur ça?
3: Alors, sur ça, c'est intéressant. C'est vrai qu'il y a un vrai débat, en fait, sur la perception. Oui. Anne Brunner parlait de la perception de la richesse. Oui. La pauvreté, c'est aussi c'est à la fois très subjectif et très objectif. Nous, on utilise des méthodes objectives, on utilise des seuils de pauvreté relative, et on est en dessous du seuil, on est pauvre, on est au-dessus, on est considéré comme non pauvre. Sauf qu'on se rend compte qu'il y a toute une part de la
2: non
3: population...
2: Non pauvre, ça ne veut pas dire forcément être riche.
3: C'est ça, ça ne veut pas forcément dire riche. C'est que vraiment, c'est cette histoire, en fait, quand on utilise des seuils, il y a des effets de seuil, on est en dessous, on est pauvre, on est au-dessus, non pauvre. Mais ce qui est intéressant, quand on le fixe à 60%, aujourd'hui, ce seuil de pauvreté, en fait, il y a aujourd'hui des travaux qui sont faits avec d'autres approches, et notamment les travaux d'une chercheuse, Éléonore Richard, qui travaille sur la perception, en fait, de la pauvreté, et qui, elle, a montré que si on utilisait plutôt un seuil autour de 80% du niveau de vie médian, là, en fait, on rééquilibre le déséquilibre qui se crée entre perception et réalité. Et c'est-à-dire qu'on a, en fait, des personnes qui sont considérées comme non pauvres, donc au-dessus du seuil de pauvreté, mais qui ont ce sentiment aussi, parfois, de contribuer. C'est la classe moyenne qui va contribuer par des impôts, des cotisations sociales et autres, mais qui, par, en fait, des effets de seuil de politique publique, ne perçoivent pas forcément des prestations sociales. sociales, des choses comme ça. Je peux pas trop en parler là, mais notre prochain rapport qui sortira en novembre va travailler en fait et on va montrer ces différences entre la perception de la pauvreté et de ce qu'est la pauvreté aujourd'hui en France et la réalité face aussi au discours politique.
2: Il est un peu plus de 10h15 sur RCF Notre-Dame et ce matin, vous l'entendez, on parle de la richesse avec ce rapport de l'Observatoire des inégalités en France. On vous attend avec vos réactions et vos témoignages. Qu'est-ce qui creuse aujourd'hui ce fossé entre les riches et les pauvres? Dans votre quotidien d'ailleurs, est-ce que vous ressentez une hausse du coût de la vie? En tout cas des difficultés financières. Et si vous vous considérez comme étant riche, quel regard vous portez sur ces inégalités? 01 56 56 44 00 pour témoigner. Vous pouvez également réagir par mail à direct@rcf.fr et nous regarder en vidéo sur la chaîne YouTube de Radio Notre-Dame.
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2: Et toujours avec nos deux invités jusqu'à 11h, Raphaël Cartier, je rappelle que vous êtes chargé d'études statistiques au Secours catholique, et Anne Brunner, vous êtes directrice d'études de l'Observatoire des inégalités en France, l'Observatoire qui a publié son 4e rapport sur les riches en France, qui permet justement d'estimer un peu

0: important aussi pour saisir combien ça fait. Alors, par rapport à il y a une dizaine d'années, si on arrondit à 5 millions, bien le chiffre est stable. Depuis une dizaine d'années, depuis 2013 à peu près, on est autour de 5 millions. Avec 4 millions 8, on est un tout petit peu en dessous de ce qu'on a pu constater au début de cette dernière décennie. Mais il n'y a pas d'évolution du nombre de personnes riches sur cette période. En revanche, ce qu'on constate, c'est une évolution de leurs revenus, c'est-à-dire au-dessus du seuil. Là, on voit toujours une amélioration, une embellie, une fracture sociale qui s'ouvre lentement, mais sûrement. C'est pas une explosion des inégalités, mais c'est bien un écart qui continue de se creuser entre des plus riches dont les revenus progressent, notamment tout en haut, des plus riches bien au-dessus du seuil. Il y a aussi des très très riches qui, eux, connaissent une très belle embellie de leurs revenus. Et puis, les 10% les plus pauvres, par exemple, si je veux regarder cette manière de regarder le bas de l'échelle sociale, eh bien, eux, leurs revenus sur les 10 dernières années n'ont pas progressé du tout. Et même, avant impôts, ils ont reculé. Alors, avant impôts et prestations sociales, aurais-je dû dire, c'est-à-dire avant redistribution, avant le versement des aides sociales, eh bien, ces revenus du travail ont reculé, ce qui est loin d'être anodin en termes de ressenti. Alors, je pourrais voir la bouteille à moitié pleine, le modèle social joue son rôle, mais la bouteille à moitié vide, c'est que toute une partie de la population ne parvient plus à vivre de façon autonome de son travail, et ça crée une grande frustration, des tensions sociales qui s'aggravent.
1: Raphaël Cartier, quand on dit que les riches deviennent de plus en plus riches et que les pauvres deviennent de plus en plus pauvres, c'est une réalité en France ?
2: Oui, alors nous, on parle pas à l'échelle forcément de la population générale en France. On a, on rencontre des personnes qui sont dans des situations de grande précarité. Mmh. Nous, ce qu'on observe, on a sorti notre rapport l'année dernière sur à peu près 30 ans d'évolution de la pauvreté. C'est que, en tout cas, pour nous, on n'a pas forcément une hausse de la prévalence de la pauvreté, c'est-à-dire le nombre, en fait, de personnes pauvres. On est autour de 95%, ce qui est déjà énorme, contrairement au chiffre national qui est autour de 15%, mais qui, lui, a augmenté de plus d'un point, là, en seul un an. Mais par contre, ce qu'on observe, c'est une intensification de la pauvreté. C'est-à-dire que vous avez le seuil, mais le seuil, il dit simplement le nombre de pauvres. Et nous, ce qu'on mesure, c'est l'écart par rapport à ce seuil. Est-ce qu'on est loin du seuil ou pas? Et ça, effectivement, on observe qu'on a une très forte augmentation de l'intensité de la pauvreté. On voit aussi, c'est la part de ménages qui n'ont aucune ressource, donc qui viennent vraiment toquer aux portes du Secours catholique sans rien avoir. Oui. Et là, c'est plus d'un ménage sur quatre. Et ça, c'est vraiment un chiffre qui a fortement augmenté ces dernières années. Et ça, on le voit, c'est notamment dû à des problématiques de non-recours. Il y a une étude qui est sortie il n'y a pas longtemps de l'adresse qui a mis à jour un petit peu ces chiffres sur le non-recours, notamment au RSA. Et c'est plus d'un ménage sur trois qui est éligible au RSA, qui ne le perçoit pas. Et nous, en fait, on voit ces personnes-là qui viennent au Secours catholique parce qu'elles ont des problématiques. Par exemple, il y a des séparations, des déménagements, donc des changements administratifs. L'administration prend beaucoup de temps et ce sont des personnes qui viennent nous voir et qui, pendant trois mois, n'ont pas d'autre choix que de solliciter l'aide des associations parce que aujourd'hui, elles sont en situation de non-recours, par exemple. Donc, effectivement, nous, on voit que la situation ne s'améliore pas pour les personnes les plus pauvres. On a d'autres indicateurs, hein, sur regarde la part, par exemple, des personnes qui vivent en logement instable.
1: Oui.
2: Nous, c'est plus d'un tiers aujourd'hui des personnes qu'on rencontre qui n'ont pas de solution de logement stable. Les derniers chiffres le montrent aussi sur les personnes qui vivent à la rue. Ça ne fait qu'augmenter, alors que on avait une promesse de d'ici 2030, plus personne à la rue. Aujourd'hui,
1: où est-ce que ça augmente? Dans les villes, partout en France?
2: Alors, en fait, on a une pauvreté qui est un peu différente entre les zones urbaines et les zones rurales. En tout cas, nous, ce qu'on observe, c'est qu'on a une forte concentration de la très grande pauvreté ou de l'exclusion dans les zones urbaines, notamment... en lien, en fait, c'est là aussi que vous avez tout le tissu associatif, les administrations. Je pense notamment aux personnes de nationalité étrangère, par exemple, qui sont en attente de leur statut, d'une réponse de l'administration, qui se retrouvent en fait un petit peu sans rien et qui, du coup, se concentrent dans des zones urbaines. Et puis, dans les zones rurales, en fait, on a d'autres formes de pauvreté qui sont tout aussi importantes, pas forcément de la pauvreté monétaire. Hein. Derrière la pauvreté, on pense aussi aux problématiques de santé, à l'isolement social, aux problèmes de mobilité, et ça, c'est vraiment quelque chose qu'on voit et qui n'est pas sans lien non plus avec toutes les politiques de dématérialisation et de centralisation un petit peu des services publics. Ça, on le voit vraiment aussi dans les personnes qu'on rencontre dans les zones rurales.
1: Anne Brunner, c'est quelque chose que vous observez également à l'Observatoire des inégalités?
0: Oui, alors on s'appuie aussi sur les données du Secours catholique pour observer la situation.

0: Oui, la composition des personnes très pauvres, les personnes sans domicile sont mal suivies par les enquêtes de l'INSEE. On peut comprendre pourquoi, même si on attend les résultats d'une enquête apparaître de la part de l'INSEE sur les sans domicile. Et sans doute, on aura des éléments pour en savoir plus en population en général, hein, comme disait Raphaël Cartier. Mais effectivement, cette dégradation de la pauvreté et puis la persistance dans notre pays, qui est un pays riche, d'une misère, de personnes qu'on laisse à la rue sans ressources, en leur interdisant de travailler, en leur empêchant de fait, hein, d'accéder à un logement, avec les restrictions de plus en plus importantes, notamment, alors c'est pas du tout le seul facteur de pauvreté, hein, loin s'en faut, mais c'est peut-être la situation actuellement qui s'aggrave du fait des politiques migratoires menées volontairement. Et puis, en empêchant les personnes de renouveler leur titre de séjour ou d'y accéder, on aggrave évidemment la très grande misère qu'on fait peser sur les personnes à qui on va interdire de travailler, interdire de se loger. Et il me semble qu'il faut voilà, s'alarmer contester ces politiques qui créent non pas de la pauvreté, mais de la misère.
1: Raphaël
0: Dans un
1: Cartier.
0: pays qui a tout à fait les moyens de lutter contre la pauvreté, comme ça a été annoncé là aussi, hein, par le président Macron lors de sa première élection. Il prétendait éliminer à la fois le nombre de personnes sans domicile et puis la grande pauvreté dans notre pays.
1: Voilà, petit problème de connexion avec Anne Brunner. Raphaël Cartier, vous vouliez réagir?
2: Oui, tout à fait, parce que je partage les constats d'Anne Brunner. Effectivement, en fait, rappeler que la pauvreté, c'est la conséquence de choix politiques. Oui. Il y a des causes structurelles à la pauvreté. On n'est pas sur des phénomènes de responsabilité individuelle. Et ça, on le voit, en fait. C'est la conséquence de politiques publiques. Et nous, ce qu'on veut aussi faire passer comme message au Secours catholique, c'est que 15% de personnes pauvres en France, 10 millions de personnes, ces personnes, elles doivent pas faire partie en fait du paysage et de se dire bon bah il y a des personnes pauvres et c'est comme ça. Oui. Non, on peut lutter et nous on le voit concrètement. Quand on met en place, quand on affaiblit la protection sociale, on voit que la part des personnes dans nos accueils, elle augmente. Mais quand on met en place des politiques qui vont être protectrices, on le voit aussi. Donc en fait, c'est ça aussi qu'on veut faire passer comme message au Secours catholique. C'est l'une de nos missions, c'est lutter contre ces causes structurelles en essayant de peser en fait dans ce débat politique et dans la mise en place des politiques publiques.
1: Et c'est un défi du quotidien pour vous, pour évidemment toutes les personnes qui sont engagées dans le Secours catholique.
2: Oui, c'est vraiment une de nos missions. Aussi, nos missions, en fait, c'est de faire le lien entre, vous avez d'une part l'accompagnement des personnes qu'on rencontre. Hein. Nous, c'est vraiment au Secours catholique l'accueil inconditionnel. Les personnes, on ouvre les portes à tout le monde. Et l'idée, c'est de pouvoir les écouter, leur proposer voilà, une écoute aussi longue que nécessaire et pouvoir les accompagner dans la durée, notamment dans les démarches administratives, les choses comme ça. Et en fait, ce qu'on observe, c'est que tous ces petits cas individuels ne sont pas en fait individuels, mais sont vraiment le résultat de politiques structurelles. Anne Brunner le disait, si on prend l'exemple des personnes de nationalité étrangère qui sont dans l'attente en fait d'une régularisation de leur situation, on est sur des personnes qui aujourd'hui ont eu un titre de séjour valide, ont fait toutes les démarches auprès de la préfecture, mais les délais sont tellement longs que, en fait, cette même administration crée de la pauvreté et on a ces personnes-là qui se retrouvent du jour au lendemain sans droit au travail, les APL qui ne peuvent plus, enfin qui sont coupés et donc on crée en fait ces situations de pauvreté alors même que l'administration pourrait simplement améliorer tout l'accès à ces droits-là, quoi.
1: On marque une pause dans Je pense donc j'agis sur RCF Notre-Dame. Il y a plein de choses à dire avec ce quatrième rapport sur les riches en France de l'Observatoire des inégalités qui a été publié il y a quelques jours. Ce seuil de richesse, 4 292 euros par mois, on l'étudie avec nos deux invités. Et puis bien sûr, vos réactions en direct, vous nous appelez au 01 56 56 44 00 ou par mail à direct@rcf.fr. À tout de suite.
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1: Il est exactement 10h30 sur RCF Notre-Dame. Il y a plein de choses à dire sur les riches. Les riches ont-ils conscience d'être riches? C'est en tout cas ce qu'on peut regarder dans ce rapport de l'Observatoire des inégalités. On en parle avec nos deux invités, Anne Brunner de l'Observatoire des inégalités et puis Raphaël Cartier du Secours catholique. Vous continuez de nous appeler au 01 56 56 44 00 et on vous accueillera après ce duo Obispo et Cabrel.

0: C'était Pascal Obispo et Francis Cabrel pour vous accompagner en ce lundi matin. Il faudrait que pleuve l'amour. Ce matin, vous l'entendez, on parle de la richesse à l'occasion de la publication du 4e rapport sur les riches en France de l'Observatoire des inégalités. Deux invités pour en discuter. Anne Brunner, vous êtes directrice d'études pour cet observatoire, et puis Raphaël Cartier, chargé d'études statistiques au Secours catholique. Marianne est avec nous au 01 56 56 44 00. Bonjour Marianne.
1: Bonjour, bonjour. Bon, tout simplement, je voulais juste dire que bien sûr, l'inégalité, elle est toujours de naissance. Hein. Vous avez des enfants qui sont avec des parents, des grands-parents qui ont des biens, qui ont des usines, des exploitations agricoles, qui peuvent avoir de l'argent de côté. Et puis, bon, ils sont un peu plus rassurés comme les auto-entrepreneurs. Ils ont tous derrière les parents qui s'en occupent. Bon, évidemment, c'est normal. Les riches, les pauvres, Jésus l'a dit, on en aura toujours. C'est comme ça, c'est la vie. Mais il y a des riches qui donnent aussi. Hein, ils partagent aussi. Par contre, ce qu'il faudrait, c'est que pour la pauvreté, il y ait quand même le gouvernement qui paye un peu plus les salaires de ceux qui travaillent difficilement. Mmh. Et puis surtout, le RSA qui est à 600 euros, qu'est-ce que vous voulez vivre avec 600 euros hein? Moi, j'étais dans les deux cas. J'ai eu beaucoup en abondance, et puis après, j'ai choisi, moi, la pauvreté. Mais il y a des gens qui ne la choisissent pas. Mmh. Et après, il y a la misère. Il y a des gens qui n'ont pas de logement.
0: Vous avez choisi la pauvreté ou la sobriété, oui. Marianne? C'est pas la même chose.
1: Alors, la pauvreté. Hein, la pauvreté. C'est-à-dire que chez moi, par exemple, il n'y a pas une grande télé. Y a des pauvres qui achètent que ça. Hein, ils veulent la dernière Nike. Ils cassent. Les casseurs, pourquoi? Parce que les casseurs, ils voient qu'il y a des différences. Mmh. Eux, ils n'ont pas des parents derrière. Ils n'ont pas un héritage. Mais ça, c'est comme ça. C'est la vie. On ne choisit pas dans la famille où on est. Hein.
0: Merci, Marianne. Merci voilà. Beaucoup pour votre appel dans Je pense donc j'agis. Alors il y avait beaucoup d'éléments en même temps. Raphaël Cartier, je ne sais pas si choisir la taille d'une télé grande ou pas grande, c'est faire le choix de la pauvreté. Mais comment vous réagissez à ce témoignage de Marianne?
2: Moi, je voudrais réagir sur ce qui avait été dit sur les inégalités de naissance. Effectivement, c'est un vrai sujet en fait de reproduction sociale en France, et particulièrement en France. Une étude de l'OCDE avait montré qu'il fallait 6 générations à une personne pauvre pour sortir de la pauvreté, ce qui est plus que la moyenne des pays de l'OCDE. D'autres pays, par exemple des pays du Nord, vont être plutôt autour de 4 générations. Donc ça montre aussi que c'est vraiment inscrit dans le patrimoine en fait des personnes. Donc effectivement, nous, ce qu'on demande aussi au Secours catholique, c'est d'avoir un débat démocratique sur aussi la justice fiscale, pour une justice sociale, et faire aussi participer les personnes en situation de pauvreté pour qu'elles puissent faire partager leur savoir, leur expérience. Et ce que je voulais dire aussi, réagir, c'est sur le phénomène des travailleurs pauvres, puisque l'auditrice nous expliquait qu'on a de plus en plus de personnes qui travaillent et qui ne s'en sortent plus. Effectivement, en fait, nous, ce qu'on observe aussi au Secours catholique, c'est que 17% des personnes qu'on rencontre sont en emploi, mais ce qu'on observe, c'est que les 3/4 de ces emplois sont des emplois précaires, des CDD, du temps partiel, de l'intérim, saisonnier, etc. Et on voit en plus qu'il y a une dimension genrée, puisque c'est la plupart du temps, ce sont des femmes, les femmes à temps partiel. Et donc, en fait, voilà, ce qu'on montre aussi, même quand on regarde les courbes de chômage, les courbes de pauvreté, c'est qu'aujourd'hui, il y a une décorrélation. Mmh. C'est-à-dire, le travail ne protège plus contre la pauvreté. Ça, c'est aussi une réalité. Donc voilà un petit peu ce que je voulais dire.
0: Quand j'entends Marianne nous dire « j'ai choisi la pauvreté », est-ce que franchement, qu'on se le dise entre quatre yeux, Raphaël Cartier, on peut choisir d'être pauvre?
2: Alors, effectivement, nous, ce qu'on voit au Secours catholique, c'est que la pauvreté, elle n'est pas choisie. Elle est subie avant tout, effectivement, puisque le quotidien des personnes qu'on rencontre, c'est vraiment des arbitrages. En fait, on pourrait parler de choix contraints. C'est-à-dire que c'est toute la journée de faire des arbitrages entre eux. Il faut se chauffer, il faut payer son loyer, il faut faire ses courses, essayer de s'alimenter avec des produits sains, de qualité. Donc, en fait, ça, on le voit tout le temps. temps. C'est vraiment le quotidien des personnes. Je pense à une personne qui nous avait dit, en fait, on est des mathématiciens du quotidien. Et c'est constamment penser à avoir cette charge mentale, tous les calculs qu'on va faire et l'anticipation. Donc, il n'y a pas de sécurité, il n'y a pas de stabilité. Donc, effectivement, je ferais quand même la distinction entre une pauvreté et sobriété. Faire le choix de ne pas consommer tel ou tel bien.
0: De ne pas acheter un écran.
2: C'est bon, ça. Voilà. Mais nous, ce qu'on demande, c'est aussi que toutes les personnes puissent vivre dans des conditions dignes et décentes. Et donc, qu'elles aient le choix, en fait, de choisir leur mode de vie.
0: Anne Brunner, comment vous réagissez également à la fois à ce que dit Raphaël Cartier en réaction au témoignage de Marianne ?
3: Tout à fait d'accord avec beaucoup de choses qui ont été dites. Je relève dans le témoignage de Marianne le montant très insuffisant du RSA. C'est-à-dire les personnes qui n'ont pas d'emploi ou qui ont des très faibles ressources, pour compléter un peu le propos de Raphaël Cartier sur les travailleurs pauvres. Parmi les pauvres, on va trouver aussi beaucoup de chômeurs, étant donné la faiblesse de l'indemnisation du chômage dans notre pays, et des minima sociaux qui sont très, très, très en dessous du seuil de pauvreté et qui donc laissent sans compter que... une partie des personnes sans ressources. On a parlé tout à l'heure des personnes en attente d'une régularisation de leur situation, mais il y a aussi les jeunes entre 18 et 25 ans qui n'ont pas de minimum social, de droits sociaux, qu'on laisse même sans ce RSA. Et puis j'aimerais aussi peut-être revenir sur les inégalités de naissance et est-ce que finalement c'est une fatalité ou...
0: Anne Brunner, petit problème de connexion, parler de l'essence, Raphaël Cartier. Peut-être que vous avez un mot à nous dire là-dessus. Enfin, forcément, ça rajoute quelque chose, en fait. Et c'est tout l'objet aussi de cette émission de ce matin, c'est que finalement, si ce fameux fossé, ces écarts entre les riches et les pauvres se creusent, c'est parce que il y a une inflation, il y a une hausse du coût de la vie. On a parlé d'énergie tout à l'heure, de l'alimentation, du logement. Alors ça dépend aussi des crises qu'on a dans le monde. L'essence fait partie justement de cette hausse du coût de la vie.
2: Oui, effectivement. Et aussi, ce qui participe en fait à ça, moi, ce que je voulais dire sur en fait aussi la perception des inégalités, c'est la stigmatisation. On est aujourd'hui à une époque où on a des discours, que ce soit dans les médias, de personnalités politiques, on a des discours d'une très forte violence envers les personnes les plus pauvres. Ouais. On a l'impression qu'on ne fait pas la lutte contre la pauvreté, mais la lutte contre les pauvres, parfois. On va parler des assistés, comme le disait Anne Brunner. En fait, on a des personnes qui, aujourd'hui, ne sont pas en emploi, mais ne sont pas de cette façon-là. En fait, elles contribuent. Nous, on a fait un rapport qui s'appelle « Un boulot de dingue », où, en fait, ce qu'on a montré... c'est que toutes ces personnes ont des contributions qui aujourd'hui ne sont pas valorisées, en aidant un proche, en s'occupant, en fait, en étant bénévole dans une association, et ça on le montre, on voudrait que ce soit davantage valorisé.
0: Alors vous dites, Raphaël Cartier, qu'il y a une espèce de lutte anti-pauvre en France, en tout cas c'est un discours qu'on peut entendre, est-ce qu'il n'y a pas aussi, à l'inverse, un discours anti-riche, Anne Brunner, qui s'est perdue dans la connexion. Eh bien, Raphaël Cartier, heureusement que vous êtes là.
2: Discours, je pense que c'est vraiment deux poids, deux mesures.
0: Alors, nous, ce qu'on sans observe... comparer, mais en tout cas, si on parle de discours anti-pauvre, je mets bien sûr cette expression entre guillemets, il y a aussi une partie de la classe politique et militante qui va avoir un discours anti-riche.
2: Oui, mais en fait, ce qu'on observe aussi, c'est qu'il y a, comme le disait Anne Brunner avec les travaux de l'Observatoire, c'est qu'on a un fossé aujourd'hui entre des personnes pauvres, qui sont 10 millions, et des personnes riches, voire ultra riches. Déjà, ce qui est intéressant aujourd'hui, le débat, c'est qui sont en fait les personnes riches. On met le doigt entre, on a des personnes riches, des personnes ultra riches, des catégories aisées, c'est pas du tout la même chose. Et donc, en termes d'implication de politique publique, ça va pas être la même chose. Ouais. Ensuite, ce que je voulais dire, c'est que d'une part, on a des discours stigmatisants, on peut entendre des discours, c'est pas forcément anti-riches, en fait, on va appeler à une contribution à hauteur de leur revenu, mais nous, ce qu'on observe aussi au Secours catholique, c'est qu'en plus des discours, on a des politiques qui viennent entraver, en fait, et qui viennent rendre encore plus difficile le quotidien des plus pauvres.
0: Ça exacerbe,
2: ça,
0: en tout cas.
2: On le voit encore plus. C'est-à-dire qu'on a aujourd'hui des politiques de stigmatisation. Quand on regarde la mise en place de du RSA contre activité, c'est-à-dire ouais. qu'il faut aujourd'hui justifier de 15 heures d'activité par semaine pour percevoir le RSA. C'est aussi s'éloigner en fait de l'objectif initial du RSA, ouais. ce minimum vital qui est extrêmement faible, comme le disait notre l'auditrice. Et donc c'est ça aussi en fait qu'on observe, c'est que c'est des discours, mais accompagnés de politiques publiques qui ne font pas améliorer la situation des personnes en précarité. Et je voulais simplement rappeler qu'on a donc les chiffres du Secours catholique, mais si on regarde à l'échelle de population générale en France, le taux de pauvreté n'a jamais été aussi élevé depuis 30 ans. On est à plus de 15% et ça a augmenté d'un point en seulement un an. Donc voilà, on veut aussi alerter sur ça.
0: Dans un instant, on entendra Patricia, Raphaël, et je vous lirai un message d'Henri également par mail. Anne Brunner, on vous a retrouvé, je crois, avec une connexion un peu plus stable. Est-ce que vous avez entendu ma question sur justement ce discours qu'on peut entendre hein, parfois anti-pauvre, entre guillemets. Et moi, je disais qu'aussi, à l'inverse, il y avait aussi un discours ambiant anti-riche, parfois.
4: Oui, alors, bon, bah, je ne vais pas forcément aller dans le sens de ces discours. Bien sûr, on entend un retour hein, des discours sur l'assistanat qui me paraît extrêmement dangereux et délétère. Oui. Je peux signaler sur notre site un article sur les assistés de la France d'en haut, hein, qui sans hostilité, ou c'est pas un discours anti-riche, mais un discours qui signale aussi que les catégories favorisées dans notre pays ben, bénéficient des moyens de la puissance publique, qui a les études les plus longues avec un accès, et c'est heureux, à encore toute une partie des études supérieures gratuitement, heureusement, et par exemple qui va à l'opéra, etc. Donc, il faut réussir à démonter ce discours sur l'assistanat et à aussi contrer, mener des politiques publiques qui nous permettent de lutter contre l'inégalité de naissance dont parlait Marianne tout à l'heure, qui n'est en rien une fatalité. Là, le rôle de l'école est entier. Et puis, on peut aussi signaler que la transmission de génération en génération, elle est à la fois par l'héritage, hein, votre auditrice en parlait, y compris à travers des donations et un soutien financier qui peut se faire bien avant le décès de plus en plus tardif des parents, et une fiscalité extrêmement avantageuse, je le signale en passant, mais qui passe aussi par la transmission d'un patrimoine qui, lui, est moins monétaire et plutôt culturel. Oui. Éducatif, et là, l'école a tout son rôle à jouer.
0: Et c'est ça qui est vraiment intéressant dans ce rapport que vous avez publié à l'Observatoire des inégalités, c'est aussi de montrer le poids du patrimoine hein, dans cette définition de la richesse, et puis même cette richesse intellectuelle, hein, parce qu'être riche, c'est à la fois être riche par l'argent, mais selon ce rapport, il y a aussi la richesse intellectuelle avec une catégorie que vous avez appelée l'élite socio-professionnelle. Anne Brunner, est-ce que vous pouvez nous en dire quelques mots rapidement?
4: Alors, ce sont des chercheurs, Thomas Amossé et Milan Bouchevala, qui sont sociologues, qui travaillent sur cette notion de manière à repérer au sein des cadres, hein, une catégorie socio-professionnelle de plus en plus large, qui s'est beaucoup élargie avec l'élévation du niveau diplôme au cours des dernières décennies, ce qu'ils appellent l'élite socio-professionnelle. Ça n'a rien de péjoratif, mais oui. Ça désigne à peu près 3% de la population active, des personnes en emploi en tout cas. C'est près d'un million de personnes qui se distinguent des autres par des responsabilités hiérarchiques importantes. C'est-à-dire que c'est pas seulement être cadre, mais c'est être un cadre dirigeant qui encadre un grand nombre de personnes. Donc avoir du pouvoir de décision, du pouvoir sur le quotidien des équipes autour de soi. Et puis qui a aussi une expertise et ou qui peut avoir une expertise de très haut niveau, des connaissances, des qualifications extrêmement grandes. Oui. Et ça, en fait, c'est beaucoup construit par l'accès aux études, aux diplômes. Ce sont des personnes extrêmement diplômées et on est loin, comme je le disais, d'avoir une égalité des chances dans l'accès à l'école.
0: On va marquer une pause. Pas du tout. Je voulais juste vous rappeler que vous êtes bien sur RCF Notre-Dame avec nos deux invités, Anne Brunner et Raphaël Cartier, que vous avez toujours et encore la parole pour témoigner au 01 56 56 44 00 ou pour nous envoyer des mails à direct@rcf.fr.
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0: Et on a justement Patricia avec nous qui patiente depuis déjà quelques minutes. Bonjour Patricia.
6: Bonjour Melchior, bonjour les deux invités.
0: Désolé pour l'attente, hein, on vous écoute.
6: Oui, alors donc par rapport à la richesse, donc dans le cadre d'une association, en tant que bénévole, donc l'association accueillait des personnes sans domicile fixe, qui étaient à la rue, etc. Et donc moi j'intervenais dans des différentes, pour les accompagner. Donc j'abordais plusieurs sujets de façon à les faire qu'ils puissent s'exprimer en langue française, etc. Et donc lorsque j'ai abordé le sujet de la richesse, donc ça remonte à 7-8 ans déjà, mais en vous écoutant c'est revenu, donc j'ai abordé un sujet sur la richesse, et ces personnes-là, ce qu'elles m'ont répondu, c'est quoi être riche pour vous? C'est d'être bien logé, c'est bien manger, c'est d'aller au cinéma, c'est d'être bien habillé, c'est de bonnes habitudes.
0: C'est des choses...
6: voilà, l'essentiel. Pour eux, c'était l'essentiel, en fait.
0: Des choses très simples du quotidien, finalement,
6: voilà, du quotidien.
0: Patricia.
6: Donc, exactement. Donc moi, je me dis, être riche, ça ne peut pas être... Ça peut être ça. Et de nos jours, en fait, tout le monde, la société peut offrir ça à tout le monde. Vous voyez, donc c'est ce côté-là que je vais voilà.
0: Eh ben merci beaucoup.
6: Ça dépend pour qui.
0: Ouais.
6: Si c'est qui riche, qui voilà. Si on a le minimum, si on a l'essentiel, je pense que les gens voilà, ils ont ce qu'il faut. Quoi.
0: Question de perception, Patricia. C'est exactement ce qu'on a pu mettre en avant dans cette émission, en tout cas depuis 10 heures. Alors justement, j'aimerais qu'on enchaîne avec Raphaël, un auditeur qui est très fidèle à cette émission et qui vit dans la rue depuis 25 ans. Raphaël, vous êtes là ?
7: Bonjour, Melchior.
0: Bonjour, Raphaël. On vous écoute parce que évidemment ce témoignage de Patricia à l'instant vous rappelle quelque chose.
7: Et justement, c'est un témoignage que je veux faire pour dire, je vous écoutais. La pauvreté, bien sûr qu'on peut la vivre volontairement. J'ai été baptisé Melchior en 2003 à Lourdes. De là, je suis rentré dans un monastère parce que j'étais attiré par les franciscains. Ils n'ont pas voulu de moi. Eh ben, je me suis dit, le Seigneur, il a voulu dans la rue. Vous savez quoi, Melchior? Je vis volontairement dans la pauvreté, au jour le jour, s'abandonner à la providence de Dieu. Chaque jour que Dieu fait, je vis de ce que les gens, ils me donnent, Melchior. Je suis un mendiant volontairement. Alors la pauvreté, là où ça m'a fait halluciner, parce que quand j'ai entendu qu'on ne pouvait pas vivre la pauvreté, mais la sobriété, c'est faux. Je vis la pauvreté. Je vis dans ma camionnette, c'est parce que c'est une camionnette qu'on m'a offert. Je vis sans ressources volontairement. Si Dieu nourrit les oiseaux du ciel, alors combien à vous, ces petits-enfants, vous valez mieux que Dieu pas trop. Ce que je veux dire, c'est que je m'abandonne complètement à lui. Depuis 25 ans, Melchior.
0: Depuis 25 ans, et on entend, hein, vous vivez dans cette pauvreté de manière volontaire. Raphaël Cartier. Raphaël, déjà, merci pour votre appel. Et Raphaël Cartier, je vous donne la parole après ce témoignage, ce double témoignage qu'on a entendu à la fois de Patricia et de Raphaël. Patricia qui nous rappelait aussi que en interrogeant des personnes, pour eux, être riche, c'est juste manger à sa faim.
2: Effectivement, en fait, je pense que la pauvreté comme la richesse, c'est très subjectif. Il y a vraiment une forte part de perception. Après, je trouve que les travaux, par exemple, menés par l'Observatoire sont très intéressants parce qu'on essaye d'objectiver, en fait, ce phénomène-là. Mais en termes de perception, il se passe plein de choses. Effectivement, nous, les personnes qu'on rencontre, elles nous disent pas forcément être riche, c'est vivre dans ces conditions-là. C'est plutôt, nous, ce qu'on dit, c'est vivre dans des conditions dignes. En fait, elles aspirent à vivre dignement. Et il n'y a pas forcément cette catégorisation de personnes riches, personnes pauvres. Mais c'est aujourd'hui, il y a des privations matérielles. Sociales, des personnes qui ne peuvent pas se chauffer, ne peuvent pas se nourrir, sautent des repas. Et en fait, ce qu'elles veulent, c'est simplement pouvoir vivre dans une forme de stabilité, de sécurité et de sérénité. Donc ça, c'était par rapport au premier témoignage. Et par rapport au second, ce que je voulais dire, nous, au Secours catholique, là, moi, je ne parle pas au nom de toutes les personnes qu'on rencontre. Ouais. Les expériences personnelles sont propres à chacune et à chacun. Nous, en tout cas, ce qui nous remonte parmi les milliers et les millions de personnes qu'on rencontre, c'est les personnes, elles viennent nous voir parce qu'elles sont dans un besoin et qu'elles ont besoin d'être écoutées et elles ont besoin d'être accompagnées. Et donc nous, ce qu'on leur propose, c'est une aide qui peut être acceptée ou non, mais voilà, ça reste notre façon de faire au Secours.
0: Dans un instant, on entendra Martine. Je voulais juste vous lire un message, Anne Brunner, et je vais me tourner vers vous juste après, d'Henri qui nous dit « J'entends souvent dans les débats l'argument que les aides sociales pour les pauvres coûtent trop cher. Est-ce que vous pourriez indiquer quel pourcentage ils représentent vraiment et le comparer à d'autres secteurs, par exemple la sécurité, la politique, l'armement ?» ou d'autres qui vous paraissent pertinents. Ça aussi, ça fait partie du débat public, Anne Brunner. Ça rejoint l'assistana qu'on a évoqué tout à l'heure.
4: Oui, tout à fait. Alors, on est dans un pays qui met en commun une grande part de ses revenus pour financer ce qu'on appelle souvent la protection sociale, qui inclut non pas l'aide aux plus pauvres, mais notamment les retraites, qui sont publiques en France, un système de collecte des cotisations qui est public, et puis la sécurité sociale au sens très large, hein, les indemnités maladie, le prix des médicaments, les soins quand vous allez à l'hôpital, etc. Donc, quand on parle de ces dépenses de protection sociale qui sont effectivement importantes en France, et je pense qu'on est très très nombreux et nombreuses à tenir à ces retraites et au remboursement des soins de santé, en fait, parfois, dans un raccourci, on pense que c'est les moyens qui sont mis en place pour lutter contre la pauvreté. Oui. Mais ce n'est pas du tout le cas. Hein. Dans un sens beaucoup plus restrictif, si on regarde le montant des aides sociales au sens du RSA, le minimum vieillesse, pour les personnes âgées de plus de 65 ans qui gagnent moins que le seuil de pauvreté ou les personnes en situation de handicap qui ne peuvent pas travailler. Là, on est sur des montants vraiment mineurs dans l'ensemble de ce que financent nos cotisations sociales et nos impôts.
0: Raphaël.
4: Donc il y a souvent une confusion entre ces deux montants qui n'ont vraiment rien à voir en termes d'ordre de grandeur. Je ne peux pas répondre directement à la question de Marie en termes de pourcentage, je n'ai pas le chiffre en tête, mais c'est vraiment majeur comme distinction à faire quand on va discuter, par exemple, quand on entend la France comme champion des dépenses publiques. Bon, bah, effectivement, il y a la défense, il y a l'éducation, il y a la protection sociale, mais alors au sens de protection sociale, sécurité sociale, au sens très très large, notamment les retraites.
0: Raphaël Cartier, rapidement.
2: Oui, effectivement, il y a vraiment cette distinction à faire qui est très importante sur l'ensemble en fait des prestations sociales. Et quand on regarde un peu de plus près aussi ces prestations, comme le RSA, les minimums sociaux, RSA ou minimum vieillesse, en fait, on est sur des taux de non-recours qui sont extrêmement élevés aussi. Et ça, les gens ne le savent pas forcément. Le minimum vieillesse, c'est à peu près un ménage sur deux éligible qui n'y a pas le droit, qui ne le perçoit pas, pardon. Le RSA, un ménage sur trois. Donc ça aussi, ça correspond en fait à des situations extrêmement nombreuses. Moi, je voulais juste rappeler ça.
0: Martine, très rapidement, on va finir avec vous. Bonjour Martine.
8: Oui, bonjour.
0: Faites court, si possible.
8: Oui, c'est-à-dire que moi, je ferai plutôt une synthèse, parce qu'on parle souvent donc des très pauvres et des très riches. Et moi, je suis dans le milieu, en fait. Je suis quelqu'un qui a travaillé toute ma vie. Et avec les histoires des seuils, eh ben, par exemple, en 2017, ma retraite a été un peu baissée. Et moi, avec un parcours de vie un peu compliqué, eh ben, j'avais encore un crédit immobilier, une charge sur une voiture. Et si vous voulez, je n'ai pas tellement apprécié parce que j'arrivais à tout juste. On me retire 45 euros sur le mois.
0: Oui.
8: Mais avec 45 euros, je peux me nourrir quand même quelques jours. Mmh. Alors, je n'ai pas tellement apprécié. Et je ne voudrais pas que, justement, ça recommence encore, là, quand il va y avoir les élections. Parce qu'en fait, c'est des calculs que font évidemment tous les énarques. Comme ça, on touche un peu la couche moyenne. Et une personne qui vit seule, avec par exemple 2000 euros et un crédit immobilier à 600 euros,
0: ouais.
8: Et ben bon, elle va pas faire, elle ira pas en vacances.
0: Et ben, écoutez, Martine, voilà. Merci beaucoup pour ce témoignage qui vient vraiment finir cette émission. Ça rejoint Anne Brunner et Raphaël Cartier un peu ce qu'on disait tout à l'heure aussi sur cette notion de classe moyenne, ces seuils où parfois, on est entre guillemets trop riche pour bénéficier d'aide, mais aussi trop pauvre pour continuer à vivre, aussi parfois avec ses crédits immobiliers ou voitures. Mais tout est une question de perception. Mais de toute façon, je pense qu'on, à part aider, ça va être compliqué de résoudre un problème aussi rapidement. Mais ça a le mérite de pouvoir en parler. Merci vraiment à tous les deux pour votre participation. Anne Brunner, directrice d'études de l'Observatoire des inégalités en France, avec ce rapport sur les riches à lire. Et puis Raphaël Cartier, merci beaucoup d'avoir représenté le Secours catholique en tant que chargé d'études statistiques. Merci à Pierre-Henri et Sabine à la réalisation. Demain, on parlera des faits divers. Pourquoi est-ce que ça passionne, entre guillemets, beaucoup Les Français, ce sera demain de 10h à 11h. Donc, je pense, donc, j'agis. Mais en attendant, je vous laisse avec Marie-Ange de Montesquieu dans l'émission Enquête de sens. Bonjour Marie-Ange.
9: Bonjour Melchior. On va parler de surprise aujourd'hui. Et si on sous-estimait la richesse des rencontres imprévues en règle générale, on va en parler avec deux aventurières, Paul Amblard et Juliette Allais, dans quelques instants, cher Melchior. Et sans surprise, on se retrouve demain, bien sûr.
0: Ah bah, évidemment. Sauf si j'ai plus de voix. Mais là, pour l'instant, c'est bon. C'est
9: vous l'avez récupéré, votre voix. Bah, vous allez pas la refaire quand même.
0: Elle est un peu voilée, mais ça va.
9: Ouais.
0: Allez, bonne émission.
9: À demain.

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3: Chers amis, quand j'ai commencé à penser il y a 2-3 mois qu'il serait bon de faire une série sur le thème de l'espérance, je m'étais dit qu'il faudrait que j'évoque la figure de Takashi Nagai, ce médecin japonais qui vivait à Nagasaki en 1945 quand la bombe atomique a explosé et a tué plus de 70 000 personnes. Il me semblait que son témoignage pouvait être comme le couronnement de tout ce qu'on peut dire sur l'espérance, précisément, parce que cet homme a dû surmonter un désespoir abyssal. Comme son témoignage est tellement extraordinaire et peut tellement nous aider, j'ai choisi de faire 3 émissions à son sujet, même si la série va malheureusement être entrecoupée de la semaine d'entrée en carême où il n'y aura pas d'émission, et ensuite de la fête de Saint-Joseph où j'interviendrai sur ce thème. Ce sera donc un peu morcelé, et je m'en excuse, mais vous pourrez toujours écouter les 3 émissions à la suite si vous le désirez sur mon site www.témoindelalumière.fr. Pour cette fois-ci, nous allons nous pencher sur l'histoire de Takashi Nagai, de sa naissance jusqu'à la veille de l'explosion de la bombe atomique. Pour cela, je me suis inspirée de plusieurs livres. « Requiem pour Nagasaki », une biographie bouleversante écrite par un religieux mariste, Paul Glynn, « Les cloches de Nagasaki » et « Ce qui ne peut mourir » de Takashi lui-même, et puis « Le sourire des cloches de Nagasaki », livre écrit par son fils. Vous savez, j'ai tendance à penser qu'il y a quelque chose de providentiel à ce que le témoignage de cet homme vienne de plus en plus à la lumière, notamment en ces temps où la menace d'une guerre générale, voire nucléaire, n'est pas loin. Qui est donc Takashi Nagai? Takashi naît en 1908, près d'Hiroshima, dans une famille de religion shintoïste. Son grand-père, descendant de samouraï, était passé maître dans une profession traditionnelle au Japon, le Kampo-yaku, l'art chinois des plantes médicinales. Son fils, Noboru, quant à lui, se passionna pour la médecine occidentale. Le Japon, après avoir été replié sur lui-même, s'ouvrait désormais au monde, et notamment à la science des savants d'Occident. Il devint donc médecin à la manière occidentale, se maria à Tsun, une jeune femme de famille samouraï. Leur premier enfant fut donc Takashi, dont le nom signifie « noblesse ». L'empereur Meiji donna comme mot d'ordre à ses concitoyens de tout faire pour amener le Japon au niveau scientifique et culturel de l'Occident. Les parents de Takashi prirent cela à cœur et travaillèrent de toute leur force à faire pénétrer la médecine occidentale dans les vallées alentour. Takashi a donc vu très tôt ses parents pencher sur les livres de médecine, et il en est venu à penser qu'étudier était aussi naturel et agréable que de manger. Plus tard, il est mis en pension chez des parents dans la ville de Matsue, entrant dans une très bonne école secondaire. Et c'est ainsi qu'à l'âge de 12 ans, il quitte la chaumière de ses parents, sa charmante vallée et ses limpides torrents de montagne. Takashi est littéralement enthousiaste devant la nouvelle pensée et la science qui viennent d'Occident et qui lui sont enseignées au lycée de Matsue. Seulement, le Japon n'avait pas seulement accueilli la science d'Occident, mais aussi sa philosophie scientiste et son athéisme. Au lycée, les professeurs suggèrent que les croyances religieuses, et donc le shintoïsme, aussi appropriées et utiles qu'elles aient pu être pour les générations passées, sont désormais inutiles, puisque la lumière sûre de la science éclaire maintenant tous les domaines de l'existence. Quand Takashi passe ses diplômes, eh bien, il est de fait devenu un athée convaincu. La science ne peut être que la voie de l'avenir. Il décide donc d'entrer à la faculté de médecine de Nagasaki, dans le but de revenir travailler avec son père et sa mère pour leur clientèle campagnarde. Or, à 500 mètres au nord de l'université, il y a la grande cathédrale, la plus grande église d'Asie du Nord-Est, qui peut accueillir plus de 5000 fidèles et qui a été construite par les descendants des chrétiens martyrisés et persécutés du Japon. Takashi est particulièrement contrarié d'entendre les cloches de cette cathédrale sonner 3 fois par jour pour l'Angélus. Selon lui, le Japon entre dans une époque de lumière et doit quitter toute superstition religieuse. Durant l'un des tout premiers cours, le professeur montre d'ailleurs à toute la classe un cadavre et déclare « Messieurs, voici l'homme, L'objet de notre étude, c'est un corps qui a des propriétés physiques, toutes choses qu'on peut voir, peser, analyser, mesurer. C'est cela, l'homme. Takashi ne trouve rien d'étrange à ce refus catégorique de la dimension spirituelle de l'homme. L'âme, en effet, ne peut être qu'une invention apportée par des imposteurs pour tromper les gens simples. Seulement, Takashi est amené à vivre un événement qui vient ébranler ses belles certitudes matérialistes. En effet, un jour de 1930, un télégramme lui parvient de son père qui lui dit de revenir tout de suite à la maison. Il part en hâte et arrive pour constater que sa mère a eu une attaque cérébrale et qu'elle ne peut plus parler. Il s'assied à côté d'elle et lit dans son regard, qui le fixe intensément, un dernier adieu. Or, cette expérience de la mort de sa mère change sa vie. Il dira plus tard, « Par ce dernier regard pénétrant, ma mère démolit le cadre idéologique que j'avais construit. Cette femme qui m'avait mise au monde et élevée, cette femme qui ne s'était jamais donné un moment de répit dans son amour pour moi, au dernier instant de sa vie, me parla très clairement. Ses yeux parlèrent aux miens. Son regard me disait que l'esprit humain continue à vivre après la mort. Tout cela venait comme une intuition qui avait la saveur de la vérité. Depuis sa dernière année au lycée, les sciences physiques représentaient pour Takashi le seul chemin sûr pour atteindre la vérité. Il est donc stupéfait par cette intuition non scientifique. L'esprit de sa mère continuait à vivre. Cela le fait réfléchir. Selon la tradition de sagesse des penseurs japonais et chinois, le cœur est supérieur à l'intelligence pour connaître la vérité. Or, précisément, dans les cours de littérature qu'il avait à la faculté, il avait aussi été frappé par la figure de Pascal, ce grand philosophe et scientifique français du XVIIe siècle, qui, ayant pourtant inventé la seringue, la calculatrice, le baromètre, n'accordait pas à la raison humaine la primauté. Pour Pascal, en effet, la raison humaine ne peut atteindre que les vérités scientifiques inférieures. Quant aux vérités les plus élevées, celles qui appartiennent à l'ordre de la sagesse, elles sont reçues avec le cœur plutôt que saisies avec la raison. Le cœur a ses raisons que la raison ne connaît pas, disait-il. Takashi décide d'acheter les pensées de Pascal et en commence assidûment la lecture. Il est étonné que cet homme, grand scientifique, croit pourtant en Dieu, en l'existence de l'âme. Qu'est-ce donc que cette foi catholique pour que le savant Pascal ait pu l'accepter sans contredire sa science? Pascal explique que nous rencontrons Dieu non pas par la raison, mais par la foi et dans la prière, et qu'il faut donc se mettre à genoux pour rencontrer Dieu. Takashi finit par se dire « Je suis toujours prêt à éprouver une hypothèse au laboratoire. Pourquoi ne pas essayer cette prière sur laquelle Pascal insiste tant ?» Il décide alors de chercher une famille catholique qui accepte de le prendre comme pensionnaire pendant ses études. Cela lui donnera l'occasion de connaître le catholicisme et la prière chrétienne. C'est ainsi qu'il se présente à la famille Moriyama, qui finalement accepte de le recevoir en se disant que peut-être c'est Dieu qui le renvoie pour sa conversion. Il commence donc à prier pour lui. Or, cette famille descend d'une de ces vieilles lignées chrétiennes qui, à travers 2 siècles et demi de persécution, ont su conserver leur foi apportée au Japon par saint François-Xavier. Ils habitent le quartier d'Urakami, non loin de la cathédrale Sainte-Marie. La pureté de cette foi chrétienne étonne le jeune Takashi. D'humbles fermiers lui enseignent, par leur exemple lumineux, ce qu'avait cru Pascal le grand savant. En mars 1932, une sévère otite rend Takashi sourd de l'oreille droite. Il est donc forcé de renoncer à son projet initial de devenir médecin puisqu'il ne peut plus se servir du stéthoscope. Il oriente alors ses études vers la médecine radiologique qui débute au Japon, médecine qui permettra de déceler bien mieux les maladies. Monsieur et Madame Moriyama ont une fille, Midori, institutrice dans une autre ville. Or, le 25 décembre 1932, Midori vient chez ses parents pour Noël et, au cours du repas où Takashi est invité, Midori lui propose de les accompagner à la messe de minuit. « Mais je ne suis pas chrétien, se défend-il. Le père de Midori lui répond « Peu importe. Les bergers et les rois mages qui vinrent à l'étable ne l'étaient pas non plus. Pourtant, quand ils virent l'enfant, ils crurent. Vous ne pourrez jamais croire si vous ne venez pas prier à l'église. » Takashi se surprend lui-même à accepter l'invitation. La cathédrale est pleine. Takashi est frappé par la puissance des chants et la profondeur du silence à chaque fois que les fidèles cessent de chanter. Et il expérimente soudain une intuition inattendue, celle d'une présence aimante dans la cathédrale, qui le touche profondément. Il est aussi frappé par les mots du vieux prêtre monté en chair et qui chante les louanges de Dieu, ce Dieu qui a choisi un pauvre charpentier et son épouse vierge. Voici l'humilité dont nos esprits savent qu'elle est vérité et nous rend libres, dit-il. Voici le salut que nos cœurs désirent. Comment pouvons-nous nous plaindre de nos misères alors que la Sainte Famille a accepté l'obscurité et la peine de cette nuit? Parce que c'était le plan d'amour du Père. Takashi est fortement impressionné et encouragé dans sa réflexion sur la religion catholique, sans cependant se laisser convaincre. La raison résiste. Le lendemain, alors qu'il revient de l'université et se couche tôt, M. Moriyama vient le réveiller en pleine nuit en s'excusant, car sa fille se tord de douleur. Le jeune médecin diagnostique une appendicite aiguë. Il entend M. Moriyama murmurer « C'est la volonté de Dieu, qui sait quel bien en sortira ?» Takashi court à l'école voisine pour appeler l'hôpital et demander si un médecin peut opérer tout de suite. Devant la réponse positive et alors que la neige est abondante, il ne voit pas d'autre solution que de porter Midori sur son dos pour l'emmener le plus vite possible à l'hôpital, avant qu'elle ne meure d'une péritonite. Heureusement, l'opération a lieu immédiatement et Midori est sauvée. En reconnaissance et aussi parce qu'elle a des sentiments pour Takashi, elle va tout mettre en œuvre pour obtenir la conversion de son sauveur. L'année suivante, Takashi est mobilisé dans l'armée japonaise et il part combattre en Mandchourie. Avant son départ, Midori lui a tricoté un chandail très chaud pour la guerre. Takashi

pour qu'il puisse connaître le Christ à travers ses malades. En Mandchourie, les combats sont violents. C'est la dure réalité de la guerre. Lors de sa première permission avec d'autres jeunes recrues, il va au restaurant. Il boit beaucoup. Puis tous se rendent au bordel. Takashi se retrouve dans une petite chambre avec une prostituée de 19 ans. Tandis qu'il la voit engloutir un peu de nourriture, tout le désir qu'il avait éprouvé pour elle le quitte. Il lui prend la main, y dépose la somme convenue et part sous les insultes de la prostituée vexée. Or, il apprendra quelques jours après par une lettre reçue de Midori que celle-ci était précisément ce jour-là et à cet instant-là en train de prier pour lui devant une statue de la Vierge dans la cathédrale de Nagasaki. Dans le colis que lui envoie Midori, il y a la lettre, mais aussi un petit catéchisme qu'il se met à lire avec intérêt. Or, dans ce catéchisme, il découvre les 10 commandements et il les lit avec gêne. « Soudain, je me sentis sale, dit-il. S'il y avait un Dieu, s'il y avait un diable, j'avais passé ma vie à observer les 10 commandements du diable. Orgueil, luxure, convoitise, gourmandise, colère, j'avais fait tout ce que le livre disait être mal. » Tout à coup, beaucoup de faits de sa vie lui reviennent en mémoire, qui lui apparaissent désormais d'un goût douteux. Au milieu des ténèbres de la guerre, devant tous ces cadavres de Chinois déchiquetés, dont beaucoup étaient ceux de vieilles gens et d'enfants, devant la brutalité de l'armée japonaise et au milieu des ténèbres de son propre cœur mis à nu par la lumière du catéchisme, un mince rayon de lumière pénètre sa tristesse. À Nagasaki, une femme fidèle lui a promis de prier pour lui chaque jour. Finalement, Takashi peut rentrer à Nagasaki. Au moment où il débarque du navire, il regarde les deux Nagasaki. L'une est la Nagasaki de l'amour charnel avec ses quartiers chauds, voués aux femmes de petite vertu, à l'alcool et à la jouissance. Et proche de là se trouve l'autre cité, la Nagasaki de Marie, vouée aussi à l'amour, mais un amour soutenu par la prière, le sacrifice et le service. Et on découvre cette autre Nagasaki dans la cathédrale d'Urakami, sur la colline, où ont été crucifiés les 26 martyrs japonais du XVIe siècle. Takashi est là à regarder, mais il pense à Midori et choisit finalement de ne pas aller chercher une vaine consolation dans les quartiers chauds, mais de monter à la cathédrale. Le père Moriyama l'accueille et Takashi lui dit sa mortification. Il reconnaît qu'il a fait tout ce que le catéchisme réprouve. Le père l'écoute avec bienveillance, le guide et l'invite à poursuivre sa recherche de Dieu. Takashi se met alors à étudier la Bible, le catéchisme. Il se fait enseigner la liturgie, la prière. Midori, qui aime Takashi, se dit que son espoir d'épouser Takashi ne peut se réaliser, car elle pense qu'il doit se marier avec une femme plus cultivée qu'elle. Elle offre à Dieu la souffrance de ce renoncement pour que Takashi reçoive le don de la foi. Celui-ci voudrait bien demander le baptême, mais il sait qu'en le faisant, il causera une grande douleur à son père, et donc il se dit qu'il vaut mieux remettre cela plus tard. Seulement, en reprenant les pensées de Pascal, il tombe sur ce passage. « Il y a assez de lumière pour ceux qui ne désirent que de voir » et assez d'obscurité pour ceux qui ont une disposition contraire. Soudain, c'est évident pour lui. Retarder le baptême, cela signifierait tenir compagnie à l'obscurité. Il prend donc sa décision et demande le baptême. Le prêtre accepte de le baptiser quelques semaines plus tard. Comme nom de baptême, Takashi choisit celui du martyr jésuite Paul Miki, l'un des 26 crucifiés de Nagasaki en 1597. Si le prêtre a choisi pour parrain de Takashi un paysan qui n'est autre qu'un cousin de Midori, ce n'est pas par hasard. Il se doute bien des sentiments d'amour réciproques que se portent Midori et Takashi. Il en parle donc au parrain, le cousin de Midori, pour que celui-ci soit l'entremetteur selon la coutume japonaise. Takashi confie cependant à l'entremetteur une objection. « Je me spécialise, dit-il, dans les rayons X. C'est très important pour la médecine, mais c'est encore une science incertaine. De nombreux radiologues sont morts du cancer. Je dois vivre avec le risque de mourir jeune, moi aussi. Il faut que Midori le comprenne clairement,
avant d'accéder

accepté de m'épouser. Or, dans le livre de Ruth, il y a un passage que Midori aime beaucoup. Il résume pour elle ce qu'est le mariage. « Où tu iras, j'irai, et où tu passeras la nuit, je la passerai. Ton peuple sera mon peuple, et ton Dieu sera mon Dieu. Où tu mourras, je mourrai, et là je serai enterré. Qu'ainsi me fasse le Seigneur et pis encore, si ce n'est pas la mort seule qui me sépare de toi. » Midori est prête à partager son idéal de pionnier de la science pour sauver des vies humaines. Midori et Takashi se marient donc avec le consentement à contre-cœur du père de Takashi. En 1934, Takashi est assistant-chef du sous-département de radiologie. Il a de plus en plus de travail. En plus de ses recherches qui sont publiées, il donne des conférences sur les rayons X. Il se donne à fond à son travail et à ses patients. Pour lui, le travail est un service. Et cela apparaît encore plus quand, faisant connaissance avec la Société Saint-Vincent de Paul qui est présente au Japon, il en devient bénévole et dans les tournées, découvrant que beaucoup de pauvres souffrent de conjonctivite contagieuse, il organise des soins gratuits pour eux tous les dimanches. Un jour, suite à un choc anaphylactique, il tombe gravement malade. On pense qu'il va mourir, mais non, il guérit. Seulement, il a vu la mort de près, et cela va le changer profondément. Depuis, resté asthmatique, il passe plus de temps encore à lire la Bible et à prier à la cathédrale. Le 3 avril 1935, naît leur premier fils, qu'ils appellent Makoto, ce qui veut dire « honnêteté ». Puis une petite fille qui mourra de maladie quelques années plus tard. De juin 1937 à mars 1940, Takashi est de nouveau mobilisé comme médecin dans la guerre sino-japonaise. Il y accomplira des gestes héroïques pour sauver la troupe dont il faisait partie et qui était en grand danger. Il en sera récompensé par la médaille prestigieuse de l'Ordre du Soleil Levant à son retour. Takashi a le cœur serré de tout ce qu'il voit. Il découvre l'écart entre la propagande des militaristes japonais et ce qui se passe sur le terrain. Il voit des petits Chinois qui ressemblent à ses enfants, des mères chinoises qui lui rappellent Midori et des vieillards qui ressemblent à son père. On regarde leur visage et on voit que ce sont de braves gens qui éprouvent les mêmes sentiments que nous, note-t-il. On nous a dit que tuer les membres d'un groupe ennemi n'était pas un meurtre, que c'est une guerre juste destinée à préserver la justice et la paix, n'est-ce pas? Eh bien, où sont la justice et la paix? J'ai du mal à le voir. Takashi, devant tant de misère, organise alors un groupe médical pour soigner autant que faire se peut ses civils et ses enfants blessés. Il fait appel à la Société de Saint-Vincent de Paul de Nagasaki, qui fait aussitôt des colis, acheminés par des membres de Société de Saint-Vincent de Paul présents aussi en Chine, pour venir en aide aux civils meurtris par cette guerre. Sa foi catholique lui donne une vision des choses éloignée du nationalisme égocentrique des généraux japonais et de leur propagande. Il ne partage pas leur vision, mais il est en paix avec sa conscience dans la mesure où il fait tout ce qu'il peut pour le soin des malades et des civils chinois. Il prie aussi beaucoup, notamment le rosaire, qu'il appelle son église de poche. De retour à Nagasaki, à la fois heureux d'être à nouveau avec les siens et en même temps étant triste car la guerre continue, il comprend qu'il lui faut, pour surmonter ce paradoxe, vivre pour la gloire de Dieu. Et alors, prenant un pinceau, il écrit « Le Fils de Dieu, dans sa miséricorde, m'a ramené indemne à Nagasaki pour que je puisse travailler à la gloire de son Père. » Il reprend donc ses cours de radiologie et devient rapidement professeur. Il s'intéresse aussi davantage à la politique japonaise et internationale. Dans son journal, il note d'ailleurs ses sombres pressentiments à propos de Mussolini et surtout d'Hitler, avec lesquels le Japon avait conclu une alliance. Le 8 décembre 1941, Midori et Takashi se lèvent tôt pour aller à la messe, car c'est la fête de l'Immaculée Conception. Pendant la messe, Takashi prie pour qu'il n'y ait pas de guerre avec l'Amérique, car il sait bien que l'Amérique mettra le Japon à feu et à sang si la guerre commence. Or, l'après-midi, alors qu'il se met en route pour l'université, il entend par les haut-parleurs que le Japon a officiellement commencé le combat
contre les forces combinées de la Grande-Bretagne et de l'Amérique. Près de lui, un jeune s'écrie « Banzai ! Hurrah, enfin !» Takashi frissonne. Il a soudain le terrible pressentiment que tous ces bâtiments autour de lui seront détruits. Il tremble, sans savoir qu'il est à 200 mètres de ce qui sera immortalisé comme le point zéro, l'épicentre de l'explosion de la bombe atomique qui explosera 4 ans plus tard. La guerre arrive donc avec des bombardements sur le Japon. À l'université de Nagasaki, chacun se prépare. Des cours sont donnés pour pouvoir être prêt et donner les premiers secours. Avec les restrictions, les cas de tuberculose augmentent. On envoie donc une foule de gens se faire diagnostiquer à la radiologie. Le professeur Takashi Nagai s'occupe d'un bon nombre d'entre eux et ainsi il absorbe beaucoup de rayons X. Trop, bien trop, et il le sait. Mais il ne veut pas se dérober à ce risque, car les patients ont besoin de lui. Seulement, au bout de quelque temps, il ressent de l'épuisement et des signes inquiétants apparaissent sur ses mains. Finalement, en juin 1945, ses collègues le persuadent de passer lui-même à la radio, ce qu'il fait avec appréhension. Il passe donc à la radio et il a le souffle coupé quand il découvre la tache sombre sur le côté droit de l'estomac et la rate beaucoup trop grosse. Le diagnostic est sans appel. Leucémie, avec une espérance de vie de 2 ou 3 ans, tout au plus, avec une mort qui interviendra lentement et qui sera douloureuse. Quand il est enfin seul, Takashi est pris de tremblements. Alors il prie. « Seigneur, tu sais combien je suis faible. Je ne sais pas si j'y arriverai. Seigneur, pourquoi l'heure vient-elle si vite? Ma femme, mes enfants, et tout le travail en cours ici. » Il pense alors à Jésus à Gethsémani. « Seigneur, je sais que tu as dit que nous devions tous porter notre croix, mais je suis très fatigué et cette croix semble si lourde. » Il regarde alors la machine qui lui sert à radiographier les malades. Elle est toute écaillée, usée, comme lui. Mais finalement, est-ce que ce n'est pas là la meilleure manière de terminer, usée au service de ses semblables? Takashi ne tremble plus. Il a retrouvé la paix. Seulement, il va falloir maintenant annoncer cela à Midori. Il rentre donc à la maison et lui raconte tout. Midori l'écoute, puis elle se lève et allume les bougies à leur autel familial. Elle s'agenouille, la tête inclinée devant le crucifix que sa famille avait gardé pendant les 250 années de persécution. Takashi s'agenouille aussi derrière elle et il voit les épaules de Midori trembler. Elle pleure silencieusement jusqu'à ce qu'elle retrouve son calme. Takashi est pris de remords à la pensée qu'il s'est toujours jeté tête baissée dans le travail, sans penser à Midori. Elle tourne alors la tête vers lui et lui dit calmement « Avant de nous marier, et avant que tu n'ailles en Chine la deuxième fois, nous nous étions dit que si notre vie se déroulait à la gloire de Dieu, alors la vie et la mort étaient belles. » Tu avais donné tout ce que tu avais pour un travail qui semblait être très, très important. C'était pour la gloire de Dieu. Takashi est stupéfait et admiratif devant la réaction de sa femme. Les larmes lui montent aux yeux, non pour lui-même, mais de gratitude. Il a le sentiment de se retrouver devant la sainteté des chrétiens persécutés d'Urakami, qui, en dépit de 250 années de persécution, ont toujours continué à croire et à espérer. Alors que Takashi était rentré chez lui déprimé, il repart le lendemain au travail complètement renouvelé et pacifié. L'acceptation totale de la tragédie de la part de Midori, son refus de l'entendre parler de négligence, l'a libéré. Il se demande même si ce qu'il ressent n'est pas la joie qui vient de l'abandon à la volonté de Dieu, dont parlait Pascal. Takashi et Midori, comme tant d'autres Japonais, ne se doutent pas que leur vie est à la veille de basculer dans l'enfer de la déflagration atomique, dans cet espace-temps de désolation infinie où l'espérance semblera réduite en cendres.

0: L'avenir semble bien sombre, que ce soit au niveau personnel qu'au niveau national et même international. La guerre se rapproche dangereusement et on commence à regarder les chrétiens d'un mauvais œil, les soupçonnant d'un manque de patriotisme. Le prêtre de la cathédrale est emmené au quartier général de la police à cause de ses prières pour la paix organisées dans sa cathédrale. On le soupçonne de prier pour la défaite du Japon, ce dont il se défend. Au milieu de juillet 1945, un groupe de responsables laïcs catholiques, dont Takashi fait partie, est aussi convoqué au quartier général de l'armée. On leur reproche d'être potentiellement une cinquième colonne, des traîtres. En rentrant chez lui, alors qu'il se retrouve sur le même chemin qu'avaient emprunté les 26 chrétiens crucifiés de Nagasaki en 1597, Takashi se met à prier Paul Miki, un des crucifiés dont il a pris le nom le jour de son baptême, pour que ce dernier l'aide à rester fidèle et à mourir en vrai chrétien. Takashi craint plus la mort lente et douloureuse de la leucémie que la persécution pour l'instant. Il écrit dans son journal: Mais Midori sera à mes côtés. Elle sera là, priera et mettra le crucifix sur mon front. Je pousserai mon dernier soupir dans ses bras. Elle me fermera les yeux et me conduira à la tombe. Midori désintéressée. Oh merci, Midori. À cette époque, les Américains cherchaient à terroriser les Japonais. Ils avaient fait pleuvoir des tracts sur la ville, sur lesquels ils avaient inscrit une phrase lugubre. En avril, Nagasaki était toute en fleurs. En août, ce seront des torrents de feu. Or, c'était le mois d'août désormais. Et le soir du 6 août, Takashi avait entendu parler d'une nouvelle bombe qui avait dévasté Hiroshima. Cela avait convaincu les époux Nagai de conduire leurs deux enfants, Makoto et Kayano, chez la grand-mère dans une petite maison rustique qui donnait sur une vallée de montagnes paisible à 6 km de Nagasaki. Midori les avait donc conduits et elle était rentrée le matin du 8 août. Maintenant, ils parlent avec joie de la fête de l'Assomption qui arrive et qui est pour les chrétiens d'Urakami une grande fête, car c'est aussi le jour anniversaire où le missionnaire Saint François-Xavier est arrivé au Japon. Midori dit qu'elle ira se confesser le lendemain matin à la cathédrale pour se préparer à la fête, tandis que Takashi s'y rendra l'après-midi après son travail. Midori est enjouée et Takashi lui est reconnaissant de cette gaieté manifestée en dépit de la situation, en dépit de sa leucémie et de la guerre. Midori propose de l'accompagner à l'université, mais bien que fatigué, il se sent assez en forme pour y aller seul. Il commence donc à partir, puis, s'apercevant qu'il a oublié son repas pour le travail, il fait demi-tour et rentre à nouveau dans la maison et reçoit un choc terrible. Midori étendue sur le tatami et pleurant toutes les larmes de son cœur. Il comprend alors à quel point, faisant preuve d'abnégation, elle cache sa souffrance pour le soutenir par son sourire et ne pas faire peser sur lui sa peine. Ce soir-là, le 8 août, il est de garde anti-aérienne, car il avait refusé qu'on enlève son nom du tableau de service. Les étudiants qui ont été de service se sont montrés admirables pendant les raids aériens. Certains en sont morts. Ils n'ont pas demandé de faveur. Moi non plus, je n'en veux pas, dit-il. Le 9 août commence par une alerte anti-aérienne. Donc tout le monde se précipite aux abris. Mais c'est un avion isolé. La fin de l'alerte sonne donc à 10 heures. Quelqu'un fait la remarque suivante. Que de temps perdu pour un avion qui ne s'intéresse pas à Nagasaki. Mais il a tort de penser cela, car en fait l'avion est très intéressé. Il envoie par radio des renseignements précis à un autre avion, un B-29, chargé d'une bombe atomique, qui est en train de se précipiter sur le Japon depuis l'île de Tinian. En fait, la bombe n'était pas destinée à Nagasaki. Elle était destinée à une autre ville, la ville de Kokura. Seulement quand le pilote américain est arrivé au-dessus de Kokura, la couverture nuageuse était telle qu'il ne savait pas où balancer la bombe. Et surtout, il s'est aperçu soudain avec horreur que le tuyau auxiliaire de carburant était bloqué. Il fallait donc faire vite s'il voulait rentrer à sa base. Et c'est ainsi qu'il orienta son avion vers la cible secondaire, Nagasaki, la zone urbaine. Son B-29 arrive donc à Nagasaki à 11 heures. Le pilote, par une brèche dans les nuages, reconnaît tout de suite le fleuve Urakami. Cela le mettait à 3 km au nord-ouest de l'endroit qui avait normalement été retenu pour le largage de la bombe. Mais le temps pressait. Il ne pouvait remettre à plus tard. Et c'est ainsi qu'à 11h02, la bombe est lâchée et plonge vers la ville de 200 000 habitants, dont plus de 70 000 allaient mourir, beaucoup sans laisser aucune trace. La bombe tombe sur le quartier d'Urakami, à 500 mètres de la cathédrale. En un instant, le quartier tout entier devient un tas de décombres. La cathédrale s'effondre sur tous ceux qui étaient dedans, notamment le prêtre et tous ceux qui étaient venus pour se confesser. La dévastation est complète. Takashi, lui, est à l'université à ce moment-là. Or, l'université s'étend sur une grande surface, entre 300 et 700 mètres de l'épicentre de l'explosion. Les bâtiments en bois sont soufflés instantanément, mais pas les bâtiments en béton qui résistent en partie au choc. Takashi est dans une partie en béton. Il racontera plus tard dans son premier livre, Les cloches de Nagasaki, l'horreur de ce jour et des semaines et des mois qui ont suivi. J'étais dans ma salle, au deuxième étage. J'étais en train de choisir des radios pour enseigner à mes étudiants l'art du diagnostic médical. Et devant mes yeux, il y eut un éclair d'une lumière aveuglante. C'était comme un coup de foudre venu de nulle part. Je me suis dit qu'une bombe avait dû tomber juste à l'entrée de l'université. J'ai immédiatement essayé de me jeter au sol. Mais avant que je ne puisse le faire, les carreaux des fenêtres éclatèrent entièrement. Et une rafale de vent effrayante me balaya, me soulevant en l'air. Des bouts de verre cassés rentrèrent comme les feuilles d'un arbre arrachées par le souffle d'un tourbillon. Et de fait, il est criblé d'éclats de verre. Le sang coule abondamment de sa tempe droite. Dans la pièce, tout est détruit, sans dessus dessous. Lui-même est enseveli sous les décombres et les poutres. Puis, tout devint sombre à l'extérieur, écrira-t-il. Il y eut un bruit semblable au rugissement d'une mer déchaînée, et partout l'air se mit à tourbillonner. Mes vêtements, le toit en zinc, les morceaux de bois et toutes sortes d'autres objets effectuaient une danse macabre dans ce ciel noir. Alors il se mit à faire progressivement froid, et un vide étrange et silencieux suivit. Takashi est sonné. Il ne comprend pas ce qui se passe. Il essaye de s'extraire des décombres, mais n'y arrive pas. Il crie à l'aide, mais c'est le grand silence qui lui répond. Puis finalement, une infirmière l'entend. Il est secouru. Les survivants de l'université, qui ne sont pas nombreux, se regroupent. Ils constatent l'immense désolation. Il n'y a plus aucune maison. Tout est rasé, tordu. Les arbres sont déracinés. L'herbe a disparu à perte de vue. Tout est cendre. Il y a des cadavres calcinés de partout. Et bientôt, un flot ininterrompu de blessés arrive, pensant trouver des soins à l'université. Mais à l'université, il n'y a plus rien qui marche et qui soit encore utile. Comment aider tous ces gens ensanglantés, les vêtements arrachés, les cheveux et la peau brûlés ou enlevés? Comment les soigner? Tout ce qui nous reste est ce que nous savons, notre amour et nos mains nues, se dit-il. La petite équipe des survivants, médecins, infirmières, tente donc de s'organiser, part au plus pressé, mais ils sont vite dépassés par la tâche, d'autant plus que des boules de feu sont tombées de partout, allumant des incendies immenses. L'université qui abrite plein de patients prend à son tour feu. Il faut tout faire pour sauver les patients. Mais il n'y a plus de brancards. Ceux qui sont encore à peu près valides portent les blessés jusque vers la colline épargnée par le feu. Takashi se dépense sans compter pour essayer de soigner jusqu'à la limite de ses forces. Il a perdu beaucoup de sang à cause notamment de sa blessure à la tempe. À un certain moment, prenant conscience que la petite équipe de soignants est tellement découragée et horrifiée par tout ce qu'elle voit, par le chaos engendré, la panique, la dévastation absolue, le manque de tout, les innombrables blessés, qu'elle commence à perdre son sang-froid. Alors, Takashi, sous le coup d'une inspiration, déchire un drap blanc qui avait pu être emporté. Il en découpe un carré, puis, arrachant un caillot de sang qui lui pend au menton, il trace un énorme soleil circulaire sur le carré blanc, qui devient ainsi le drapeau japonais. Attachant ce soleil levant, sanglant, à un mât en bambou, Il le saisit à deux mains et le lève haut dans le ciel avant de le planter dans le sol. C'était comme un symbole sur cette terre de mort. Le soleil se levait, sanglant certes, mais comme une force centrifuge pour redonner courage, pour remobiliser les troupes. Tout à coup, nous avions un quartier général, dira Takashi. Cependant, l'incendie s'étend. Takashi voit le département de radiologie partir dans les flammes. 13 années de recherche, les instruments, la précieuse documentation, tout part en fumée. Puis il se tourne vers la cathédrale et le quartier d'Urakami, où se trouve sa maison. Mais il ne voit qu'un désert de cendres fumantes. À cet instant, il a alors l'intime conviction que Midori est morte. Ses jambes ne le portent plus, et tandis qu'il tombe, une infirmière l'entend murmurer. Elle serait déjà là. Elle est morte, ô Midori. Takashi s'évanouit. Il reprend conscience alors qu'il entend un médecin et une infirmière s'activer au-dessus de lui pour mettre fin à l'hémorragie qui lui a fait perdre tant de sang. Le soir, vers minuit, quelqu'un fait remarquer. La cathédrale brûle. Elle avait été en grande partie détruite durant l'explosion, et maintenant elle était ravagée par les flammes. Elle finit de s'effondrer comme un agneau immolé au cœur de cet enfer atomique. Il fait nuit, tout brûle. Moment solennel à Nagasaki, mais moment solennel aussi à Tokyo, puisque l'empereur, à cet instant même, prend la décision de mettre fin à la guerre par une reddition totale. Le 11 août, alors que les médecins et infirmières militaires arrivent et prennent la responsabilité de la situation, Takashi est enfin libre de se préoccuper de sa famille. C'est avec difficulté qu'il repère enfin ce qui reste de sa maison, de la cendre blanche, des tuiles brisées. Il s'avance et découvre soudain les restes carbonisés de Midori, les os noircis du crâne, des hanches, de la colonne vertébrale. En pleurant, il s'agenouille pour rassembler dans un seau tordu par la chaleur les os qui restent de Midori. Mais qu'est-ce qui brille faiblement dans la poudre des os de sa main droite? Bien que les grains se fussent fondus en un seul bloc, la chaîne et la croix ne laissent aucun doute. C'est le chapelet que Takashi l'avait vu égrener si souvent entre ses doigts. Alors il incline sa tête et pleure encore plus et prie. « Mon Dieu, je te remercie de lui avoir permis de mourir en priant. Marie, mère des douleurs, merci de l'avoir accompagnée à l'heure de la mort. » Puis se relevant, il murmure. « Jésus, toi qui nous as sauvés, tu as sué du sang. Tu as porté la lourde croix jusqu'à y être crucifié. Maintenant, tu viens de répandre une lumière de paix sur le mystère de la souffrance et de la mort, celle de Midori et la mienne. » Portant le seau rempli des précieuses reliques, il se rend doucement au cimetière pour offrir une sépulture décente à Midori. Mais en chemin, il est à nouveau submergé par l'émotion. Il regarde les eaux. « Ô Midori, ces pèlerinages secrets que tu faisais tôt le matin au monastère de Hongoshi, c'est le monastère fondé par le père Kolbe, et où tu priais pour moi, ils sont finis maintenant. Je te remercie pour tout cela, et pour tes actes de gentillesse sans nombre. Pardonne-moi d'avoir considéré tout cela comme une chose normale. Tu restais à la maison alors que je poursuivais mes études et obtenais des promotions. Pardonne-moi de n'être pas venu tout de suite quand tu étais en train de mourir. Je t'en prie, pardonne-moi. » Et alors, étonnamment, il a l'impression extraordinaire que le cliquetis des os dans le seau lui dit « Non, pardonne-moi. C'est moi qui dois te demander pardon. » Se remémorant son extrême gentillesse, il lui semble que Midori vient de lui répondre. Il avait tant cru que ce serait Midori qui le conduirait au tombeau à cause de sa leucémie. Mais non, c'est elle qui est partie en premier et qui semble lui dire « Pardonne, pardonne. » Puis retournant chez lui, il fouille. Il voit que tous ses livres ont brûlé. Cependant, parmi les livres calcinés, il découvre que sur l'un dont les caractères étaient en métal, il peut encore lire distinctement un poème japonais. au murmure des feuilles des pousses de bambous de montagne. Je dis adieu mentalement à ma petite sœur. Or, petite sœur, c'est un terme affectueux pour parler de l'épouse. Takashi s'arrête de lire. Il est incapable d'aller plus loin. Il se rend compte que oui, il a perdu tout ce qui avait de la valeur à ses yeux. Ses livres, ses travaux de recherche, sa maison, la cathédrale qu'il aimait, ses amis, sa santé. Mais par-dessus tout, il a perdu sa petite sœur Midori, qu'il aimait tant et qui était si digne de confiance. Sa vie entière est comme engloutie dans le néant, et tous ses espoirs pour l'avenir semblent réduits en cendres. Pourquoi ai-je vécu jusqu'à aujourd'hui, se demande-t-il. Et pourquoi vivrai-je désormais? Le désespoir l'envahit. Il pleure sans pouvoir s'arrêter. Ses genoux ploient sous lui et il s'effondre sur le dos dans les cendres de sa maison et reste inconscient pendant plusieurs heures. Il revient à lui le lendemain matin alors qu'il fait encore nuit et voit la lumineuse beauté de Vénus, l'étoile du matin. « Ô Marie, étoile du matin, prie pour nous, » dit-il. Et se mettant à genoux, il récite lentement son chapelet. Tout est absolument silencieux, aucun signe de vie dans ce désert atomique. Il reste là, attendant l'aube. Or soudain, il entend une voix puissante murmurer « Le ciel et la terre passeront, mais mes paroles ne passeront pas. » Cette parole le transperce intérieurement. Oui, tout n'est pas mort, tout n'est pas fini. Dieu est là, Dieu demeure, Dieu est fidèle. Il se relève, triste, mais pacifié, et prêt à finir ce que Dieu a préparé pour lui avant qu'il rejoigne Midori. Il se décide donc à quitter les lieux pour aller voir ses enfants et la grand-mère dans les collines à 6 kilomètres. Après avoir baigné dans un océan de cendres, les montagnes qu'il parcourt maintenant, illuminées par le soleil, lui apparaissent merveilleuses de beauté. Et cela lui fait penser à un poème chinois qui dit « La nation a beau tomber bas, les montagnes et les ruisseaux demeurent. » « Oui, se dit-il, les hommes ont beau faire exploser des bombes atomiques, la lumière du soleil de Dieu ne manque jamais et sa parole demeure. » Il en est sûr désormais. C'est bien cela la vérité sur laquelle on peut refonder toute chose. Cette parole est soudain pour lui comme la réponse à l'horreur et la tristesse de ce 9 août apocalyptique. Alors avançant sur le chemin, il se répète la parole du Christ. « Le ciel et la terre passeront, mais mes paroles ne passeront pas. » Et il épuise une nouvelle force spirituelle, une nouvelle espérance. « Voilà ce qui est nécessaire, se dit-il. Cherchez ce qui ne peut mourir. Et ce qui ne peut mourir, c'est Dieu, c'est sa parole, et finalement, c'est l'amour. » Et alors Takashi saisit intérieurement que tout est bien ainsi. Midori n'avait fait que finir son travail tôt et était allée à la maison, en Dieu. Quant à lui, il lui fallait terminer l'œuvre de Dieu qui lui était confiée, trouver une maison pour la grand-mère et ses enfants, travailler dur pour reconstruire l'université, la cathédrale, puis mourir de leucémie dans la douleur dans 2 ou 3 ans, et aller à la rencontre de tout cela en homme, avec la parole du Christ comme étoile polaire. Voilà son chemin à lui pour aller à Dieu et à Midori. Un sentiment de reconnaissance et de gratitude monte alors dans son cœur, tandis qu'il va rejoindre ses enfants. Dieu est fidèle et sa fidélité est de toujours à toujours. Takashi en est sûr, l'important n'est plus que d'aimer. Quand il arrive auprès des siens, il se rend compte que beaucoup de survivants malades se sont réfugiés dans les villages et les hameaux alentour. Alors il fait appel au petit groupe de survivants du département de radiologie pour venir l'aider à soigner les malades des environs. Et tous les jours, ils partent en tournée pour essayer de soigner tous ceux qu'ils peuvent. Mais c'est un rythme épuisant, ils se tuent à la tâche. Et un jour de septembre 1945, Takashi n'a même plus la force de se lever. Il constate même que lui aussi est rattrapé par les conséquences des radiations qu'il a reçues au moment de l'impact de la bombe. La fièvre monte, Les globules blancs s'effondrent, ses cheveux tombent, ses gencives se mettent à saigner, puis son corps tout entier se met à gonfler. La chair autour de sa tempe pourrit, de sorte que les saignements reprennent. Le cœur donne des signes de faiblesse. Takashi est au bout de sa vie. On fait venir le prêtre. Takashi tient à faire une confession générale. Il reçoit l'Eucharistie et se sent en paix, prêt à mourir. Il sombre dans le coma. Cependant, alors qu'il est dans le coma, il a la vision du père Maximilien Marie Kolb. En fait, il le connaissait puisque le père franciscain était venu faire une fondation à Nagasaki quelques années auparavant et Takashi l'avait reçu en consultation de radiologie pour dépistage de la tuberculose. Il ignorait en revanche que le franciscain était mort à Auschwitz. Étonnamment, Takashi sort du coma et il entend une voix qui lui dit de prier Maximilien Marie Kolb, ce qu'il fait. Puis il s'adresse au Christ en disant « Seigneur, je me remets entre tes mains divines ». La grand-mère est là auprès de lui, qui a couru au monastère Ongoshi, fondé précisément par le frère Maximilien Marie Kolb, pour chercher de l'eau à la fontaine de la grotte de Lourdes reconstituée dans le parc de ce monastère. Elle lui fait boire l'eau. L'infirmière qui appuyait sur la large blessure s'exclame soudain « Cela ne saigne plus !» Takashi vient d'échapper miraculeusement, sans médicaments, à la mort. Et pour lui, cela ne fait aucun doute. C'est Maximilien Marie Kolb qui lui a obtenu cette guérison des conséquences de l'irradiation atomique. Les semaines passent, le temps fait son œuvre, les pluies d'automne ont lavé et emporté la plupart des retombées radioactives. Takashi voit de nouveau arriver les fourmis et des vers à Urakami. Il pense alors que la vie est de nouveau possible et il vient se réinstaller à l'emplacement de sa maison. Il construit là une toute petite cabane avec les restes calcinés de sa maison. Quelques poutres noircies contre le seul mur resté à peu près debout. Des tôles tordues par la chaleur de l'explosion en guise de toit. Et comme ses enfants veulent demeurer avec lui, la grand-mère vient aussi. À quatre, ils vont vivre là en grande pauvreté. C'est une nouvelle étape qui commence pour Takashi et pour les habitants d'Urakami. L'étape du relèvement. Bernanos disait que l'espérance est un désespoir surmonté. Eh bien, Takashi en est là. L'espérance a été purifiée de tout ce qui était humain. Il ne reste rien des espoirs de ce monde. Il reste seulement l'espérance en Dieu seul. Et c'est sur ce rocher qu'il va falloir reconstruire. Dans le post-scriptum de son livre autobiographique, « Ce qui ne peut mourir », livre écrit à la troisième personne du singulier, il note « Ce qui devait périr avait péri. Ce qui devait mourir était mort. Le fruit de tout ce que Takashi avait construit et accompli au fil des ans était réduit à un tas de cendres, car tout cela était par nature destiné à mourir. Quand il réalisa qu'il avait consacré toute sa vie à travailler pour quelque chose qui finirait par être réduit en cendres, il fut bouleversé. Toute une vie pour de la cendre. Il ne pouvait pas supporter une vie qui n'ait pas de sens. Il devait trouver ce qui ne périt pas. Il devait s'accrocher à ce qui ne peut mourir. Le temps passe, l'espace s'évanouit. Les êtres vivants meurent. Mais nous devons vivre de manière que perdure ce qui ne périt pas, ce qui ne peut mourir. Le ciel et la terre passeront, mais mes paroles ne passeront pas. Il avait compris que ce qui transcende le temps et l'espace et demeure pour toujours, c'est la parole de Jésus-Christ qui est Dieu. La vie dans sa parole. La vie avec sa parole, la vie qui aime Dieu et qui est aimée de Dieu, la vie surnaturelle, la vie de l'esprit. Voilà la vraie vie qu'un homme doit vivre. Takashi avait tout perdu, mais il entrait dans sa nouvelle vie, à la recherche de ce qu'il ne pourrait jamais perdre. Dans une petite cabane au milieu de la lande atomique balayée par le vent, avec deux jeunes enfants dans les bras, et un corps qui ne lui répond plus comme il voudrait. Il mène désormais une vie de lumière. Chers amis, nous verrons la prochaine fois comment Takashi a donné sens à ce qui lui restait à vivre. Comment aussi il a été un artisan de paix en faisant refleurir l'espérance dans le cœur de ses concitoyens.
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3: L'ange du Seigneur apporta l'annonce à Marie. et elle conçut du Saint-Esprit. Je vous salue Marie, pleine de grâce. Le Seigneur est avec vous. Vous êtes bénie entre toutes les femmes, et Jésus, le fruit de vos entrailles, est béni. Sainte Marie, Mère de Dieu, priez pour nous pauvres pécheurs, maintenant et à l'heure de notre mort.
4: Voici la servante du Seigneur.
3: Qu'il me soit fait selon votre parole. Je vous salue Marie, pleine de grâce. Le Seigneur est avec vous. Vous êtes bénie entre toutes les femmes, et Jésus, le fruit de vos entrailles, est béni. Sainte Marie, Mère de Dieu, priez pour nous pauvres pécheurs, maintenant et à l'heure de notre mort.
4: Et le Verbe s'est fait chair.
3: Et il a habité parmi nous. Je vous salue Marie, pleine de grâce. Le Seigneur est avec vous. Vous êtes bénie entre toutes les femmes, et Jésus, le fruit de vos entrailles, est béni. Sainte Marie, Mère de Dieu, priez pour nous pauvres pécheurs, maintenant et à l'heure de notre mort.
4: Priez pour nous, Sainte Marie, Mère de Dieu,
3: afin que nous soyons rendus dignes des promesses du Christ.
4: Daignez, Seigneur, répandre votre grâce dans nos âmes, afin qu'ayant connu par la voix de l'ange l'incarnation de votre Fils Jésus-Christ, nous puissions parvenir par sa passion et par sa croix à la gloire de sa résurrection, par le même Jésus-Christ, votre Fils, notre Seigneur. Amen.
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1: À la question de Marie, « Comment cela se fera-t-il ? » l'ange répondit, « L'Esprit Saint viendra sur toi. » Jésus fut conçu par l'opération de l'Esprit Saint dans le sein de Marie, afin qu'il soit manifeste que c'était lui, le nouvel Adam, venu inaugurer la nouvelle création. À l'origine du monde, lorsque la terre était informe, déserte et plongée dans l'obscurité, un vent de Dieu tournoyait sur les eaux. Dieu était présent dans sa création, et c'est avec la puissance de son esprit qu'il anima le premier homme en lui donnant un souffle de vie. Adam naquit par l'opération de l'esprit, mais après le péché, il se retrouva plongé dans les ténèbres. Qu'avait-il perdu ? La grâce et les dons liés à cet état de vie parfaite. Il fallait retrouver la grâce. Mais puisque, par essence, la grâce est Dieu, lui seul pouvait la rendre. C'est pourquoi Jésus fut conçu par l'Esprit Saint, afin que nous nous laissions, nous aussi, concevoir par ce même Esprit. Le baptême et les sacrements allaient être les canaux par lesquels cette grâce vitale, jaillissant du cœur du Christ, pouvait nous parvenir. L'Esprit Saint viendra sur toi, Marie, tout comme il viendra un jour, sur tous les hommes, pour introduire dans leur âme le principe de la vie éternelle.
0: À présent, nous nous unissons en prière avec le monde entier en renouvelant notre consécration à Marie.
2: Vierge Immaculée, Mère de Dieu et de l'humanité, je t'accueille comme don de Jésus sous la croix et je me confie entièrement à toi. Je t'offre toute ma vie, ce que je suis, ce que j'aime et ce que j'ai, afin que resplendisse en moi la beauté du Christ. Aide-moi à être docile à l'Esprit et à vivre avec joie ma vocation dans l'Église, afin de collaborer à ta mission maternelle et d'orienter vers Dieu le cœur de tout homme. Toi qui as guidé Saint Maximilien Kolb pour aimer sans mesure, enseigne-moi à être témoin de l'Évangile et à faire de ma vie un don. Je te confie les personnes que je rencontrerai et je t'offre le travail, les joies et les souffrances de cette journée. Ô Marie, conçue sans péché, prie pour nous qui avons recours à toi et pour ceux qui n'ont pas recours à toi.
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En ce temps-là, près de la croix de Jésus, se tenaient sa mère et la sœur de sa mère, Marie, femme de Cléophas, et Marie-Madeleine. Jésus, voyant sa mère, et près d'elle le disciple qu'il aimait, dit à sa mère, « Femme, voici ton fils. » Puis il dit au disciple, « Voici ta mère. » Et à partir de cette heure-là, le disciple l'a pris chez lui. Après cela, sachant que tout désormais était achevé, pour que l'Écriture s'accomplisse jusqu'au bout, Jésus dit « J'ai soif ». Il y avait là un récipient plein d'une boisson vinaigrée. On fixa donc une éponge remplie de ce vinaigre à une branche d'hysope et on l'approcha de sa bouche. Quand il eut pris le vinaigre, Jésus dit « Tout est accompli ». Puis inclinant la tête, il remit l'esprit. Comme c'était le jour de la préparation, c'est-à-dire le vendredi, il ne fallait pas laisser les corps en croix durant le sabbat, d'autant plus que ce sabbat était le grand jour de la Pâque. Aussi les Juifs demandèrent à Pilate qu'on enlève les corps après avoir brisé les jambes. Les soldats allèrent donc briser les jambes du premier, puis de l'autre homme crucifié avec Jésus. Quand ils arrivèrent à Jésus, voyant qu'il était mort, ils ne lui brisèrent pas les jambes, mais un des soldats, avec sa lance, lui perça le côté, et aussitôt il en sortit du sang et de l'eau.

Bonjour à vous. Au pied de la croix, Marie se tient debout, portant avec Jésus le fardeau de cette heure plus forte que le chagrin et plus pacifique que la haine des hommes alentour. En plein milieu de la colère du monde, elle accueille le oui du Père. Elle ne cherche pas à tout comprendre. Il lui suffit que Dieu sache. Dans son silence, elle termine la prière de son Fils, sachant déjà que cette œuvre sera annoncée aux âges à venir. C'est à cet instant que Jésus lui donne ce titre de femme. Ce titre annonce sa véritable mission bien au-delà d'une simple mise à distance. Elle devient l'Ève nouvelle, celle qui nous enfante à la vie dans les douleurs de la compassion. En lui confiant le disciple, Jésus élargit son cœur aux dimensions de l'humanité entière. La petite femme de Nazareth devient la mère de tous ceux qui risquent de perdre courage, la mère de la vie, la mère de tous les vivants, la mère de l'Église. Ce lien, c'est celui justement que nous célébrons avec Marie, mère de l'Église. Ce titre raconte une présence continue. Elle qui a veillé sur le corps de son Fils veille désormais sur nous. Elle est cette maman qui, au Cénacle, maintenait la flamme de l'espérance allumée entre les apôtres tremblants, les préparant à devenir une église vivante. Rien qu'à la voir passer, si sereine dans sa certitude que la vie a gagné, on devine déjà la résurrection. L'accueillir chez soi, c'est accepter que plus aucune de nos peines ne soit vécue dans le vide. Elle nous prend par la main pour nous apprendre dans le quotidien de nos propres Nazareths le chemin des béatitudes. Désormais, le vent de la Pentecôte peut souffler. Ce vent dépasse la simple brise de confort. Elle nous bouscule et nous pousse dehors. Marie reste au milieu de nous pour nous aider à respirer ce souffle nouveau, ce bon air de Dieu. Avec les portes désormais ouvertes et les verrous tombés, ce bon vent nous emporte vers le large pour témoigner.

Notre Père qui es aux cieux, que ton nom soit sanctifié, que ton règne vienne, que ta volonté soit faite sur la terre comme au ciel. Donne-nous aujourd'hui notre pain de ce jour. Pardonne-nous nos offenses, comme nous pardonnons aussi à ceux qui nous ont offensés. Ne nous laisse pas entrer en tentation, mais délivre-nous du mal. Car c'est à toi qu'appartiennent le règne, la puissance et la gloire, pour les siècles des siècles. Amen.

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0: Bonjour, aujourd'hui nous fêtons les Médards. Nous sommes de nouveau au VIe siècle, au temps de Clovis et de Clotilde. Saint Médard, ami de Saint Rémy, fut évêque de Noyon, actuellement dans l'Oise, et il alla évangéliser la

0: 8 juin, aujourd'hui. Or, le 20 juin était proche du solstice d'été, qui entraîne effectivement souvent des phénomènes météorologiques violents. Mais savez-vous que Saint-Médard est à l'initiative de la fête des Rosières, durant laquelle était couronnée chaque année la jeune fille la plus jolie et la plus vertueuse de la paroisse? Non seulement on lui mettait une couronne de roses sur la tête, mais aussi on lui donnait la quête du dimanche. Oui, la vertu a du prix. Alors bonne fête au Médard et à tous les agriculteurs, dont il est l'un des saints patrons.
1: Bonjour, c'est le père Thierry Lesquin de Saint-Albert-le-Grand. Je voudrais vous parler aujourd'hui de la réussite de sa vie, qui est un vrai sujet, qui concerne pas seulement les jeunes, mais aussi les plus âgés, les plus vieux. Mais je vais partir de la jeunesse. Quand on est jeune, évidemment, a priori, le monde est devant nous, la vie tout entière est devant nous, avec de grandes possibilités, un grand enthousiasme devant toutes ces possibilités. Et puis, le contraire, une angoisse en fonction du caractère, en fonction de son histoire, en fonction de sa culture, en fonction de ce qu'on connaît. Si autour de moi, j'ai des modèles d'échecs, évidemment, ça m'angoisse a priori. Si autour de moi, j'ai des modèles de réussite, je suis a priori beaucoup plus confiant. Je suis dépendant de cette culture dans laquelle je baigne, dans laquelle j'ai grandi. Et j'ai parfois besoin de pouvoir prendre de la distance par rapport à ces modèles pour être plus en vérité. Alors, il y a de grandes possibilités. A priori, d'abord, disons, je vais partir du négatif pour une fois, l'échec. C'est raté, ça ne marche pas. C'est une vraie possibilité. J'ai des objectifs, peut-être que je n'y arriverai pas. Perspective qui peut angoisser beaucoup. Rater ses études pour un jeune, rater, vouloir fonder une famille, ne pas y arriver, pas trouver quelqu'un qui me convienne. On voit un certain nombre de jeunes qui sont célibataires et qui ne l'ont pas choisi. Ceux dont le mariage ne fonctionne apparemment pas, les enfants qui font pas ce qu'on attend d'eux, une éducation, on se dit, j'ai raté mon éducation. On entend des gens dire ça. Donc c'est a priori possibilité théorique. Puis la deuxième, c'est le contraire, ça marche bien, aux yeux du monde, c'est bien, j'ai ce que je voulais avoir, j'avais tel objectif professionnel, tel objectif matériel, en termes de richesse, de famille, de maison, de voiture, ce que vous voulez, d'amis, ça marche, très bien. Alors arrive, je vais rester dans ce deuxième cas de figure, arrive simultanément ce moment où les projets que j'avais atteints, passent non plus devant moi, ils passent à derrière moi. J'avais telle ambition, tel but dans ma vie, et puis j'ai atteint à partir d'un certain âge, mais j'y suis arrivé. Alors se pose une nouvelle question, et maintenant quel est mon but? Puisque je suis arrivé à mon but, qui est passé maintenant derrière moi. Alors là, on a une petite difficulté. On peut avoir des cas où la joie initiale, l'espèce d'enthousiasme initial, laisse la place à une certaine routine, qui peut devenir même morosité, perte de sens, peut-être même jusqu'à dégoût. Alors qu'est-ce qu'il faut faire? Est-ce qu'il faudrait tout recommencer, avoir un nouveau projet, tout quitter? Son travail, son pays, sa femme, ses enfants, ce que vous voulez, son monde, pour commencer un nouveau projet. Vous avez un homme comme ça qui montre bien ça, c'est Gauguin. Gauguin, il est connu pour ses peintures, 19e siècle. En fait, il était d'abord dans la marine marchande de mémoire, avant de s'installer à Paris dans le 15e arrondissement, et puis il va devenir agent de change à la bourse. Il est marié avec une Danoise, il a eu 5 enfants, une petite vie bourgeoise confortable, c'était très bien en apparence. Puis à 40 ans, il fait ce qu'on appellera peut-être aujourd'hui la crise des quarantaines si elle ne devient pas cinquantaine. Il éprouve le besoin de tout recommencer. Alors, c'est très sympathique. Il se met à peindre. Il fréquente un nouveau monde d'artistes qui sont sûrement du génie, mais qui ne sont pas tous très équilibrés. Alors, il va attraper la syphilis et il va essayer de se suicider 2 fois. Enfin, c'est quand même pas un super exemple d'équilibre humain. Vous voyez, l'idée qui est derrière, c'est l'idée d'une vie qui est un petit peu perçue comme un jeu. Au fond, elle n'est pas très grave. Je remets un jeton dans la machine et puis je recommence tout. Une deuxième vie, une deuxième chance. Pourquoi pas une troisième, etc. La vie n'est finalement pas très sérieuse, une certaine légèreté qui empêche finalement le véritable engagement. Donc, vous voyez, la manière dont on comprend, on considère sa réussite dans sa vie est absolument fondamentale. En fonction de son caractère, de ses capacités, on est plus ou moins tendu, c'est sûr, mais cette angoisse vient en réalité pour une large part d'une grande méprise. Souvent, on se trompe d'objectif, on ne comprend pas vraiment ce que veut dire réussir sa vie. Qu'est-ce que ça veut dire? Quel est le vrai but d'une existence? C'est fondamental de répondre à cette question et d'y répondre correctement parce qu'il y a manifestement différentes conceptions de la réussite dans l'existence. Tout le monde dit qu'on veut être heureux. Alors pour être heureux, qu'est-ce qu'il faut? Alors il y a plusieurs options. Les biens extérieurs d'abord, donc il y aurait la richesse en général, c'est à peu près évident. L'apparence, la jouissance au sens large. Je vous signale que notre société contemporaine, qui est quand même globalement assez riche, plus que jamais même dans l'histoire, fonctionne beaucoup comme ça. C'est un modèle qu'on nous propose depuis notre naissance dans l'air ambiant culturel, qu'on respire, qu'on en ait conscience ou pas. C'est un schéma de vie adopté par beaucoup d'Occidentaux aujourd'hui, un certain confort matériel, une vie de jouissance, une vie de loisirs. Et donc le plus important dans tout ça, c'est la santé. Voilà, sans elle, tout tombe par terre. Bref, à partir de ces schémas-là, on peut comprendre ce qui motive beaucoup d'ambitions humaines, beaucoup de désirs de réussite. Le problème, évidemment, c'est que cette conception de la réussite, elle est finie.

0: qu'elle aura une fin. Elle ne peut pas satisfaire plus que pendant un certain temps, parce que, et du coup, elle appelle toujours une suite. Hein. À tout instant, elle peut laisser la place à l'échec. Hein. Tout ce que je possède, je le perdrai un jour, en fait. Un jour, le riche sera pauvre, n'aura plus rien. La belle femme deviendra vieille, voilà, et même morte. Et la jouissance ne satisfait que le temps de la jouissance, appelant une autre jouissance. On peut dire ça autrement, la richesse, c'est toujours un moyen, c'est jamais une fin. Et l'homme, en confondant les deux, se trompe toujours. Est-ce que c'est ça la réussite? Ça ressemble quand même plus à une fuite qu'autre chose, une fuite devant l'enjeu d'une existence qui passe, devant l'angoisse du temps, qui est perçue comme une limite finalement à mes capacités. En termes bibliques, on appelle ça une idole, hein, qui nous détourne du vrai bien, nous donnant l'illusion de réussir alors que potentiellement on peut rater, quoi. On va avoir l'impression qu'on réussit, mais en fait on ne réussit pas à l'essentiel. Cette conception de la réussite, c'est une perspective qui n'a pas d'espérance, d'éternité, elle est sans Dieu, quoi. Mangeons et buvons parce que demain nous mourrons, disait saint Paul dans 1 Corinthiens. Est-ce que le cœur de l'homme peut se satisfaire de ça? Je ne le crois pas. Le cœur de l'homme ne peut pas se satisfaire du fini parce qu'il veut l'infini. Alors, il y a une deuxième manière de concevoir la réussite qui est liée à ce désir d'éternité. Vous voyez, c'est laisser une trace. Il y a une angoisse de mort dans le cœur de l'homme. Donc ça peut être avoir des enfants, ce qui est maintenant le plus naturel, ou devenir célèbre, transformer le monde. Il y a tout un tas de manières pour le faire qui sont plus ou moins légitimes mais qui ne sont pas suffisantes parce que je ne vais pas vivre par procuration. Ce n'est pas mes enfants qui vont vivre à ma place. Enfin, il y a une manière peut-être plus modeste, apparemment très simple, petite vie familiale très, très, très, très simple, qui peut pêcher par défaut d'ambition, ça c'est clair, en même temps qu'elle mérite d'être peut-être plus vraie, hein, très relationnelle, qui dit intuitivement quelque chose du véritable enjeu de notre existence. La réussite, le bonheur, ce ne sont pas d'abord des choses extérieures, pour dire ça autrement, quelle que soit la forme concrète que cela prend, ça correspondrait à une sorte d'état de vie dans lequel on se trouve bien, on est quelqu'un de bien. Reste à savoir ce que ça veut dire. Donc il y a un enjeu d'éternité dans notre histoire humaine. Alors finalement, qu'est-ce que c'est que vraiment réussir sa vie? En fait, il y a une grande, grande méprise sur ce que ça peut signifier. Hein. Réussir sa vie, ce n'est pas une question qui est devant nous. En fait, une vie est toujours vécue maintenant. Hein. Le moment le plus important de ma vie, disait le cardinal Van Thuan, un cardinal vietnamien qui a été en prison pendant des années, le moment le plus important de ma vie, c'est toujours maintenant, l'instant présent. Hein. La vie se vit toujours actuellement, elle ne se rêve pas demain, elle se vit aujourd'hui, sinon un jour, eh bien, elle sera forcément derrière moi. Le grand secret de l'existence, c'est qu'on croit que pour être heureux, il faut avoir ce qu'on n'a pas encore. Réussir à réaliser des grandes choses, ou du moins des choses qu'on rêve de faire, avoir des projets, paraître, laisser une trace, alors qu'en fait, le vrai secret du bonheur, il est totalement ailleurs. Pour être heureux, il faut se donner. Se donner, c'est-à-dire aimer, et le faire maintenant. La valeur de tous nos actes, de tous nos projets, n'est pas tant dans ce qu'on fait que dans l'amour qu'on y met. Et cela n'est pas pour demain, mais pour aujourd'hui. On peut vivre, apprendre à vivre ça dès maintenant, alors on peut être heureux, non pas demain, mais bien maintenant. Et la clé de tout, ce qui donne un sens profond, je crois, une valeur d'éternité à notre vie, c'est l'amour. Cet amour qui n'est pas dans la richesse, ni dans l'apparence, ni dans la jouissance, il n'est pas non plus dans la célébrité, dans ce qui brille, un temps avant de s'évanouir à jamais, il est toujours dans le cœur humain, mais dans un cœur qui se donne à l'autre, qui se livre à l'autre, qui se perd pour l'autre. Hein, à la fin de notre vie, tout ce qui n'est pas donné sera perdu, aimer c'est tout donner, se donner soi-même. Donc si on ne fait pas ce basculement de l'égoïsme à l'altruisme, au don de soi, notre vie eh bien, sera stérile, sera effectivement ratée. Elle ne satisfera jamais. Hein, ça, c'est une des plus grandes méprises de l'homme sur le sens de l'existence. Combien sont convaincus que la réussite est dans l'avoir, dans le paraître, alors qu'elle est dans le don de soi. Pour nous, chrétiens, il y a un modèle d'échec qui est cuisant aux yeux des hommes, qui est en fait est la plus grande des réussites. C'est Jésus, offert, livré sur la croix pour nous.
1: Merci, Père Thierry de Lesquien. Je vous rappelle, vous êtes le curé de la paroisse Saint-Albert-le-Grand à Paris.

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2: La joie et la ferveur des fidèles d'Espagne autour du pape, c'est l'une des images de ce dimanche à Madrid. Léon XIV entame ce lundi matin sa troisième journée dans la capitale espagnole. Il est attendu pour un discours devant le Parlement, une première, une étape qui sera très politique ce lundi. Après une journée beaucoup plus spirituelle hier, la célébration de la messe devant plus d'un million de fidèles. Pourquoi craindre que l'éternité imprègne le quotidien? Nous entendrons aussi l'exhortation de Léon XIV devant le monde de la culture hier soir. Exhortation à ne pas oublier l'empreinte spirituelle de l'Église en Europe. Nous retrouverons tout de suite après ces titres notre envoyé spécial à Madrid et entendrons le témoignage de plusieurs fidèles espagnols. Et puis dans le reste de l'actualité internationale, la guerre qui reprend de plus belle entre Israël et l'Iran, l'armée israélienne a mené des frappes sur le sol iranien et essuyé en riposte des tirs de missiles venus d'Iran. Nous reviendrons enfin sur cette visite remarquée du président chinois en Corée du Nord, une première depuis 2019.
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2: Bonjour, troisième journée du voyage apostolique du pape en Espagne. Ce lundi, Léon XIV est encore dans la capitale Madrid, où hier les foules se sont massées, nous le verrons. On retrouve tout de suite notre envoyé spécial à Madrid, Alexandra Siergan. Bonjour Alexandra.
4: Bonjour Olivier, bonjour à tous.
2: Après la journée d'hier, célébrée dans la liesse et la ferveur, c'est une séquence beaucoup plus politique de ce voyage apostolique qui s'ouvre ce lundi matin, Alexandra.
4: Oui, dans un peu moins d'une heure, le pape Léon XIV s'entretiendra en privé à la nonciature apostolique avec le Premier ministre Pedro Sanchez avant de livrer à 10h30 l'un des discours les plus attendus de son étape madrilène et de ses 22 prises de parole que compte ce voyage. Un discours inédit au Congrès des députés, une première dans l'histoire de la papauté. Le pape s'adressera à l'ensemble des élus qui composent le Parlement espagnol, aujourd'hui traversé par de profondes divisions politiques, des clivages territoriaux, sans oublier la position délicate du chef du gouvernement dont l'entourage socialiste est visé par d'importantes enquêtes judiciaires. Un contexte politique complexe donc qui n'a pas échappé au pape. Samedi dernier déjà, lors de son premier discours aux autorités au Palais Royal, Léon XIV invité, je cite, à abandonner les discours qui divisent et polarisent votre réalité sociale et votre histoire.
2: Une mission adressée à l'Espagne certes, mais aussi à l'ensemble du continent européen, Alexandra.
4: Apprécier la complexité et fuir les approches identitaires qui peuplent le monde de fantômes et d'ennemis, telle est la tâche de celui qui a une grande histoire derrière lui, a exhorté Léon XIV, tâche qu'il adresse à l'ensemble du vieux continent et à laquelle l'Église est disposée, assure le pape, à contribuer en se mettant au service de l'avenir d'un peuple en quête de réconciliation et de paix. Lors de ce premier discours, l'engagement pour la paix de l'Espagne a également été salué, précisément sa fidélité au droit international et au multilatéralisme. Une chose est sûre, Olivier, ce discours, le tout premier du pape Léon XIV dans une enceinte politique, promet de transcender les frontières de la péninsule ibérique.
2: Alexandra Siergan, notre envoyée spéciale en direct de Madrid. Merci beaucoup. Le Saint-Père qui, après ce rendez-vous au Parlement, prendra la direction de la conférence épiscopale pour y rencontrer les évêques espagnols. Ce sera à suivre à partir de 11h30. Et puis, autre rendez-vous ce lundi après-midi, cet hommage à la Vierge, à la cathédrale de Madrid, l'Almudena, le siège épiscopal de l'archidiocèse. Construite au XIXe siècle, elle fut consacrée par Jean-Paul II en 93. Et puis, à partir de 19h, Léon XIV est attendu au stade Santiago Bernabéu, l'antre du Real Madrid, pour une rencontre avec la communauté diocésaine de la capitale espagnole. À noter qu'est prévue ce lundi une rencontre du souverain pontife avec un groupe de victimes d'abus sexuels. L'Église espagnole qui n'a pas été épargnée par les scandales. Au mois de janvier dernier, la conférence des évêques et le gouvernement espagnol avaient signé un accord pour indemniser les victimes de crimes sexuels. Hier, en fin d'après-midi, le pape a rencontré les acteurs du monde de la culture, du sport et de l'économie au Palais des Sports de Madrid devant 15 000 personnes qui l'ont très chaleureusement applaudi. Léon XIV a eu des accents très européens. Il les a invités à œuvrer pour le dialogue social et à ne pas oublier justement l'empreinte spirituelle laissée par l'Église en Europe.
5: Un regard objectif révèle que des hommes et des femmes animés par la foi ont construit des hôpitaux et des écoles, ont donné naissance à des initiatives solidaires et ont parlé un langage redonnant leur dignité aux personnes. C'est pourquoi il convient de se demander en toute honnêteté si le monde, en particulier l'Europe, aurait forgé son identité sans l'empreinte spirituelle qui a imprégné son histoire. Il ne s'agit pas d'une provocation, mais d'une invitation à réfléchir sur la question de savoir si l'éternité, qui a fait irruption dans le temps et l'espace par l'incarnation de Jésus-Christ, peut se réconcilier à nouveau avec le quotidien. Est-il vraiment possible de croire que l'Europe, que nous aimons tant, serait elle-même sans l'empreinte de la foi? Pourquoi craindre que l'éternité imprègne le quotidien? Le cri de mes prédécesseurs résonne encore. N'ayez pas peur, ouvrez grand les portes au Christ. Jésus-Christ ne nous enlève rien et nous donne tout.
6: Jésus-Christ ne nous quitte rien et nous donne tout.
2: À Léon XIV hier en fin d'après-midi devant le monde de la culture, du sport et de l'économie à Madrid, et plus tôt dans la journée après avoir reçu symboliquement les clés d'or de la capitale, le Saint-Père s'est rendu sur la place de Cibeles au cœur de Madrid pour présider la messe devant plus d'un million de fidèles, une foule massée sur plusieurs artères de la capitale pour cette messe célébrée en la solennité du corps et du sang du Christ. Le pape qui a exhorté l'Espagne à ne pas faire de la religiosité un musée du passé mais une école de foi où l'on peut encore s'abreuver. Le compte-rendu de Marie Duhamel.
7: Des acclamations de joie, des bras tendus tout le long du parcours de la Papamobile ouverte en ce jour de soleil, des enfants contents à Léon XIV pour une bénédiction, une foule immense, enthousiaste, des jeunes partout, les fidèles trop nombreux ont pour beaucoup suivi la messe sur 42 écrans géants non loin de la place Cibeles. Faisant écho à leur accueil plein de ferveur, le pape a à son tour confié avoir le cœur débordant de joie. Les premiers mots de son homélie consacrés à la solennité du jour, le Corpus Christi qui n'est pas une fête de plus dans le calendrier, ni ses processions, une survivance folklorique. Cette fête, a dit Léon XIV, est un retour aux racines de la foi et ses processions, la présence du Seigneur qui marche avec son peuple. Le pape appelle à ne pas se laisser emprisonner dans la nostalgie, à ne pas faire de la religiosité un musée du passé, mais une école de foi où l'on peut encore s'abreuver à la source éternelle, afin, dit-il, de désaltérer les aridités de son cœur, pour porter ensuite parmi les gens ce courant d'eau fraîche, d'amour, de paix, de justice et de joie. Car il ne s'agit pas seulement de sortir l'ostensoir, mais de sortir de nous-mêmes, d'une foi confortable, privée, pour répondre à son invitation à la conversion et devenir des bâtisseurs d'un monde nouveau. Des paroles applaudies, à peine, car après la fête que fut l'arrivée du pape, les centaines de milliers de fidèles se sont plongés dans un recueillement incroyablement silencieux. Et c'est dans cet esprit qu'a cheminé ensuite la procession de la fête Dieu dans les rues de la capitale.
2: Un compte rendu signé Marie Duhamel, et parmi les très nombreux fidèles présents à cette messe, Luis, 57 ans, Maïté, 53 ans et Guillermo, 16 ans. Ils ont confié leur joie à notre envoyé spécial Alexandra Sirgan d'avoir pu rencontrer le Saint-Père et d'avoir été confortés dans leur foi. On les écoute.
8: Nous sommes venus premièrement pour recevoir l'Eucharistie et deuxièmement pour que tout le monde s'aperçoive que l'Espagne est un pays traditionnellement catholique et que nous nous devons d'être ici pour donner un témoignage de cette foi, vivre la foi en communauté et être des témoins vivants de Jésus. Jésus nous dit, quand deux ou trois sont réunis en mon nom, je suis là au milieu d'eux. Alors imaginez-vous au milieu d'un à 2 millions de personnes.
9: Au final, l'Espagne est un pays catholique et venir ici, c'est une façon de démontrer que nous le sommes, que la foi demeure très importante dans notre vie et dans celle des jeunes, car c'est incroyable le nombre de jeunes qui sont ici. C'est une façon de montrer au monde à quel point la foi est présente dans la vie de tant de personnes.
10: Pour nous, pour notre pays, c'est un honneur parce que il renforce la foi catholique. C'est la première fois que je vois un pape et j'ai la chance de connaître les papes qui va être les papes de ma vie.
2: Voilà la joie des fidèles espagnols dans les rues de Madrid. Et puis parmi les autres rendez-vous du Saint-Père hier, cette rencontre à l'annonciature apostolique de la capitale espagnole avec 220 pères augustins issus de plusieurs communautés ainsi que divers membres de la famille augustinienne du pays. Le pape qui dit avoir été impressionné par les jeunes lumières de l'aube. Il nous a donné le courage d'aller de l'avant et de travailler davantage pour les gens. C'est le témoignage d'un jeune jeune religieux augustin espagnol. Voilà ce que l'on pouvait dire de la suite de ce voyage du pape en Espagne ce lundi matin. Le discours de Léon XIV devant le Parlement espagnol est à suivre en direct, commenté en français à 10h30, heure de Rome et de Madrid tout à l'heure. Discours à suivre bien évidemment sur notre site Vatican News et notre page Facebook. Dans l'actualité internationale, la guerre qui reprend de plus belle entre Israël et l'Iran après près de 100 jours de guerre et 2 mois d'un cessez-le-feu déjà très fragile, la région menace une nouvelle fois de s'embraser. Des tirs de missiles iraniens ont visé ce matin plusieurs bases militaires en Israël en riposte à des frappes de l'armée israélienne sur le sol iranien. On retrouve notre correspondante à Tel Aviv, Julia Ganancia.
11: En début de soirée hier, puis à l'aube ce matin, des sirènes d'alerte ont retenti dans plusieurs localités du pays. Les habitants de Tel Aviv, mais aussi Jérusalem ou encore Haïfa, ont été priés de se mettre aux abris. 4 missiles ont été lancés lors de la première salve et tous ont été interceptés par les systèmes de défense aérienne israéliens. Aucun impact n'a été signalé. Le Magen David Adom indique n'avoir recensé ni blessés ni dégâts au sol. Un homme a toutefois été pris en charge après une chute alors qu'il courait vers un abri anti-bombe. Ce lundi matin, le commandement du front intérieur a placé l'ensemble du pays en régime d'activité réduite. Toutes les écoles sont fermées et plusieurs hôpitaux ont transféré une partie de leurs activités dans des infrastructures souterraines. De nouvelles restrictions ont aussi été imposées à l'aéroport Ben Gurion, avec une limitation à 2500 voyageurs présents simultanément dans les terminaux. L'espace aérien israélien reste toutefois ouvert à ce stade. En réponse à ces tirs, Israël a mené dans la journée des frappes aériennes contre des cibles militaires en Iran. Le cabinet de sécurité israélien a été convoqué en urgence. La réunion devrait se tenir dans la journée. À Tel Aviv, Julia Ganancia pour Radio Vatican.
2: Et les rebelles houthis du Yémen, alliés de l'Iran, répondront à l'escalade par l'escalade, annonce-t-il ce matin. Les rebelles houthis chiites qui ont revendiqué une attaque de tir de missile contre l'État hébreu. Et sachez que l'Irak a annoncé hier soir la fermeture temporaire de son espace aérien, tout comme la Syrie, partiellement à la suite des tirs de missiles iraniens visant Israël. Et sur le front libanais, Tsahal a de nouveau frappé la banlieue sud de Beyrouth hier, promettant d'intensifier la pression sur le Hezbollah. Partons en Asie où le président chinois Xi Jinping est arrivé ce lundi matin en Corée du Nord. C'est la première fois depuis 2019 que le chef d'État chinois, grand allié de Pyongyang, rend visite à son homologue nord-coréen Kim Jong-un. Une visite exceptionnelle pour réaffirmer les liens forts entre Pékin et Pyongyang. La correspondance à Séoul de Celio Fioretti.
12: Une rencontre un an après le rare déplacement à Pékin de Kim Jong-un. Cette fois, Xi Jinping souhaite reprendre une place plus importante auprès du régime nord-coréen. Depuis la signature de l'alliance entre Moscou et Pyongyang, la Chine semble éloignée du régime nord-coréen, peu à peu remplacée de sa position de partenaire privilégié de la Corée du Nord par la Russie. Le déplacement de Xi Jinping a pour but probable de renouer de meilleurs liens entre les deux pays au travers d'une meilleure coopération économique et un possible retour important du tourisme chinois en Corée du Nord. Reste la question militaire. Xi Jinping a pour l'instant évité de parler de dénucléarisation du régime nord-coréen. Également la question de la posture vis-à-vis de la Corée du Sud et des États-Unis, deux pays que le régime considère comme hostiles. Xi Jinping devrait rentrer à Pékin demain après 2 jours de visite à Pyongyang. C'est le Fioretti, Séoul, Radio Vatican.
2: Regain de tension au Cachemire où l'on dénombre 7 morts, 3 civils, 4 policiers ont été tués dans des affrontements entre des manifestants appartenant à un mouvement interdit et la police au Cachemire administrée par le Pakistan qui ont fait également plusieurs dizaines de blessés. À la une de l'actualité également, un second tour très serré au Pérou où le candidat de gauche Roberto Sanchez serait sur le point de remporter l'élection présidentielle dans un pays très polarisé. Selon les derniers décomptes tombés il y a quelques minutes, il devancerait légèrement la candidate de droite Keiko Fujimori, la fille de l'ancien dictateur Alberto Fujimori. Nous y reviendrons plus largement dans notre journal de 13h. Après des semaines de blocage de routes et de manifestations, le président bolivien Rodrigo Paz autorise l'armée à lever les barrages. Au pouvoir depuis 6 mois seulement, le président de centre-droit de Bolivie envisage de décréter l'état d'exception, ce qui lui permettrait de recourir davantage à l'armée, de restreindre les libertés de réunion et de circulation. Et puis, un autre scrutin ce week-end en Arménie, où le premier ministre sortant, Nikol Pachinian, ressort vainqueur des élections législatives. L'Arménie a choisi son avenir en Europe, en dépit des pressions russes, a commenté ce lundi la chef de la diplomatie de l'Union européenne, Kaya Kallas.
13: ils seront des dizaines de milliers demain à travers la France à manifester non pas contre telle ou telle réforme, contre telle ou telle direction que prend la société, ils marcheront pour la marche pour Jésus. La tradition chrétienne est faite de pèlerinages. Et demain, de façon coordonnée, dans une quinzaine de villes de France, de Brest à Marseille, de Lille à Strasbourg, catholiques, protestants, évangéliques, tous unis pour le Christ, sous le parrainage du footballeur Olivier Giroud, que nous allons entendre.
14: Et pour en parler ce matin, vous recevez le pasteur Gilbert Léognan, pasteur retraité de l'église évangélique arménienne, également président de la Marche pour Jésus en Île-de-France.
13: Bonjour Gilbert Léognan.
15: Bonjour mes amis.
13: Merci beaucoup d'avoir accepté notre invitation. Cette marche se veut pour Jésus et non pas contre tel ou tel point de société, telle ou telle réforme. Qu'est-ce qu'on affirme en marchant pour Jésus ?
15: On affirme tout d'abord que Jésus est vivant. Et aujourd'hui encore, il est le seul espoir pour un monde et une France fracturée, en plein désespoir. Jésus est le personnage central de l'histoire de l'humanité. Nous disons 2026, après Jésus-Christ, 50 avant Jésus-Christ. Donc la venue de Jésus a marqué un changement, un bouleversement dans l'histoire de l'humanité.
13: Alors, les mois de juin est marqué par la Gay Pride. Est-ce que demain c'est une forme de Christian Pride ?
15: Alors pas du tout. On ne veut pas du tout se mobiliser par rapport à notre événement. On prie pour que Dieu bénisse ces personnes, nous les respectons.
13: Ma question était plutôt, il y a une forme de revendication dans la Gay Pride. Est-ce qu'il y a une forme de marche d'être fier d'être chrétien ? Est-ce qu'on peut voir ça comme ça, la marche pour Jésus ?
15: Alors, de ce point de vue, c'est vrai que nous sommes fiers d'être chrétiens. Pendant trop longtemps, les chrétiens, nous avons été isolés dans les quatre murs de nos églises. Nous avions un complexe d'infériorité et à un moment donné, nous étions marginalisés. Un événement comme la Marche pour Jésus nous montre que c'est fini le complexe d'infériorité. On n'est pas pour dominer, on est là pour servir. On n'est pas contre, on est pour. Parce qu'en fait, au jour d'aujourd'hui, cette marche de la Gay Pride, je la comprends. Il y a des personnes aujourd'hui qui se sentent stigmatisées par leur identité. Jésus est venu pour tous. Il aime quelqu'un qui n'a pas la même façon de vivre sa sexualité. Et il aime aussi quelqu'un qui la vit différemment.
13: Mais ma question était plutôt tournée vers la notion de fierté. Et c'est intéressant ce que vous dites, Gilbert Léognan. Aujourd'hui, vous dites qu'on a été parfois trop dans nos églises, entre nos quatre murs. Et ce qui est intéressant dans la marche pour Jésus, c'est que ce christianisme attestataire, il est aussi porté par l'immigration. Ça nous réveille aussi dans la foi.
15: Écoutez, moi, je suis en plein dans ce sujet, puisque je suis issu de l'immigration. Mes grands-parents ont fui le génocide en Turquie en 1915, je suis d'origine arménienne. Et quand on est arrivé en France, il y a 100 ans, la France était un pays nouveau pour nous. Et ce qui nous a aidés à nous intégrer, c'est notre foi chrétienne. On a trouvé des paroisses protestantes, catholiques, l'Action chrétienne en Orient, qui nous ont ouvert leurs églises, qui nous ont ouvert leurs bras. Et moi, aujourd'hui, si je suis dans la marche pour Jésus, c'est parce que je bénis Dieu pour la diversité culturelle des églises aujourd'hui. Et je crois que c'est ça aujourd'hui. La France a un problème au niveau de l'intégration des primo arrivants. Et la marche pour Jésus, quand vous y venez, il y a toutes les couleurs, il y a toutes les cultures, il y a toutes les sensibilités du monde chrétien.
13: Quelle affluence attendez-vous demain ?
15: On était 50 000 l'an dernier. Alors, c'est le chiffre de la préfecture. Moi, je suis très prudent sur les chiffres. Je ne veux pas les gonfler, mais c'est le préfet qu'on a rencontré il y a un mois qui nous l'a dit.
13: Alors que vous étiez 5 000 avant le Covid, fois 10 en
15: ouais, nous étions 5 000 avant le Covid et nous vivons vraiment le souffle du Saint-Esprit qui fait tomber les barrières, qui réveille la foi, qui stimule le zèle et qui nous aide à être des chrétiens qui sont bien dans nos bottes aujourd'hui. Donc on était 5 000 avant le Covid, nous étions 50 000 le 24 mai 2025. Allez, si nous sommes 70 000, ça serait bien pour Paris.
13: 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Nous sommes avec Gilbert Léognan pour parler de la marche pour Jésus qui a lieu dans de nombreuses villes de France demain. La semaine dernière, c'était à Lyon. RCF Notre-Dame était en direct depuis la marche pour Jésus de Lyon. Pour expliquer ce succès croissant, vous l'avez dit, en termes d'affluence, en termes de notoriété, de médiatisation aussi, c'est croissant. Comment vous expliquez, Gilbert Léognan, le fait que la marche pour Jésus intéresse autant aujourd'hui ?
15: Alors, je peux vous dire qu'en tant que président de la marche pour l'Île-de-France, avec notre équipe, je ne suis pas seul, nous sommes 12 dans le comité, nous avons fait un gros travail de relations publiques à deux niveaux. D'abord avec les autorités civiles, nous avons rencontré le préfet de police de Paris, nous avons été reçus par le nouveau maire de Paris avec son adjointe chargée des cultes. Nous avons aussi rencontré certains élus qui sont vraiment surpris de voir que cette France qu'on disait au niveau chrétien vieillissante, il y a un renouveau. Et en même temps, nous avons frappé à la porte des grandes institutions chrétiennes. Le CNEF, la Fédération protestante, et l'an dernier, Mgr Ulrich nous a reçus. Et c'était très émouvant. Mon ami, Mgr Dominique Blanchet, du diocèse de Créteil, nous a servi de passerelle. Et là, Mgr nous a reçus avec 10 évêques de l'Île-de-France pendant 30 minutes. Et ça a été extraordinaire. Il y a une écoute, un intérêt, il y a une réceptivité à ce que nous vivons qui a fait que finalement, au jour d'aujourd'hui, nos frères catholiques sont dans la marche. Et à Paris, il y aura deux cortèges par l'Église catholique.
16: Est-ce que c'est parce que face à la sécularisation croissante de la société, il y a un besoin d'identité presque attestataire de la foi chrétienne? Il y a eu pendant des années la théorie de l'enfouissement, en particulier dans la deuxième moitié du XXe siècle en France. Aujourd'hui, la théorie de l'enfouissement, c'est terminé.
15: Je crois qu'au jour d'aujourd'hui, on se rend compte que l'Évangile, ce n'est pas un message du passé. L'Évangile, c'est dans l'actualité de notre société. Et pendant trop longtemps, nous, les chrétiens, nous avons cru que ça ne concerne que les chrétiens. Non. Jésus a dit, vous recevrez une puissance, le Saint-Esprit survenant sur vous, et vous serez mes témoins à Jérusalem. Et c'est la ville. Jérusalem, c'est Paris, c'est la région parisienne. Mais c'est les villes où il va y avoir aussi la marche pour Jésus.
16: Jusqu'aux extrémités de la terre, à Brest, à Strasbourg, à Lille et à Marseille.
15: Amen. Vous savez, moi je suis français d'origine arménienne, mais je suis, comme disait Charles Aznavour, 100% français, 100% arménien. Donc pour moi, la France est mon pays. Et tout ce qui se passe en France, ça me concerne.
16: Mais sur cette théorie de l'enfouissement, comment la percevez-vous, Gilbert Léognan?
15: Je crois qu'au jour d'aujourd'hui, il y a une grande soif spirituelle dans notre société. Et les chrétiens s'est rendu compte que finalement, on a un message à apporter à notre société. Et ce message, il se résume à un mot, c'est Jésus-Christ. C'est en Jésus-Christ que chaque être humain peut retrouver son identité et en même temps peut trouver sa mission. Et cette mission, elle est la même pour toutes les églises, qu'on soit protestant, catholique, orthodoxe, évangélique. C'est Jésus qui change la vie, c'est Jésus qui nous donne un souffle nouveau et c'est Jésus qui nous rassemble.
16: On entend votre foi ce matin sur RCF Notre-Dame, Gilbert Léognan, et on va parler justement de cet œcuménisme présent dans la marche pour Jésus. On va en parler dans quelques instants. Mais d'abord, cette question que je me pose en vous écoutant, il y a beaucoup d'articles cette année en particulier dans les médias, et vous disiez que vous aviez fait un gros travail sur les relations publiques. Comment êtes-vous reçu par le monde médiatique, qu'on dit souvent hostile au monde chrétien ?
15: Alors cette année, je suis épaté, je crois que j'en suis à ma 5e interview dans la presse, à la presse écrite. 2 interviews à la radio maintenant avec vous, une autre radio tout à l'heure.
16: Sur RCF Notre-Dame, c'est normal qu'on vous reçoive, Gilbert Léognan.
15: Je suis d'accord, mais vous savez...
16: Mais c'est, moi, mon point est plutôt dans la presse qu'on dit classique, généraliste.
15: Je vais y venir. J'avais toujours ce défi, comment dépasser le monde médiatique chrétien. Eh bien cette année, le Saint-Esprit est fort. Il y a 2 jours, j'ai été interviewé par l'AFP et je viens de découvrir l'article.
16: Vous apportez la dépêche ce matin.
15: Mais c'est, voilà, l'AFP, vous réalisez ce que ça veut dire. Hein. Et hier, j'ai été interviewé, vous savez par qui ? Par le journal Le Monde. Un chrétien qui est interviewé par l'AFP et par Le Monde. Mais c'est énorme. Ça veut dire qu'aujourd'hui, les frontières sont en train de bouger et chacune des interviews, je peux vous le dire, Pierre-Hugues, il y a une fluidité dans l'interview, mais les personnes à la fin ne s'arrêtaient pas de me poser des questions parce qu'elles sont étonnées qu'aujourd'hui on puisse parler de Jésus ensemble, dans l'espace public, avec le zèle et l'enthousiasme que donne le Saint-Esprit.
16: Et vous estimez, en plus, Gilbert Léognan, que l'Évangile et Jésus-Christ ont un message pour aujourd'hui, vous le disiez, important pour mettre du lien dans une société fracturée.
15: Je crois que ce que notre société a besoin, c'est de voir des hommes et des femmes qui sont des artisans de paix. Et ça, c'est le cœur des béatitudes. Heureux les artisans de paix, car ils sont appelés fils et filles de Dieu. Aujourd'hui, c'est la guerre des égaux, partout, que ce soit dans le monde politique, que ce soit dans le monde séculier, dans plein de domaines. Le monde, la société souffre de cette guerre des égaux où chacun veut être le premier à imposer ses idées. Nous, on n'est pas un rouleau compresseur. Quand j'ai été interviewé par la journaliste du Monde, son papier va sortir demain, samedi. Jésus m'a mis cette parole à cœur. Vous êtes le sel de la terre et vous êtes la lumière du monde. Le sel, il se mélange aux aliments sans faire de bruit, mais il donne du goût. La lumière, elle ne revendique pas « Hey, regardez, je suis la lumière ». Non, quand Jésus, la lumière, vient éclairer notre vie. D'ailleurs, notre thème cette année, c'est « Lève-toi et brille ». Lève-toi et brille. Donc, en fait, c'est que on ne fait pas de bruit dans le sens où on ne casse pas comme ça s'est fait récemment.
16: Il y a du bruit dans une marche pour Jésus quand même, Gilbert Léognan.
15: Mais c'est du bruit joyeux. C'est du bruit joyeux. Moi, je ressors de chaque marche encore plus motivé à parler de Jésus dans mon immeuble, autour de moi. Parce que tout ne s'arrête pas le jour où on marche dans les rues de Paris.
16: Certains peuvent voir dans cette marche une forme de prosélytisme. Que répondez-vous à cela ?
15: Alors, la journaliste du Monde m'a posé la question. Est-ce que vous ne faites pas de prosélytisme ? Je dis, écoutez, lorsqu'on parle d'amour, de paix, de joie, de vivre ensemble, de guérison intérieure, de réconciliation, est-ce que c'est du prosélytisme ? Mais c'est l'essence même du besoin de chaque être humain. Alors, moi, ce n'est pas du prosélytisme, c'est témoigner avec amour qu'aujourd'hui, il y a un espoir de changement dans ce monde.
16: Nous sommes avec le pasteur Gilbert Léognan sur RCF Notre-Dame pour évoquer la marche pour Jésus. Vous savez qu'elle a déjà eu lieu il y a une semaine dans certaines villes, comme à Lyon. RCF Notre-Dame avait une émission spéciale en direct à cette occasion. Elle a lieu demain dans de nombreuses villes. Gilbert Léognan, je vous propose qu'on écoute le parrain de l'édition 2026 de la Marche pour Jésus.
17: Salut à tous, c'est Olivier Giroud. Je vous souhaite une très belle et paisible Marche pour Jésus dans toute la France. Malheureusement, je ne serai pas dévot ce week-end, mais je prie pour que l'amour de Dieu touche tous les Français par votre témoignage. Je vous encourage à être fiers de l'Évangile et célébrer le nom de notre Sauveur Jésus-Christ dans les rues. Levons-nous et brillons pour Jésus. Que sa paix vous accompagne.
16: Olivier Giroud.
15: Mais vous savez qu'avant d'être pasteur, j'étais footballeur. Et oui, pendant 7 années, j'étais gardien de but dans une équipe à Marseille. Donc le foot était ma passion. Le foot était mon Dieu. Mais quand à 14 ans, j'ai ouvert ma vie à Jésus-Christ, 2 ans après, j'ai fait le choix entre l'église et le stade. J'ai choisi l'église et Jésus. Mais j'aime le foot. Donc d'avoir Olivier Giroud comme parrain, d'ailleurs je l'ai sollicité au travers de son aumônier. C'est énorme. Alors au début, vous savez, moi je suis un peu maximaliste dans ma foi. J'ai demandé à Olivier de marcher avec nous à Paris. Il nous a dit qu'il était occupé. Mais déjà d'avoir fait cette vidéo, mais c'est énorme. Parce que finalement, on se rend compte qu'être chrétien, on l'a vu avec le PSG, je ne sais pas quel joueur a témoigné de sa foi à la fin du match aussi. Aujourd'hui, il faut que l'Évangile, il faut investir tous les milieux où il y a des rassemblements populaires. Et vous savez que le football, c'est la première religion de France. À Marseille, il y a 60 000 spectateurs tous les dimanches.
16: Mais il est plutôt marqué par l'islam, le foot, que par le christianisme.
15: Alors, j'avais l'idée de devenir l'aumônier de l'équipe de France. En 98, j'ai pu aller à Clairefontaine pour l'entraînement de l'équipe de France, l'année où on a gagné le mondial. Et je les ai tous vus. Blanc, Djorkaeff, Zidane, je les ai tous vus. Voilà. Et donc là, je leur ai offert à chacun. Je suis revenu au château de Clairefontaine et à chaque joueur, j'ai écrit un mot personnel avec la cassette du film Jésus et un Nouveau Testament. Je ne sais pas s'ils l'ont eu ou pas. Et quand j'ai demandé à Philippe Tournon, le directeur de la communication de l'équipe de France, qui est resté un ami jusqu'à aujourd'hui, je dis « Philippe, j'aimerais être l'aumônier de l'équipe de France ». Il m'a dit « C'est pas ce que tu me demandes ». Les joueurs viennent avec leur tapis de prière, une majorité sont musulmans. S'il y a un pasteur, ils vont demander un imam. Donc ça ne s'est pas fait. Mais c'est vrai que la nature a horreur du vide. Si nous, les chrétiens, nous sommes absents de tous ces lieux où se vit la culture, le sport, la politique, ben d'autres prendront la place. Donc moi je dis qu'il faut être présent dans tous les domaines où la société est en train de vivre des belles choses.
16: Et Gilbert Léonien, vous parliez de Désiré Doué, ce joueur de foot qui, après la victoire face à l'Arsenal du Paris Saint-Germain, a dit qu'il remerciait son Seigneur. Justement, les chrétiens, ils seront présents catholiques, protestants, évangéliques. Demain, les catholiques représentant 20% de la marche pour Jésus, à peu près. Comment vous percevez ce dialogue œcuménique ?
15: Ah, c'est ma grande joie. Vous savez que moi, je suis l'incarnation de l'œcuménisme. J'ai été baptisé dans l'église apostolique arménienne, par mon grand-père était apostolique. J'avais un autre grand-père qui était catholique. J'ai fait ma communion privée à l'église catholique et j'ai même servi la messe à Notre-Dame de la Garde. Et je suis pasteur évangélique. Mais pour moi, je suis pasteur non pas d'une église, mais je suis pasteur du Christ.
16: Est-ce que ce n'est pas nier les différences qui peuvent exister aussi ?
15: Alors, je vais vous dire, dans le parcours de chacun, il faut retirer le meilleur. Moi, j'y retire le meilleur de mon parcours. Et à un moment donné, pour pouvoir aller vers l'autre, il faut savoir qui on est. Il faut que chacun puisse être à l'aise dans son identité. On a des différences doctrinales, de piété, d'expression de la foi. Mais au jour d'aujourd'hui, ce qui est essentiel, c'est qu'on est unis autour de la personne centrale qu'est Jésus-Christ. Donc, moi, je vis un grand bonheur. Imaginez un peu mon parcours aujourd'hui. Je suis là à la marche pour Jésus avec toute l'équipe.
16: Merci beaucoup en tout cas d'être venu nous témoigner de votre foi, Gilbert Léonien. Peut-être en un mot, rappelez à Paris pour ceux qui sont en région parisienne et on pourra aller voir sur le site de la marche pour Jésus pour ailleurs en France.
15: Alors demain, rendez-vous place du Panthéon à 13h30 pour démarrer à 14h. Et nous irons par boulevard Saint-Michel, boulevard de Montparnasse, boulevard des Invalides, avenue de Villiers, place Vauban.
16: Et bien voilà pour le programme demain de la Marche pour Jésus. Merci d'être venu nous en parler ce matin, pasteur Gilbert Léonien. Je rappelle que vous êtes pasteur de l'église évangélique arménienne.

0: Est-ce qu'il y a du monde pour Jésus dans la salle? Levez la main.
1: Chantez.

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3: Alors au sommaire de ce débat du jour, la marche pour Jésus. Elle marque la visibilité du christianisme évangélique, mais demain, dans les rues de Paris, il y aura deux chars catholiques. Le premier vient du diocèse de Pontoise, l'autre est organisé par le frère Paul Adrien, l'un des influenceurs les plus suivis sur les réseaux sociaux. C'est aussi demain que commence le voyage du pape Léon XIV en Espagne. On en parlera évidemment et puis on évoquera un sujet très délicat, l'affaire de la petite Liana. Le corps de la fillette semble avoir été retrouvé dans le Gers. La justice a-t-elle dysfonctionné ? Alors on en parle de ce terrible fait divers, l'affaire de la petite Liana, ce matin avec Carole Sabat, qui est avocat et porte-parole de l'Assemblée des évêques orthodoxes de France, et puis mon confrère Jean Sévilla, journaliste donc, écrivain et aussi historien. Alors, Carole Sabat, cette affaire terrible, le corps de la fillette qui a été retrouvé, semble-t-il, dans le Gers. On se demande si la justice a dysfonctionné. Il semble quand même que oui, il y a un certain nombre de faits qui sont troublants et peut-être choquants. Est-ce que la justice a du mal à s'intéresser aux enfants ? En tant qu'avocat, en fait, au fond, est-ce que vous êtes surpris par ces dysfonctionnements ?
4: Surpris, pas totalement, parce qu'en fait, on connaît en fait l'état de la justice aussi. En fait, même en fait, l'administration en parle. La justice manque de moyens, manque parfois en fait de remise à jour, je dirais, d'un certain nombre de moyens en fait qui lui permettent de faire aujourd'hui, c'est-à-dire à la fin de 2026, son rôle et sa mission. Il ne faut pas oublier que la justice, en fait, c'est une mission régalienne. C'est-à-dire quand la justice est défaillante, quand la police est défaillante, c'est l'État qui est défaillant directement. Et c'est l'État qui peut être mis en cause en tant que tel. Et donc ce dysfonctionnement, au-delà, je dirais, du drame, et c'est vraiment dramatique de perdre une jeune fille de cet âge, ce qui est dramatique, c'est cette accumulation, je dirais, de plaintes, de signalements qui ont été faits sur cette personne-là, en fait, qui aujourd'hui, bon, mise en cause, elle est en garde à vue. Je pense en fait que vraisemblablement il y aura des éléments pour pouvoir la mettre en examen. Mais en fait, c'est le dysfonctionnement de la justice.
3: On peut dire que la personne qui est suspectée a fait l'objet d'un certain nombre de signalements, d'enquêtes, notamment une affaire qui a été transmise un peu lentement, semble-t-il, par le parquet de Toulouse vers le parquet d'Auch. Bref. Il n'a jamais été entendu.
4: Et d'ailleurs, en fait, c'est la dernière en fait mise en cause et plainte en fait qui a été déposée, pour laquelle en fait c'était en août, je pense, 2025. Et en fait, l'enquête jusqu'en janvier 2026, en fait, il n'avait pas encore été entendu ou cité ou demandé en fait à être entendu et cité.
3: Mais, vous comme avocat, les lenteurs de la justice, c'est votre pain quotidien, si j'ose dire.
4: Oui et non, en fait, on, dans la justice civile, on s'y habitue d'une certaine manière parce qu'on voit des dossiers en fait. Moi, je plaide des dossiers en cour d'appel qui ont plus de 15 ans d'âge.
3: Et donc, une 15 ans.
4: Ah bah oui. Et parfois, en fait,
3: le vin, ça vieillit pas forcément très bien.
4: Et parfois, en fait, on a une bonne décision en cour d'appel et à la contrepartie, va en cour de cassation et rebelote. En fait, ça repart aussi, en fait, pour un nouveau délai.
3: Voilà, mais là, on est dans une affaire vraiment pénale.
4: La justice pénale, c'est une justice qui est beaucoup plus, je dirais, visible en tant que telle, parce que ce que je disais, c'est la mission régalienne de l'État d'assurer la justice. Quand la justice vit de tels dysfonctionnements, en fait, c'est un vrai problème en tant que tel. On aurait pu économiser en fait un meurtre en tant que tel et un viol d'une certaine personne si cette personne aurait été citée, entendue beaucoup plus rapidement et si la justice avait vraiment pu fonctionner sans dysfonctionnement.
3: Alors, Jean Sévilla, j'ai envie de me tourner vers vous et de vous demander si vous êtes d'accord avec la patronne des écologistes, parce que c'est une affaire qui devient très politique, hein, tous les politiques s'en mêlent, Marine Tondelier. Elle a dit que cette affaire, c'était le symbole d'un système politico-judiciaire incapable de gérer le sujet des violences sexistes et sexuelles. Elle dit que ce n'est pas seulement une histoire de manque de moyens, c'est au fond le fait qu'on a laissé un pédocriminel en toute liberté, c'est ce qu'elle dit, malgré les alertes, parce que ce n'est pas vraiment une priorité. Vous êtes d'accord avec Marine Tondelier, Jean Sévilla ?
5: Oui et non. Sur le constat qu'il y a une multiplication des affaires sexistes et sexuelles, c'est une évidence. Bon. Maintenant, il faudrait aussi s'interroger beaucoup sur les causes profondes de cette multiplication de ces affaires. Or, Carole Sabat vient de le dire très bien, la justice dépend de l'État, oui. Et nous manquons de moyens, notre justice manque de moyens, oui. Mais l'État ne peut pas tout et ne fait pas tout. Le problème aussi, c'est que nous sommes dans une société qui est déglinguée. Hein. Est déglingué du fait, donc ça a une incidence par rapport aux questions sexuelles, sexistes, etc., etc., c'est à savoir que, alors je sais bien que c'est un discours qui ne paraîtra pas extrêmement moderniste, mais enfin, on baigne depuis 30 ans, 40 ans, même 50 ans, dans une ambiance culturelle qui a voulu réifier en quelque sorte la sexualité, en faire un absolu,
3: attendez,
5: un droit absolu.
3: Attendez, vous voulez dire qu'autrefois, il y avait moins de crimes de ce type ?
5: Je pense qu'il y en avait moins, oui, je pense qu'il y en avait moins. Alors, attention, des viols derrière la meule de foin dans la campagne, il y en a depuis l'homme de Cro-Magnon. Je veux dire, la prédation sexuelle, les violences sexuelles, etc., il y a quand même une multiplication des phénomènes. Alors, ce n'est pas simplement parce qu'on les connaît plus aujourd'hui du fait des réseaux sociaux, etc. Je pense que statistiquement, je n'ai pas apporté des chiffres avec moi. Enfin, je pense qu'il y en a plus. Mais enfin, on est quand même globalement dans une société... Mais parti depuis 50 ans, on fonctionne sur l'idée que la sexualité doit être libre et l'acte sexuel est au fond quelque chose de banal. Voilà. Et donc, dans une société qui consomme massivement de la pornographie, en plus, puisque les chiffres de consommation de la pornographie, ça multiplie. Alors, ça ne veut pas dire qu'un consommateur de pornographie est forcément un prédateur sexuel, ça ne veut pas dire etc., etc. Mais enfin, entre la dislocation des familles, le nombre de familles recomposées, mal recomposées, la consommation de pornographie. Il y a quand même tout un arrière-plan où il y avait autrefois, je dirais, des contreforts moraux, des interdits qui avaient été intériorisés par les gens au-delà de leurs pulsions qui aujourd'hui ont sauté. Donc ça, je pense que ça produit des dommages dont nous payons cela.
3: Alors quand vous m'avez dit que vous étiez d'accord oui et non à la fois avec Marine Tondelier, j'en conclus que vous n'êtes pas du tout d'accord parce qu'elle, ce qu'elle dit, c'est à peu près le contraire. C'est-à-dire qu'il y a de plus en plus d'affaires qui émergent, mais c'est aussi qu'il y a de plus en plus de difficultés à faire traiter ces affaires. Et elle dit qu'on n'y prête pas suffisamment attention. En fait, finalement, il y a deux écoles. Soit vous dites c'est la cause de la permissivité de la société, soit on dit au contraire, on découvre ce continent terrible. Et on a du mal à faire avancer la justice. Alors, Carole Sabat,
4: Moi, je suis d'accord avec Jean, en fait, sur son constat, qui fait qu'il y a un constat sociologique aussi. Il y a une question aussi de politique pénale, aussi, de moyens de l'État. Et on voit très bien que, et le Premier ministre, en fait, a dit, par rapport à l'affaire de Liana, en fait, il a dit que fait-on de la parole de l'enfant ? C'est-à-dire qu'aujourd'hui, est-ce

0: s'il s'avère, il y a une enquête qui va être diligentée de la police des polices et de la gendarmerie, s'il s'avère qu'effectivement, en fait, il y a eu des lenteurs, parce que généralement, dans une instruction, comment ça se passe? Il y a une plainte, en fait, qui est déposée, il y a une enquête qui est faite. C'est-à-dire, on ne va pas directement mettre en cause des personnes ou les entendre sans rassembler un certain nombre d'éléments qui peuvent éventuellement être utilisés dans une garde à vue contre, en fait, la personne, pas contre la personne dans le sens, en fait, mais juste pour comprendre, en fait, davantage.
1: Et non, donc, on ces rappelle éléments... qu'il n'a pas été entendu, hein, justement,
0: tout à fait.
1: Le principal
0: c'est pour
1: suspect.
0: Ça que le principe, en fait, dans l'instruction, en fait, d'une affaire de cette nature, c'est d'entendre éventuellement la personne qui pourrait être mise en cause à la fin, mais qu'il y ait 6 mois de décalage entre une troisième plainte, en fait, concernant ce monsieur, après un premier signalement, en fait, en 2017, puis en 2022, puis en 2025... Et mettre 6 mois pour pouvoir l'entendre, en fait, et le citer en janvier 2026, s'il a été fait, ça veut dire qu'il y a une vraie lenteur.
1: Soyez justement, en fait... il y a de plus en plus de plaintes pour ces violences sexuelles. Les tribunaux, en réalité, la justice est submergée de plaintes. Est-ce qu'il faut jeter la pierre au procureur qui est, en fait, est littéralement noyé maintenant sous ces affaires-là? Comment?
0: Et pour ça, j'ai parlé de politique pénale générale, je dirais, de... Tout est question de moyens et d'objectifs. C'est-à-dire, c'est où on met le là par rapport à un certain nombre de choses. À mon avis, en fait, toutes les questions qui peuvent heurter la société doivent être, en fait, faire partie de la politique pénale. Mais aujourd'hui, par manque de moyens, par manque de modernisation d'un certain nombre de circuits, on voit très bien, j'ai vu, j'ai écouté, et ça ne m'étonne pas, en fait, que en fait, le dossier doit être transféré d'une région à une autre par la poste, ce qui n'est pas normal. Il faut qu'il y ait des modes beaucoup plus accélérés, beaucoup plus digitalisés d'une certaine manière, de pouvoir... bien sûr sécurisé pour en fait pour garder en fait la confidentialité de l'instruction, mais pour permettre en fait une accélération parfois d'un certain nombre d'enquêtes si justement on donne le là. Malheureusement, on ne met le là que à partir d'un certain nombre de drames en fait qui interviennent dans la société, qui obligent les politiques d'une certaine manière soit à instrumentaliser, comme c'est le débat actuellement avec Marine Tondelier, d'instrumentaliser pour des raisons politiques en fait ce genre de faits sociaux, je dirais pas de faits divers parce que c'est des faits sociaux, comme l'a dit Jean, et soit de pouvoir justement remettre les choses à plat d'une certaine manière pour éviter dans l'avenir. La police et la gendarmerie, quand ils procèdent à une enquête, c'est pour prévenir en fait des crimes et parfois en fait pour réprimer en fait des crimes. Aujourd'hui, on constate qu'il y a on est dans un monde un peu à l'envers. Si on prend par exemple ce qui se passe avec la justice des mineurs, j'écoutais ce matin en fait le papier de Catherine Ney, elle disait en fait qu'il y a une sorte un peu de judiciarisation des mises en cause en fait des maires et des autorités locales collectives, et en même temps en fait les mineurs deviennent un peu dans une forme un peu d'injustice et de liberté, et donc on inverse un peu les situations qui causent et créent des drames. On voit très bien que par exemple dans la question en fait de la justice des mineurs, qu'il y a en fait un sur les dernières 10 ans une évolution massive, ça devient une sorte de crime de masse, disait Catherine. Et donc tout est question de politique pénale, de moyens et d'objectifs.
1: Alors, on continue le débat sur RCF et Notre-Dame. Je rappelle que vous pouvez réagir par mail sur direct@rcf.fr. Vous suivez aussi peut-être le débat en direct vidéo sur la chaîne YouTube de Radio Notre-Dame. On parle de la responsabilité des politiques. J'ai évoqué Marine Tondelier. On parle de politique pénale. C'est ce que vous faisiez à l'instant, Carole Sabat. Jean Sévillia, j'ai évoqué Marine Tondelier, mais j'aurais pu citer le ministre de la Justice, le chef du gouvernement, Monsieur Bardella pour le Rassemblement National. Enfin, tout le monde y va de son indignation. Est-ce que vous ne trouvez pas quand même que là, les politiques ils sont un peu gonflés parce qu'ils savent très bien, ils font semblant de découvrir cette affaire-là, mais au fond, les dysfonctionnements de la justice, et c'est aussi une question de moyens, et ça fait des années que ça dure. Ils ne sont pas un peu hypocrites?
2: Il y a un peu d'hypocrisie. Et de toute façon, quel que soit le président de la République qu'on aura en 2027 et le gouvernement qu'on aura, etc., etc., je pense que la situation sera la même. Ce n'est pas une question d'orientation politique, il y a une question de moyens, il y a une question de volonté politique. Et puis, moi, je reviens sur cette idée qui, pour moi, est fondamentale, c'est qu'on est dans notre société malade. Donc, de toute façon, on se trouve devant des problèmes massifs. Je veux dire, autour de la sexualité est évidemment extrêmement sensible, surtout que ce sont les enfants, ce sont des crimes qui nous bouleversent tous, évidemment. Enfin, il y a la drogue, il y a la délinquance ordinaire, il y a mille choses. Voilà. La société est malade. Et donc, c'est un chantier immense. Voilà. Comme en plus, on a un peu cassé la notion d'autorité. L'autorité, souvent, on a peur de s'exercer. Voilà. Donc, il faudrait... C'est un chantier... à l'échelle d'une génération, de deux générations.
1: Donc peut-être. c'est un cirque, ces indignations des politiques.
2: C'est un peu du théâtre.
1: Mais c'est horrible, parce qu'on a quand même...
2: Oui, et en même temps, je pense
1: qu'on a une fillette qui est...

0: quand même été horriblement assassiné.
1: Et en même temps, je ne pense pas qu'il soit, personnellement, il soit insincère dans leur indignation. Mais le problème, c'est qu'on est, on touche là le drame de notre société, c'est que le politique, l'impuissance du politique, en quelque sorte.
2: Ben, le politique n'a pas le droit de s'indigner. Il a le droit, en fait, d'anticiper.
1: Oui.
2: Gouverner, c'est anticiper. Si on n'arrive pas à anticiper, en fait, sur ce genre de circuit, à chaque fois, on a l'impression, en fait, que les politiques redécouvrent leur administration, redécouvrent, en fait, les dysfonctionnements qui existent ici ou là. Encore une fois, il faut tenir un discours de vérité, un discours de transparence et de clarté.
0: Mais Jordan Bardella vous dira qu'il y est pour rien parce qu'il n'était pas au pouvoir.
2: Mais ça, c'est le discours classique, je dirais, de Jordan Bardella. Mais la question, en fait, c'est les personnes, en fait, les gouvernants qui sont responsables, qui ont la responsabilité de diriger ce pays, doivent mettre en place une politique pénale qui prend en considération toutes les évolutions de la société, comme le dit parfaitement Jean, et dire comment la politique pénale doit accompagner, doit anticiper à la fois au niveau administratif, au niveau judiciaire, la criminalisation d'un certain nombre de faits sociaux qui deviennent malheureusement des faits répétitifs.
0: Alors, politique pénale, ce matin, il y a la convocation des deux ministres, ministre de l'Intérieur, ministre de la Justice, par le Premier ministre, Sébastien Lecornu. Alors, on a parlé de la dimension un peu théâtrale de ce genre d'événements et de rendez-vous, de mise en scène. Bon, c'est quand même assez malheureux de dire à propos d'une affaire aussi terrible, il faut quand même le rappeler. Justement, en termes de politique pénale, est-ce que vous attendez, vous, de ce genre de réunion, quelque chose de concret qui peut sortir et qui peut changer les choses?
2: À mon avis, c'est l'enquête interne, en fait, de la gendarmerie et de la police qui doit déterminer, en fait, là où il y a eu un vrai dysfonctionnement. Et il faut que ça soit une enquête transparente. Parce qu'aujourd'hui, quand la justice est défaillante, c'est l'État régalien qui est défaillant. Et ça nous concerne tous, je dirais, en tant que tel. Et donc, ce qui doit sortir, c'est pas forcément... Le Premier ministre est parfaitement sincère. Je ne dis pas que les politiques ne sont pas parfois sincères en s'indignant. Mais l'indignation ne suffit pas quand on peut anticiper. Être gouvernant, la gouvernance exige, en fait, anticipation. Et quand on voit qu'il y a une répétition, des récidives sur un certain nombre de choses, avec des cas aussi emblématiques, ce qu'on appelle, nous, des cas... C'est plus des cas d'espèces, en fait. C'est des cas qui deviennent des cas emblématiques en justice. Et donc, si on ne tire pas les conclusions des dysfonctionnements administratifs, des dysfonctionnements judiciaires, de la manière dont, en fait, ces enquêtes ont été traitées, l'absence de moyens aussi pour la police et la gendarmerie, qui sont obligés parfois de faire des choix pour quel type de plainte il faut traiter. C'est pas la volonté, je dirais. Il n'y a pas une forme d'instrumentalisation. Moi, je suis contre la mise en cause, je dirais, d'une certaine manière, de la gendarmerie, de la police nationale, qui font un travail sur le terrain qui est excessivement, en fait, difficile et parfois très violent dans le sens étymologique du terme. Mais ce que je veux dire, c'est qu'on ne peut pas tout mettre sur le dos, en fait, des policiers. C'est des questions de moyens, c'est des questions aussi de prise en compte et de courage politique qu'il faut, à un moment donné, en fait, élever le débat.
0: Jean Sévilla.
1: Oui, le drame, c'est qu'on a un manque de moyens, mais l'État n'a plus d'argent. C'est qu'il faudrait mettre plus de moyens pour la justice, plus de moyens pour les forces de l'ordre, pour ce qui est de l'enquête, etc., enfin, gendarmerie. Et on est aussi coincé par ce côté-là. Bon, en plus, vous disiez, est-ce qu'il va y avoir des décisions? On est à un an de la présidentielle, les équipes actuellement au pouvoir savent que maintenant, de toute façon, elles n'ont plus qu'un an d'exercice. Elles vont commencer à chercher à savoir comment personnellement ils vont se caser dans un an. Je ne suis pas extrêmement optimiste sur la capacité actuelle des pouvoirs publics à prendre des décisions qui soient effectives.
0: Donc vous n'attendez pas grand-chose finalement de la réunion de ce matin? Et est-ce que vous ne craignez pas que l'enquête administrative, ce soit une façon d'enterrer aussi le sujet, de le reporter, justement
1: Je le crains, mais bon, espérons quand même. Il faut toujours espérer, puisque nous sommes chrétiens.
0: Bon. Alors espérons, malgré les difficultés, on est sur RCF Notre-Dame. Le débat continue dans quelques instants.
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0: Alors le débat du jour continue. Jean Sévilla, Carole Sabat dans le studio ce matin. Jean Sévilla, à 9h27, on parlait de l'affaire Liana et vous parliez d'espérance. Eh bien, votre vœu est exaucé puisqu'il est 9h32 et on va parler d'espérance puisque nous allons évoquer la marche pour Jésus qui a lieu dans plusieurs villes de France. Alors c'est une marche ancienne, elle a été lancée je crois il y a une quarantaine d'années en Angleterre. Elle se réunit répartie aujourd'hui sur deux week-ends, mais on a envie de parler ce matin sur RCF Notre-Dame d'un aspect un peu particulier, très positif. C'est cette dimension œcuménique qui est assez nouvelle dans la marche. Il y a une volonté de rassembler des chrétiens de toute obédience. Jusqu'à présent, c'était plutôt le christianisme évangélique. Hein. C'était sa façon à lui d'être pèlerin, de pèleriner. Cette fois-ci, demain, à Paris, dans les rues de Paris, où il y a plutôt plus de monde hein, d'une année sur l'autre, dans les rues de Paris, il y aura deux chars catholiques. L'un vient du diocèse de Pontoise et l'autre, il est conçu et animé par le frère Paul Adrien. Le frère Paul Adrien, c'est un influenceur, un religieux dominicain très connu sur les réseaux sociaux. Jean Sevilla, vous allez aller à la marche pour Jésus demain aux côtés du char du frère Paul Adrien ou de celui du diocèse de Pontoise?
1: À titre personnel, non, ça ne correspond pas tout à fait à ma sensibilité.
0: C'est pas votre sensibilité.
1: En tant que catholique, voilà. Mais enfin, je souhaite du succès à cette manifestation, voilà, bien sûr. Alors, si vous me demandez mon avis, moi, je suis évidemment...
2: Ah bah oui, je vous le demande.
1: Je vais vous le donner. À la fois heureux et en même temps un petit peu méfiant.
2: Voilà. Ah bon?
1: Enfin, méfiant. Oui, un peu méfiant. Alors, heureux parce que, bon, c'est bien d'avoir...
0: Parce que vous demandiez de l'espérance, je vous en apportais, et là, vous me donnez de la méfiance. Alors,
1: comment on va faire? C'est un petit peu plus compliqué que ça. Parce
2: du discernement.
1: Que, le Seigneur, il y a 20 siècles, a institué une église, voilà, et cette église se perpétue à travers un nombre de... Même si elle s'est divisée à travers les siècles, se perpétue quand même à travers un certain nombre d'institutions et de réalités qu'on ne peut pas passer sous silence. Alors, l'évangélisme, c'est très bien, Jésus t'aime, je t'aime, on est dans le sentiment, c'est bien, et j'aime mieux que les gens aiment Jésus plutôt que je sois indifférent à Jésus, c'est évident, je ne peux pas être, en tant que catholique, indifférent à ce phénomène. Voilà. Maintenant, la foi chrétienne, depuis 20 siècles, a aussi été nourrie, d'une part par une réflexion, par une pensée, par une théologie, ce qui n'est pas rien, et surtout, à mon sens et à mon avis, par une présence sacramentelle, notamment pour retenir un seul et pour être un tout petit peu œcuménique vis-à-vis de mon confrère et co-débatteur ce soir, qui est orthodoxe.
2: Ce matin.
1: À travers l'Eucharistie, voilà.
2: Carole Sabat, présente dans le studio, évidemment, depuis le début de ce débat.
1: Voilà. L'Eucharistie qui est le fondement et la source de toute vie chrétienne, selon Vatican II. Voilà, c'est quelque chose de très fondamental, parce que quand on croit à l'Eucharistie, au sens catholique du terme, qui est la présence de Dieu maintenue sacramentellement aujourd'hui. Enfin, c'est Dieu qui est présent dans l'Eucharistie, dans l'hostie consacrée. C'est quelque chose de fondamental.
2: Je vous comprends bien, c'est que vous n'êtes pas trop très chaud, en réalité, pour que les catholiques aillent participer à une marche organisée par les évangéliques. C'est ça que vous pensez?
1: Non, je ne suis pas hostile à ce qu'on y aille, mais simplement, il ne faut pas oublier que ça n'est pas l'essentiel de dire « Jésus t'aime et je t'aime Jésus voilà. ».
0: J'avoue que vous m'étonnez, Jean Sevilla, parce que moi, je pensais que vous alliez dire le catholicisme, les chrétiens rasent les murs dans ce pays, on ne veut plus les voir, et qu'ils aient un peu de visibilité, qu'ils revendiquent de la visibilité, c'est une bonne chose, parce que le christianisme n'est pas seulement une religion de la sphère privée.
1: On est bien d'accord, mais d'ailleurs, le week-end de la Pentecôte, il y avait à la fois le frat qui a réuni quelques dizaines de milliers d'adolescents des diocèses d'Île-de-France. Il y avait le même week-end le pèlerinage de Chartres qui suit le Vetus Ordo, comme on dit, la liturgie ancienne, enfin qui est une manifestation catholique. Donc les catholiques...
2: Et il y avait d'ailleurs, je crois, un double direct sur RCF à Notre-Dame.
1: Oui. Donc, on ne peut pas dire que les catholiques ne se montrent pas. Maintenant, voilà. Simplement, je veux dire, cette foi simple, vécue très très simple, qui est chaleureuse, qui est aussi liée, enfin, il ne faut pas mentir, c'est comment le dire délicatement, si le diocèse de Pontoise est là, c'est aussi parce qu'il y a un certain public socio-géographique où il y a une
2: sensibilité commune. Le catholicisme populaire.
1: Oui, le catholicisme populaire, mais qui est souvent, chez les évangéliques, qui est souvent présent, je dirais, d'origine souvent soit africaine, soit présent dans,
2: c'est bien,
1: dans
2: non
1: les îles françaises. C'est bien, mais bien entendu, je n'ai rien ni contre l'Afrique, ni contre les îles françaises, c'est évident. Mais enfin, il y a une sensibilité aussi qui est liée à certaines populations, c'est culturel, c'est très bien. Mais je veux dire, il y a d'autres sources. Et je veux dire, non, mais c'est bien que des catholiques soient aux côtés d'eux. Maintenant, je pense qu'il faut ne jamais s'abandonner cette idée que l'Église, c'est pas simplement la foi chrétienne, c'est pas simplement de dire Jésus t'aime. Voilà.
2: Alors,
1: il y a une construction, il y a quelque chose derrière.
2: Alors, Carole Sabat, est-ce que des orthodoxes doivent participer à la marche pour Jésus aux côtés des évangéliques et maintenant des catholiques?
4: Alors moi, je rends la politesse à mon co-débatteur, catholique en tant qu'orthodoxe, même si les deux termes en fait se rejoignent parfaitement.
2: Ce que Jean voulait dire, et je suis d'accord avec lui, d'une certaine manière, ce n'est pas une question de méfiance ou de défiance ou de confiance. C'est une question aussi de bien s'inscrire dans la tradition dans laquelle, en fait, on extériorise l'Église dans le monde. Bien sûr, l'Église aujourd'hui, je suis d'accord avec toi que parfois, en fait, nous, en tant que chrétiens, qu'on soit de toutes les orthodoxes, catholiques ou protestants, j'aime pas l'expression « on rase les murs », mais qu'on se fait moins visible en tant que tel et moins influent de la manière missionnaire qui est conséquente avec notre mission en tant que tel. On est davantage, en fait, l'Église, moi j'oppose toujours cette Église de la gestion à l'Église de la mission. Et donc, on s'est, pour le moment, en fait, l'Église est interpellée pour être dans la mission.
0: Ben là, elle est missionnaire. Ben,
2: justement, je vais arriver là-dessus. C'est pour ça que je fais cette introduction, pour parler, en fait, quel type de mission ? Marcher pour Jésus, c'est très bien, mais marcher, qui est Jésus ? Le plus important, c'est de dire qui est Jésus. Bien sûr, lorsqu'on parle de Jésus, on ne parle pas forcément du Christ en tant que tel. C'est le Christ, en fait, qui est le plus important, je dirais. Cette dimension humaine, je dirais, de la nature humaine de Jésus, incarné dans un contexte géographique et historique donné. Mais c'est la deuxième personne, en fait, de la Trinité. C'est le Verbe de Dieu, c'est le Christ, en fait, c'est le Christ sauveur. Donc, en fait, plutôt que de marcher pour Jésus à travers, justement, en copiant peut-être les évangéliques qui tablent beaucoup sur une forme un peu de visibilité de masse, d'une certaine manière, un peu de l'expression de la foi à travers parfois des sentiments, etc. Ce qui est pas mal, je dirais. Je ne nie pas cette dimension-là qui est nécessaire, mais la dimension la plus importante, c'est de dire qui est Jésus. Et notre mission, c'est de dire en fait qui est le Christ dans la société. Et l'idée, en fait, il y a deux questions en fait qui me taraudent moi tout le temps. En fait, c'est la lisibilité et la visibilité de l'Église. L'Église n'a pas besoin d'être visible pour être lisible en tant que telle, même si parfois la visibilité lui donne plus de lisibilité en tant que telle. Le sel, en fait, quand il est mis dans les aliments, il donne de la saveur, mais on ne le voit pas. Et donc c'est
0: vous
2: ça un peu.
0: Pour la théologie de l'enfouissement dont on parlait dans l'Église catholique dans les années 70
2: Pas du tout. Je dis que toutes ces dimensions sont importantes à intégrer et de ne pas copier, je dirais, des mouvements un peu d'extériorisation d'un christianisme un peu identitaire de masse. Parce qu'aujourd'hui, c'est vrai que par rapport à d'autres formes de religion qu'on a en France, la religion chrétienne ne se présente pas comme une religion de conquête en tant que telle. Une religion qui veut s'installer dans l'espace public et investir l'espace public à travers une dimension identitaire, même si en fait cette dimension identitaire existe. Donc cette question en fait de comment calibrer entre la lisibilité et la visibilité de l'Église et de notre mission à l'intérieur de la société, c'est une question en fait qui est essentielle. Il ne faut pas tout simplement copier les évangéliques parce que c'est quelque chose qui marche. Ça peut être utilisé, il faut rester aussi dans cette tradition, même si aussi il faut rester ouvert à d'autres traditions et d'essayer de voir comment on peut être influent. Et plutôt que de parler uniquement de Jésus, parler du Christ en tant que tel.
0: Bon, alors moi je remplace Louis Dauphren cette semaine, alors je ne vais pas participer au débat, mais je vous trouve un peu renfrogné, réservé, plein de pincettes. Voilà, je pense que demain, il y aura quand même un christianisme populaire dans la rue, un peu joyeux. C'est bon, je trouve ça, moi, plutôt bien, mais on entend vos critiques et vos réserves œcuméniques, l'une catholique, l'autre orthodoxe.
2: La beauté du chant, par exemple, la beauté du chant dans la liturgie n'est pas en fait un moyen, c'est une finalité. Elle fait partie de en fait la célébration de l'Eucharistie. Si on en fait une finalité en tant que telle, c'est-à-dire que pour un peu susciter un certain nombre d'émotions, etc., on perd le sens liturgique d'un certain nombre de choses. Et donc, la même chose au niveau de la mission du chrétien dans le monde, c'est d'être à la fois le sel de la terre, mais en même temps d'être influent aussi dans les mécanismes d'influence et dans des mécanismes, je suis pas contre la façon de moderniser un certain nombre d'expressions chrétiennes dans le monde. Il faut pas comprendre ça comme étant une sorte de conservatisme. Au contraire, parce que ça existe, les pèlerinages, les traditions historiques en fait de l'Église. Mais ce que disait Jean, et je suis d'accord avec lui, c'est que il faut pas remplacer une tradition très ancrée en France dans la manière dont elle s'exprimait par une nouvelle tradition qui vient d'un ailleurs. Tout simplement parce que c'est ailleurs, en fait, et cette tradition marche.
0: Allez, on en reparlera quand on aura vu la marche, suivie d'un peu plus près. On va aller maintenant en Espagne. On attend la visite du pape qui doit arriver demain matin à Madrid. C'est une visite importante. Il ira à Madrid, à Barcelone. Il s'intéressera aussi à la question des migrants, puisque on attend cette visite aussi aux Canaries, on va en parler. C'est la première fois qu'un pape se rend en Espagne depuis le pape Benoît XVI. Entre-temps, Le visage du catholicisme a beaucoup changé. Il y a eu d'abord les affaires d'abus sexuels qui ont pas mal émergé. C'est aussi quelque chose de très négatif. Et puis, il y a une baisse assez frappante du nombre de catholiques. Je regardais les sondages. Quand Benoît XVI était venu, il y avait encore une très large majorité de catholiques dans le pays. Aujourd'hui, ils sont un petit peu moins de la moitié. Jean Sévilla, vous qui êtes aussi attentif aux phénomènes historiques, au rapport du catholicisme avec les cultures européennes, qu'est-ce que ça vous inspire, ce recul du catholicisme? Demain matin, le pape sera reçu au Palais Royal. Tiens, Jean Sévilla, ça vous plaire?
1: Ah, tout à fait, parce que le roi d'Espagne est un symbole d'union d'une nation. Il appartient à aucun parti. On ne peut pas dire que c'est un homme de gauche ou un homme de droite. Il n'a pas été élu, donc il appartient à une vieille tradition historique.
2: Monarchie parlementaire.
1: De monarchie parlementaire, bien entendu. Hein. Écoutez, le phénomène de l'Espagne n'est pas très différent de celui de la France, ni celui de l'Allemagne, etc. etc. Voilà, globalement, j'enfonce une porte ouverte. Enfin, je veux dire, on assiste depuis 30 ans, 40 ans à un phénomène de sécularisation de la partie de l'Europe occidentale. C'est un phénomène qui avait massivement inquiété Jean-Paul II, qui avait lancé un projet de réévangélisation de l'Europe.
0: Depuis Saint-Jacques de Compostelle.
1: Depuis Saint-Jacques de Compostelle, 1989, les premières GMJ en quelque sorte. Projet qui, je ne dirais pas qu'il a échoué, mais enfin qui n'a pas été suivi d'une réalité. Voilà, c'est un phénomène massif qui interroge les historiens, les sociologues, les philosophes, etc. etc. Pourquoi l'Europe qui a été le deuxième berceau du christianisme après la Terre Sainte, le deuxième berceau historique, est aujourd'hui en phase de sécularisation, c'est-à-dire qu'il y a un phénomène de... Alors il y a la visibilité de l'islam qui tente à faire croire que, mais non, c'est pas le problème massif n'est pas l'islamisation de l'Europe, contrairement à ce que certains disent. Le problème massif, c'est plutôt je dirais, le recul de la foi, une forme de la non-croyance qui est très frappante. C'est-à-dire, on le voit dans les chiffres, que c'est les sans-religions qui sont beaucoup plus nombreux aujourd'hui, enfin qui deviennent plus nombreux. Voilà. C'est un phénomène qui touche tout l'Europe occidentale.
0: En Espagne, c'est très rapide. Il y a un véritable effondrement par rapport à l'époque de Benoît XVI. C'est plus rapide que dans d'autres pays.
1: Oui, effectivement. Oui. Alors, l'Espagne, qui a été longtemps un pays conservateur, l'Espagne de Franco, c'est pas si vieux. Hein. Moi, j'étais adolescent et Franco était encore là. Il y a eu un basculement. Ce pays a connu un basculement.
2: 78, la transition démocratique.
1: Oui, voilà, en 30 ans, 40 ans. Voilà.
0: Alors justement, est-ce que c'est pas... Ce recul, cet effondrement du catholicisme, est-ce que ce n'est pas aussi le contre-coup de l'alliance assez forte quand même entre l'Église catholique et le franquisme?
1: C'est très ancien. Enfin, j'ai dit à la fois que ce n'est pas l'ancien, mais en même temps, c'est quand même ancien. Les générations qui ont vécu sous le régime de Franco, sont maintenant des personnes très âgées. Hein. Je veux dire, il y a eu tout un renouvellement de la population espagnole.
0: Oui, demi-siècle.
1: Oui, un demi-siècle, c'est énorme. Je veux dire, donc, tous les Espagnols qui sont dans la vie active aujourd'hui n'ont pas connu Franco, pratiquement. Voilà. Donc, ce sont des Occidentaux. Voilà, notre société, la société, l'homme occidental, vit comme si Dieu n'existait pas. C'était Jean-Paul II qui l'avait dit. Et ça reste un vrai questionnement. Voilà. Il n'y a pas de réponse univoque, ni simple. Mais donc, de ce point de vue-là, c'est rapide en Espagne. Et ça a été assez rapide aussi en France aussi. Simplement, nous, alors c'est un autre sujet, mais je veux dire, on a aussi des phénomènes l'Espagne souffre aussi de sa crise démographique. Des natalités très fortes. En France, nous avons la chance que le monde chrétien reste un monde où démographiquement encore actif.
0: Est-ce que la dénatalité en Espagne, c'est un phénomène qui a quelque chose à voir avec la déchristianisation de l'Espagne?
1: Moi, je pense. Je veux dire, c'est très frappant. Moi, c'est un pays que je connais un petit peu, l'Espagne. Les familles espagnoles, elles ont un enfant, elles en ont deux. Je veux dire, dans le monde catholique. Hein, je parle dans le monde catholique. Dans le monde catholique français, les familles ont plutôt trois enfants, quatre. Voilà. Donc, ça joue. Ce phénomène, justement, pèlerinage, etc., qu'on a en France, on ne pouvait pas l'avoir, mais pas en Espagne, pas en Italie, non plus, pas en Allemagne. Je veux dire, la famille, c'est aussi le lieu de la transmission de la foi. Hein. Et donc, là où la famille ne se porte pas bien, eh bien, la foi ne se porte pas bien.
0: Carole Sabat, vous souhaitez bon courage au pape Léon XIV dans ce contexte particulièrement difficile, les abus sexuels, la décatholicisation de l'Espagne, l'hostilité d'une partie des politiques, à gauche très sécularisée, puis à droite avec Vox, un parti politique très hostile aux migrants, avec des papes qui au contraire sont plutôt favorables à l'accueil des migrants. Vous lui souhaitez bon courage au pape?
2: Ben, je pense qu'il n'a pas besoin de courage, parce que j'ai l'impression, en fait, moi j'étais très proche de Léon XIV lors de la visite en fait au patriarcat de Constantinople à Istanbul, lorsqu'on a été à Iznik, et j'ai trouvé que le langage de son corps, mais aussi en fait de sa présence en tant que tel, était d'un homme concentré. Et donc, en fait, c'est quelqu'un, j'ai l'impression, qui connaît sa feuille de route. Et sa feuille de route, en fait, est l'église Carrefour, dans un momentum de Carrefour. On est à un Carrefour, en fait. Un Carrefour ne veut pas dire rupture par rapport, en fait, à ce qu'on était. Mais c'est redécouvert, d'une certaine manière, de ce qu'on était, de ne pas rester dans l'héritage, mais aussi de se projeter à travers cet héritage dans l'avenir. Et d'une manière confiante, d'une manière courageuse et claire. Et je pense que ce que vit l'Espagne, comme d'ailleurs, je suis d'accord avec Jean, vit la France, même tous les autres pays européens, cette polarisation sur des questions comme l'immigration entre droite et gauche, et on le voit par exemple avec Pedro Sanchez qui est plutôt favorable d'une certaine manière en fait à une immigration, etc. Alors qu'en fait Vox et le côté droite, extrême droite en Espagne sont contraires. Et donc il y a cette polarisation très forte, mais en même temps il y a cette sécularisation qui est rampante. Et cette sécularisation, on ne peut pas, je dirais, l'éradiquer tout simplement parce qu'elle est le fruit d'une longue évolution depuis 40-50 ans avec la mondialisation, avec la globalisation, le recul des identités, cette façon en fait de neutraliser ce que nous sommes et ce qu'on doit être d'une certaine manière, c'est-à-dire en fait d'être un peu déconnecté de nos racines, de notre récit en tant que tel. Et donc les chrétiens aujourd'hui sont à ce carrefour, ce momentum carrefour. Et le pape, j'ai l'impression, en visitant les bastions du catholicisme, mais du christianisme aussi, je veux dire, c'est pas uniquement le catholicisme romain, parce qu'en fait, il y a d'autres expressions chrétiennes là-dessus, mais les bastions du catholicisme, là, par exemple, il va en Espagne, Jean-Paul II, il a visité 5 fois l'Espagne, Benoît XVI a été, je pense, 3 fois en Espagne, François n'a pas été, et là, en fait,
0: C'est le paradoxe, hein, François,
2: absolument.
0: Hispanophone.
2: Hispanophone qui ne l'a pas été.
0: N'a pas été,
2: mais c'est
0: en
2: parce
0: Espagne.
2: Que quelque part aussi, il avait une vision un peu, comment dire, je dirais pas tiers-mondiste, un peu de la présence de l'Église, mais il y avait un peu ce côté-là, les périphéries par rapport au centre. Le pape actuel, j'ai l'impression, en fait, il est concentré sur la nécessité de recentrer l'Église et de la recentrer sur ses bastions historiques, en fait. Et c'est pour ça que, par exemple, on voit très bien, en fait, le voyage en Espagne, il aurait pu être retardé, mais il est important pour lui aujourd'hui, par rapport à cette polarisation, sécularisation, suivie aussi par le voyage en France,
1: qui va
2: se dérouler en Espagne, après Monaco, en fait, qui sont... Donc, il met en place une sorte de cartographie. Et ce que je veux dire, c'est un des évêques, en fait, basques, de l'archidiocèse catholique de Barcelone, disait qu'il ne... Je vais le
0: catalan,
2: citer.
0: Vous voulez dire.
2: Catalan, pardon. Il ne suffit plus, il dit, d'hériter, en fait, la foi. Donc, de considérer la foi comme un héritage. Parce qu'un héritage, ça veut dire, en fait, on le conserve, on le met de côté, etc. Et puis, on s'assoit dessous, comme disait Olivier Clément.
0: Le catholicisme sociologique.
2: Absolument. Mais il dit, il faut le proposer avec proximité, vérité et témoignage de charité. Et donc, ça, c'est une feuille de route que le pape est là. Et je vois très bien je fais la liaison avec l'encyclique, en fait, sur l'IA. Tout le monde s'attendait à qu'est-ce que ça va être, cette encyclique, en fait. Et si je prends, en fait, ce qu'a écrit Luc Ferry hier dans le Figaro, il appelait Léon XIV l'éveilleur. Et donc, celui qui réveille, peut-être, en fait, les situations, l'éveilleur. Mais l'éveilleur à travers une bonne feuille de route, je dirais, qui met, en fait, théologiquement, ecclésiologiquement, les choses en place et qui relie dans une cartographie chrétienne, en fait, ce que doit être l'avenir des chrétiens aujourd'hui.
0: Alors, nous sommes sur RCF Notre-Dame. On parle avec Jean Sévilla et Carole Sabat du voyage du pape en Espagne qui commence demain. Carole Sabat, je vous ai entendu tout à l'heure faire allusion à votre participation de près au voyage du pape Léon XIV en Turquie. Est-ce que vous avez l'impression, avec ce voyage aussi en Espagne, en fait assez institutionnel, que le pape se remet, et très long, avec beaucoup de rendez-vous? Est-ce que vous avez l'impression qu'on a un pape qui se remet à faire le pape plus que peut-être le pape François?
2: Il s'inscrit dans la mission. Il s'inscrit dans la mission sans renier en fait ce qu'est l'Église en tant qu'institution. C'est-à-dire en fait, il n'oppose pas l'Église institution à l'Église mission. Et il veut refaire la jonction en fait d'une manière non pas antagonique, d'antagonisme entre eux. le Vatican, la curie romaine, les problèmes internes. Il est conscient, à mon sens, en fait, de tout ça, de toutes ces dimensions, et il va essayer de faire un peu la jonction entre les deux. Benoît XVI a été trop théologique en tant que tel. On retrouve là, en fait, une dimension un peu de Jean-Paul II, à la fois dans son physique, mais aussi, en fait, dans sa façon d'être le pèlerin, d'une certaine manière, et l'éveilleur. Moi, je trouve que le terme éveilleur est à point ici.
0: Mais Jean-Paul II, Jean Sévillia, c'était un homme très charismatique. Mm-hmm. Ce n'est pas le cas de Léon XIV.
1: Il y a d'autres façons d'exercer son charisme que la gestuelle qui était celle de Jean-Paul II.
2: Qui correspond d'ailleurs à l'époque aujourd'hui mieux que celle de Jean-Paul II.
1: Oui, voilà. Non, moi, je pense que le calme qu'incarne Léon XIV, cette espèce de concentration, comme le dit très bien Carole, m'apparaissent des atouts importants. Ce que surtout, enfin, moi, je consonne totalement avec ce qui vient d'être dit. Moi, je me réjouis profondément de la visite de Léon XIV en Espagne. Je me réjouis profondément de la visite de Léon XIV chez nous en France fin septembre. J'ai regretté, on n'est pas là pour faire le procès, que Dieu ait son âme du pape François, mais j'ai regretté qu'il ne vienne pas ni en France, dans toutes les vieilles nations chrétiennes.
0: Il est venu trois fois en France, quand même.
1: Oui, jouons pas sur le mot.
0: Marseille,
1: Strasbourg, je sais bien. Mais enfin, c'était toujours la périphérie. Voilà, je suis désolé. Le cœur, c'est important.
2: Il n'y a pas une visite apostolique.
1: Oui, voilà.
0: Donc, quelque chose de plus institutionnel.
1: Il y a quand même, que l'on veuille ou non, il y a un pacte historique, civilisationnel, entre l'Europe et le christianisme. C'est comme ça. On peut se passer de l'Europe. Non, on ne peut pas se passer de l'Europe. Si le pape actuel reprend ce bâton de pèlerin comme l'avait fait Jean-Paul II, je pense que c'est fondamental.
2: Il le fait d'une manière avec une vraie cartographie pensée, à mon sens.
0: C'est-à-dire ?
2: Les chrétiens d'Orient, Liban, Turquie, Istanbul, c'est-à-dire en fait la jonction avec l'Orient. Par la suite, en fait, on a eu Monaco, qui est aussi...
1: Symbolique,
2: qui est très important aussi, puisque c'est un pays, au fait, aussi...
0: Contre
2: la fin de vie, contre l'euthanasie. Donc, en fait, il voulait aussi marquer, en fait, un certain nombre de choses, indépendamment de la dimension de Monaco
0: aux lois sur l'euthanasie.
2: Mais ce que je veux dire, c'est que...
0: Ça veut dire que...
2: Le christianisme et le Christ en tant que pèlerin, le représentant du Christ en tant que pèlerin, et tout évêque doit être là où, en fait, les choses se font. Qu'elle soit la cité du bien ou la cité du mal. Donc, en fait, il faut que ça soit, après, par la suite, aujourd'hui, l'Espagne, aujourd'hui, demain, en fait, là, dans deux mois, la France, et on commence à préparer, en fait, avec Mgr Avenil et d'autres, en fait, les moments importants, en fait, de cette visite en France. Et je terminerai sur la question, en fait, de la devise de la visite en Espagne, qui est très importante, lever les yeux. Donc, c'est une invitation aussi à la verticalité que le pape...
1: Et symboliquement, la messe à la Sagrada Familia est très importante.
0: Ah, ben alors vous me devancez, Jean Sévillia, j'allais vous demander ce que ça évoquait pour vous, à la fois la messe à la Sagrada Familia. On est, je crois, aux 100 ans de Gaudi, l'architecte visionnaire qui a pensé ce bâtiment. Et puis, il se rendra aussi à l'abbaye de Montserrat, où il rencontrera les moines. Et Montserrat, c'est un très grand lieu du catholicisme catalan et européen.
1: Voilà,
0: vous connaissez cet endroit ?
1: Alors, Montserrat, je n'y suis jamais allé, non, malheureusement. Mais ma vie n'est pas finie, Dieu merci. C'est des lieux symboliques. C'était déjà ce que faisait Jean-Paul II. Si on regarde le cadre de l'Europe, tous les lieux symboliques du christianisme ont été visités par Jean-Paul II. Et bien, on a l'impression que Léon XIV va faire la même chose. Donc, la visite de Sagrada Familia, c'est très important parce que c'est à la fois c'est un lien avec l'art, avec la modernité et en même temps l'histoire, parce que la Sagrada Familia, c'est un projet extravagant. Ce nouveau sanctuaire, je crois que quand le pape viendra à Paris, il tient voir Notre-Dame. C'est des lieux extrêmement symboliques.
0: Voilà, et puis on aura l'occasion de reparler évidemment de cette visite tout au long du week-end sur RCF Notre-Dame et puis dans le débat de la matinale la semaine prochaine, parce que la visite du pape, elle va durer longtemps. Vous l'avez dit, Carole Sabat, Jean Sévillia, dans ce débat, vous l'avez dit, c'est une visite assez dense dans des lieux symboliques, Madrid, Barcelone, mais aussi, et on en parlera mais aussi la visite aux Canaries, dans des lieux symboliques des migrations.

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1: Le calendrier s'accélère et nous avons le sentiment d'un rouleau compresseur qui vient écraser les soignants. Depuis 4 ans, aucune de nos inquiétudes n'a été prise en compte. Ainsi s'exprimait, vous l'avez peut-être lu dans la presse la semaine dernière, le collectif Soins de vie demandant une audience urgente au Premier ministre, dont dépend au fond la suite de l'aventure, si je puis dire, de ce texte de loi concernant l'euthanasie et le suicide assisté. En effet, Sébastien Lecornu, estimant quelques mois plus tard que cette loi n'était pas la sienne, et cela inquiète bien évidemment sur l'avenir de ce texte de loi. Alors voilà la question, nous allons faire un pas de côté, si vous le permettez, auditeurs et auditrices chouchou, avec notre invitée du jour, qui est Jacqueline Kellen. Bonjour Jacqueline.
2: Bonjour Marie-Ange.
1: Ravie de vous recevoir dans cette émission Quête de sens avec ce nouvel ouvrage qui tombe, à point nommé, on ne pactise pas avec la mort avec vous. Vers l'euthanasie pour tous, point d'interrogation, paru chez Guitry Daniel. Jacqueline Kellen, je rappelle que vous êtes écrivain, vous êtes autrice de très nombreux ouvrages. Vous prenez du recul à travers notamment les mythes, l'exploration de la vie intérieure, les mythes dont la Bible fait partie bien évidemment. On peut mentionner quelques ouvrages, L'heure de la justice de Dieu qui était paru il y a quelque temps chez Salvator, et puis bien évidemment L'esprit de solitude, moi que j'aime beaucoup, qui est paru il y a quelques années auparavant, chez Albin Michel. Votez le 27 mai 2025 à l'Assemblée nationale. Nous sommes le 27 mai 2025. Avant d'être examiné par le Sénat, le projet de loi pour le droit à l'aide à mourir énonce 5 conditions. Pour en bénéficier, il faut avoir plus de 18 ans, être français, souffrir physiquement ou psychologiquement de façon insupportable ou encore être atteint d'une maladie incurable. Et bien sûr, avoir conscience et volonté de cet acte irréversible. Cet acte irréversible, c'est donc ça, l'euthanasie ou l'aide active à mourir. Que vous ne ratez pas, que vous ne loupez pas dans votre, que vous n'épargnez pas, pardonnez-moi, dans cette petit ouvrage cinglant. Jacqueline Kellen,
2: oui.
1: Si le Premier ministre lit ce livre, est-ce que vous croyez que peut-être sa décision sera prise ?
2: J'aimerais bien. Ce livre a été envoyé avec dédicace, avec diverses, bien sûr des journalistes, mais diverses personnalités. J'ai eu deux réponses tout à fait aimables, mais je connaissais sa position tout de même, c'est M. Gérard Larcher. Au Sénat, et le Sénat est largement opposé à cette loi.
1: Ouais.
2: Et par ailleurs, je l'avais aussi envoyé à Bruno Retailleau, qui m'a également remercié. Je ne sais pas s'ils vont lire le livre, mais il me semble qu'il est suffisamment clair. Et c'était mon souhait, moi, quand j'ai entendu l'an dernier, en effet, ce qui s'est passé et ce que recouvre comme chose, article absolument effarant, mais je vais préciser, parce que cette loi, ce projet de loi pour l'instant, parce qu'il y a un va-et-vient récemment de nouveau, le Sénat a supprimé l'article sur l'euthanasie et le suicide assisté, quelle étrange expression d'ailleurs, parce que si on se suicide, c'est qu'on l'a décidé soi-même et on n'a pas envie que ce soit pris en charge par l'État ou la médecine.
1: Et vous commencez votre livre,
2: oui.
1: C'est intéressant parce que nous sommes sur RCF Notre-Dame. Alors,
2: oui.
1: Je crois que j'ai le droit, on ne va pas me punir pour citer la Bible. Selon la Bible, dites-vous, le premier couple humain voulait s'approprier l'arbre interdit, celui de la connaissance. Or ici, il s'agit de l'autre arbre sur lequel la loi veut faire la main basse et même abattre, c'est tout simplement l'arbre de la vie. Au nom de la liberté, Jacqueline Kellen, c'est ça?
2: Oui, alors toujours mot magique, mais depuis longtemps déjà, cet arbre de la vie a été convoité par l'homme qui se prend pour un dieu, par l'être humain qui se prend pour un dieu.
1: C'est plus fort que nous.
2: Ce sont les manipulations génétiques, ce sont les tris des embryons, etc. Enfin, ça remonte déjà à des décennies. Et le Comité national d'éthique se paraît, sinon impuissant, du moins assez faible par rapport à ça, parce qu'il y a toujours ce vertige de la prouesse scientifique. Et ce qui importe, et je ne sais pas si on l'a suffisamment dit, dans cette étude, ce projet de loi, la question n'est pas une question médicale ou la question sociétale, la question de mettre fin à la vie d'autrui, que je le connaisse ou que je ne le connaisse pas, c'est un problème fondamentalement moral. Morale. Et la morale n'a rien de rétrograde ou de réactionnaire ou de je ne sais quoi. La morale, c'est ce qui fonde, en effet, non seulement l'être humain, mais également la vie en société.
1: Oui, si mais est-ce qu'on n'a pas toujours dit que, au nom de la morale, les progrès étaient dangereux? Je me fais l'avocat du diable, mais je suis là pour ça aussi. Est-ce qu'au fond, ce n'est pas une vérité depuis que l'homme fait des progrès, c'est-à-dire depuis toujours, l'homme progresse, avance, dans les sciences, en particulier dans les sciences, citons les sciences, puisque nous y sommes, la médecine et les sciences en particulier, au nom de la préservation, quoi, des acquis moraux, eh bien, on trouve toujours une raison de ne pas y aller, quoi. Est-ce qu'il n'y a pas un peu de ça? Est-ce que c'était pas inévitable d'arriver? Vous dites que non, je crois, dans votre livre.
2: Les progrès, ceux auxquels on assiste, ce que l'on voit, ce que l'on peut applaudir ou ceux qui nous paraissent inquiétants, ce sont toujours des progrès sur le plan extérieur, technique, y compris technologique, y compris des progrès corporels, physiques. Mais jamais l'être humain n'est pas meilleur au XXIe siècle, au sens il ne s'est pas amélioré sur le plan intérieur, moral, spirituel, par rapport à, je ne vais pas dire l'homme de Cro-Magnon qu'on ne connaît pas trop, mais par rapport à l'être humain du XIIe siècle.
1: Ouais. Mais par contre, on n'aime pas souffrir depuis la nuit des temps. Oui, l'homme et la femme n'aiment pas
2: souffrir. Alors là, c'est le grand argument glace aussitôt les personnes, parce qu'il y a toute une propagande derrière cette volonté de mourir.
1: Et d'ailleurs,
2: c'est intéressant, parce que vous parlez du progrès, en effet, et il y a eu, grâce à la médecine, grâce à la recherche scientifique, en effet, maintenant, l'être humain a une espérance de vie, comme on dit, de 80 ou 85 ans, etc.
1: 1000 ans, peut-être, un jour.
2: Oui, alors, 1000 ans, c'est ce qu'on entend, mais j'ai entendu récemment, parce qu'il y a toute une propagande, on le connaît, le fameux docteur Alexandre.
1: Laurent Alexandre.
2: Voilà, qui ne cesse de dire ça. Et surtout, ça m'a amusé, je l'ai entendu il n'y a pas très longtemps, et il disait même, l'expression est vraiment savoureuse, lui, il pense qu'on va euthanasier la mort. Donc là, c'est la finalité, j'ai trouvé l'expression tout à fait merveilleuse.
1: Euthanasier la mort.
2: Oui, on ne met pas fin. Un autre homme politique avait dit qu'il y aurait un vaccin contre la mort, mais là, c'est mieux, on euthanasie tout le monde, etc. Et donc, à propos de l'espérance de vie qui a cru, en effet, qui a augmenté depuis des décennies, voire des siècles, eh bien maintenant, la société est tellement arriver à une sorte de point de non-retour ou face au mur que maintenant c'est l'espérance de mort. On vous fait miroiter comme sens de la vie l'espérance de mort, puisque c'est une loi qui est cette loi sur la fin de vie, l'aide à mourir. Là aussi, il faut apprécier l'aide. Vous voyez comme l'État est bon et bienveillant, puisqu'il va nous prendre la main pour nous conduire à de patresse, de l'au-delà. Et bien sûr, parce que l'au-delà ne va pas. Est évidemment d'une société matérialiste athée qui a pu germer et qui a pu prospérer cette loi, je dis, inique, et qui montre une considération, une vision absolument dégradante de l'être humain. Parce que si l'être humain n'est considéré que comme un organisme psychocorporel, on va dire largement biologique, et puis comme individu social, donc qui est utile pour que la machine marche, à savoir tant qu'il est utile, qu'il génère de l'argent ou qu'il consomme, etc. L'être humain est intéressant parce qu'il fait marcher le système. Du jour où soit il est déjà handicapé, soit il est vieux, soit etc., donc il coûte cher à la société, et bien à ce moment-là, on l'expédie de l'autre côté et on lui fait croire que c'est sa liberté et que c'est pour éviter de souffrir. Parce que c'est très mensonger, la formulation, et on le sait dans beaucoup de régimes, hélas, totalitaires, cette loi, la formulation est tout à fait mensongère.
1: L'aide à mourir, vous voulez dire
2: Parce qu'on parle de sur la fin de vie, on n'arrête pas de dire la loi sur la fin de
1: c'est
2: vie.
1: C'est vrai.
2: Or, et on se représente, chacune se dit, on voit la personne ou très âgée, moribonde,
1: ou en phase terminale d'une maladie, quoi.
2: Phase terminale, même si on ne connaît pas trop quand même le fameux terme de la fin de vie. Mais soit c'est ça, soit c'est une personne, en effet, qui souffre horriblement à n'importe quel âge. Avec ce projet de loi, c'est dès qu'on a 18 ans, comme vous l'avez rappelé, Donc, c'est pas quand on a 90 ans, moribond, et etc., ou une personne même de 50 atteinte d'un cancer irréversible. Bon, ça veut dire dès 18 ans. Et maintenant, puisque l'Assemblée nationale en a remis en plus un peu plus de dureté, eh bien, même pour des ennuis psychologiques, et même, ils cherchent, ils disent, puisqu'on se cale un peu sur la Belgique, les Pays-Bas, une partie de l'Europe qui a voté déjà cette loi depuis longtemps.
1: Oui.
2: Eh bien, vous savez qu'en Belgique, on peut être un enfant, on peut être euthanasié. Bon, aux Pays-Bas, il faut quand même l'accord des parents pour. Mais bon, c'est quand même.
1: C'est-à-dire que l'enfant dit qu'il ne va pas bien, dit qu'il est dans un mal-être profond.
2: C'est ça.
1: C'est ça.
2: Voilà. C'est presque Ezou. Enfin ouais. Bon. Et donc. Il y a même des propositions pour dire ceux qui y ont droit, vous savez, les éligibles, comme si c'était une faveur, un signe qu'on vous donne, on vous administre une substance létale ou que vous-même vous demandiez la substance létale. Donc, y compris pour des personnes dialysées ou qui ont des problèmes graves cardiaques, etc. Plus tout l'aspect en effet psychologique, donc mélancolie, neurasthénie, tous les troubles bipolaires, etc. On peut y avoir droit. Je fais exprès de prendre cette expression, moi, qui me glace, parce qu'on fait miroiter que le sens, parce que c'est bien ça aussi dont il est question, ouais. Le sens d'une vie humaine, c'est de disparaître.
1: Est-ce que tout est là ? Est-ce que tout n'est pas là ? Est-ce que le nerf de la guerre,
2: bien sûr,
1: finalement, c'est
2: bien
1: un peu
2: sûr.
1: Ce que vous dites tout au long de votre livre, finalement, c'est que un exemple parmi d'autres que vous citez, le soir du 27 mai, donc revenons à cette date, ça fait presque un an,
2: l'an dernier,
1: se félicitant voilà, de la qualité des débats qu'il présidait, le député Olivier Falorni, qui a donc promu de longue date de l'euthanasie, vous dites qu'il a déclaré onctueusement, là c'est la langue évidemment de Jacques Calas, je comprends les réticences qui peuvent être d'ordre philosophique, spirituel et religieux, et elles ont toute leur légitimité, mais poursuit-il, ajoutez-vous, cela n'a pas empêché qu'un consensus a eu lieu en faveur de cet ultime recours. Et vous dites, outre l'euphémisme ultime recours, vous dites, notez bien les mots réticence, comme si pour le député la morale, la philosophie, la religion, la spiritualité n'étaient que des supports pour une réflexion sérieuse, approfondie, suivie d'une application. On assiste au triomphe, dites-vous, de l'idéologie. C'est-à-dire qu'en fait, ce qui est très compliqué, j'ai l'impression qu'on est deux camps. Il y a deux camps qui ne se comprennent pas. C'est-à-dire qu'il y a les... Vous voyez ce que c'est compliqué, cette histoire.
2: Oui, c'est compliqué, mais surtout déjà, moi, ce qui m'a poussé à écrire ce livre... Qui
1: d'urgence,
2: me semble,
1: vous me l'avez dit, hein, d'urgence.
2: Oui, l'été dernier, c'est de savoir, et vous pouvez faire l'enquête autour de vous, que les Français sont absolument sous-informés concernant cette question... qui nous concerne chacun, chacune.
1: Et pourtant, il y en a qui y vont, il y en a qui sont tentés
2: mais
1: dans
2: non,
1: d'autres
2: mais
1: pays.
2: Oui, parce que on leur dit juste deux, trois choses, la souffrance, c'est ma liberté de choisir, etc. Et de présenter ça comme, en effet, un problème uniquement médical, corporel, physique, biologique, etc. Alors que depuis que l'être humain existe, et depuis, on le sait, ne serait-ce que par les traces des premières épopées, des premiers écrits, donc ça remonte à Sumer, et après, bien sûr, la Bible, tous les textes sacrés, mais toute la philosophie, simplement, donc 6e siècle avant Jésus-Christ, Socrate, et avant les pré-socratiques, la question de tout être... conscience, c'est en effet la mort. Il y a une fin. C'est notre condition mortelle.
1: Ouais.
2: Par la Bible, on le sait, c'est la révélation, si on peut dire, Caïn et Abel, Caïn tue Abel. Ah oui, c'est la première mort par rapport à dans la Bible. Bon. Et ça, à ce moment-là, c'est pas la question je me tue ou on me tue, etc. Même s'il y a la grande après, tu ne tueras point. En effet, un des premiers grands commandements qui ne se limite pas à la Bible, qui est vraiment pour toute société humaine. Eh bien, alors que c'est une question qui se pose à chacun, à chaque conscience, si du moins on veut bien y réfléchir, et c'est pas quand on est à l'article de la mort qu'il faut se poser la question, c'est dès que on réfléchit sur d'où je viens, où je vais et quel est le sens de ma vie, la mort s'impose comme une réflexion métaphysique.
1: Ouais.
2: Et là, tous ces débats, alors vous recitez Olivier Falorni, là aussi, entre parenthèses, les débats sont totalement biaisés, puisque Olivier Falorni est est celui qui est censé diriger les débats. Donc, en principe, même si la neutralité, voilà, et l'objectivité sont assez difficiles à garder, en attendant, il est absolument pour. De même,
1: il y a de l'argent en jeu aussi, il faut le dire comme ça.
2: On va le dire aussi, derrière la bienveillance et la fraternité. Et de même, la présidente de l'Assemblée nationale, donc Yaël Braun-Pivet, est absolument pour. Elle a dit, quand le Sénat a refusé cet article, elle a déclaré haut et fort que ça passerait coûte que coûte. Je reprends les termes. Donc c'est assez affreux parce que, encore une fois, il y a une non-information et il y a toute une propagande aussi, une idéologie qui joue sur divers registres qu'on peut décortiquer. Il y a la notion de souffrance, en effet, et ce qu'ils appellent la dignité. Vous savez, le droit, voilà, la dignité. Bon, alors, on commence par la dignité, tant qu'à faire. Pour eux, enfin pour cette association, la dignité, c'est en effet de ne pas, dans la vieillesse ou dans une grave maladie qui vous atteint, bien sûr, physiquement ou mentalement, on ne va pas survivre à ça, parce que la dignité, pour eux, est uniquement extérieure et corporelle. Bon, c'est-à-dire, encore une fois, c'est toute une propagande athée, c'est-à-dire que moi, il me semblait que la dignité d'une personne, quel que soit son état physique, son état même mental, la dignité éminente d'une personne est intérieure. Hein. Ça veut dire qu'est-ce qu'elle fait de sa vie, quelle est la valeur de sa vie, sa valeur morale, sa valeur spirituelle. Est-ce que durant son existence, si on est en effet à l'article de la mort, est-ce que durant son existence, cette personne, elle a fait en sorte de se perfectionner? Est-ce qu'elle a répandu un peu autour d'elle un peu de bonté, de justice, de d'amabilité, de voilà, est-ce qu'elle a été utile au sens aider à l'évolution de l'humanité aussi? Donc c'est ça, c'est pas l'article de la mort. Ah oui, je suis. Alors là, je pense bien sûr, on pense.
1: Est-ce qu'on est dans le monde de l'apparence?
2: Mais bien sûr, bien sûr. Et puis il y a rien après. Il n'y a rien après.
1: Oui, j'aimerais bien citer, c'est intéressant. Oui. Justement, à ce propos, vous évoquez justement l'épopée de Gilgamesh, né à Sumer, vous l'avez dit, datant de 2000 ans avant notre ère, qui représente le premier écrit de l'humanité.
2: Tout à fait.
1: Elle parle d'un roi, Gilgamesh, jeune, riche, puissant, souverain d'Uruk, qui vit selon ses désirs et ses plaisirs, jusqu'à ce que la mort de son ami Enkidu le bouleverse. Dès lors, quittant tout, Gilgamesh part en quête d'une plante d'immortalité que détiendrait un sage qui vit par-delà les mers. C'est étonnant. Ça ne nous rappelle rien, cette histoire, pour l'interrogation ?
2: Oui,
1: c'est étonnant.
2: Oui, mais tous les
1: 4000 ans plus tard.
2: Oui, mais tous les mythes de la quête, qu'on appelle les mythes de la quête, alors que ce soit pour un trésor, que ce soit l'or, que ce soit une substance, enfin magique, etc. L'eau de jouvence, c'est en effet la recherche de l'immortalité, le sens de l'existence humaine depuis, en effet, les textes les plus anciens. En effet, c'est la conquête de l'immortalité. Alors, ça peut être sur un plan simplement comme chez les Grecs, enfin, c'est pas simplement, mais ça peut être, en effet, s'immortaliser par la gloire. Donc, on restera jamais dans les mémoires humaines, etc. Et souvent,
1: l'Égypte ancienne, avec les statuaires monstrueux, les
2: pyramides. Ah, bah non, mais l'Égypte ancienne, c'est le début, la momification, c'est les corps glorieux. C'est le premier, c'est une des premières civilisations à parler de la résurrection et de l'au-delà, et du voyage dans l'au-delà. Ouais, alors que les Hébreux, eux, disaient après la mort, on a été bon ou méchant, il y a la GN, enfin on va dans, on va dans les souterrains.
1: Et ce qui est drôle, c'est qu'il y avait déjà une corrélation, ce que je veux dire, entre le monde des plaisirs dans lequel nous semblons être,
2: C'est ça, mais quel est l'essentiel, en effet, ce fameux Gilgamesh ou Gilgamesh, il est roi, en effet, il est jeune, il est beau, il est séduisant, donc il peut prétendre à toute la réussite extérieure. Oui. Et puis, lorsqu'il a même ce grand ami qui est Enkidu, et lorsque cet ami meurt, parce que d'ailleurs il meurt, je n'ai pas, parce que ce serait tout très long de parler de cette épopée, mais magnifique, il meurt parce que ces deux grands amis, ils ont défié les dieux quand même. Voilà. Ils ont défié les dieux, et Enkidu donc va mourir, et devant la mort, en effet, son ami, le roi Gilgamesh, eh bien, pleure pendant... ne s'en remet pas, il comprend, moi aussi tout jeune, tout beau, tout séduisant.

0: C'est toute une histoire, et je ne dis pas la fin, mais on trouve ce texte vraiment sous plusieurs versions. Mais cette question, en effet, c'est quel est l'essentiel d'une vie? Ce ne sont pas les plaisirs éphémères, même si on peut apprécier la vie, c'est qu'est-ce qui résiste au trépas? Et là, il faut faire la distinction entre le trépas, qui est l'acte physique. Bon, en effet, notre corps va s'arrêter d'être vivant, d'être animé. Et puis, il y a ce qu'on appelle la mort. Et la mort, le grand André Malraux faisait sans arrêt cette distinction, et la mort qui est un mystère métaphysique. Donc, actuellement, le fait de réduire le mourir, la fin de vie, comme ils disent, à un problème uniquement technique, médical ou sociétal, parce qu'on débarrasse, je fais exprès de prendre le terme bien, on ne va pas dire les seniors, etc. On débarrasse les vieux, les inutiles, les handicapés, on les débarrasse parce qu'ils coûtent cher. Voilà, donc c'est bien pour, avec les dettes accumulées, le problème des retraites sera un peu pas mal résolu. Bon, résorbé. Et ça, ce côté mensonger, hypocrite, cynique, qui se cache derrière la bienveillance, la fraternité, etc. C'est vraiment, c'est cela qu'il faut dénoncer.
1: La pub, on se retrouve juste après Jacqueline Kellen. Voilà, je vous le rappelle, notre question du jour, qu'est-ce qu'une belle mort? Ça fait presque sujet, là aussi, du bac.
0: Oui, oui.
1: À tout de suite, à tout de suite.
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1: Et vous le savez, bien évidemment, l'heure est grave côté texte de loi, adoption définitive de ce texte de loi validant l'euthanasie et le suicide assisté. L'occasion, encore une fois, de s'interroger, il n'est jamais trop tard, bien évidemment. Qu'est-ce qu'une belle mort en attendant? Eh bien, c'est tout simplement la question que nous n'y avons pas encore répondu avec mon invité du jour, qui est Jacqueline Kellen, qui a amplement exploré le sujet. On ne pactise pas avec la mort. Qui vient de paraître chez Guy Trédaniel, un petit livre riche, dense. Vous qui êtes écrivain, je le rappelle, autrice de très très très nombreux ouvrages, qui parlait beaucoup des mythes, vous revenez là-dessus d'ailleurs dans votre livre, et heureusement qu'ils sont là pour nous éclairer un peu à l'heure de l'IA, à l'heure du cerveau qui galope, qui scrolle beaucoup, et qui n'a pas le temps de se poser pour réfléchir à ce qui fait sens dans la vie, l'origine, et l'objectif de tout ça, si je puis dire, c'est très économique, très consumérisme, ma vision des choses, décidément.
0: Mais oui.
1: Mais n'empêche que voilà, c'est des questions qu'il faut se poser. Pourquoi la mort? Comment y échapper? Serait-il possible, sinon d'avaincre, du moins de traverser au mieux ce périlleux passage? Est-ce la grandeur de l'homme de rechercher les secrets de l'immortalité, ou alors résigné à l'avance, soumis au destin aveugle, faut-il se contenter de profiter du bref temps de l'existence? C'est tellement actuel, ces questions que se posent.
0: Et alors, on revient à l'épopée de Gilgamesh, parce que ça fait par étapes, et donc il part avec triste, profondément, douloureux, avec quand même une épée au côté, ça montre son désir d'agir, pas une volonté de destruction. Et première étape, il se retrouve face, il y a une femme qui tient, on dirait de nos jours, une taverne ou un cabaret, etc. Parce que là, il va traverser les grandes eaux, parce que c'est au-delà des mers qu'il y a ce fameux sage qui détiendrait la plante d'immortalité. Et à ce moment-là, la cabaretière ou la tavernière, etc., lui dit, mais qu'est-ce que tu fais avec ton visage douloureux? Tu as l'air vraiment en mauvais état, qu'est-ce que tu veux? Et lui dit, je cherche la plante d'immortalité. Et elle lui dit, mais t'es complètement idiot. Enfin, bien sûr, je dis en langage actuel, tu es complètement idiot, que ça ne sert strictement à rien, ce sont les dieux qui détiennent l'immortalité, et toi, tu as rien d'autre à faire que de te réjouir, de boire du vin, de profiter et de prendre les femmes dans tes bras. Voilà. Donc, c'est vraiment une leçon de, épicurisme, même si Épicure, il atteste qu'il y a des dieux. Simplement, les dieux ne s'intéressent pas aux êtres humains, selon Épicure. Mais, en tout cas, c'est en effet une réponse actuelle. Profitez.
1: Profitez.
0: Il
1: n'y
0: a rien après. Profitez. Et le jour, mais surtout, moi j'insiste sur l'aspect de la vision, c'est même pas une vision, une conception absolument dégradante de l'être humain, c'est-à-dire que cet être humain, c'est une machine qui fonctionne. À un moment, elle s'arrête de fonctionner, on va l'aider à s'arrêter à fonctionner, l'homme-robot. Et par ailleurs, elle n'a pas des questionnements, en effet, sur la transcendance, sur l'au-delà. Alors que l'expression même de la philosophie, sinon la sagesse, c'est de se poser des questions sur Est-ce qu'il y a une âme? Est-ce qu'il y a un au-delà? Est-ce qu'il y a des dieux? Et puis, est-ce que je le pressens? Est-ce que je le souhaite? Est-ce que je l'espère?

0: experts. Ouais. Donc toutes les questions métaphysiques, c'est pas parce qu'on a fait des études qu'on se pose les questions, c'est le propre de la conscience humaine. Et là, c'est une anesthésie, bien avant la piqûre létale, c'est l'anesthésie des consciences. Et encore une fois, je suis frappée que les Français ne s'informent pas, et surtout, il y a ça aussi, la grande peur d'affronter cette question. On dit que la mort n'est pas un sujet sinistre, c'est un sujet grave, donc qui a du poids et qu'il faut prendre au sérieux. Hein. Donc qu'est-ce qu'une belle mort, qu'est-ce qu'une bonne mort? Ça veut dire aussi qu'est-ce qu'une belle vie ou une bonne vie? Chacun peut répondre pour soi, ce serait intéressant. Moi j'ai réfléchi avec à cette question, et pour moi une belle mort, bien sûr ce n'est pas moi qui décide, mais une belle mort serait... Et j'ai posé la question autour des personnes que je rencontrais, c'est important, c'est mourir chez soi ou dans un environnement familier.
1: Mourir de sa belle mort. Hein.
0: Alors aussi, mourir chez soi dans un environnement familier par rapport à mourir à l'hôpital. Maintenant, on est à l'hôpital, hein, les naissances c'est à l'hôpital, on meurt à l'hôpital ou en EHPAD, etc. Donc, encore une fois, c'est le côté médicalisé. Donc, être dans un environnement familier ou chez soi, même si on ne vit pas dans un château, chez soi, je me disais aussi, bien sûr, avoir, si possible, une présence aimante et calme près de soi, hein, pas qui s'agite et qui hurle, etc. Une présence aimante. S'il n'y a pas, s'il n'y a pas un être humain, qu'il y ait un animal ou qu'il y ait un bouquet de fleurs, une présence belle. Et puis aussi important, être conscient, si possible, être conscient. Beaucoup disent, c'est bien de mourir dans son sommeil, ou etc. Je trouve qu'avoir cette conscience jusqu'au bout, savoir qu'on va traverser, on va passer le grand pas, affronter en conscience, c'est très beau. Et bien sûr, si on peut, avec gratitude par rapport à ce qu'on a vécu, avec gratitude envers la vie.
1: Oui, il y a tout un passage, je ne sais plus exactement où dans votre livre, où vous racontez, vous mettez dans la peau, enfin même, non, il y a même des témoignages, je crois, à ce niveau-là, à ce sujet, pardonnez-moi, d'une personne ou de plusieurs personnes même qui souffrent dans leur chair et qui, entourées avec des personnes aimantes, qui les amènent à se poser les belles questions, les bonnes, les belles questions sur le passé, sur le sens de leur vie, de leur existence, bien qu'elles souffrent, si chacun faisait ça pour ses proches, en fin de vie, en cours de malade, etc., le monde changerait, la vision que nous
0: le
1: avons
0: sens,
1: de notre mort changerait.
0: Oui, c'est ça, c'est exactement ce que disent. Moi, je n'ai pas fréquenté, je me suis documentée, mais je n'ai pas fréquenté les soins palliatifs. Non, mais là, il s'agit, toutes les personnes, heureusement, des soignants, des médecins qui parlent de ça, qui ont en responsabilité l'accompagnement des soins palliatifs. D'ailleurs, c'est intéressant, je pense que c'est à peu près sûr que le pape Léon XIV, en septembre, il a dit qu'il irait rendre visite, pour bien dire ce qu'il en était. Oui. À certainement l'Institut Jeanne Garnier, qui est très connu pour les soins palliatifs. Oui. Mais simplement, là aussi, je reviens à l'argument qui est absolument sinistre, ça coûte cher. Ça coûte cher. Mais bien sûr, mais ça, on n'en parle pas. Mais en tout cas, en effet, s'il y a un accompagnement, une affection, et puis de dire, mais votre vie n'a pas été inutile et vous êtes important et précieux jusqu'au bout.
1: Est-ce qu'on a le choix?
0: C'est ça.
1: Est-ce qu'on a le choix économiquement? C'est très provoque ce que je vous demande là.
0: Ah bah alors là, moi, je ne suis pas dans les finances. Enfin, on sait que les finances de la France, en tout cas, sont dans un état déplorable. Mais moi, sur quoi j'insiste, c'est que derrière ces soi-disant arguments, et puis je vais développer, ces arguments dits de bienveillance et de fraternité et d'humanité, ça cache quelque chose absolument... plus que sinistre. Alors je vais insister, parce que ça c'est un point absolument révoltant, qui est, dès le début, dès le mois de mai 2025, voté par l'Assemblée, mis au point, on se demande dans quel cerveau ça a pu germer cette histoire, pour faire passer cette loi, donc, par la force, et rapidement.
1: Oui.
0: Et il crée donc, tout en disant qu'on a le choix, etc., il crée quelque chose absolument ignoble qui s'appelle le délit d'entrave. Alors je précise, puisqu'encore une fois, les Français ne sont pas au courant, le délit d'entrave, ça veut dire, ça m'ennuie de parler de vous, mais quelqu'un, un proche ou même quelqu'un, tant qu'à faire un proche, quelqu'un de mon entourage me dit... pour X raisons, je n'en peux plus, j'ai plus envie de vivre, etc. Donc je vais demander, je vais faire une demande d'euthanasie ou de suicide assisté. La distinction, c'est d'euthanasie, c'est un soignant, là aussi c'est bien, un soignant rompant le serment d'Hippocrate qui va administrer la substance. Et le suicide assisté, c'est à peine la même chose. Il vous tend le produit et c'est vous-même qui vous l'administrez. Bon, bref, en tout cas, ça revient au même. Et donc, si cette personne qui veut en finir avec la vie, hein, je lui dis, non pas tous les arguments, mais je lui montre qu'il ou elle est précieux, que je l'aime, qu'on a besoin de lui, qu'il a fait plein de belles choses,
1: bah,
0: qu'il a fait plein
1: de
0: belles choses à vie. Oui, voilà, 2 ou 3 ans de prison et 30 000 euros d'amende. Donc, puisque ça veut dire que non seulement on passe en force, mais réfléchissons un peu. Ça veut dire que l'attitude, quand vous dites « mais ne meurs pas, tu es important pour moi, pour les autres, et c'est magnifique ce que tu as vécu, ce que tu as offert jusqu'ici, et tu existes, et tu es digne, etc. » Ça veut dire que toutes ces qualités humaines, ces ressources du cœur, cette tendresse, cette affection, cette sollicitude que je peux manifester à l'égard d'autrui qui veut mourir, et moi je dis mais c'est pas possible, tu es précieux, eh bien ce délit d'entrave montre que non seulement il méprise ses relations, ses ressources du cœur, mais il les combat, puisque c'est un délit de dire à quelqu'un tu es précieux, il faut que tu continues à vivre et je t'aime. Eh bien avec le délit d'entrave, c'est un délit d'entrave de dire à quelqu'un qu'on l'aime et qu'il est précieux et qu'il doit continuer à vivre. Donc la belle mort, une belle mort.
1: Il y aura des psys qui ne désempliront pas, selon vous. Ah mais je dis ça, voilà, ou des confessionnaux qui vont ou pas d'ailleurs. Mais ça, c'est le risque, hein, c'est-à-dire que la conscience, il y a de quoi. Il y a de quoi devenir fou, en fait.
0: Ah ben oui, non, mais c'est un problème, c'est pour ça. Là, pour l'instant, on ne sait même pas
1: pour
0: si...
1: Pour celui qui entrave.
0: Oui, bien sûr. non, mais là, délit d'entrave, moi, je ne m'en empêcherai pas de dire à quelqu'un de proche, etc. Mais que ce délit d'entrave ait pu germer dans la tête de certains ou beaucoup de députés de l'Assemblée nationale, c'est quand même assez effrayant.
1: D'autant plus que vous dites bien, et je crains que... Enfin, je ne donne pas mon avis. Une loi sur la fin de vie ne peut pas balayer, dites-vous, les tourments, les doutes, les réflexions, les espoirs, les craintes, les intuitions que rencontre un individu au cours de son existence. Au cas où il y a encore des auditeurs qui hésiteraient, évidemment, je suis très provoque en disant ça, mais c'est, n'empêche que voilà, particulièrement lorsque ces jours sont comptés, une loi sur la fin de vie ne va pas régler vos tourments, finalement. C'est ça aussi que vous dites dans votre livre.
0: Le danger, le grand danger, le grand risque aussi... Alors, il y a les arguments qu'on entend. Oui. Quelqu'un dit, et puis c'est vrai que ça existait dans plein de civilisations, même que ce soit le Japon traditionnel, que ce soit bien sûr chez les Romains, le suicide. Quelqu'un peut décider de mettre fin à ses jours. Là, moi, je n'ai rien à dire, on n'a rien à dire, c'est une position respectable. Même si ça peut faire mal, mais c'est une position respectable. Mais là, le grand danger, c'est de généraliser. Encore une fois, et on dissout une fois de plus l'individu, l'être libre et conscient, je peux décider de, mais je ne veux pas que ce soit l'État ou la loi qui me l'impose, qui l'encadre, etc. Donc, même s'ils disent, oui, ce sera encadré, mais justement, parce que c'est encadré, c'est extrêmement inquiétant, parce que dès qu'on généralise, déjà, il y a deux choses, donc ça, l'argument très important, et ça vaut pour ceux qui croient au ciel et ceux qui n'y croient pas, un des arguments très... Il y a plusieurs arguments, mais deux principaux. Il y a l'argument... si cette loi passe en l'État, il y a ce risque qui existe déjà depuis des décennies avec les manipulations génétiques et autres. Il y a ce risque d'eugénisme. Donc, les faibles, les handicapés, les inutiles, hein, ceux qui sont bons à rien. Hein, ils sont bons à rien. Ils ne participent pas à...
1: C'est-à-dire qu'on va les influencer, c'est ça?
0: Ah ben, on va les influencer,
1: ils seront conscients.
0: Voilà, il y a ça. Et puis aussi, ceux qui intériorisent bien, au mauvais sens du terme, les choses, la propagande, à savoir, je vais peser sur mes proches. Hein, l'aïeul, là, il faut débarrasser aussi parce que je vais être un fardeau pour mes proches. Donc, en effet, je vais réclamer, comme ça, je vais les libérer parce que je suis un poids, soit financier, soit psychologique ou autre. Pour mes proches.
1: Ou la récupération de l'héritage, dans l'autre sens.
0: Et puis, il y a ça aussi. Oui, alors en revanche, le délit n'est pas prévu pour délit d'encouragement à mourir. C'est pas prévu. Le délit d'entrave est prévu, je l'ai dit et je l'ai expliqué, mais le délit...
1: C'est encore plus violent quand vous le dites comme ça.
0: Voilà, mais le délit d'encouragement à mourir, c'est vrai. Et mémé, tu crois pas que t'as fait une bonne vie et puis... Non, mais c'est affreux. J'ai des exemples proches où vraiment des petits-enfants vont se dire « Mais non, le papy, il est un peu gâteux, un peu, etc. » Alors que, bon, lui, il a envie de vivre. Eh bien, le petit-enfant, enfin, le petit-enfant, il n'a pas 10 ans, mais les petits-enfants, au sens lien familial, disent « Bah, pourquoi pas l'euthanasie ?» Donc, ça devient, ça crée quelque chose d'effrayant. Donc, eugénisme, pour se débarrasser des faibles, ceux qui sont donc apparemment inutiles, bons à rien, bons à jeter, donc c'est quand même une vision effarante de l'être humain. Et d'autre part, l'autre thème qui est complètement en germe dans cette loi, si elle s'applique généralement à tous, c'est le totalitarisme. Le totalitarisme, c'est un gouvernement ou un homme, enfin un gouvernement, c'est dans Orwell, qui s'ingère dans votre vie privée. Il y a une intrusion dans votre vie privée, à savoir pour les questions...
1: Rien de plus privé que la mort, c'est sûr.
0: Et bien voilà. Voilà. C'est KFD. Donc, c'est l'État qui vous dit ce qui est bon pour vous et pour faire intrusion dans votre vie privée de façon la plus intime, en effet, la vie, la mort, la naissance, l'amour, etc., même la santé, nécessairement pour obliger, pour imposer son diktat ou ses vues, ou ses lois, il va supprimer avant tout les références morales. Mmh. La morale qui dit, en effet, la vie est précieuse et surtout, tu ne tueras pas. Tu ne tueras pas n'est pas simplement un des 10 commandements, ce n'est pas lié à une religion simplement. Tu ne tueras pas, c'est le socle même de toute vie en société. C'est pour ça que s'il y a crime, meurtre, agression, etc., ça passe par la justice.
1: Pourquoi qu'il y a autant de personnes qui défendent quand même, au-delà des politiques du côté économique
0: ce sont des propagateurs du nihilisme. Et ça se trouve, je ne vais pas dire diabolique, etc., mais ce sont des souffleurs, non pas de vie. La Pentecôte, il n'y a pas longtemps, heureusement, nous avons fêté cela, mais ce sont des souffleurs de mort. C'est le nihilisme, rien n'a de sens, et c'est une volupté de destruction.
1: Est-ce que ce n'est pas contradictoire d'avoir, là, je m'adresse presque à la philosophe que vous êtes, Jacqueline Kellen. J'ose. Est-ce que c'est pas contradictoire d'avoir d'un côté Laurent Alexandre et ses 1000 ans d'éternité de vie, de 1000 ans de plus, et d'un autre côté le fait de vouloir abréger la vie d'autrui et sa propre vie?
0: Ah non, mais on est en pleine contradiction. Alors, je sais pas, c'est le en même temps présidentiel, on le sait, mais c'est contradictoire tout à fait, puisque on sait encore aujourd'hui, et c'est magnifique, par exemple, les prématurés, les enfants prématurés, on fait en sorte qu'ils puissent quand même vivre, etc. Donc, on se félicite de ces prouesses. On arrive à éradiquer beaucoup de maladies et d'épidémies. De même, les grands brûlés. Enfin, on arrive à soigner, etc. Donc, d'un côté, il y a ça, on a sauvé ceci, cela, etc. De même, le grand programme de santé mentale pour que les Français, je ne sais pas, la santé mentale, moi je préfère parler de conscience. Et d'un autre côté, si on peut expédier les personnes inutiles ou...
1: C'est très paradoxal quand même,
0: mais
1: non ?
0: C'est totalement contradictoire.
1: C'est totalement contradictoire.
0: Mais c'est totalement contradictoire. Donc, c'est pour ça qu'on est obligé de citer la célèbre phrase du Deutéronome, tu choisis la vie ou la mort. Il n'y a pas de moyen terme. Tu choisis le chemin de la vie ou tu choisis...
1: On est schizophrène alors ?
0: Non,
1: on est dans la psychiatrie.
0: On est totalement, dispersé, influencé de toutes sortes de choses.
1: Ouais.
0: Au lieu, pour cette question-là, chacun devrait... faire silence et faire retrait en soi-même et réfléchir à sa mort. Quand je disais qu'est-ce qu'une belle mort, c'est pour chacun. D'autres, pour une belle mort, ce sera autrement.
1: Hein. Ouais, mourir brutalement.
0: Mais voilà, ça peut être ça, voilà. Alors que c'est pas certainement. Ouais. Alors, il est évident que pour quelqu'un fidèle ou quelqu'un qui croit au ciel, en effet, une belle mort, c'est aussi mourir dans l'espérance de la vie éternelle.
1: Et hein, pour Jean Ferrat, Seigneur. Pour Jean Ferrat, c'est oui. Mourir au soleil, la belle mort. Vous voyez ? À
0: oui.
1: Tout de suite.
0: Oui, c'est ça, aussi.
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0: Jean Ferrat sur RCF Notre-Dame dans cette émission Quête de sens, toute consacrée à la mort. Mais la belle mort, qu'est-ce qu'une belle mort précisément? À l'heure où l'heure est grave, côté loi, projet de loi, étude autour de cette euthanasie, ce suicide assisté, le collectif Soins de vie, je rappelle, qui demande une audience, qui a demandé hein, une audience urgente au Premier ministre Sébastien Lecornu. Pour la suite, hein, ce que la tournure que va prendre cette affaire, on n'en sait rien pour l'instant. Jacqueline Kellen est avec nous, écrivain, autrice de nombreux ouvrages, dont ce petit dernier justement consacré à notre sujet, on ne pactise pas avec la mort. Chez Guy Trédaniel, vers l'euthanasie pour tous, point d'interrogation. Ce livre comme un combat qui veut réveiller médecins et évidemment patients potentiels et personnes, chacun peut évidemment, doit lire ce livre, hein, il me semble-t-il. À travers l'étude que vous faites des mythes, de l'histoire, de la Bible, de la philosophie, de l'art, de la littérature, etc., etc. Nous parlions, il y a quelques secondes, minutes, chère Jacqueline Kellen, de ces volontés, de cette volonté, de ces rêves, de ces fantasmes d'immortalité. Alors, je vois qu'il y a 4000 ans, déjà, on en rêvait. Laurent Alexandre nous le rappelle. Aujourd'hui, il dit que c'est à notre portée, ou presque. Et moi, je vous posais la question, je vous demandais si effectivement notre rapport à la souffrance, c'est vrai qu'aujourd'hui, il y a, alors, on a dit pourtant il y a quelques instants que les soins palliatifs, il y avait encore beaucoup de travail et que ça coûtait trop cher, etc., etc. Mais c'est vrai que de plus en plus, on parle de bien-être, il y a des méthodes, et heureusement, je ne suis pas en train de condamner les choses qui nous empêchent de souffrir, c'est heureux.
1: Mais évidemment, on est très douillet. On est très douillet.
0: Voilà, c'est ça que je vous demandais. Est-ce qu'il n'y a pas un rapport avec ça?
1: Si, bien sûr, on baigne dans un univers de bien-être, de thérapie, de.
0: On n'a plus faim, on ouvre son frigo.
1: Voilà, il y a ça, et c'est pourquoi le thème même, l'idée même de la souffrance. Devient pas simplement insupportable, mais inadmissible. Vous savez, dans la série du droit, j'ai droit à. D'où la première formulation, c'est le droit à l'aide à mourir, parce que le droit, ça vous rend, ça vous flatte, et j'ai le droit, c'est moi qui décide de ma vie, de ma mort, etc. Il est évident que toutes ces perspectives d'amélioration au sens de transhumanisme et de même post-humanisme, comme on en parle actuellement, avec Vivre 1000 ans et tous les pas simplement le clonage, mais le transfert du cerveau, etc. Enfin bref, on le connaît sur le plan technique. C'est typiquement un signe de l'homme-dieu, l'homme qui a chassé, qui ne croit plus, mais atteste qu'il n'y a rien au-delà, plus tard, etc. La question, chacun peut en effet témoigner en disant « moi je ne ressens rien, je ne pense pas, je ne crois pas qu'il y ait une vie après la mort, qu'il y ait un dieu des dieux, une transcendance, mais qu'il n'impose pas à tous, comme loi générale, sa philosophie ». C'est ça la question, hein, qu'on ne dise pas « il n'y a rien après, donc vous êtes bon pour, vous n'êtes qu'un organisme biologique, etc. » ou alors on va vous transformer et devenir un plus qu'humain, qui va vivre, je ne sais pas combien de temps, peu importe. La question, c'est toujours une question de conscience, et même là, quel est le propre de la grandeur et de la liberté de l'être humain? Voilà deux termes importants. La noblesse de l'être humain. Quel est le sens? C'est de faire face, en effet, à son destin biologique, puisque je vais mourir, comme, etc., on ne sait pas le jour ni l'heure, bon... Quelle est la grandeur, comment s'exprime la grandeur et la liberté de l'être humain face à cette échéance, à cette mort inévitable?
0: En fait, en gros, on veut commander une pizza comme on veut commander sa mort. En fait, c'est ça que vous êtes en train de nous dire depuis le début.
1: Alors, oui, d'une certaine façon. Mais là, justement, je rappelle quand même la grandeur et la liberté de l'être humain et sa conscience, c'est je défie ou je dépasse ce destin biologique par quoi? Par l'amour, par la foi, par le sacrifice, par l'art, par la création. Malraux, l'art est un antidestin. Ouais. Je sais que je vais mourir, mais je me hausse sur un plan intérieur, moral, artistique, etc., sur un plan qui fait que je ne me rabaisse pas, je ne me réduis pas à n'être qu'un organisme biologique qui, soi-disant, a le droit de choisir s'il va mourir par ceci ou par cela. Donc c'est ça de rappeler, vous savez, c'est toujours la phrase de Solzhenitsyn que je rappelle souvent, sortir de la vie plus grand qu'on y est entré, sortir de cette existence en créature plus haute que nous y sommes entrés. Et ça, ça ne se situe pas en augmentant ces neurones ou sur le plan technologique.
0: Ou ces années de vie.
1: C'est sur un plan, en effet, spirituel et moral. Donc ça, c'est vraiment très important. Alors, quant à la souffrance, on y revient, en effet, c'est l'argument massue, si je puis dire, des prosélytes.
0: Comme en plus, on a un ressenti de la souffrance qui est très différent selon les personnes.
1: Alors, il y a déjà ça, vous avez tout à fait raison, mais surtout, ça terrifie, ça glace. Alors, ça me rappelle, c'est une sentence des pères du désert, vous savez, c'est qui devait certainement souffrir et du soleil et de la faim et de tout ce qu'on veut. Bon, bien sûr, même s'ils avaient choisi de quitter les villes trop bruyantes. Et ils disent avoir peur de souffrir, c'est déjà souffrir de la peur. C'est très extra, juste, en effet, extra. Avoir peur de... Voilà. Comme si, on peut penser à divers exemples que l'on a eus autour de soi ou dans sa famille, etc., il y a plein de morts où il n'y a pas de souffrance particulière. Non seulement on sait... l'apaiser sur un plan physique, vous avez évoqué la morphine, la cortisone, etc. Mais il y a plein de façons, en effet, de rendre son dernier souffle ou rendre son âme à Dieu.
0: Donc, il y a quand même des personnes qui souffrent physiquement.
1: Alors, il y a en effet des personnes qui souffrent, mais la question, c'est comme on disait pour la vie, le sens de la vie, le sens de ma vie, ouais. De Jima pour chacun, pour chacune autant, de voilà. Nous. Est-ce que cette souffrance a un sens? La souffrance pour la souffrance est abominable, hein, c'est le doloris, mais ça ne sert à rien. Ouais. Mais la souffrance qui est emplie d'un sens, hein, souffrir par amour, ça c'est entre autres le cher curé d'Ars qui dit ça, si on ne souffre pas par amour, en effet c'est épouvantable. Et surtout, il y a plein de façons de souffrir. Si je souffre seul, abandonné, dans un état même lamentable, enfin, je veux dire non entouré, en effet, ce n'est pas la même chose que souffrir avec un être aimant, ouais. Ou des êtres autour de soi.
0: Mais
1: oui, être même malade, très malade dans un hôpital, si on est tout seul, même s'il y a de gentilles infirmières ou des aides soignantes, c'est autre chose que d'avoir la visite, même en EHPAD, moi je l'ai vécu, d'avoir la visite d'un proche et qui est là. On n'est pas isolé tout seul, enfin systématiquement, si on souffre ou si on va mourir. On ne meurt pas dans son coin. C'est pour ça que cette notion de suicide assisté fait croire que c'est le remède au lieu, parce que vous allez nécessairement mourir comme une pauvre bête au fin fond de je ne sais quelle caverne sans aucune relation humaine. C'est quand même ça. Et donc là, vous allez souffrir. Non, heureusement, il y a quand même, me semble-t-il, non seulement des proches, la famille, des relations humaines, le luxe des relations humaines, hein, de Saint-Exupéry, l'amitié. Et donc, pourquoi vous souffririez ou pourquoi vous passeriez vos derniers moments totalement isolés et sans aucune tendresse autour de vous?
0: Est-ce que vous croyez, dernière question, que Jacqueline Kellen, que si cette loi avait été décidée, avait été promulguée il y a 2000 ans, est-ce que les êtres humains, je fais exprès de dire ça de l'époque, l'auraient voté?
1: Mais non, parce que c'est l'amour de la vie. Ce qui est important, c'est de rappeler que la vie est précieuse. Hein, non seulement l'humanité est magnifique, mais la vie est précieuse. C'est ça, avant de dire quelle est ma belle mort, quelle serait une belle mort pour moi, c'est de se dire, quels sont les instants merveilleux, précieux, irremplaçables et qui font que, ne serait-ce que pour avoir vécu ceci, pour avoir rencontré, d'avoir lu, d'avoir entendu, d'avoir vu, etc., rien que pour ça, la vie vaut d'être vécue. Je ne dis pas sacrée parce que ça fait à ce moment-là religieux, inquiétant, etc.
0: On est quand même sur un scène Notre-Dame.
1: Mais je dis pour beaucoup parce que moi je parle pour aussi bien les agnostiques, les athées, etc. Mais la vie a du prix, la vie est précieuse. Donc on ne va pas la gâcher. Et on ne va pas l'assassiner avant de mourir de sa belle mort, qui va être, je pense, un luxe dans les années à venir. Mourir de sa belle mort.
0: Ce sera le mot de la fin. Merci Jacqueline Kellen.
1: Merci.
0: Merci, je rappelle votre livre, évidemment. On ne pactise pas avec la mort, les amis. Attention, j'ai écrit Daniel de quoi réfléchir, qu'on soit d'ailleurs athée ou croyant, hein, je le rappelle. Vraiment, hein, un ouvrage à lire en complément de l'encyclique du pape sur l'IA, puis ça se complète très bien, je trouve, les deux ouvrages. Merci beaucoup d'être venu. Merci à Guillaume Nougaret pour avoir réalisé l'émission, Jessica Vigny pour l'avoir aussi bien préparée. Très bonne journée à tous.
1: Merci.

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2: Au nom du Père et du Fils et du Saint-Esprit, je crois en Dieu, le Père Tout-Puissant, Créateur du ciel et de la terre, et en Jésus-Christ, son Fils unique, notre Seigneur, qui a été conçu du Saint-Esprit, est né de la Vierge Marie, a souffert sous Ponce Pilate, a été crucifié et mort, et a été enseveli et descendu aux enfers. Le troisième jour est ressuscité des morts, est monté aux cieux, est assis à la droite de Dieu, le Père Tout-Puissant, d'où il viendra juger les vivants et les morts. Je crois en l'Esprit Saint, à la Sainte Église catholique, à la communion des saints, à la rémission des péchés, à la résurrection de la chair, à la vie éternelle. Amen. Prions aux intentions de notre Saint-Père, le Pape Léon. Notre Père qui es aux cieux, que ton nom soit sanctifié, que ton règne vienne, que ta volonté soit faite sur la terre comme au ciel. Je vous salue Marie, pleine de grâce, le Seigneur est avec vous. Vous êtes bénie entre toutes les femmes et Jésus, le fruit de vos entrailles, est béni. Je vous salue Marie, pleine de grâce, le Seigneur est avec vous. Vous êtes bénie entre toutes les femmes et Jésus, le fruit de vos entrailles, est béni. Je vous salue Marie, pleine de grâce, le Seigneur est avec vous. Vous êtes bénie entre toutes les femmes et Jésus, le fruit de vos entrailles, est béni.

Marie conçue sans péché. Premier mystère joyeux, l'Annonciation. L'ange du Seigneur dit à Marie, l'Esprit Saint viendra sur toi et la puissance du Très-Haut te prendra sous son ombre. C'est pourquoi celui qui va naître de toi sera saint, il sera appelé le Fils de Dieu. Envoie ton esprit, tout sera récréé et tu renouvelleras la face de la terre. Seigneur Jésus, ravive ton esprit en nos vies, afin que nous ayons le courage de témoigner de notre foi chrétienne. Notre Père qui es aux cieux, que ton nom soit sanctifié, que ton règne vienne, que ta volonté soit faite sur la terre comme au ciel. Je vous salue Marie, pleine de grâce, le Seigneur est avec vous. Vous êtes bénie entre toutes les femmes et Jésus, le fruit de vos entrailles, est béni. Je vous salue Marie, pleine de grâce, le Seigneur est avec vous. Vous êtes bénie entre toutes les femmes et Jésus, le fruit de vos entrailles, est béni. Je vous salue Marie, pleine de grâce, le Seigneur est avec vous. Vous êtes bénie entre toutes les femmes et Jésus, le fruit de vos entrailles, est béni. Je vous salue Marie, pleine de grâce, le Seigneur est avec vous. Vous êtes bénie entre toutes les femmes et Jésus, le fruit de vos entrailles, est béni. Je vous salue Marie, pleine de grâce. Le Seigneur est avec vous. Vous êtes bénie entre toutes les femmes et Jésus, le fruit de vos entrailles, est béni. Je vous salue Marie, pleine de grâce. Le Seigneur est avec vous. Vous êtes bénie entre toutes les femmes et Jésus, le fruit de vos entrailles, est béni. Je vous salue Marie, pleine de grâce. Le Seigneur est avec vous. Vous êtes bénie entre toutes les femmes et Jésus, le fruit de vos entrailles, est béni. Je vous salue Marie, pleine de grâce. Le Seigneur est avec vous. Vous êtes bénie entre toutes les femmes et Jésus, le fruit de vos entrailles, est béni. Je vous salue Marie, pleine de grâce. Le Seigneur est avec vous. Vous êtes bénie entre toutes les femmes et Jésus, le fruit de vos entrailles, est béni. Je vous salue Marie, pleine de grâce. Le Seigneur est avec vous. Vous êtes bénie entre toutes les femmes et Jésus, le fruit de vos entrailles, est béni.

0: secula seculorum. Amen. Ô Marie conçue sans péché. Deuxième mystère joyeux, la visitation. Élisabeth s'exclama, d'où m'est-il donné que la mère de mon Seigneur vienne jusqu'à moi? Prions pour tous ceux qui sont malades, pour les personnes âgées et les personnes en détresse, que Marie le visite et les réconforte. Notre Père qui es aux cieux, que ton nom soit sanctifié, que ton règne vienne, que ta volonté soit faite sur la terre comme au ciel.
1: Pardonne-nous nos offenses, comme nous pardonnons aussi à ceux qui nous ont offensés. Et ne nous laisse pas entrer en tentation, mais délivre-nous du mal. Amen. Je vous salue, Marie, pleine de grâce. Le Seigneur est avec vous. Vous êtes bénie entre toutes les femmes, et Jésus, le fruit de vos entrailles, est béni.
2: Sainte Marie, Mère de Dieu, priez pour nous pauvres pécheurs, maintenant et à l'heure de notre mort.
1: Je vous salue, Marie, pleine de grâce. Le Seigneur est avec vous. Vous êtes bénie entre toutes les femmes, et Jésus, le fruit de vos entrailles, est béni.
2: Sainte Marie, Mère de Dieu, priez pour nous pauvres pécheurs, maintenant et à l'heure de notre mort.
1: Je vous salue, Marie, pleine de grâce. Le Seigneur est avec vous. Vous êtes bénie entre toutes les femmes, et Jésus, le fruit de vos entrailles, est béni.
2: Sainte Marie, Mère de Dieu, priez pour nous pauvres pécheurs, maintenant et à l'heure de notre mort. Amen.
1: Je vous salue, Marie, pleine de grâce. Le Seigneur est avec vous. Vous êtes bénie entre toutes les femmes, et Jésus, le fruit de vos entrailles, est béni.
2: Sainte Marie, Mère de Dieu, priez pour nous pauvres pécheurs, maintenant et à l'heure de notre mort. Amen.
1: Je vous salue, Marie, pleine de grâce. Le Seigneur est avec vous. Vous êtes bénie entre toutes les femmes, et Jésus, le fruit de vos entrailles, est béni.
2: Sainte Marie, Mère de Dieu, priez pour nous pauvres pécheurs, maintenant et à l'heure de notre mort. Amen.
1: Je vous salue, Marie, pleine de grâce. Le Seigneur est avec vous. Vous êtes bénie entre toutes les femmes, et Jésus, le fruit de vos entrailles, est béni.
2: Sainte Marie, Mère de Dieu, priez pour nous pauvres pécheurs, maintenant et à l'heure de notre mort.
1: Je vous salue, Marie, pleine de grâce. Le Seigneur est avec vous. Vous êtes bénie entre toutes les femmes, et Jésus, le fruit de vos entrailles, est béni.
2: Sainte Marie, Mère de Dieu, priez pour nous pauvres pécheurs, maintenant et à l'heure de notre mort.
1: Je vous salue, Marie, pleine de grâce. Le Seigneur est avec vous. Vous êtes bénie entre toutes les femmes, et Jésus, le fruit de vos entrailles, est béni.
2: Sainte Marie, Mère de Dieu, priez pour nous pauvres pécheurs, maintenant et à l'heure de notre mort.
1: Je vous salue, Marie, pleine de grâce. Le Seigneur est avec vous. Vous êtes bénie entre toutes les femmes, et Jésus, le fruit de vos entrailles, est béni.
2: Sainte Marie, Mère de Dieu, priez pour nous pauvres pécheurs, maintenant et à l'heure de notre mort.
1: Je vous salue, Marie, pleine de grâce. Le Seigneur est avec vous. Vous êtes bénie entre toutes les femmes, et Jésus, le fruit de vos entrailles, est béni.
2: Sainte

0: et in saecula saeculorum. Amen. Ô Marie conçue sans péché. Troisième mystère joyeux, la nativité. Marie mit au monde son fils premier-né, la maillota et le coucha dans une mangeoire, car il n'y avait pas de place pour eux dans la salle commune. Seigneur Jésus, par Marie, nous te confions tous les époux qui attendent un enfant. Prions aussi pour la paix au sein de toutes les familles. Notre Père qui es aux cieux, que ton nom soit sanctifié, que ton règne vienne, que ta volonté soit faite sur la terre comme au ciel.
1: Donne-nous aujourd'hui notre pain de ce jour. Pardonne-nous nos offenses, comme nous pardonnons aussi à ceux qui nous ont offensés. Et ne nous laisse pas entrer en tentation, mais délivre-nous du mal.
0: Je vous salue Marie, pleine de grâce, le Seigneur est avec vous. Vous êtes bénie entre toutes les femmes, et Jésus, le fruit de vos entrailles, est béni.
1: Sainte Marie, Mère de Dieu, priez pour nous, pauvres pécheurs, maintenant et à l'heure de notre mort. Amen.
0: Je vous salue Marie, pleine de grâce, le Seigneur est avec vous. Vous êtes bénie entre toutes les femmes, et Jésus, le fruit de vos entrailles, est béni.
1: Sainte Marie, Mère de Dieu, priez pour nous, pauvres pécheurs, maintenant et à l'heure de notre mort. Amen.
0: Je vous salue, Marie, pleine de grâce. Le Seigneur est avec vous. Vous êtes bénie entre toutes les femmes, et Jésus, le fruit de vos entrailles, est béni.
1: Sainte Marie, Mère de Dieu,
0: je vous salue Marie, pleine de grâce. Le Seigneur est avec vous. Vous êtes bénie entre toutes les femmes et Jésus, le fruit de vos entrailles, est béni.
1: Sainte Marie, Mère de Dieu, priez pour nous pauvres pécheurs, maintenant et à l'heure de notre mort. Amen.
0: Je vous salue Marie, pleine de grâce. Le Seigneur est avec vous. Vous êtes bénie entre toutes les femmes, et Jésus, le fruit de vos entrailles, est béni.
1: Sainte Marie, Mère de Dieu, priez pour nous pauvres pécheurs, maintenant et à l'heure de notre mort. Amen.
0: Je vous salue, Marie, pleine de grâce. Le Seigneur est avec vous. Vous êtes bénie entre toutes les femmes, et Jésus, le fruit de vos entrailles, est béni.
1: Sainte Marie, Mère de Dieu, priez pour nous.
0: Je vous salue Marie, pleine de grâce. Le Seigneur est avec vous. Vous êtes bénie entre toutes les femmes, et Jésus, le fruit de vos entrailles, est béni.
1: Sainte Marie, Mère de Dieu, priez pour nous pauvres pécheurs, maintenant et à l'heure de notre mort.
0: Je vous salue Marie, pleine de grâce. Le Seigneur est avec vous. Vous êtes bénie entre toutes les femmes, et Jésus, le fruit de vos entrailles, est béni.
1: Sainte Marie, Mère de Dieu, priez pour nous pauvres pécheurs, maintenant et à l'heure de notre mort. Amen.
0: Je vous salue, Marie, pleine de grâce. Le Seigneur est avec vous. Vous êtes bénie entre toutes les femmes, et Jésus, le fruit de vos entrailles, est béni.
1: Sainte Marie, Mère de Dieu, priez pour nous.
0: Je vous salue Marie, pleine de grâce. Le Seigneur est avec vous. Vous êtes bénie entre toutes les femmes, et Jésus, le fruit de vos entrailles, est béni.
1: Sainte Marie,

0: Ô Marie conçue sans péché. Quatrième mystère joyeux, la présentation de Jésus au temple. Joseph et Marie amenèrent l'enfant Jésus à Jérusalem pour le présenter au Seigneur. Dans cette dizaine, prions pour tous ceux et celles qui sont consacrés au Seigneur et pour ceux et celles qui sont appelés. Notre Père qui es aux cieux, que ton nom soit sanctifié, que ton règne vienne, que ta volonté soit faite sur la terre comme au ciel.
1: Donne-nous aujourd'hui notre pain de ce jour. Pardonne-nous nos offenses, comme nous pardonnons aussi à ceux qui nous ont offensés. Et ne nous laisse pas entrer en tentation, mais délivre-nous du mal. Amen.
2: Je vous salue, Marie, pleine de grâce. Le Seigneur est avec vous. Vous êtes bénie entre toutes les femmes, et Jésus, le fruit de vos entrailles, est béni.
3: Sainte Marie, Mère de Dieu, priez pour nous, pauvres pécheurs, maintenant et à l'heure de notre mort. Amen.
2: Je vous salue, Marie, pleine de grâce. Le Seigneur est avec vous. Vous êtes bénie entre toutes les femmes, et Jésus, le fruit de vos entrailles, est béni.
3: Sainte Marie, Mère de Dieu, priez pour nous, pauvres pécheurs, maintenant et à l'heure de notre mort. Amen.
2: Je vous salue, Marie, pleine de grâce. Le Seigneur est avec vous. Vous êtes bénie entre toutes les femmes, et Jésus, le fruit de vos entrailles, est béni.
3: Sainte Marie, Mère de Dieu, priez pour nous, pauvres pécheurs, maintenant et à l'heure de notre mort. Amen.
2: Je vous salue, Marie, pleine de grâce. Le Seigneur est avec vous. Vous êtes bénie entre toutes les femmes, et Jésus, le fruit de vos entrailles, est béni.
3: Sainte Marie, Mère de Dieu, priez pour nous, pauvres pécheurs, maintenant et à l'heure de notre mort. Amen.
2: Je vous salue, Marie, pleine de grâce. Le Seigneur est avec vous. Vous êtes bénie entre toutes les femmes, et Jésus, le fruit de vos entrailles, est béni.
3: Sainte Marie, Mère de Dieu, priez pour nous, pauvres pécheurs, maintenant et à l'heure de notre mort. Amen.
2: Je vous salue, Marie, pleine de grâce. Le Seigneur est avec vous. Vous êtes bénie entre toutes les femmes, et Jésus, le fruit de vos entrailles, est béni.
3: Sainte Marie, Mère de Dieu, priez pour nous, pauvres pécheurs, maintenant et à l'heure de notre mort. Amen.
2: Je vous salue, Marie, pleine de grâce. Le Seigneur est avec vous. Vous êtes bénie entre toutes les femmes, et Jésus, le fruit de vos entrailles, est béni.
3: Sainte Marie, Mère de Dieu, priez pour nous, pauvres pécheurs, maintenant et à l'heure de notre mort. Amen.
2: Je vous salue, Marie, pleine de grâce. Le Seigneur est avec vous. Vous êtes bénie entre toutes les femmes, et Jésus, le fruit de vos entrailles, est béni.
3: Sainte Marie, Mère de Dieu, priez pour nous, pauvres pécheurs, maintenant et à l'heure de notre mort. Amen.
2: Je vous salue, Marie, pleine de grâce. Le Seigneur est avec vous. Vous êtes bénie entre toutes les femmes, et Jésus, le fruit de vos entrailles, est béni.
3: Sainte Marie, Mère de Dieu, priez pour nous, pauvres pécheurs, maintenant et à l'heure de notre mort. Amen.
2: Je vous salue, Marie, pleine de grâce. Le Seigneur est avec vous. Vous êtes bénie entre toutes les femmes, et Jésus, le fruit de vos entrailles, est béni.
3: Sainte Marie, Mère de Dieu, priez pour nous, pauvres pécheurs, maintenant et à l'heure de notre mort.

0: sur la terre comme au ciel.
1: Donne-nous aujourd'hui notre pain de ce jour. Pardonne-nous nos offenses, comme nous pardonnons aussi à ceux qui nous ont offensés. Et ne nous laisse pas entrer en tentation, mais délivre-nous du mal.
0: Je vous salue, Marie, pleine de grâce. Le Seigneur est avec vous. Vous êtes bénie entre toutes les femmes, et Jésus, le fruit de vos entrailles, est béni.
1: Sainte Marie, Mère de Dieu, priez pour nous, pauvres pécheurs, maintenant et à l'heure de notre mort. Amen.
0: Je vous salue, Marie, pleine de grâce. Le Seigneur est avec vous. Vous êtes bénie entre toutes les femmes, et Jésus, le fruit de vos entrailles, est béni.
1: Sainte Marie, Mère de Dieu, priez pour nous, pauvres pécheurs, maintenant et à l'heure de notre mort. Amen.
0: Je vous salue, Marie, pleine de grâce. Le Seigneur est avec vous. Vous êtes bénie entre toutes les femmes, et Jésus, le fruit de vos entrailles, est béni.
1: Sainte Marie, Mère de Dieu, priez pour nous, pauvres pécheurs, maintenant et à l'heure de notre mort. Amen.
0: Je vous salue, Marie, pleine de grâce. Le Seigneur est avec vous. Vous êtes bénie entre toutes les femmes, et Jésus, le fruit de vos entrailles, est béni.
1: Sainte Marie, Mère de Dieu, priez pour nous, pauvres pécheurs, maintenant et à l'heure de notre mort. Amen.
0: Je vous salue, Marie, pleine de grâce. Le Seigneur est avec vous. Vous êtes bénie entre toutes les femmes, et Jésus, le fruit de vos entrailles, est béni.
1: Sainte Marie, Mère de Dieu, priez pour nous. Maintenant et à l'heure de notre mort. Amen.
0: Je vous salue, Marie, pleine de grâce. Le Seigneur est avec vous. Vous êtes bénie entre toutes les femmes, et Jésus, le fruit de vos entrailles, est béni.
1: Sainte Marie, Mère de Dieu, priez pour nous, pauvres pécheurs, maintenant et à l'heure de notre mort. Amen.
0: Je vous salue, Marie, pleine de grâce. Le Seigneur est avec vous. Vous êtes bénie entre toutes les femmes, et Jésus, le fruit de vos entrailles, est béni.
1: Sainte Marie, Mère de Dieu, priez pour nous pauvres pécheurs, maintenant et à l'heure de notre mort. Amen.
0: Je vous salue, Marie, pleine de grâce. Le Seigneur est avec vous. Vous êtes bénie entre toutes les femmes, et Jésus, le fruit de vos entrailles, est béni.
1: Sainte Marie, Mère de Dieu, priez pour nous, pauvres pécheurs, maintenant et à l'heure de notre mort. Amen.
0: Je vous salue, Marie, pleine de grâce. Le Seigneur est avec vous. Vous êtes bénie entre toutes les femmes, et Jésus, le fruit de vos entrailles, est béni.
1: Sainte Marie, Mère de Dieu, priez pour nous, pauvres pécheurs, maintenant et à l'heure de notre mort. Amen.
0: Je vous salue, Marie, pleine de grâce. Le Seigneur est avec vous. Vous êtes bénie entre toutes les femmes, et Jésus, le fruit de vos entrailles, est béni.
1: Sainte Marie, Mère de Dieu, priez pour nous, pauvres pécheurs, maintenant et à l'heure de notre mort.

0: Ô Marie conçue sans péché, prions le Seigneur. Dieu qui nous donne de vénérer en la Vierge Marie la Mère de l'Espérance, accorde-nous par sa prière et son aide de mettre toujours notre espérance dans le bien du ciel, tandis que nous accomplissons nos tâches temporelles et d'obtenir un jour ce que nous attendons avec foi. Par Jésus-Christ, ton Fils, notre Seigneur, qui vit et règne avec toi dans l'unité du Saint-Esprit, Dieu pour les siècles des siècles.
1: Amen.
0: Le Seigneur soit avec vous. Que Dieu Tout-Puissant vous bénisse, le Père, le Fils et le Saint-Esprit.
1: Amen.
0: Notre-Dame de Lourdes, Notre-Dame.

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2: Bonjour et bienvenue dans 1000 questions à la fois. Vous le savez, chaque semaine, un invité répond à une question que nous nous posons sur la foi chrétienne ou sur l'Église. Aujourd'hui, nous essaierons de comprendre ce qu'est être chrétien. Est-ce par exemple faire des sacrifices? Pour y voir plus clair, j'ai invité Antoine Nouis, qui est pasteur protestant et directeur de la rédaction du journal Réforme. Antoine, bonjour.
3: Bonjour Sophie.
2: Merci beaucoup de venir ainsi commencer l'année avec nous. Alors, pour être un bon chrétien, faut-il faire, comme on l'a beaucoup dit, des sacrifices? Faut-il se priver? Faut-il renoncer à des choses agréables?
3: Alors, ce qui est important dans votre question là, c'est le mot sacrifice. Le mot sacrifice, parce que il me semble que qu'est-ce qu'un sacrifice? Le sacrifice, c'est quelque chose que fait un humain, que fait un humain pour Dieu. Or, il me semble que le cœur de la foi chrétienne, c'est que il n'y a plus de sacrifice. Le cœur de la foi chrétienne, c'est que c'est Dieu qui, en Jésus-Christ, s'est donné à l'humain. Et donc, il n'y a plus rien à faire pour Dieu, puisque Dieu a tout fait pour l'humain. Et j'aime à entendre derrière cela que ce don de Dieu nous invite à avoir une relation qui est plus marquée par le don, par la grâce, par la gratuité, par la générosité, que par le sacrifice. C'est-à-dire, derrière le sacrifice, il y a la notion de devoir, comme si Dieu exigeait de nous des devoirs, des renoncements. Alors, Dieu nous appelle à notre humanité, mais non pas sur le registre du devoir et du sacrifice, mais sur le registre du don, de la grâce et de la gratuité.
2: Ça veut dire que tous les petits sacrifices dont on nous parlait dans notre enfance, ça sert à rien, c'est pas bon, enfin bref, faut pas en parler aux enfants par exemple?
3: Alors je ne sais pas, qu'est-ce que vous racontez dans votre enfance, c'était à vous de raconter alors. Non, moi j'ai envie de dire que, alors maintenant, ça veut pas dire que la vie chrétienne ne veut rien dire, ça veut pas dire que la vie chrétienne est un oreiller de paresse, ça veut pas dire que nous ne sommes pas appelés par vocation à une certaine vie, mais cette vie est, je dirais, marquée par, voilà, je disais tout à l'heure, la don et la générosité. Et parfois, le don, la générosité, ça demande de, comment dire, de peut-être de s'oublier un peu, ça demande de faire grandir l'autre, hein, je veux dire, donc ça demande un changement de regard sur notre environnement et sur l'autre, mais je dirais que ce changement de regard, il est pas là pour satisfaire un Dieu qui aurait vis-à-vis duquel on aurait une dette, mais qui est pour répondre à un amour qui nous est offert.
2: Alors, est-ce que cela veut dire que, apparemment, vous n'aimez pas trop le mot de sacrifice, mais si on emploie le mot de renoncement, est-ce que c'est mieux ou pas?
3: Alors, je ne sais pas. Non, parce que même le mot sacrifice, il peut s'entendre. Alors, quand vous m'avez posé la question, il y a tout de suite un verset qui m'est venu à l'esprit. C'est dans l'Épître aux Romains, hein, où Paul introduit la partie, je dirais, plus éthique, pratique de son épître au chapitre 12 par un verset qui dit voilà, que je vous invite à faire un sacrifice vivant offert à Dieu afin de discerner quelle est la volonté de Dieu, ce qui est bon, parfait à ses yeux. C'est-à-dire que si un sacrifice là, c'est pas un sacrifice pour offrir quelque chose à Dieu, c'est un sacrifice pour entendre ce à quoi correspond la vie chrétienne. Hein. Et après, il y a toute une série de recommandations que fait l'apôtre Paul et qui se termine par ce verset qui est un tout petit peu, je veux dire, inquiétant, absolu, radical. Ne sois pas vaincu par le mal, mais sois vainqueur du mal par le bien. Et donc, si on a un sacrifice, un renoncement, enfin, je ne sais pas très bien quel est le mot. Le problème du mot sacrifice, c'est que c'est un mot qui est un peu piégé parce qu'il véhicule avec lui toute une idée de malheur, de tristesse, qui ne correspond pas, je crois, à la foi chrétienne. En revanche, c'est sûr que la foi chrétienne, c'est essayer d'entendre qu'est-ce que c'est cette vie de l'Évangile et qu'est-ce que c'est cette vie de l'Évangile pour moi aujourd'hui et que ça m'appelle
2: À vivre différemment.
3: Un changement, voilà. Un changement de comportement. Voilà. Voilà, je préfère le terme changement de comportement que le mot sacrifice.
2: Et changer de comportement, ça n'est pas toujours facile.
3: Ah, bien sûr que c'est pas toujours facile. Et c'est pas toujours facile, mais c'est promis à une vraie fécondité. Je veux dire par là que si jamais il y a des efforts, il y a des changements, il y a un regard différent à porter sur mon prochain et sur les situations que je vis, auquel je suis confronté, c'est aussi, enfin, si j'arrive à poser et à vivre quelque chose de l'évangile dans les situations et dans mes journées, c'est quand même promis à une fécondité qui est de l'ordre du sens, de la signification, du poids que prennent notre vie et nos journées.
2: Mais est-ce qu'il y a des conditions justement à cette fécondité ?
3: Alors, la condition fondamentale qu'on trouve dans l'évangile, c'est voilà, c'est changer de comportement. Hein. Changer de comportement, c'est-à-dire, c'est appeler l'évangile, la grâce, le Christ dans mes relations, dans mes journées. Alors, certes, c'est une exigence, mais c'est une exigence. Voilà, qui est, comme je disais tout à l'heure, appelé à une fécondité. Donc, je dirais que c'est pas, si c'est un renoncement, c'est un renoncement pour un plus.
2: Donc en fait, ce n'est pas le sacrifice un peu morbide dont on parle habituellement. C'est ça que vous voulez nous dire.
3: Voilà, hein, si, voilà, si, hein, si c'est l'idée, être bon chrétien, ça n'est pas de pas prendre de glace au chocolat ou que sais-je encore.
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2: Comment est-ce que vous interprétez alors la fameuse phrase de la petite Thérèse de Lisieux, « Je vais m'offrir en holocauste à l'amour de Dieu ».
3: Alors, bon, hein, je ne suis pas spécialiste de la petite Thérèse,
2: mais ça doit quand même vous dire quelque chose.
3: Mais ça me dit quelque chose. Hein, offrez vos corps en sacrifice vivant à Dieu afin de discerner quelle est la volonté de Dieu. Alors, je pense que c'est qu'en tout cas, cette phrase fait écho, résonne à ce verset. Ce que ce verset me dit, c'est que si je veux authentiquement vivre l'amour du prochain, si je veux authentiquement vivre la grâce, ça mérite effectivement un changement. Un changement dans ma façon de voir les choses, dans ma façon de regarder les autres, d'entendre les événements que je suis appelé à vivre. Et je dirais que c'est une attention et que une vie chrétienne, complète, elle n'est jamais complète. Enfin, la vie à laquelle on est appelé, c'est justement, nous, spontanément, nous mettons notre propre petite personne au centre, et puis c'est par rapport à toute petite personne que nous avons tendance à considérer tout ce qui nous entoure, que la vie chrétienne, ça consiste à mettre le Christ au centre, et c'est à partir du Christ que nous pouvons regarder ce qui nous entoure, et que ça, c'est un changement radical.
2: Alors, justement, Antoine, pour peut-être venir en aide à toutes ces personnes qui peut-être se disent, ben moi, j'ai des sacrifices à faire, je suis malade, ou je suis handicapée, ou j'ai perdu un être proche, bref, ils mettent là-dessus, et c'est ce terme de sacrifice qui leur vient à la bouche. Qu'est-ce qu'on pourrait leur dire ? Qu'est-ce qu'on pourrait leur dire pour les aider dans leur vie quotidienne et même dans leur vie de chrétien ?
3: Alors, ce que j'ai envie de dire, c'est de, je dirais que dans ces situations, ce que j'entends, c'est pas tant le mot sacrifice que le mot épreuve, hein. Et l'épreuve fait partie de la vie. Et l'épreuve fait aussi partie de la vie chrétienne. Je veux dire pas là que si je suis en deuil, si je suis malade, c'est rarement à cause de ma foi. C'est parce que voilà, c'est la vie qui a fait cela. En revanche, ce à quoi nous sommes appelés, c'est essayer à travers nos épreuves, de vivre notre épreuve dans la foi. C'est-à-dire que, je dirais, l'épreuve, je préfère ne pas en avoir. Et l'épreuve, je ne sais pas pourquoi elle m'arrive dessus ou elle ne m'arrive pas dessus, mais ce que je suis appelé à faire, c'est, au sein de mon épreuve, comment je peux encore vivre quelque chose de l'Évangile avec ceux qui m'environnent, avec moi-même, à travers l'épreuve que je traverse. Hein. Et de dire que, donc, un chrétien, ce n'est pas quelqu'un qui n'a pas d'épreuve. Un chrétien, c'est peut-être quelqu'un qui arrive, de par sa foi et avec la grâce de Dieu, de vivre son épreuve autrement.
2: Donc vivre son épreuve autrement avec la grâce de Dieu, comme vous dites, est-ce que ça change finalement, petit à petit, la relation avec le Christ ?
3: Alors, dans toute notre vie, notre compréhension du Christ grandit avec nous, se peaufine avec nos existences. Et évidemment, le regard que j'ai du Christ aujourd'hui n'est pas le même que celui que j'avais quand j'avais 10 ans, quand j'avais 20 ans, quand j'avais 40 ans. Au fur et à mesure de la vie, des grandes épreuves et des grandes joies d'ailleurs aussi que je traverse, mon regard sur le Christ se modifie. C'est pur, peut-être. J'aime à le croire. Et c'est sûr que l'épreuve me rend plus adulte dans ma foi. Enfin, quand on a traversé l'épreuve dans la foi, ça me rend plus adulte dans la mesure où peut-être ça me fait perdre une conception un peu infantile de la foi du petit Jésus qui résout tous mes problèmes.
2: Et les sacrifices qu'il faut lui faire,
3: puisque c'est comme ça que apparemment vous avez été élevé. Et en tout cas, pour arriver à une relation plus adulte de notre foi.
2: Finalement, si je comprends bien, la vie chrétienne, c'est pas un tissu de sacrifice qu'on va faire, même si on parle quand même du sacrifice de Christ.
3: Alors, sacrifice du Christ, c'est autre chose. D'ailleurs, on peut se demander le sacrifice du Christ, c'est justement le Christ s'est donné un sacrifice pour que nous n'ayons plus nous-mêmes à faire de sacrifice,
2: voilà,
3: puisque tout a été donné.
2: D'accord. Donc, si on a bien compris ça, on se dit qu'on n'a plus vraiment de sacrifice à faire, mais qu'au contraire, on a à se purifier, à s'épurer, comme vous avez dit.
3: S'épurer, un chemin de conversion, hein. Chemin de conversion, de conversion de notre vie, de notre regard, de notre parole. Et là, voilà. Oui, j'aime plus ce thème de se rapprocher du Christ plutôt que d'offrir un sacrifice.
2: Mais purifier, se purifier ainsi, ça demande beaucoup de travail, non ?
3: Ah, mais nulle part inédit.
2: Dit que c'est facile, hein, c'est ça.
3: Voilà, nulle part inédit que la vie chrétienne ne demande pas, n'est pas une exigence de tous les jours, hein, et que sinon, c'est ce qu'on appelait la grâce à bon marché. Hein, la grâce à la bon marché, c'est puisque Dieu est grâce, je peux vivre comme je l'entends. Non, je crois pas. Je crois que puisque Dieu est grâce, je suis invité à écrire, à inscrire la grâce dans ma propre histoire, dans mes propres relations, et ça, c'est un combat de tous les jours.
2: C'est ça qu'on appelle le combat spirituel ?
3: Alors, ça peut être une des compréhensions. Je crois que le combat spirituel a plusieurs compréhensions, plusieurs niveaux de compréhension. Un de ces niveaux, c'est le combat spirituel, c'est essayer de faire en sorte de faire descendre la grâce jusque dans mes profondeurs, jusque dans mes peurs, jusque dans ces lieux un peu noueux, un peu obscurs, un peu contradictoires de ma propre personne, de mes propres désirs, pour faire en sorte que je devienne de plus en plus transparent à cette grâce de Dieu.
2: Merci beaucoup Antoine Wyss. Merci beaucoup d'être venu nous éclairer sur la façon d'être chrétien. Je rappelle que vous êtes pasteur protestant et directeur de la rédaction du journal Réforme. Merci aussi à Gilles d'avoir réalisé cette émission. Je vous souhaite une bonne soirée et vous donnerai rendez-vous la semaine prochaine. Bonsoir.

En ce temps-là, près de la croix de Jésus, se tenaient sa mère et la sœur de sa mère, Marie, femme de Cléophas, et Marie-Madeleine. Jésus, voyant sa mère, et près d'elle le disciple qu'il aimait, dit à sa mère, « Femme, voici ton fils. » Puis il dit au disciple, « Voici ta mère. » Et à partir de cette heure-là, le disciple l'a pris chez lui. Après cela, sachant que tout désormais était achevé, pour que l'écriture s'accomplisse jusqu'au bout, Jésus dit « J'ai soif ». Il y avait là un récipient plein d'une boisson vinaigrée. On fixa donc une éponge remplie de ce vinaigre à une branche d'hysope et on l'approcha de sa bouche. Quand il eut pris le vinaigre, Jésus dit « Tout est accompli ». Puis inclinant la tête, il remit l'esprit. Comme c'était le jour de la préparation, c'est-à-dire le vendredi, il ne fallait pas laisser les corps en croix durant le sabbat, d'autant plus que ce sabbat était le grand jour de la Pâque. Aussi les Juifs demandèrent à Pilate qu'on enlève les corps après avoir brisé les jambes. Les soldats allèrent donc briser les jambes du premier, puis de l'autre homme crucifié avec Jésus. Quand ils arrivèrent à Jésus, voyant qu'il était mort, ils ne lui brisèrent pas les jambes, mais un des soldats, avec sa lance, lui perça le côté, et aussitôt il en sortit du sang et de l'eau.

Bonjour à vous. Au pied de la croix, Marie se tient debout, portant avec Jésus le fardeau de cette heure plus forte que le chagrin et plus pacifique que la haine des hommes alentour. En plein milieu de la colère du monde, elle accueille le oui du Père. Elle ne cherche pas à tout comprendre. Il lui suffit que Dieu sache. Dans son silence, elle termine la prière de son fils, sachant déjà que cette œuvre sera annoncée aux âges à venir. C'est à cet instant que Jésus lui donne ce titre de femme. Ce titre annonce sa véritable mission bien au-delà d'une simple mise à distance. Elle devient l'Ève nouvelle, celle qui nous enfante à la vie dans les douleurs de la compassion. En lui confiant le disciple, Jésus élargit son cœur aux dimensions de l'humanité entière. La petite femme de Nazareth devient la mère de tous ceux qui risquent de perdre courage, la mère de la vie, la mère de tous les vivants, la mère de l'Église. Ce lien, c'est celui justement que nous célébrons avec Marie, mère de l'Église. Ce titre raconte une présence continue. Elle qui a veillé sur le corps de son fils veille désormais sur nous. Elle est cette maman qui, au Cénacle, maintenait la flamme de l'espérance allumée entre les apôtres tremblants, les préparant à devenir une église vivante. Rien qu'à la voir passer, si sereine dans sa certitude que la vie a gagné, on devine déjà la résurrection. L'accueillir chez soi, c'est accepter que plus aucune de nos peines ne soit vécue dans le vide. Elle nous prend par la main pour nous apprendre dans le quotidien de nos propres Nazareth le chemin des béatitudes. Désormais, le vent de la Pentecôte peut souffler. Ce vent dépasse la simple brise de confort. Elle nous bouscule et nous pousse dehors. Marie reste au milieu de nous pour nous aider à respirer ce souffle nouveau, ce bon air de Dieu. Avec les portes désormais ouvertes et les verrous tombés, ce bon vent nous emporte vers le large pour témoigner.

Notre Père qui es aux cieux, que ton nom soit sanctifié, que ton règne vienne, que ta volonté soit faite sur la terre comme au ciel. Donne-nous aujourd'hui notre pain de ce jour. Pardonne-nous nos offenses, comme nous pardonnons aussi à ceux qui nous ont offensés. Ne nous laisse pas entrer en tentation, mais délivre-nous du mal. Car c'est à toi qu'appartiennent le règne, la puissance et la gloire, pour les siècles des siècles. Amen.

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0: Bonjour, aujourd'hui nous fêtons les Médards. Nous sommes de nouveau au VIe siècle, au temps de Clovis et de Clotilde. Saint Médard, ami de Saint Rémy, fut évêque de Noyon, actuellement dans l'Oise, et il alla évangéliser la Flandre. D'une extrême bonté, il ne punissait même pas les chapardeurs qui venaient voler le miel de ses ruches et les fruits de son verger. Il mourra en odeur de sainteté en 560. Enterré à Soissons, l'abbaye érigée sur sa tombe connaît un grand rayonnement. Aujourd'hui, il est surtout connu pour ce fameux dicton « Quand il pleut à la Saint-Médard, il pleuvra 40 jours plus tard », sauf si Saint-Barnabé lui coupe l'herbe sous les pieds ou ne vienne lui casser le nez. Mais ce dicton est aujourd'hui totalement faux, car la fête de Saint-Médard fut déplacée du 20 juin au 8 juin, aujourd'hui. Or, le 20 juin était proche du solstice d'été, qui entraîne effectivement souvent des phénomènes météorologiques violents. Mais savez-vous que Saint-Médard est à l'initiative de la fête des Rosières, durant laquelle était couronnée chaque année la jeune fille la plus jolie et la plus vertueuse de la paroisse? Non seulement on lui mettait une couronne de roses sur la tête, mais aussi on lui donnait la quête du dimanche. Oui, la vertu a du prix. Alors bonne fête au Médard et à tous les agriculteurs, dont il est l'un des saints patrons.

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3: Bonjour à toutes et à tous. Ils auraient peut-être préféré ne jamais les écrire, ces musiques, ces requiems et autres œuvres que l'on a finalement jouées surtout. Eh bien, à leur propre enterrement. Ces musiques prémonitoires, ces illustres compositeurs les ont-ils composées consciemment ou pas vraiment, en pensant à leur propre mort? C'est difficile à savoir parfois. Et c'était peut-être juste un hasard, de la prescience, pour utiliser un joli mot, de la divination ou tout simplement de l'inspiration. C'est ce que va nous raconter aujourd'hui Hervé Yen dans Tous Mélomanes.
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3: Bonjour Hervé.
4: Bonjour Bertrand et bonjour nos auditrices et nos auditeurs.
3: Ouais, vous avez été inspiré, je ne sais pas comment vous est venue cette idée d'émission sur les musiques prémonitoires. C'est un sujet un peu sombre quand même, Hervé.
4: Oui, tout à fait. Et je m'attendais un peu à votre question et j'y réfléchis d'ailleurs en me disant, mais c'est vrai, pourquoi j'ai eu cette idée?
3: Vous avez de bonnes idées, vous.
4: Alors, écoutez, c'était peut-être une prémonition aussi de ma part. Tiens, pourquoi pas faire une émission là-dessus? Ah. Je pense qu'il y a peut-être, on va évoquer un concert auquel j'ai assisté récemment à l'Auditorium de Lyon. Et c'est peut-être en entendant ces leaders de Strauss que j'ai eu cette idée.
3: D'accord. C'est souvent des œuvres remarquables d'ailleurs, ces œuvres prémonitoires. Alors moi, je pense par exemple inévitablement à Mozart et à son Requiem.
4: Oui, tout à fait, vous avez raison. On pense toujours à cette messe des morts qu'il a composée. Et on peut se demander si en la composant, il n'avait pas composé un peu pour lui-même.
3: Il n'a même pas fini en plus.
4: Il n'a pas pu la finir. Alors, c'était une œuvre de commande, hein.
3: Et pas pour son propre enterrement, lui, rassurez-nous.
4: Non, c'est un comte qui avait un chagrin terrible parce que sa jeune femme était décédée tout à fait prématurément. Et alors, c'est vrai que ce comte, il était argenté. Et puis, alors, il avait l'habitude de commander des musiques et de les faire exécuter en disant que c'était lui. Bon.
3: Alors, pas il très a honnête, ça.
4: Alors, et Mozart qui cherchait. Alors, Mozart, faut voir qu'il croulait sous les dettes et croulait sous le travail à ce moment-là. Il avait la clémence de Titus à terminer, il avait la flûte enchantée à terminer, et voilà qu'il se met en plus sur Requiem, j'allais dire sur les bras. Alors, ça va évidemment achever son épuisement. Mais heureusement, il en a composé à peu près les deux tiers, et puis il avait un élève, un disciple, un dénommé Süssmayer, qui avait toute sa confiance, et c'est lui que Constance chargera de terminer l'œuvre. Essentiellement parce que elle comptait bien avoir la deuxième partie
3: de l'argent, elle en avait besoin.
4: Voilà. Alors, on sait à peu près ce qui est de la main de Mozart complètement, et ça se termine au Lacrimosa. Et même le Lacrimosa, il l'a pas complètement terminé, mais il en a fait les deux tiers. Mais c'est cette pièce-là que je suggère qu'on entende pour démarrer cette émission. Et nous mettre peut-être un petit peu dans l'esprit de ces prémonitions.

0: Alors oui, c'est triste, mais qu'est-ce que c'est beau, ce Lacrymosa du Requiem en ré mineur de Wolfgang Amadeus Mozart. C'est le Köchel 626 pour les experts. Et on va saluer les musiciens dirigés par Nicolas Sarnoncourt. Il y avait le Concentus Musicus de Vienne et pour les chœurs de l'Opéra de Vienne et le chœur Arnold Schönberg. Hervé Hien, dans cette émission sur RCF Notre-Dame aux musiques prémonitoires, consacrée aux musiques prémonitoires. Une prémonition, ça ne veut pas toujours dire un événement mortel, j'ai envie de dire. Ça peut être tragique, mais ça peut être aussi heureux.
1: Alors, oui, enfin, dans les exemples que j'ai trouvés,
0: Il n'y en a
1: j'ai pas
0: peut-être pas beaucoup.
1: trouvé beaucoup d'événements heureux, mais effectivement, un sujet tragique peut être traité de manière comique, et c'est ce à quoi on peut s'attendre si on pense à Jacques Offenbach.
0: Ouais.
1: Alors, vous allez me dire, Jacques Offenbach a fait une œuvre prémonitoire. Bon, disons, en tirant un petit peu sur la ficelle. Quand il a composé La Grande Duchesse de Gerolstein,
0: Oui.
1: Je pense qu'il faisait une satire, hein, plus ou moins implicite, de l'armée, puisque les personnages rivalisent de ridicule, comme un général boum boum. On ne peut pas dire qu'il fasse très honneur au corps auquel il appartient, ainsi que son régiment d'ailleurs. Il a eu quelques appréhensions avec la censure, hein, il se demandait si ça passerait, et puis finalement c'est passé. Mais au début, d'ailleurs, l'œuvre a eu un accueil un peu tiède. Puis, ensuite, à l'Opéra Comique, un très grand succès. Un critique a même écrit: il est délicieux ce premier acte, d'une fantaisie incroyable et d'une étincelante gaieté. C'est la charge la plus bouffonne qui puisse se rêver de la gloriole militaire, de ses plumets, de ses galons et de toutes ses frofreluches.
0: Oh bah, très sympathique cette critique. Et je crois qu'il y a même l'empereur Napoléon III qui va venir assister à une représentation de la Grande Duchesse de Gerolstein.
1: Oui, on pourrait dire presque bon prince, hein, il n'en a pas voulu
0: Oui.
1: à Jacques. Et alors, il y a vraiment beaucoup, beaucoup enfin, Jacques Offenbach est très connu, alors il y a beaucoup de gens qui viennent même de l'étranger. Et il y a le Kaiser de Prusse qui va faire un tour par là, et puis son ministre Bismarck. Et il y a même un témoin qui raconte, le ministre prussien s'est d'ailleurs amusé beaucoup. Il a à plusieurs reprises applaudi Hortense Schneider, c'est celle qui a créé le rôle de la duchesse, ainsi que les trois insensés commandés par le général Boum. Ça devait peut-être un peu le réjouir, hein, Bismarck, de tourner en dérision comme ça l'armée française.
0: Est-ce qu'il a rencontré Napoléon III d'ailleurs?
1: Alors, je n'ai pas trouvé trace, hein, donc je ne peux
0: Ils auraient
1: pas vous
0: pu.
1: répondre par
0: Ils sont peut-être pas
1: l'affirmative.
0: allés à la même représentation.
1: Non, sans doute pas, non. Et donc on ne sait pas s'ils se sont rencontrés, on sait encore moins ce qu'ils auraient pu se dire, mais ce que l'on sait, c'est que 3 ans plus tard, hein,
0: Ouais.
1: pas très longtemps après, ils s'affrontaient. Et ce fut la défaite de la France et le naufrage du Second Empire en même temps. Alors, il faut rappeler à ce propos, et c'est d'autant plus cruel, que un célèbre ministre, le ministre, non, la parole célèbre, pardon, du ministre de la Guerre, qui n'est pas célèbre, d'ailleurs son nom est oublié, vaut mieux. Nous sommes prêts et archi-prêts. La guerre dût-elle durer 2 ans, il ne manquerait pas un bouton de guêtre à nos soldats. Alors,
0: Bon.
1: l'histoire ne dit pas si c'était le général Boum Boum qui était en charge de l'équipement des soldats, hein.
0: La prémonition n'était pas très bonne, en tout cas.
1: Non. Alors, je vous propose des extraits, la tirade du général Boum Boum et puis l'air du régiment. Alors, je l'ai choisi entre autres parce que on va entendre la voix de Dame Félicité qui vient de nous quitter, mais Jérôme Douard consacrera une émission à son souvenir. C'est une grande, grande artiste.

0: Vous venez d'écouter la musique de Jacques Offenbach sur RCF Notre-Dame, la grande duchesse de Gerolstein dans l'acte 1, l'air et le cœur à cheval sur la discipline avec le baryton François Leroux, puis Dame Felicity Lott, soprano, avec le chœur des musiciens du Louvre dirigé par, et les musiciens du Louvre eux-mêmes, pas seulement le chœur, dirigé par Marc Minkowski. Dans ce Tous Mélomanes consacré aux musiques prémonitoires, on a vu Hervéien, bon, celle-ci, elle s'est pas très bien déroulée en vrai, puisqu'on annonçait une victoire de la France face aux Prussiens et en fait, pas vraiment.
1: C'était le contraire. Hein,
0: c'est un peu bien le contraire. Puccini, lui aussi, alors lui, il n'a pas vraiment eu de prémonition, mais lorsqu'il écrivait son opéra, qui sera donc le dernier, Turandot, Princesse de Chine, il était atteint d'un cancer.
1: Oui, il a donc réussi seulement à composer les deux premiers actes et une bonne partie du dernier. Alors, je résiste pas au plaisir de vous rappeler brièvement l'essentiel de l'œuvre. Alors, il s'agit de cette princesse, Turandot, c'est la fille de l'empereur de Chine. Elle doit trouver un mari. Et donc, il y a des prétendants qui se présentent. Et à tous, elle leur pose trois questions, des vrais cols d'ailleurs. Et s'ils n'arrivent pas à trouver la réponse, elle les met à mort.
0: Oula. Le mariage ou la mort.
1: Alors. Oui. Survient un prince inconnu qui relève le défi. Au grand désespoir d'un personnage secondaire mais très important, Liu, une jeune esclave, qui le connaît et l'aime en secret. Alors, la princesse pose trois énigmes. Qu'est-ce qui naît chaque nuit et meurt à chaque aube? Qu'est-ce qui brûle comme une flamme, mais ce n'est pas une flamme? Qu'est-ce qui est froid comme la glace, mais qui brûle comme le feu? Alors, vous avez une idée, vous? Moi, je crois que j'aurais pas...
0: Alors,
1: moi, j'y passais, moi, j'étais
0: qu'est-ce
1: sûr.
0: Qu'est-ce qui naît chaque nuit et meurt à chaque aube? Aucune idée. Aidez-nous.
1: Alors, c'est l'espérance.
0: D'accord, ok. Qu'est-ce qui brûle comme une flamme, mais ce n'est pas une flamme?
1: Le sang.
0: Oui, si on veut, ok. Et la troisième question, qu'est-ce qui est froid comme la glace, mais qui brûle comme le feu?
1: Eh bien, c'est Turandot elle-même. Alors, cette dernière-là, peut-être on peut... Mais c'est vrai que même avec les réponses, on a du mal à comprendre. Alors, il était très fort quand même.
0: Je crois que j'y serais passé, moi.
1: Le prince Calaf, pour arriver à trouver ses réponses.
0: Bon, elle avait l'air joueuse, mais pas forcément bonne joueuse, Turandot. Hein?
1: Non, parce qu'elle n'accepte pas sa défaite. Et donc, elle discute un peu. Et bon, le prince propose donc de la libérer de son engagement, donc de l'épouser, si elle réussit à trouver son identité avant le lever du soleil. Et alors là... Il s'ensuit dans cet opéra un suspense épouvantable. Hein, Et les sbires de Turandot, je crois que c'est Pim Pam Pum, un truc comme ça, s'aperçoivent que la petite esclave Liu connaît le prince inconnu et donc ils la torturent pour qu'elle révèle le nom. Mais celle-ci préfère se donner la mort pour ne pas trahir celui qu'elle aime. Alors il se trouve que juste après avoir composé cette mort de Liu, Puccini, qui devait se faire opérer, qui était allé se faire opérer à Bruxelles de son cancer, eh bien, il est mort sur la table d'opération. Donc, vous voyez que, on peut dire quand même, c'est peut-être pas une prémonition, mais enfin, c'est...
0: En tout cas, il n'a pas survécu à sa petite héroïne.
1: Non. Une belle héroïne, pourtant bien plus séduisante que Turandot.
0: Et l'opéra, lui, sera complété par un collègue aussi de Puccini.
1: Oui, mais de l'avis général, il n'était pas à la hauteur. Et parce que Puccini avait dit qu'il voulait faire vraiment une fin grandiose. Mais bon, il n'a pas réussi à faire ça. C'est d'ailleurs pour cette raison que, à la création, donc environ un an après la mort de Puccini, c'est le grand chef d'orchestre Toscanini qui a créé cet opéra. Il s'est arrêté après cette ère de la mort de Liu et il a déclaré, il s'est tourné vers le public et puis il a déclaré, c'est ici que Giacomo Puccini a interrompu son travail. La mort, cette fois, fut plus forte que l'art.
0: Voilà qui interrompt aussi notre présentation de cette musique.

0: de l'orchestre de l'Académie nationale de Sainte-Cécile, dirigé par Antonio Papano. Vous écoutez RCF Notre-Dame et vous êtes bien dans Tous Mélomanes.
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0: Et on le répète pour que ce soit bien ancré dans votre tête, si un jour on vous demande quelle radio vous écoutez, vous n'hésiterez pas, c'est RCF Notre-Dame, votre radio évidemment. Et dans cette émission, eh bien, on parle des musiques prémonitoires, des musiques peut-être avec Hervé Hien, les musiques que les compositeurs auraient préféré ne pas écrire. Hein.
2: Exactement, et c'est d'ailleurs sans doute le cas de Franz Liszt. Il a composé une œuvre, alors qui tranche un peu d'ailleurs avec son style, c'est une œuvre intimiste et vraiment sombre. Et il l'a même appelée la lugubre gondole.
0: La lugubre gondole. D'accord.
2: Voilà. Alors,
0: comme à Venise.
2: Ben oui, parce qu'il séjournait à Venise à ce moment-là. Il séjournait à Venise chez Wagner, qui lui-même séjournait à Venise.
0: Et on transportait les morts dans les gondoles aussi, je crois, non ?
2: Exactement. Donc, c'est ce qui lui a... Alors, il avait cette prémonition, parce que là, il l'a dit, hein, qu'il avait cette prémonition. Et ça lui a fait penser à ces gondoles, donc qui emmènent les corps, alors la plupart du temps, vers un cimetière qui est sur une île, hein, une île-cimetière, on peut dire, l'île de San Michele. D'ailleurs, il y a quelques célébrités, là. Il y a Diaghilev, il y a Stravinsky. Mm-hmm.
0: Et pourquoi il était à Liszt ? Il était à Venise, Liszt, à cette époque-là ?
2: Eh bien, parce
0: qu'il faisait à Venise ?
2: Bah, parce qu'il était avec Wagner.
0: Ça vous paraît une évidence, mais...
2: Oui. Bah, Wagner, c'est son... Écoute, je ne crois pas me tromper, Wagner, c'est son beau-père. Hein, il a épousé Cosima Wagner. Et mais il sentait que c'était la fin pour Wagner. Et c'est ce qui inspire cette œuvre. Donc 2 mois après, d'ailleurs, effectivement, Wagner meurt. Mais lui, on ne va pas l'enterrer à San Michele, on va l'enterrer à Bayreuth, là où il avait son théâtre.
0: Et on va l'écouter, donc, un extrait de La lugubre gondole de Franz Liszt.

0: Un extrait de la lugubre gondole de Franz Liszt sur RCF Notre-Dame. C'était Pierre-Laurent Aimard au piano dans cette œuvre tout à fait sombre, Hervéien.
1: Ah oui, c'est le moins qu'on puisse dire.
0: Voilà.
1: Je pense que nos auditeurs en auront jugé aussi.
0: Oui, en même temps, on parle d'un corps qui passe de l'autre côté de la rive. Hein.
1: Oui, c'est une certaine vision de l'au-delà, finalement, voilà. Dans cette œuvre.
0: Qu'on a retrouvé dans beaucoup de cultures, effectivement. Même si vous nous le disiez à Venise, c'était d'abord pour des questions pratiques que l'on transportait les corps sur des gondoles. Passons à Georges Bizet maintenant dans cette émission consacrée aux musiques prémonitoires. Il a eu des prémonitions aussi, Georges Bizet.
1: Peut-être à son corps défendant, hein, mais effectivement, il a innové parce que c'est le premier qui a représenté sur scène un assassinat. On ne mourait pas sur scène en principe.
0: Ah bon?
1: Non, les morts dans les tragédies classiques, etc., les morts avaient lieu hors champ, on pourrait dire. Et d'ailleurs, bon, alors, il s'est bien entouré, hein, il a pris les mêmes librettistes que d'Offenbach, il veut adapter la nouvelle de Mérimée, Carmen, qui se termine mal. Mais le directeur de l'opéra comique qui lui passait commande, il voulait une fin heureuse. Alors il a dû tenir bon pour maintenir cette fin tragique. Alors donc, ça a commencé quand même par un peu de scandale.
0: Parce que Carmen, elle meurt sur scène, elle est poignardée par Don José, c'est ça, si je me souviens bien.
1: Elle est poignardée par Don José, qui d'ailleurs va y passer aussi, mais lui, pas vraiment sur scène. Hein.
0: Après le baisser de rideau.
1: Vous pouvez m'emmener, c'est moi qui l'ai tué, voilà, bon.
0: D'accord, donc une création qui a fait scandale.
1: Ah oui, parce que, bon, déjà ça, mais en plus le personnage de Carmen, cette femme provocante et libre, bon, c'est sûr que c'était pas tellement à la mode.
0: Ça a choqué?
1: Alors, ça a choqué le public et ça n'a pas connu de succès au départ. Elle a été sifflée, etc. Donc, Bizet est déprimé. En plus, il a attrapé une angine. Bon, on est au mois de mars, je crois. Alors, il se retire dans sa maison de campagne. C'est à Bougival, au bord de la Seine. Et il se rétablit à peu près. Il arrive au bord de la Seine, il a l'idée saugrenue de se baigner. Alors évidemment, il a rattrapé froid et il meurt le lendemain.
0: C'est malin. Hein.
1: Et on dit qu'il est mort au moment où l'interprète de Carmen chantait l'air des cartes et retournait celle qu'on appelle la carte impitoyable qui dit toujours la mort. Alors on va l'entendre, cette scène des cartes. Et alors si j'osais un mauvais jeu de mots, je dirais que Carmen est morte sur la Seine et Bizet dans la Seine.

0: Nous étions dans Carmen, l'acte 3, le trio des cartes de Georges Bizet, Carmen, hein, avec Angela Giorgio et Elisabeth Vidal en soprano, Isabelle Kals, la mezzo-soprano, et l'Orchestre National du Capitole de Toulouse, dirigé par Michel Plasson. Sur RCF Notre-Dame, dans Tous Mélomanes, aujourd'hui, on s'intéresse aux musiques prémonitoires, des musiques que bien souvent les compositeurs auraient préféré ne pas écrire. Et venons-en maintenant, Hervé Yen, avec vous, à l'œuvre la plus chargée en émotions, car elle touche aux enfants.
1: Oui, elle touche aux enfants. Donc, c'est un ensemble de poèmes intitulé Kinder Totenlieder, chant sur la mort des enfants. Alors, ils ont été écrits par un poète allemand en souvenir de deux de ses enfants qui étaient morts en bas âge de la scarlatine.
0: Quel était ce poète allemand?
1: Le poète allemand, voulez-vous que je vous dise son nom?
0: Si vous l'avez, sinon...
1: Je ne l'ai pas retenu.
0: Eh ben bravo.
1: Il n'est pas... bon, écoutez, je ne le connaissais pas.
0: C'est pas grave.
1: C'est ni Goethe, ni Heine, c'est un autre.
0: Alors, le musicien qui a mis en musique ses poèmes?
1: Alors, c'est Gustav Mahler, et on se demande vraiment quelle a été sa motivation. Et d'ailleurs, ça a causé un problème avec son épouse Alma, parce qu'elle disait qu'il provoque le destin avec ça.
0: Oui, on parlait de prémonition, elle avait peur.
1: Oui, elle avait peur. Elle pensait que ça lui porterait malheur. Elle avait raison, d'ailleurs, parce que lorsque la première fille du couple, Anna Maria, meurt 2 ans plus tard, elle aussi de la scarlatine, Alma, elle a une grande rancune à l'égard de son mari. Elle dit « Je puis bien comprendre que l'on publie de si terribles textes quand on n'a pas d'enfants ou quand on a perdu des enfants, mais je ne puis comprendre que l'on puisse chanter la mort d'enfants quand une demi-heure auparavant, on a serré et embrassé les siens, gais et en santé. » Je lui dis alors, pour l'amour de Dieu, tue pas le diable sur la muraille.
0: Ah ouais, elle voyait bien les choses, Alma Mahler, donc rancunière envers son mari Gustave d'avoir écrit cette musique. Qu'est-ce que vous nous proposez d'écouter?
1: Écoutez, ils sont terribles, hein, ces leaders. Mais il y en a un que je trouve plus supportable parce que, voilà, c'est oft dankisch, sie sind nur ausgegangen. C'est souvent, je pense, qu'ils sont seulement partis se promener. Bientôt, ils seront de retour à la maison. C'est une belle journée. Oh, n'aie pas peur. Ils ne font qu'une longue promenade.

0: Et c'était sur un texte du poète allemand dont on a retrouvé le nom, Friedrich Rückert, que Gustav Mahler avait écrit ses Kindertotenlieder, dont celui qu'on vient d'entendre, avec ce texte qui dit « Souvent, je pense qu'ils sont seulement partis se promener à propos de ces enfants morts ». C'est une très très belle musique interprétée par Thomas Hampson, baryton, et l'Orchestre Philharmonique de Vienne dirigé par Leonard Bernstein.
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0: Sur RCF Notre-Dame, dans cette émission, on s'intéresse aux musiques prémonitoires. Voilà, ces musiques hein, qu'ils auraient peut-être préféré ne pas écrire parce qu'elles annonçaient souvent leur fin. Comme une de vos œuvres préférées, je crois, Hervéien, de Richard Strauss, qui lui aussi pressentait sa fin.
2: Oui, bon, ce qui n'est pas complètement normal, il avait plus de 80 ans, mais il retrouve une veine musicale magnifique. Et mais il pressent sa fin, donc il écrit ce qu'on appellera maintenant les quatre derniers leaders, et ils ont été donnés récemment à l'Auditorium de Lyon. Et notre amie Claire Delamarche, là, qui participe à nos émissions, elle est aussi la musicologue de l'Orchestre National de Lyon. Elle est présentée ainsi. Nulle partition n'a mieux peint l'embrasement du printemps, les derniers frémissements de la nature au crépuscule, la solitude apaisée du vieillard avant la mort.
0: Elle écrit bien aussi, notre amie Claire, on la salue si elle nous écoute. Là, alors lequel de ces quatre derniers leaders de Richard Strauss, c'est le plus beau à votre avis?
2: Alors, moi, celui que je préfère, c'est celui qu'on donne le dernier, là. Il s'appelle Im Abendrot, donc dans l'embrasement du soir. Hein. Et il a choisi un poème. Écoutez, je ne vais pas non plus vous donner le nom on le donnera peut-être tout à l'heure. Alors, voilà le début et la fin de ce poème. Dans la peine et la joie, nous avons marché main dans la main. Il pensait à sa femme et il était très très uni avec sa femme. De cette errance, nous reposons maintenant dans la campagne silencieuse. Viens, que nous nous égarions pas dans cette solitude, ô pays immense et sereine, si profonde à l'heure du soleil couchant, comme nous sommes là adhérés. Serait-ce déjà la mort?

0: Ce sont les alouettes qu'on entend chanter sur la fin de cette musique de Richard Strauss dans L'embrasement du soir, Im Abendrot, avec Asmik Grigorian, la soprano, et l'Orchestre Philharmonique de Radio France, dirigé par Mikko Franck, sur RCF Notre-Dame. On arrive à la fin de cette émission Tous Mélomanes avec vous, Hervé Hien. Et on va écouter Tchaïkovski et sa sixième symphonie, qu'il a eu des difficultés à composer, hein, à Moscou. Hein.
1: Oui, d'ailleurs, dans une lettre, il le dit, plus je travaille à l'orchestration, plus je la trouve difficile. Et pourtant, il était confiant au début, hein, je pense qu'il me sera donné d'écrire une symphonie exemplaire. Bon, il arrive à la terminer, il va chez son frère Modeste à Saint-Pétersbourg. Modeste regarde l'œuvre, il dit, ah, faut l'appeler tragique. Oh, ça ne lui plaisait pas, Piotr, alors il dit... Modeste propose pathétique, finalement, ils se mettent d'accord sur ça.
0: Est-ce qu'il se pressentait, Piotr Ilitch Tchaïkovski, ce qui allait se passer 9 jours après la première exécution de l'œuvre?
1: Ah non, pas du tout, parce qu'il meurt effectivement 9 jours après, à 53 ans, c'est quand même pas bien vieux, et
0: Non.
1: dans des circonstances pas clairement établies, donc voilà.
0: On a parlé du choléra, ce genre de choses, mais voilà, où on ne sait pas trop en fait.
1: Oui.
0: Voilà. Mais finalement, c'est plus... comme le nom qu'il a donné à cette symphonie, pathétique que tragique.
1: Bah oui, moi je dirais même les deux, hein.
0: C'est les deux.
1: D'ailleurs,
0: Ah
1: le
0: oui.
1: style, on va entendre l'adagio lamentoso, ça veut bien dire ce que ça veut dire.

0: Elle est très très belle, cette symphonie numéro 6 en si mineur. Elle est pathétique, c'est son nom, hein. C'est le final qu'on vient d'entendre, l'Adagio Lamentoso, Piotr Ilitch Tchaïkovski sur RCF Notre-Dame avec Kirill Petrenko, la direction du Philharmoniker de Berlin. Merci Hervé Yen d'être venu nous parler de ces musiques prémonitoires.
1: Eh bien écoutez, c'était un plaisir.
0: À très bientôt. Merci à Pascal Gauthier aussi pour la mise en onde. 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Elle plaît beaucoup cette appli, hein, aux premiers qui l'ont téléchargée. Merci d'ailleurs de tous vos chaleureux retours sur cette appli qui est gratuite. Allez-y. Lundi, dans Tous Mélomanes, leader, romance et mélodies au féminin, une émission préparée par une gentille dame, justement, Annick Dubois.

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2: 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Auditeurs de la Radio Vox Ecclésiae, bonjour. Merci d'être fidèles à l'écoute des programmes de la Radio Vox Ecclésiae. Nous poursuivons aujourd'hui notre émission sur le sacrement de pénitence avec l'abbé André-Marie Amendi, la dernière fois. Il nous a présenté les effets de la pénitence, les effets du sacrement de pénitence. Bonjour mon père.
3: Bonjour Olivier.
2: Pourriez-vous à présent nous dire qui peut confesser, autrement dit, quel est le ministre de la confession?
3: Alors là, question très délicate. Mais citons in extenso les canons 965 et 966. Seul le prêtre est le ministre du sacrement de pénitence. Pour que l'absolution des péchés soit valide, il est requis que le ministre, en plus du pouvoir d'ordre, l'ordination, suivez bien, ait la faculté de l'exercer à l'égard des fidèles à qui il donne l'absolution. Très important, on va expliquer en clair. Pour administrer validement le sacrement de pénitence, le caractère sacerdotal est nécessaire, mais pas suffisant. Il ne suffit pas d'être prêtre. Il y a une autre condition à remplir, laquelle? Il faut, en plus d'être prêtre, que celui-ci ait reçu le pouvoir de juridiction. Ah, cela, vous ne le saviez peut-être pas.
2: Non.
3: Ah oui, il ne suffit pas d'être ordonné. Il faut maintenant que tu reçoives de l'évêque un papier qui t'habilite à prêcher et à confesser. Suivez ce que je veux dire là. C'est-à-dire, le pouvoir de juridiction, c'est quoi? Avant ou après son ordination, le prêtre doit passer un examen. Tu subis, nous avons, chaque prêtre a subi un examen.
2: Oui. Alors là, c'est...
3: Mais oui.
2: C'est intéressant.
3: Mais oui, donc, doit passer un examen qui l'habilite à prêcher et à entendre les confessions. C'est au nom de ce pouvoir-là que je peux parler à ce micro. Au nom de l'Église, j'ai reçu le pouvoir de juridiction. Parce que l'évêque, c'est que je ne peux pas enseigner les hérésies. Oui. Parce que ce que je dis là, ça engage l'évêque-là. C'est lui qui doit faire ce que je fais là. Mais c'est sous son contrôle que je travaille. Ce n'est pas le pouvoir de juridiction. Impossible.
2: Impossible. Alors qu'on pensait que dès qu'on est ordonné prêtre...
3: Non, ça ne suffit pas. Ça ne suffit pas. Donc, il faut passer un examen, appelé un examen de juridiction, qui habilite le prêtre à prêcher et à entendre les confessions dans les limites qui lui sont fixées par le pouvoir de juridiction accordé par l'évêque. Dans le papier, l'évêque détermine. Je vais vous lire mon pouvoir de juridiction.
2: Il y a des prêtres qui n'ont pas reçu...
3: Il y en a qui ne reçoivent pas. Il y en a qui ne reçoivent pas. Voici par exemple le texte du pouvoir de juridiction que je reçois de Mgr André Wunking. Le 11 juillet 1992, jour même de mon ordination presbytérale. Dès qu'on m'a ordonné, on m'a remis ça. Mais l'examen avait déjà été fait depuis.
2: Mm-hmm.
3: 2 mois auparavant. Je ne sais pas si j'étais admis ou pas. C'est ce papier qui atteste que j'étais admis. J'ai réussi l'examen. Alors, maintenant, voici ce qu'il dit. À Monsieur l'abbé André-Marie Yamenji, notre cher fils dans le Seigneur, confiant en votre zèle pour le salut des âmes, en votre piété, en votre conduite respectueuse des choses de Dieu et en votre aptitude, nous vous accordons par la présente le pouvoir d'annoncer la parole de Dieu et d'entendre les confessions dans les églises du diocèse de Bafoussam avec l'accord des curés. Je ne peux pas aller dans une paroisse autre prêcher sans que le curé... Prévenir le curé, oui, oui. Donc, concernant le sacrement de réconciliation, vous pouvez, sauf cas réservé, les monastères et les noviciats, je ne peux pas aller... J'ai célébré la messe au monastère de Babité ce matin. Je ne peux pas m'instituer confesseur. Moi, est-ce qu'on m'ait demandé de lever la supérieure me dit, mon père, est-ce que vous pouvez entendre? Oui, je le fais. Ou les noviciats, je ne peux pas le faire. Sauf cas réservé, entre parenthèses, monastère et noviciat, vous pouvez entendre les confessions de tous les pénitents, hommes et femmes. Parce qu'il y a des prêtres à qui on dit, vous entendrez seulement les confessions des hommes. Oui, pas des femmes. Et parfois, on dit pas les jeunes, ni les enfants, seulement les adultes. Hein? Vous comprenez?
2: C'est très compliqué.
3: C'est pas compliqué, c'est très
2: organisé.
3: Très organisé et c'est très précis. Hein?
2: Oui.
3: On ne fait pas un truc au hasard. Ce pouvoir, continue la lettre, est valable pour 3 ans. Passé ce délai, il est automatiquement reconduit. Donc, chaque année, tous les 3 ans, c'est automatiquement reconduit. Je l'ai reçu depuis, on ne l'a jamais annulé. Hein? Reconduit, sauf avis contraire de notre part. Ainsi, vous voyez avec moi que pour confesser, il ne suffit pas d'être prêtre. Il faut en avoir la capacité et avoir la faculté. Hein? Vous voyez?
2: D'accord.
3: Alors,
2: ça nous donne de comprendre que désormais, en allant pour recevoir le sacrement, nous ne devons plus avoir peur.
3: Non.
2: Chrétiens. On doit être convaincus que nous avons affaire à des pères qui ont été vraiment envoyés pour le faire. Merci, Père, pour ces éclairages qui sont pour nous une très grande découverte. Alors là, c'est une très grande découverte. Ainsi, il ne suffit pas d'être ordonné prêtre, vous l'avez dit, pour prêcher ou pour entendre les confessions. Il faut en plus passer et réussir l'examen de juridiction. Alors, aidez-nous davantage. Un prêtre ayant la faculté d'entendre les confessions peut-il absoudre tous les péchés?
3: Voilà. Aïe. Cher Livy, Dieu est miséricordieux et pardonne même les péchés les plus graves. Mais pour quelques-uns d'entre eux, une confession ne suffit pas. Lorsque le Christ a institué le sacrement de réconciliation, il a donné aux disciples le don de réconcilier les pécheurs avec Dieu. Tous les prêtres de l'Église catholique reçoivent ce don le jour de leur ordination. Attention, ce ne sont pas les prêtres, mais bien Dieu qui pardonne le péché. L'Église et les prêtres sont en réalité les instruments à travers lesquels le Très-Haut agit pour ramener les pécheurs à lui. Le catéchisme de l'Église catholique précise les choses ainsi. L'Église qui, par l'évêque et ses prêtres, donne au nom de Jésus-Christ le pouvoir, le pardon des péchés et fixe la modalité de la satisfaction, on reviendra là-dessus, prie aussi pour le pécheur et fait pénitence avec lui. Ainsi, le pécheur est guéri et rétabli dans la communion ecclésiale. CEC 1448. Par le sacrement de confession, le pécheur est réconcilié avec Dieu et avec son Église. Mais il existe certains péchés qui, de par leur gravité, demandent plus que de se rendre auprès d'un prêtre. Certains péchés particulièrement graves sont ainsi frappés de l'excommunication. La peine ecclésiastique la plus sévère, qui empêche la réception des sacrements et l'exercice de certains actes ecclésiastiques, et dont l'absolution, par conséquent, ne peut être accordée, selon le droit de l'Église, que par le pape, l'évêque du lieu ou des prêtres autorisés, qu'on appelle grands pénitenciers par eux. En cas de danger de mort, dans ce diocèse, il y a les grands pénitentiaires, l'abbé Nouim Michel, le père Alphonse Susken, on n'a pas changé jusqu'ici. En cas de danger de mort, tout prêtre, même dépourvu de la faculté d'entendre les confessions, même un prêtre suspendu, comme on dit souvent là, hein, en cas de danger de mort, il a le devoir même d'entendre les confessions de ceux qui sont en train de mourir. En cas de danger de mort, tout prêtre, même dépourvu de la faculté d'entendre les confessions, peut absoudre de tout péché et de toute excommunication. CEC 1463. Ces péchés graves demandent des actes réparateurs de réconciliation pour pouvoir être pardonné. Car il porte atteinte non seulement à autrui, mais aussi directement à l'intégrité de l'Église. Si c'est le cas, c'est auprès d'un évêque, voire même du Vatican, que le pénitent doit demander l'absolution. Voici trois exemples du code de droit canon qui sont possibles, passibles d'excommunication et demandent des actes réparateurs. Mais il en existe beaucoup plus. L'avortement faisait partie de cette liste jusqu'en 2016. Mais le pape François permet à présent à tous les prêtres de donner l'absolution pour le péché d'avortement. Alors, voici ce que nous dit le droit. Le canon 1367. La profanation d'une hostie consacrée. Quand tu profanes l'hostie consacrée, ne va pas voir le prêtre. Ça ne relève pas du prêtre. Alors, allons-y. Qui jette les espèces consacrées ou bien les emporte ou bien les recèle à une fin sacrilège sera frappé d'une excommunication latae sententiae. C'est-à-dire, tu n'as pas besoin qu'on te dise ça. Tu t'exclus toi-même. Tu cesses de participer au sacrement. Latae sententiae. Réserve au siège apostolique. Et quand tu cesses comme ça, ne va pas voir Yamiji pour te confesser. Va directement au pape. Au Saint-Siège. C'est réservé au siège apostolique. Le clerc, c'est-à-dire le prêtre, le clerc peut de plus être puni d'une autre peine. Si c'est le prêtre qui fait ça, il peut être puni d'une autre peine, y compris le renvoi de l'état clérical. Un prêtre, par exemple, qui consacre les hosties et vend aux sectes. Hein? Non, ça, il n'est plus prêtre. Hein? D'abord, dès qu'il fait ça, excommunication, latae sententiae. Maintenant, il faut qu'il aille se confesser. Et quand tu te confesses au grand pénitencier désigné par le Saint-Siège, alors, mais là maintenant, la sanction peut aller jusqu'au renvoi de l'état clérical. Tu cesses d'être bon, c'est tout. Alors, qui jette les espèces consacrées, ou bien les emporte, ou bien les recèle à une fin sacrée, en cours une excommunication, latae sententiae, réservée au siège apostolique. Le clerc peut de plus être puni d'une autre peine, y compris le renvoi de l'état clérical. C'était un rappel du canon 1367. Deuxième cas, les violences physiques contre le pape. Oui, tu gifles le pape. Tu vas aller te confesser au simple prêtre. Allez, Lévi.
2: Impossible. Hein?
3: Qui commet un acte de violence physique contre le pontife romain en cours une excommunication latae sententiae, réserve au siège apostolique à l'accueil. S'il s'agit d'un clerc, un prêtre, un diacre ou un évêque, peut s'ajouter, en raison de la gravité du délit, une autre peine, y compris le renvoi de l'état clérical. Qui fait de même contre une personne qui a le caractère épiscopal? L'évêque, mon ami, encourt un interdit, latae sententiae. Et de plus, s'il s'agit d'un clerc, la suspense, latae sententiae. Un clerc qui gifle son évêque, mon ami. Et tu vois ça? Qui commet un acte de violence physique contre le clerc, contre un clerc ou un religieux, contre moi, Lévi, contre moi. Ouais. Maintenant, c'est pour nous. Hein? Un clerc ou un religieux, par mépris de la foi ou de l'Église, ben, si quelqu'un me tape parce que j'ai cherché... Non, c'est pas, il n'est pas frappé. Mais s'il le fait parce que je suis prêtre, par mépris de la foi et de l'Église, ou du pouvoir ou du ministère ecclésiastique qu'il exerce, sera puni d'une juste peine. Canon 1370. Troisième cas que souligne le canon. Les abus sexuels commis par des prêtres. On arrive à ça. C'est la mode.
2: C'est la mode aujourd'hui.
3: Le prêtre qui dans l'acte ou l'occasion ou sous le prétexte de la confession, hein, Lévi?
2: Oui.
3: Le prétexte de la confession sollicite le pénitent au péché contre le sixième commandement. Un prêtre qui fait du confessionnal au lieu de la drague. C'est une honte, non, dis donc. Chouch, hein, Lévi?
2: Une vraie catastrophe.
3: Il y a des agents du diable qui pourraient faire ça. Donc, sollicite le pénitent au péché contre le sixième commandement du décalogue sera puni selon la gravité du délit de suspense, d'interdiction, de privation et dans les cas les plus graves sera renvoyé de l'état clérical. Canon 1387. Le clerc qui a commis d'une autre façon un délit contre le sixième commandement du décalogue, si vraiment le délit a été commis par violence ou avec menace ou publiquement, ou bien avec un mineur de moins de 16 ans, sera puni de juste peine, y compris si le cas l'exige, le renvoi de l'État clérical. C'est le canon 1395. Bon, alors, je cite aussi ce canon. Le clerc concubin, en dehors, tu vois ça, en dehors du cas dont il s'agit au canon 1394, alinéa 1, est révoqué de plein droit de tout office ecclésiastique. A dit, s'il était curé, il cesse d'être curé. Il reste prêtre. On lui retire le poste auquel il exerçait. Est révoqué de plein droit de tout office ecclésiastique. Celui qui a perdu l'état clérical, la personne qui a publiquement abandonné la foi catholique ou la communion de l'Église, le clerc qui a attenté un mariage, même civil, voilà, vous voyez ça, on dit bien, est révoqué de plein droit de tout office. Le prêtre qui a attenté un mariage, même civil, il y en a qui vont jusqu'à signer l'acte de mariage. Et le clerc qui persiste avec scandale dans une autre faute extérieure contre le sixième commandement du décalogue seront punis de suspense et si, après monition, ils persistent dans leur délit, d'autres peines pourront être graduellement ajoutées, y compris le renvoi de l'État clérical. Le clerc qui a commis d'une autre façon un délit contre le sixième commandement du décalogue, si vraiment le délit a été commis par violence ou avec menace ou publiquement ou bien avec un mineur de moins de 16 ans, sera puni de juste peine, y compris si le cas l'exige, le renvoi de l'État clérical. À ce jour, l'absolution de 6 péchés est ainsi réservée au siège apostolique. Les voici, Lévi. Tu les connais? Alors, la profanation des espèces consacrées. Il faut aller au Vatican pour te confesser. La violence physique contre la personne du pape. L'absolution du complice contre le sixième commandement du décalogue. La violation directe du secret de la confession. La consécration épiscopale sans mandat pontifical. Monseigneur Longti dit, bon, allez, Yamiji, viens, je t'ordonne évêque, sans recevoir de mandat de Rome. Ou bien l'ordination d'une femme, ou la réception d'un ordre par une femme. Ces 6 péchés, selon le droit canonique, sont sanctionnés par la censure ecclésiastique automatique de l'excommunication dite l'acte sententiae à l'occasion de la clôture de l'année de la miséricorde en 2016. Le pape François, dans son motu proprio Misericordia et Misera, donna la possibilité pour tous les prêtres catholiques d'absoudre le péché d'avortement, jusque-là du ressort de l'évêque diocésain. Et voici ce que dit le pape dans ce document. En fonction de cette exigence, et pour qu'aucun obstacle ne s'interpose entre la demande de réconciliation et le pardon de Dieu, je concède à tous les prêtres, à partir de maintenant, en vertu de leur ministère, la faculté d'absoudre le péché d'avortement, ce que j'avais concédé pendant le temps limité du jubilé est étendu désormais dans le temps, nonobstant toute chose contraire. Je voudrais redire de toutes mes forces que l'avortement est un péché grave parce qu'il met fin à une vie innocente. Cependant, je peux et je dois affirmer avec la même force qu'il n'existe aucun péché que ne puisse rejoindre et détruire la miséricorde de Dieu quand elle trouve un cœur contrit qui demande à être réconcilié avec le Père. Que chaque prêtre se fasse donc guide, soutien et réconfort dans l'accompagnement des pénitents sur le chemin particulier de la réconciliation. Voilà la fin de citation au numéro 12. Pas de changement sur le fond, comme François le fait depuis le début de son pontificat, mais de grandes avancées sur la forme. Je voudrais redire de toutes mes forces, dit-il, que l'avortement est un péché grave parce qu'il met fin à une vie. Cependant, je peux et je dois affirmer avec la même force qu'il n'existe aucun péché que ne puisse rejoindre et détruire la miséricorde de Dieu quand elle trouve un cœur contrit qui demande à être réconcilié avec le Père. François demande ainsi au prêtre un discernement spirituel attentif, profond et clairvoyant, de sorte que nul ne soit exclu, quelle que soit la situation dans laquelle il vit, et qu'il puisse se sentir accueilli concrètement par Dieu, participer activement à la vie de la communauté. Il enjoint ainsi les prêtres à être accueillants à tous, prompts à aider la réflexion sur le mal commis, clairs dans l'expérience

0: 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Mesdames, messieurs, bonjour. Nous sommes heureux de vous retrouver dans le cadre de ce programme, la catéchèse en langue française avec notre personne ressource, l'abbé André-Marie Gamendi, à qui nous disons bonjour et bienvenue dans ce studio.
1: Bonjour Lévi.
0: Bien, nous allons poursuivre notre série de catéchèses sur le sacrement de la réconciliation. Eh bien, Père, la dernière fois, vous nous avez parlé du ministre, de celui qui peut administrer le sacrement de la réconciliation. Et maintenant, nous savons que certains péchés ne peuvent être absous que par le Saint-Siège et que le pape François, en 2016, avait concédé aux prêtres la faculté d'absoudre le péché d'avortement. Mon Père, dites-nous, vous avez parlé tantôt du secret de confession et de l'absolution du complice. Veuillez nous expliquer davantage tout cela.
1: Ok, Lévi, tout d'abord, c'est quoi le secret de confession? Le secret de la confession est le secret absolu imposé au confesseur. C'est-à-dire chez les prêtres catholiques, les prêtres orthodoxes, certains ministres du culte protestant, notamment les luthériens et les anglicans. Les anglicans, vous savez qu'ils sont plus proches de nous. Les luthériens aussi. Les luthériens, il n'y en a pas beaucoup ici au sud Cameroun, mais dans le nord, il y a beaucoup de luthériens. Et c'est plus beau, donc. Alors, c'est le secret absolu imposé aux confesseurs sur ce qu'ils ont entendu en confession. Dans notre Église, tout manquement à l'obligation du sceau sacramentel est passible d'excommunication. Oui, hein? Il faut faire attention. Expliquons davantage en faisant un rappel historique et en voyant pourquoi ce sacrement est frappé du sceau sacramentel. La tradition du secret de la confession est déjà ancienne lorsqu'elle est formulée dans le Decretum Graciani en 1151. Se référant au concile antérieur, ce décret indique que le prêtre qui ose rendre public les péchés du pénitent doit être déposé. Nous sommes comme ça au XIIe siècle. Il ajoute que ce prêtre doit être condamné à une vie d'errance et d'ignominie. Est-ce que vous voyez ça? Un prêtre qui trahit un secret de confession, nous sommes au XIIe siècle, au Moyen-Âge, c'était sévère. Il est déposé comme prêtre d'abord, puis il est condamné à une vie d'errance. Il doit errer. Donc, c'est-à-dire, en fait, il n'est plus chrétien.
0: Il n'est nulle part.
1: En fait, il est banni. Mm-hmm. Le 4e concile du Latran en 1215 énonce l'obligation pour chaque fidèle de se confesser une fois par an. À cette occasion, le concile rappelle dans son canon 21 que le prêtre prendra grandement garde de ne jamais trahir le pécheur par un mot, un signe ou de quelque manière. Ah oui, hein? C'est très important. Vous voyez que nous sommes en danger, nous les prêtres. C'est délicat. Car si quelqu'un osait révéler un péché qui lui a été découvert au tribunal de la pénitence, nous décrétons non seulement qu'il doit être déposé du ministère sacerdotal, mais encore qu'il soit voué à perpétuité, à faire pénitence dans un monastère de stricte observance.

0: Est-ce qu'il y a les menaces de stricte observance? Ce sont les carmélitaines. Carmélites, Sainte Thérèse de l'Enfant Jésus. Vous ne les voyez pas. Vous ne voyez pas le dehors. Vous êtes là. Vous voyez ça? Voilà. Nous sommes comme ça au Concile de Latran au XIIIe siècle. Continuons. Trois raisons sont avancées par les auteurs pour justifier ce secret. 1. La volonté divine dans l'institution du sacrement. 2. La confiance des pénitents dans l'institution pénitentielle. 3. Et la protection du confesseur. Ah oui, hein? La troisième partie de la somme théologique de saint Thomas d'Aquin consacre un article au sceau de la confession. Quand on a scellé une boutique, est-ce que le boutiquier peut venir briser les
1: autres?
0: Mais il est mort. Il tente, il va voir. Donc, vous voyez, c'est la même chose. Donc, voici ce que saint Thomas d'Aquin dit. Hein? Donc, il a consacré tout un article au sceau de la confession qui ne peut être brisé qu'en une seule circonstance. Il admet dans son commentaire sur les sentences de Pierre Lombard qu'un pénitent puisse autoriser explicitement. Je ne peux trahir un secret de confession que si le pénitent lui-même, explicitement, autorise le confesseur à communiquer ses propos à un tiers. Est-ce que vous comprenez ça?
1: Je comprends.
0: Voilà. L'article précise que l'inviolabilité générale est due au caractère divin du sacrement. Ce n'est pas une invention humaine. Quand Jésus prend le risque de vous confier, d'entrer dans le cœur des gens, ah, donc quand même, la haute trahison.
1: Ben Père, si on comprend bien, ça veut dire que si quelqu'un vient confesser quelque chose qui peut être utile...
0: Non, on va arriver sur les illustrations. Okay. J'ai déjà subi ça en France. J'ai subi ça. Tout à l'heure, je vais vous donner ce témoignage.
1: D'accord.
0: Ah non, on ne peut pas. On dit donc que l'article précise l'inviolabilité générale est due au caractère divin du sacrement et à la prévention du scandale. L'interdiction s'étend à toute personne susceptible d'avoir entendu les paroles du pénitent dans le confessionnal. C'est-à-dire quoi? Il y a des occasions, des circonstances où le droit autorise qu'on trouve un traducteur, un interprète. Elle dit, tu parles dans ta langue. On me traduit ça, à moi le prêtre. C'est rare, mais c'est possible. Cela a eu lieu ici. Et ça a entraîné la mort du néo-catéchumène dans ce diocèse. Ils sont venus, ils étaient ici à la cathédrale. Mais ils avaient les confessions avec un prêtre. Sans l'autorisation de l'évêque. C'était fini là comme ça. C'était chaud.
1: Mais donc, parce que l'interprète, lui, peut par contre...
0: Mais bien sûr,
1: aller,
0: bien sûr, l'évêque ne va pas accepter n'importe qui comme interprète.
1: C'est ça.
0: Oui, c'est pourquoi on dit ici que l'interdiction s'étend à toute personne susceptible d'avoir entendu les paroles du pénitent dans le confessionnal. Donc lui aussi est tenu à ça, au secret confessionnel,
1: voilà,
0: au sceau sacramentel. Alors, la doctrine développée dans la somme théologique est restée inchangée dans l'Église catholique jusqu'aujourd'hui. Elle est rappelée dans le code de droit canonique de 1983, l'actuel code, à l'article au canon 983. Voici ce qui est dit. Le secret sacramentel est inviolable et c'est pourquoi il est absolument interdit au confesseur de trahir en quoi que ce soit un pénitent, par des paroles ou d'une autre manière et pour quelque cause que ce soit. Hmm? Le canon 983 et 1388, paragraphe 2, reprenant le principe exposé dans la somme théologique, lie au secret tout ce qui aurait surpris ou traduit les paroles du pénitent sous peine de sanctions qui peuvent aller jusqu'à l'excommunication, l'acte sentencié, réservé au siège apostolique. Au cours de l'histoire, plusieurs prêtres ont été martyrisés pour avoir refusé de dévoiler des secrets reçus en confession. Parmi eux figure Jean Nepomucène. Il est le plus célèbre de tous ces gens-là. Confesseur de la reine Sophie de Bavière en Allemagne. On est comme ça au XIVe siècle. Que son mari, Venceslas IV, c'est un type dangereux. Soupçonné d'adultère, alors le confesseur refusa de révéler la teneur des confessions de sa pénitente. Et il fut torturé à mort et jeté dans la Moldau le 20 mars 1393 à Prague. Il a été canonisé. Deuxième exemple, Pedro Marielus Garces, au XVIIIe siècle, exécuté sur ordre de José Ramón Rodil y Campillo pour avoir refusé de livrer des conspirateurs. Il a été canonisé. Ils sont allés se confesser chez lui, on dit, ils sont venus te voir. Oui, qu'est-ce qu'ils t'ont dit? Il n'a pas dit, on l'a tué. Andreas Faulhaber, 18e siècle, exécuté sur l'ordre de Frédéric II, roi de Prusse, pour avoir refusé de trahir le secret de la confession. Matteo Correa Magellanes, abattu d'une balle dans la tête en 1927, sur ordre du général Eulogio Ortiz, pour avoir refusé de révéler les confessions de prisonniers cristeros. Il a été canonisé. Vous voyez ça? Fernando Olmedo Reguera, condamné à mort par un tribunal populaire et exécuté en 1936 à Madrid. Il a été béatifié. Ça, c'est sous Franco. Aujourd'hui encore, nombre de prêtres subissent des pressions de la part des autorités judiciaires pour dévoiler les secrets de confession. C'est mon cas que je veux raconter maintenant. En 2000, j'ai subi cela. À Longjumeau, où j'étais curé. À 10 heures, je descends de mon appartement. La secrétaire me dit, est-ce que vous pourriez entrer dans la confession de mademoiselle telle? Je ne donne pas son nom. Elle a 18 ans. On est lundi, au mois de juillet. Le résultat du bas a été proclamé le vendredi précédent. Suivez bien. Alors, je suis allé à l'église. J'ai enfilé l'aube. Puis, j'ai mis l'étole. Confessionnal. On a mis une heure discuter. Elle parle, j'explique, je fais tout. À la fin, je crois qu'on s'était entendu. Je donne l'absolution et la satisfaction qu'il faut faire. Alors, elle rentre. Pour moi, c'était bien, non? J'avais réussi. Alors, on est lundi. Le lundi suivant? Non, pas le lundi. Le lendemain, à la même heure. La même secrétaire qui me dit, est-ce que vous seriez disponible pour célébrer les obsèques de mademoiselle telle lundi prochain, merde. Je dis, mais comment ça? Oui, hier dans l'après-midi, sa maman est rentrée du travail vers 17h, a trouvé qu'elle s'était pendue à la maison. Allez-y voir, la police qui a défilé au presbytère. J'ai aussi des convocations, plusieurs convocations à la police judiciaire de Longjumeau. On me dit, vous êtes la dernière personne à qui elle a parlé. Oui, on a discuté au confessionnal pendant une heure. Mais je ne vous disais rien de ce qu'on s'est dit. Je peux vous aider par un autre canal qui n'est pas celui de la confession. Et dit, non, nous voulons savoir ce qu'il vous a dit. Je dis, jamais. Vous n'aurez pas. Vous perdez votre temps. Faites de moi ce que vous voulez, mais bon, finalement, ils m'ont laissé. Et je ne peux dire ça à personne. Même pas au pape. Ce qu'on s'est dit, impossible. Ah, vous voyez ça? Ah, en rendant le secret de confession inviolable, l'Église veut protéger la sainteté du sacrement de la réconciliation, mais aussi éviter tout abus et toute pression. L'inviolabilité absolue du secret de confession est fondée sur deux raisons. La première découle de la nature des sacrements, qui sont des signes. Saint Thomas l'explique. Dans les sacrements, les cérémonies extérieures sont les signes de ce qui se passe à l'intérieur. La confession par laquelle on se soumet au jugement du prêtre est le signe de la confession intérieure par laquelle on se soumet à Dieu. Or, Dieu couvre le péché de celui qui se soumet ainsi à la pénitence. Et cela aussi doit être signifié dans le sacrement de pénitence. C'est pourquoi il relève de la nécessité du sacrement que la confession soit cachée. Saint Thomas ajoute que la trahison du secret de confession constitue une profanation du sacrement et un sacrilège. Le deuxième motif est fondé sur le bien commun. Sans la certitude que le confesseur gardera le secret, qui oserait avouer au prêtre ses péchés? Dis-moi. Non, c'est parce que je suis sûr qu'il ne dira à personne. Il n'y a que lui qui a entendu ça avec Dieu. que je parle voix. Si c'était ouvert, oh, attendez. Le soir de la résurrection, le Christ a institué le sacrement de pénitence par mode de jugement et a donné à ses apôtres le pouvoir d'effacer les péchés. Les apôtres et leurs successeurs sont ainsi établis juges par le Christ. Or, pour juger, il faut connaître la cause. C'est pourquoi le pénitent doit, de par la volonté divine, indiquer au confesseur le nombre et la nature de tous les péchés mortels accusés. Accusation qui serait psychologiquement extrêmement difficile si le confesseur n'était pas lié par la loi du secret. Ces deux raisons montrent que l'obligation du secret de confession n'est pas seulement de droit ecclésiastique. Elle relève du droit divin. Par conséquent, aucune autorité humaine, pas même le pape, n'a le pouvoir d'en dispenser. Cher Lévi, la confession est donc frappée du sceau sacramentel et ce sceau est inviolable, même après la mort du pénitent. Même après la mort. Cette fille s'est suicidée. Je ne dirai pas ce qui s'est passé. Elle m'a ouvert son cœur. Elle m'a dit tout le fond du cœur, c'est tout. Voilà.
1: Alors là, c'est très édifiant, Père.
0: Eh oui.
1: Très édifiant. C'est-à-dire que votre vie également est en danger.
0: Hein, ah oui, donné, bien sûr, vous voyez que vous croyez que quoi.
1: Ah oui. Vous êtes la cible.
0: Mais oui.
1: Bien, mais merci à vous, Père. Merci pour tous ces éclairages. Nous savons désormais que nous pouvons aller nous confesser et accuser tous les péchés mortels sans aucune crainte. Parce que ce grand sacrement de la miséricorde divine est frappé du sceau sacramentel assorti d'une sanction sévère si le confesseur y contrevient. Qu'en est-il de l'absolution du complice?
0: C'est quoi d'abord le complice? Écoutons tout simplement le code canon 1387. Le prêtre qui, dans l'acte ou à l'occasion, on a déjà dit, ou sous le prétexte de la confession, sollicite le pénitent au péché contre le sixième commandement des calogues sera puni selon la gravité du délit de suspense, d'interdiction, de privation et dans les cas les plus graves sera renvoyé de l'état clérical. Concluons cette longue partie concernant le ministre de ce grand sacrement de guérison en citant ces passages du code du droit canonique. En cas de danger de mort, tout prêtre, même dépourvu de la faculté d'entendre les confessions, absout validement et licitement de toute censure et de tout péché, tout pénitent, même en présence d'un prêtre approuvé. Alors, je dis ceci, j'explique ce que le canon 1387 a dit. Ce canon dit que, par exemple, le complice c'est qui? Je pose l'acte sexuel avec une femme. Bon, écoute, mets-toi à genoux, tu te confesses, j'enlève ce péché-là. Mais c'est ça qu'on appelle là, c'est l'absolution du complice ou bien la complice. Vous êtes complice du péché?
1: Oui.
0: Mais il ne faut pas. Tu n'as pas ce pouvoir-là, monsieur. Mets-toi à genoux. Je te... Alors, en dehors du cas de danger de mort, l'absolution du complice d'un péché contre le sixième commandement du décalogue est invalide. Si je fais ça, c'est invalide. Que le prêtre se souvienne, en entendant les confessions, que son rôle est à la fois celui d'un juge et celui d'un médecin, et qu'il a été constitué par Dieu, ministre aussi bien de la miséricorde que de la justice divine. Ah oui, hein? Pour veiller à l'honneur de Dieu et au salut des âmes. Hein? Ça veut dire quoi? C'est la miséricorde, mais il y a la justice de Dieu. Lui, quand le pape demande à tout prêtre d'absoudre maintenant le péché d'avortement, c'est un risque qu'il prend. Et nous, une responsabilité gravissime. On ne doit pas seulement absoudre comme si on va faire un, je vous allume un, deux. Non! La justice de Dieu doit sévir. On doit montrer que ça, ce que tu as fait est gravissime. Alors, la justification, ou bien ce qu'on appelle la satisfaction, doit aussi être conséquente. Parce que saint Thomas d'Aquin dit ceci, nous reviendrons sur la satisfaction. La satisfaction doit être proportionnelle au profit qu'on a tiré du péché. Mais oui, hein, la réparation doit être proportionnelle au profit. Ah, quelqu'un vole 10 millions. Je lui dis non, fais deux chapelets. Ou bien fais deux pèlerinages à Doumelon. Non, comment ça? Ça ne va pas. Ça ne va pas, non. La justice de Dieu doit être exercée. Ah oui, la sanction, la pénitence doit être proportionnelle.
1: À la faute,
0: surtout au profit qu'on a tiré. Le gars a pris 10 millions, qu'est-ce qu'il en a fait? Mais 10 millions, ce n'est pas 10 000 francs.
1: C'est beaucoup comment? D'argent.
0: Attends, quelqu'un a détourné les biens d'une république parce qu'il est en prison. Et il dit, mon père, j'ai péché, j'ai détourné 400 milliards. Je dis, non, mais c'est ça, mon fils, Dieu te pardonne, il n'y a pas de problème. Non, non, non, non. J'explique comme ça la notion de justice divine, là. Mm-hmm. Elle dit, une pénitence qui lui permette de voir la gravité de ce qu'il a fait, qui sente ça dans sa chair, que non, il ne fallait pas qu'il fasse ça. Mais nous étions en pénitence à Doumelon. Voilà une dame qui vient pour se confesser. Mon père, je me suis confessé chez elle, mais je reviens vous voir parce que je ne suis pas satisfaite de ce qu'il m'a dit. C'est-à-dire la pénitence qu'il lui a imposée ne lui permettait pas d'être assurée qu'elle est pardonnée. Je ne sais pas si vous voyez.
1: Oui.
0: Donc, mais c'est ça. Donc, on doit faire sentir la miséricorde de Dieu. Dieu te pardonne, mais tu dois réparer. Voilà ce qu'il faut faire. Hein? Tu comprends, non? Donc, voilà. Donc, en tant que ministre de l'Église, le confesseur, dans l'administration du sacrement, adhérera fidèlement à l'enseignement du magistère et aux règles établies par l'autorité compétente. Que le prêtre procède avec prudence et discrétion quand il pose des questions. Ah oui, oui, il faut faire attention, hein, en tenant compte de la condition et de l'âge du pénitent et qu'il s'abstienne de s'enquérir du nom du complice. Il dit, oh, j'ai commis le péché contre le sixième commandement, mon père. C'était avec qui? Non, il faut pas... Hé, Lévi, ça, c'est diabolique. S'il n'y a pas de doute pour le confesseur sur les dispositions du pénitent, mais que celui-ci demande l'absolution, cette dernière ne sera ni refusée, ni différée. Selon la nature et le nombre des péchés, en tenant compte cependant de la condition du pénitent, le confesseur lui imposera des satisfactions salutaires et convenables. Le pénitent est tenu par l'obligation de les accomplir personnellement. D'ailleurs, prochainement, nous allons dire les conditions pour qu'une confession soit bonne. Si tu n'accomplis pas la pénitence, il n'y a pas une confession, mais tu dois accomplir ce que le confesseur t'a demandé de faire, hein, et tenu par l'obligation de les accomplir personnellement. Ah oui? Qui avoue avoir dénoncé faussement à l'autorité ecclésiastique? Écoute bien. Un confesseur innocent, comme coupable de sollicitation au péché contre le sixième commandement du décalogue, ne sera pas absous. Si, par exemple, quelqu'un qui vient me dire, mon père, je viens demander pardon de Dieu parce que j'ai accusé faussement tel prêtre d'avoir fait telle chose, d'avoir violé mon enfant ou bien de m'avoir fait l'amour. Hein? Alors, si quelqu'un vient me dire ça en confession, je ne dois pas l'absoudre. Je dois lui refuser l'absolution. Vous voyez? Il ne sera pas absous. À moins qu'il n'ait d'abord formellement rétracté, qu'il retire, il va aller écrire et dire, j'avais menti. Voilà, il doit écrire ça. Mais oui, t'amuses pas, rétracter sa fausse dénonciation et qu'il soit prêt à réparer les dommages causés, s'il y en a eu. Oui, tu as sali la réputation d'un prêtre.
1: Ah, c'est bon. Merci beaucoup, Père. Merci infiniment. Nous allons donc mettre un terme à cette autre émission de catéchèse avec cette intervention. Et vous l'avez dit, Père, hein, on en est qu'au début. Il y a encore beaucoup de choses à dire au sujet.
0: On a encore beaucoup de choses à dire sur ça. Comment, hein?
1: Voilà. Très intéressant. Ah oui,
0: par exemple, prochainement, qui a droit à la confession?
1: C'est ça.
0: Oui. Voilà. À qui est-ce qu'on doit refuser l'absolution?
1: Ah oui. Très bien.
0: Mais on doit voir ça.
1: Chers auditeurs, nous vous donnons donc rendez-vous prochainement pour découvrir qui a droit à la confession. Merci à vous, mon père. Merci à vous, chers auditeurs, pour votre aimable attention. Je suis Lévi Kamguin, au micro de présentation. Agréable journée à tous.

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2: L'ange du Seigneur apporta l'annonce à Marie.
3: Et elle conçut du Saint-Esprit. Je vous salue Marie, pleine de grâce. Le Seigneur est avec vous. Vous êtes bénie entre toutes les femmes, et Jésus, le fruit de vos entrailles, est béni. Sainte Marie, Mère de Dieu, priez pour nous pauvres pécheurs, maintenant et à l'heure de notre mort.
2: Voici la servante du Seigneur.
3: Qu'il me soit fait selon votre parole. Je vous salue Marie, pleine de grâce. Le Seigneur est avec vous. Vous êtes bénie entre toutes les femmes, et Jésus, le fruit de vos entrailles, est béni. Sainte Marie, Mère de Dieu, priez pour nous pauvres pécheurs, maintenant et à l'heure de notre mort.
2: Et le Verbe s'est fait chair.
3: Et il a habité parmi nous. Je vous salue Marie, pleine de grâce. Le Seigneur est avec vous. Vous êtes bénie entre toutes les femmes, et Jésus, le fruit de vos entrailles, est béni. Sainte Marie, Mère de Dieu, priez pour nous pauvres pécheurs, maintenant et à l'heure de notre mort.
2: Priez pour nous, Sainte Marie, Mère de Dieu.
3: Afin que nous soyons rendus dignes des promesses du Christ.
2: Daignez, Seigneur, répandre votre grâce dans nos âmes, afin qu'ayant connu par la voix de l'ange l'incarnation de votre Fils Jésus-Christ, nous puissions parvenir par sa passion et par sa croix à la gloire de sa résurrection, par le même Jésus-Christ, votre Fils, notre Seigneur. Amen.
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1: À la question de Marie, « Comment cela se fera-t-il ?» l'ange répondit, « L'Esprit Saint viendra sur toi. » Jésus fut conçu par l'opération de l'Esprit Saint dans le sein de Marie, afin qu'il soit manifeste que c'était lui, le nouvel Adam, venu inaugurer la nouvelle création. À l'origine du monde, lorsque la terre était informe, déserte et plongée dans l'obscurité, un vent de Dieu tournoyait sur les eaux. Dieu était présent dans sa création, et c'est avec la puissance de son esprit qu'il anima le premier homme en lui donnant un souffle de vie. Adam naquit par l'opération de l'esprit, mais après le péché, il se retrouva plongé dans les ténèbres. Qu'avait-il perdu ? La grâce et les dons liés à cet état de vie parfaite. Il fallait retrouver la grâce, mais puisque par essence la grâce est Dieu, lui seul pouvait la rendre. C'est pourquoi Jésus fut conçu par l'Esprit Saint, afin que nous nous laissions, nous aussi, concevoir par ce même Esprit. Le baptême et les sacrements allaient être les canaux par lesquels cette grâce vitale, jaillissant du cœur du Christ, pouvait nous parvenir. L'Esprit Saint viendra sur toi, Marie, tout comme il viendra un jour sur tous les hommes pour introduire dans leur âme le principe de la vie éternelle.
0: À présent, nous nous unissons en prière avec le monde entier en renouvelant notre consécration à Marie.
2: Vierge Immaculée, Mère de Dieu et de l'humanité, je t'accueille comme don de Jésus sous la croix. Et je me confie entièrement à toi. Je t'offre toute ma vie, ce que je suis, ce que j'aime et ce que j'ai, afin que resplendisse en moi la beauté du Christ. Aide-moi à être docile à l'Esprit et à vivre avec joie ma vocation dans l'Église, afin de collaborer à ta mission maternelle et d'orienter vers Dieu le cœur de tout homme. Toi qui as guidé Saint Maximilien Kolb pour aimer sans mesure, enseigne-moi à être témoin de l'Évangile et à faire de ma vie un don. Je te confie les personnes que je rencontrerai et je t'offre le travail, les joies et les souffrances de cette journée. Ô Marie, conçue sans péché, prie pour nous qui avons recours à toi et pour ceux qui n'ont pas recours à toi.
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La famille, bien bonjour. Chrétien Guadeloupe, TKL, bien bonjour. Aujourd'hui, là, c'est émission à TKL. Alors, vous êtes peut-être surpris d'entendre nous, mais nous, là, comme Adam, TKL, Cossien Diocésain, ben, nous solidaires aux missions là, hein. Donc, l'autre équipe là, pas TP, donc nous là. Et merci, bon Dieu, que nous qu'à vivre fraternité là, ça, et solidarité là, ça. Eh bien, nous qu'à demander l'Esprit Saint pour éclairer nous et pour nous rentrer dans la parole à bon Dieu, comprendre la mission nous et agir à la mission là grâce à l'Esprit Saint. Oh l'Esprit Saint, descende si nous. Nous avons une mission pour le peuple Guadeloupe. Nous avons une mission pour toute nation. Et si vous êtes en Casazot, ben livre DKL, page là, c'est 5 pour la nouvelle édition. Et nous allons chanter.

0: Toi qui souffles en rafale, ensemble.
1: Saint-Esprit de Dieu, toi qui souffles en rafale, le grand vent de l'avenir, viens nous saisir avec puissance et fais de nous des hommes libres. Saint-Esprit de Dieu, toi qui as fait se lever les prophètes et les rois, les saints de tous les temps, viens réveiller notre ardeur. Saint-Esprit de Dieu, toi qui ouvres des brèches dans la fatalité, viens nous arracher à la passivité. Fais-nous acteurs de notre histoire. Saint-Esprit de Dieu, maître de l'imprévu, toi qui souffles où tu veux, donne-nous de créer du neuf et d'inventer l'impossible. Saint-Esprit de Dieu, toi qui es l'énergie de l'amour et la force de la foi, donne-nous de demeurer toujours dans l'espérance.

0: Sion. Alors, comme je savais, nous allons rentrer à dans l'Ecti à dimanche prochain. Et encore quoi, c'est 11e, nous finissons tout le temps la fête. Tant Pascal finit, nous fêtons Sainte-Trinité, nous fêtons Corrissant à Jésus-Christ. Eh bien, nous allons continuer 11e semaine à temps ordinaire. Et nous allons lire tous ces textes-là. Alors, on ferait, c'est Exode, première lecture-là, c'est Exode. Nous allons écouter.
1: Lecture du livre de l'Exode au chapitre 19, versets 2 à 6. En ces jours-là, les fils d'Israël arrivèrent dans le désert du Sinaï et ils y établirent leur camp juste en face de la montagne. Moïse monta vers Dieu. Le Seigneur l'appela du haut de la montagne. Tu diras à la maison de Jacob et tu annonceras aux fils d'Israël, vous avez vu ce que j'ai fait à l'Égypte, comment je vous ai porté comme sur les ailes d'un aigle et vous ai amené jusqu'à moi. Maintenant donc, si vous écoutez ma voix et gardez mon alliance, vous serez mon domaine particulier parmi tous les peuples, car toute la terre m'appartient. Mais vous serez pour moi un royaume de prêtres, une nation sainte. Parole du Seigneur.
2: Nous rendons grâce à Dieu.
0: Alors, parole à bon Dieu, c'est parole à bon Dieu, hein, ni en richesse, ni en profondeur dans parole à bon Dieu. Et parole à bon Dieu, c'est Jésus-Christ. Mais avant que Jésus-Christ te vienne, eh bien, bon Dieu, manifesté à Moïse, eh bien, nous allons partager, belle bite nous joindre, à dans premier lecture la ça. Les gens qui voulaient commencer.
1: Alors, ni on l'encali, alors. En ce jour-là, les fils d'Israël arrivèrent dans le désert du Sinaï. Alors, il a dit, ils arrivèrent, mais il a dit, là, ils sont sortis. Alors, quand il a interrogé, il a dit, oh là, ils étaient, oh là, ils sont sortis. Alors, pour moi, bon, ils étaient esclaves, hein, en Égypte. Et ils sont arrivés dans le désert du Sinaï, là, et ils établirent leur camp juste en face de la montagne. A toujours ni en dimension de hauteur. Et Moïse monta vers Dieu, le Seigneur l'appela du haut de la montagne. Et qu'a dit, tu diras à la maison de Jacob. Alors là, moi, quand interrogé, moi, pourquoi c'est la maison de Jacob? Et tu annonceras aux fils d'Israël. Alors, entre la maison et les fils, alors les fils, pour moi, c'est les hommes et la maison de Jacob. Alors, dans l'interrogation, moi, l'antécalité texte là. Et la maison, c'est madame qui est en case là. Alors, c'est pour moi, c'est les dames, les femmes et les hommes. Alors, donc, ça interpelle moi. Vous avez vu ce que j'ai fait à l'Égypte. Donc, il prend yo, assis là, il porte yo con. Qu'on protectait, qu'on maman, qu'on papa, qu'a sauvé Timounaï, Sizelaï, protection, qu'a montré qui j'ai été protecté, bon Dieu là. Et je vous ai amené jusqu'à moi. Donc, il a fait yo, en même temps, faire une révision de vie, rappeler les autres, sans faire les autres. Alors, l'encarité là, mais c'est ça, c'est débitien là, ça qui interpelle.
2: Alors, en étant moins, en cas d'intervenir ça, on dit là, là où dit, tu diras à la maison de Jacob, en fait, généralement, vous savez, Jacob, c'est troisième patriarche, là, ni Abraham, Isaac, Jacob, et c'est lui, dernier, qui, avant, le peuple a été trouvé en Égypte, pas vrai, parce que Jacob et Israël, d'ailleurs, c'est Jacob, Israël, c'était le même nom, là. Le fils d'Israël, en fait, c'est le fils de Jacob. Bon, Et donc, en fait, c'est au peuple, en fait, au peuple d'Israël, en fait, c'est ça. Le peuple, là, dans le Jacob, c'est au peuple d'Israël qu'il va parler, en fait. C'est quasi pas les mêmes, ça, il dit peuple. Alors, moi, je retiens une phrase à ça. Maintenant, donc, si vous écoutez ma voix et gardez mon alliance, vous serez mon domaine particulier parmi tous les peuples. Voilà. Mes conditions là, ce que tu nommes, c'est un terrible, et aussi, peuple est en esclavage, il a souffert. Bon Dieu, tant de cries, bon Dieu, voyez Moïse, il libéré. Et il a conclu une alliance et puis, on tire les autres en esclavage, et en cas on chemin pour les suivre. De une alliance, qu'a une alliance et puis, et tout problème là, ça y a fait, et ça nous a fait aujourd'hui là, c'est même bien là, j'espère que vie pour nous aussi. Et infidélité là, l'homme, c'est en dans nous. C'est terrible, ça, hein? Parce que le peuple là, il est tout point, hein? Mais même nous aussi. Le peuple là, il sortit en bas l'esclavage. Bon Dieu, mis ça pour les autres faits. Ils ont fait ça vraiment. Parmi tous les peuples, ces autres, en quel épisode. Quand même ça, eh bien, le peuple là n'a pas resté fidèle du tout. S'il était resté fidèle, il va te dire Jésus-Christ. Donc, et c'est ça le problème là. Mais c'est même, ça a été terrible, là, quand on a regardé, plusieurs milliers d'années après, nous avons vu même bien là. Jésus-Christ vient sur la terre, il baille bien pour nous. Et il dit nous, mes commandements, nous, et mes autres, les uns les autres, etc. Puis là. Eh bien, finalement, nous avons laissé pécher là, envahir nous. Quand commandement là, il fait nous faire bêtises. Ouais, c'est un problème de cas dit, hein, peut-être pas nous voulons faire pécher là. Nous ne voulons pas faire, nous voulons faire bobiter, même si nous avons fait. Et c'est bien placé, même bien là. Parce que vraiment, histoire du peuple Israël, c'est vraiment histoire à l'infidélité. Hein, l'infidélité. Moi, c'est une histoire d'infidélité. Yo ka voyé prophète après Moïse ont d'autres venir mais chaque fois yo venir yo pa ka coûter yo pa ka ces peuple pa ka coûter ces prophètes là comme on dit voyé ba yo là on pas voyé comme massacre yo ka tuer yo ka faire le pire misère Jérémie pour gaz Jérémie pour parce que il a essayé révéler la vérité. Donc c'est ça qui a dans l'homme sorte de incapacité à être fidèle à sa bon Dieu comme on dit.
1: Okay, mais une phrase là aussi qui a dit vous serez mon domaine particulier parmi tous les peuples. A pas vous dire que Icadio a pas aimé les autres, hein? Parce que Jésus-Christ aimait toute petite taille.
2: Oui,
1: bon Dieu, pardon. Bon Dieu aimait oui. Dans le domaine de l'Ancien Testament, il aimait toute petite taille. Il pas vous dire qu'il aimait l'un, il aimait l'autre, oui. Mais est-ce qu'il pas là, il était fait, il aussi un peuple pour y aller en mission. Est-ce qu'il n'y a pas d'autres qui les premiers, les précurseurs?
3: Ok, voilà. Bon, ben, j'ai dit, on l'a bel bitin là, j'ai parlé ça rien pour moi, manqué, c'est ajouté. Le premier bitin, on voulait dire, c'est que, bon Dieu, il choisit peuple, il choisit le peuple juif, un tout petit peuple, mais il choisit, c'est le peuple élu. Bon Dieu, il prend l'initiative, il choisit. Et, avec peuple là, ça, qui était en esclavage, et aujourd'hui, eh bien, il libéré, il veut, parce que ça veut dire, bon Dieu, il sait l'amour, il ne veut pas mon en esclavage. Il ne veut pas ça. Et donc, il choisit, il libère, et il fait passer par des ailes là. C'est ça nous a dit hier, c'est pour y découvrir pauvreté. Ça veut dire, sans bon Dieu, qu'est-ce qu'on peut faire? On peut parler de fidélité. Bon Dieu seulement qui est fidèle, et nous, c'est grâce bon Dieu qui fait nous. C'est et nous croyons c'est Jésus qui est venu tout à l'heure. Donc, mais alors qu'a dit bon Dieu a dit pas oublier sans faire bazot. Pas oublier zot esclaves en choisir zot en libérer zot pas ouvrir un esclavage et nous sommes bien peuple à vivre en esclavage et nous aussi qu'on te dit Ismaël puisque on te dit bien là que nous voulons faire là nous pas faire mal là bon c'est péché là qui en dit donc ça veut dire si bon Dieu

0: 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Il voulait vivre en chaque baptisé. 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Tout baptisé, ce n'est pas crié sacerdoce commun des fidèles. Et Pierre a dit bien, mais vous êtes une descendance choisie, un sacerdoce royal, une nation sainte, un peuple destiné au salut pour que vous annonciez les merveilles de celui qui nous a appelés des ténèbres à son admirable lumière. 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
2: Lecture de la lettre de Saint Paul apôtre aux Romains. C'est Romains 5, chapitre 5, versets 6 à 11. Frères, alors que nous n'étions encore capables de rien, le Christ, au temps fixé par Dieu, est mort pour les impies que nous étions. Accepter de mourir pour un homme juste, c'est déjà difficile. Peut-être quelqu'un s'exposerait-il à mourir pour un homme de bien. Or, la preuve que Dieu nous aime, c'est que le Christ est mort pour nous alors que nous étions encore pécheurs. Alors, à plus forte raison, maintenant que le sang du Christ nous a fait devenir des justes, serons-nous sauvés par lui de la colère de Dieu. En effet, si nous avons été réconciliés avec Dieu par la mort de son Fils, alors que nous étions ses ennemis, à plus forte raison, maintenant que nous sommes réconciliés, serons-nous sauvés en ayant part à sa vie. Bien plus, nous mettons notre fierté en Dieu, par notre Seigneur Jésus-Christ, par qui maintenant nous avons reçu la réconciliation. Parole du Seigneur.
0: Nous rendons grâce à Dieu. 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
2: Ah oui, belle. Très, très bel texte. Non, c'est que c'est ça qui est belle là, en cas de vie extraordinaire. 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Non, non, non, non, non. 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
2: 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Parce que condition en nous-mêmes, effectivement, d'être humain, c'est que nous pécheurs. Et encore que c'est ça pour nous bien comprendre.
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0: 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Ça se voit tous les jours. 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Père, pardonne-leur. Ils ne savent pas ce qu'ils font. 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

0: Oui, merci. Donc, avant de nous entrer ces évangiles-là, moi, faut nous poser une question. Qu'est-ce qu'il faut à nous? Et moi, en tout cas, noter pour moi-même, et c'est Saint Paul qui a dit nous, la mort et la résurrection du Christ nous réconcilient avec Dieu. Nous qui sommes pécheurs, eh bien, il fait de nous des vivants, des libérés. Mais finalement, baptême en nous, qu'a libéré nous des péchés-là. Que ça, bon Dieu fait pour Pépin en désert là, il a libéré nous, et pour nous, à d'un monde là, ça, eh bien, savent que, eh bien, c'est nous qui choisissons. Quand il était choisi, Pépin et qui était esclave, eh bien, il a choisi chaque baptisé. Nous, c'est Simon choisi à bon Dieu, et il a crié non, la sainteté, pour nous annoncer bonne nouvelle là, mort et résurrection à Jésus-Christ, et comme ça, il gagnait toute force à la mort. Amen.
1: Amen. Amen.

Eh bien, nous croyons les paroles là dans l'évangile Matthieu, chapitre 9, verset 36 et suivant. En ce temps-là, voyant les foules, Jésus fut saisi de compassion envers elles, parce qu'elles étaient désemparées et abattues comme des brebis sans berger. Il dit alors à ses disciples, « La moisson est abondante, mais les ouvriers sont peu nombreux. Priez donc le maître de la moisson d'envoyer des ouvriers pour sa moisson. » Alors Jésus appela ses 12 disciples et leur donna le pouvoir d'expulser les esprits impurs et de guérir toute maladie et toute infirmité. Voici les noms des 12 apôtres. Le premier, Simon-Pierre, André son frère, Jacques, fils de Zébédée, et Jean son frère, Philippe et Barthélemy, Thomas et Matthieu le publicain, Jacques, fils d'Alphée, et Thaddée, Simon le zélote, et Judas l'Iscariote, celui-là même qui le livra. Ces 12, Jésus les envoya en mission avec les instructions suivantes. Ne prenez pas le chemin qui mène vers les nations païennes et n'entrez dans aucune ville des Samaritains. Allez plutôt vers les brebis perdues de la maison d'Israël. Sur votre route, proclamez que le royaume des cieux est tout proche. Guérissez les malades, ressuscitez les morts, purifiez les lépreux, expulsez les démons. Vous avez reçu gratuitement, donné gratuitement.

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1: 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Et là, c'est Jésus, il fut saisi de compassion. 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Donc, l'amour, ça, ben, compassion, c'est aussi l'amour, hein, hauteur à l'amour. Il fut saisi de compassion envers cette foule-là. Et c'est là qu'a dit, la moisson est abondante, mais les ouvriers sont peu nombreux. Alors, et il a formé disciples, il a formé yo, et il a voyé yo en mission. Après, mais là, il a voyé yo, et il a dit yo, il a baillé des instructions. Et il a dit yo, vous avez reçu gratuitement à la fin, donné gratuitement. 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
1: 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Alors,
2: sinon, son texte, il dit une richesse extraordinaire, un texte à ça. Et, sinon, un passage, il qu'a dit, sur votre route, proclamez que le royaume des cieux est tout proche. Et Jésus-Christ, il y a un souci à royaume là. Ah ouais, dans toute vie à Jésus-Christ, que vous voyez, c'est l'annonce du royaume et faire en sorte que nous arrivions au royaume. Encore quoi, ça c'est vraiment ce message essentiel là, Jésus-Christ, l'annonce du royaume et faire en sorte que, eh bien, nous pas perdus, nous gagner, nous ni la vie éternelle. Encore quoi que, et proclamer le royaume des cieux et proche. Pas autour, hein. Là, il a commencé et enseigné, il a donné les béatitudes, le royaume des cieux est à vous, bon non, ceux qui savent. Chaque fois qu'il annonce ce royaume-là, et ça très important pour nous comprendre ça, nous aussi, en fait, c'est bu à vie en nous, en réalité, parce que nous tous qui mort. Mais c'est passé, nous quoi passé, mais ça nous besoin, c'est gagner la vie éternelle.
1: Il a dit au notre bité, il a dit, ne prenez pas le chemin qui mène vers les nations païennes et n'entrez dans aucune ville des Samaritains. Alors, il a, après ce qu'on appelle à l'unité, là, c'est rester ensemble.
3: Non, appel là, ça c'est surtout pour montrer que Jésus choisit les païens. Et il choisit le peuple juif, mais c'est pour le peuple juif là, aille vers toutes les nations. Après, il a choisi, mais c'est pour une mission qu'on nous dit, nous, pas au baptême, nous n'y mission. Donc, il choisit le peuple là, et après, les peuples là qui comprennent la mission là, ils aillent vers les autres. Oui, donc, c'est pour ça qu'il a dit, pour l'instant, ça qui vient tout à l'heure. C'est Paul qui, pendant Pierre, qui soutient
2: Galilée, tout ça.
3: Et Paul vers les nations païennes. Donc, nous avons priorité. Priorité là, c'est comprendre qu'elles ont choisi.
2: Voilà.
3: Bon Dieu choisit les autres pour une mission. Et après, les bien comprendre mission, ils qui aillent vers les nations païennes.
2: Absolument.
3: Et c'est ça qui est belle dans ça. Donc, ni, c'est normal, ni en priorité. Donc, et aller vers les brebis perdus, ça veut dire ça qui peut comprendre pourquoi ils ont choisi, bon Dieu choisit eux. Et ils ont l'autre qui peut comprendre, les scribes et les pharisiens, bon, ils n'ont pas comprendre. Pourquoi ils ne comprennent pas? Parce qu'ils ne reconnaissent pas que Jésus-Christ, c'est qui royaume là, mi-temps. Et donc, pour des raisons, le royaume, Jésus-Christ passe via à annoncer le royaume là, et il baille via pour le royaume là, et c'est lui-même le royaume à bon Dieu. Si nous comprenons ça, eh bien, l'Esprit Saint a travaillé. Hein? Merci bon Dieu pour toute belle lumière là, ça. Merci.

0: Merci, merci.
1: Nous espérons que nous avons fini l'émission là, avons témoignage quand même à TKL, en famille, à Zotou, en famille, en chrétien qui t'en partager. Puisque car était un petit moment encore. Donc, nous espérons que vous appelez le téléphone là.
0: 83 0590 hein, 25 21. 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
2: Reprenez encore. 0590
0: 83 25 21.
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3: 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Et il a dit, 22 jours, 3 jours après, sauvé. Mais, on peut guérir, on n'a pas guéri. 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
2: Oui, très bien. Alors, nous avons parlé des malades dans le quartier, nous avons parlé des malades dans le TKL. Alors, nous avons commencé, je suis en pizio, je suis en bois dur, Rosita qui fait un AVC, il ne peut pas parler. Nous avons dit, tiens-nous fort. Bon, il n'a pas réussi à exprimer. José, enfin, vraiment, c'est mon là. 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
1: Que l'Esprit Saint fortifie les autres, guérit les autres et met les autres debout. Je vous salue, Marie, pleine de grâce, le Seigneur est avec vous. Vous êtes bénie entre toutes les femmes, et Jésus, le fruit de vos entrailles, est béni. Sainte Marie, Mère de Dieu, priez pour nous, pauvres pécheurs, maintenant et à l'heure de notre mort. Amen. 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
1: Le calendrier s'accélère et nous avons le sentiment d'un rouleau compresseur qui vient écraser les soignants. Depuis 4 ans, aucune de nos inquiétudes n'a été prise en compte. Ainsi s'exprimait, vous l'avez peut-être lu dans la presse la semaine dernière, le collectif Soins de vie demandant une audience urgente au Premier ministre, dont dépend au fond la suite de l'aventure, si je puis dire, de ce texte de loi concernant l'euthanasie et le suicide assisté. En effet, Sébastien Lecornu, estimant quelques mois plus tard que cette loi n'était pas la sienne, et cela inquiète bien évidemment sur l'avenir de ce texte de loi. Alors voilà la question, nous allons faire un pas de côté, si vous le permettez, auditeurs et auditrices, chouchou, avec notre invité du jour, qui est Jacqueline Kellen. Bonjour Jacqueline.
2: Bonjour Marie-Ange.
1: Ravie de vous recevoir dans cette émission Quête de sens avec ce nouvel ouvrage qui tombe, à point nommé, on ne pactise pas avec la mort avec vous. Vers l'euthanasie pour tous, point d'interrogation, paru chez Guy Trédaniel. Jacqueline Kellen, je rappelle que vous êtes écrivain, vous êtes autrice de très nombreux ouvrages. Vous prenez du recul à travers notamment les mythes, l'exploration de la vie intérieure, les mythes dont la Bible fait partie bien évidemment. On peut mentionner quelques ouvrages, L'heure de la justice de Dieu qui était paru il y a quelques temps chez Salvator, et puis bien évidemment L'esprit de solitude, moi que j'aime beaucoup, qui est paru il y a quelques années auparavant chez Albin Michel. Votez le 27 mai 2025 à l'Assemblée nationale. Nous sommes le 27 mai 2025. Avant d'être examiné par le Sénat, le projet de loi pour le droit à l'aide à mourir énonce 5 conditions. Pour en bénéficier, il faut avoir plus de 18 ans, être français, souffrir physiquement ou psychologiquement de façon insupportable ou encore être atteint d'une maladie incurable. Et bien sûr, avoir conscience et volonté de cet acte irréversible. Cet acte irréversible, c'est donc ça, l'euthanasie ou l'aide active à mourir. Que vous ne ratez pas, que vous ne loupez pas dans votre, que vous n'épargnez pas, pardonnez-moi, dans cette,
2: petit
1: ouvrage cinglant. Jacqueline Kellen,
2: oui.
1: Si le Premier ministre lit ce livre, est-ce que vous croyez que peut-être sa décision sera prise ?
2: J'aimerais bien. Ce livre a été envoyé avec dédicace, avec diverses, bien sûr des journalistes, mais diverses personnalités. J'ai eu deux réponses tout à fait aimables, mais je connaissais sa position tout de même, c'est M. Gérard Larcher. En effet, au Sénat, et le Sénat est largement opposé à cette loi.
1: Ouais.
2: Et par ailleurs, je l'avais aussi envoyé à Bruno Retailleau, qui m'a également remercié. Je ne sais pas s'ils vont lire le livre, mais il me semble qu'il est suffisamment clair. Et c'était mon souhait, moi, quand j'ai entendu l'an dernier, en effet, ce qui s'est passé et ce que recouvre comme chose, comme article absolument effarant, mais je vais préciser, parce que cette loi, ce projet de loi pour l'instant, parce qu'il y a un va-et-vient récemment de nouveau, le Sénat a supprimé l'article sur l'euthanasie et le suicide assisté, quelle étrange expression d'ailleurs, parce que si on se suicide, c'est qu'on l'a décidé soi-même et on n'a pas envie que ce soit pris en charge par l'État ou la médecine.
1: Et vous commencez votre livre,
2: oui.
1: C'est intéressant parce que nous sommes sur RCF Notre-Dame. Alors,
2: oui.
1: Je crois que j'ai le droit, on ne va pas me punir pour citer la Bible. Selon la Bible, dites-vous, le premier couple humain voulait s'approprier l'arbre interdit, celui de la connaissance. Or ici, il s'agit de l'autre arbre sur lequel la loi veut faire main basse et même abattre, c'est tout simplement l'arbre de la vie. Au nom de la liberté, Jacqueline Kellen, c'est ça?
2: Oui, alors toujours mot magique, mais depuis longtemps déjà, cet arbre de la vie a été convoité par l'homme qui se prend pour un dieu, par l'être humain qui se prend pour un dieu.
1: C'est plus fort que nous.
2: Ce sont les manipulations génétiques, ce sont les tris des embryons, etc. Enfin, ça remonte déjà à des décennies. Et le Comité national d'éthique se paraît, sinon impuissant, du moins assez faible par rapport à ça, parce qu'il y a toujours ce vertige de la prouesse scientifique. Et ce qui importe, et je ne sais pas si on l'a suffisamment dit, dans cette étude, ce projet de loi, la question n'est pas une question médicale ou la question sociétale, la question de mettre fin à la vie d'autrui, que je le connaisse ou que je ne le connaisse pas, c'est un problème fondamentalement moral. Morale. Et la morale n'a rien de rétrograde ou de réactionnaire ou de je ne sais quoi. La morale, c'est ce qui fonde, en effet, non seulement l'être humain, mais également la vie en société.
1: Est-ce qu'on n'a pas toujours dit que la, au nom de la morale, les progrès étaient dangereux? Je me fais l'avocat du diable, mais je suis là pour ça aussi. Est-ce qu'au fond, c'est pas une vérité depuis que l'homme fait des progrès, c'est-à-dire depuis toujours, l'homme progresse, avance, dans les sciences, en particulier dans les sciences, citons les sciences, puisque nous y sommes, la médecine et les sciences en particulier, au nom de la préservation, quoi, des acquis moraux, eh bien, on trouve toujours une raison de ne pas y aller, quoi. Est-ce qu'il n'y a pas un peu de ça? Est-ce que c'était pas inévitable d'arriver? Vous dites que non, je crois, dans votre livre.
2: Les progrès, ceux auxquels on assiste, ce que l'on voit, ce que l'on peut applaudir ou ceux qui nous paraissent inquiétants, ce sont toujours des progrès sur le plan extérieur, technique, y compris technologique, y compris des progrès corporels, physiques. Mais jamais l'être humain n'est pas meilleur au XXIe siècle, au sens il ne s'est pas amélioré sur le plan intérieur, moral, spirituel, par rapport à, je ne vais pas dire l'homme de Cro-Magnon qu'on ne connaît pas trop, mais par rapport à l'être humain du XIIe siècle.
1: Ouais. Mais par contre, on n'aime pas souffrir depuis la nuit des temps. Oui, l'homme et la femme n'aiment pas
2: grand,
1: souffrir.
2: Alors c'est le grand argument qui glace aussitôt les personnes, parce qu'il y a toute une propagande derrière cette volonté de mourir.
1: Et déjà,
2: c'est intéressant parce que vous parlez du progrès, en effet, et il y a eu, grâce à la médecine, grâce à la recherche scientifique, en effet, maintenant, l'être humain a une espérance de vie, comme on dit, de 80 ou 85 ans, etc.
1: 1000 ans, peut-être, un jour.
2: Oui, alors 1000 ans, c'est ce qu'on entend, mais j'ai entendu récemment, parce qu'il y a toute une propagande, on le connaît, le fameux docteur Alexandre.
1: Laurent Alexandre.
2: Voilà, qui ne cesse de dire ça. Et surtout, ça m'a amusé, je l'ai entendu il n'y a pas très longtemps, et il disait même, l'expression est vraiment savoureuse, lui, il pense qu'on va euthanasier la mort. Donc là, c'est la finalité, j'ai trouvé l'expression tout à fait merveilleuse.
1: Euthanasier la mort.
2: Oui, on ne met pas fin. Un autre homme politique avait dit qu'il y aurait un vaccin contre la mort, mais là, c'est mieux, on euthanasie tout le monde, etc. Et donc, à propos de l'espérance de vie qui a cru, en effet, qui a augmenté depuis des décennies, voire des siècles, eh bien maintenant, la société est tellement arriver à une sorte de point de non-retour ou face au mur que maintenant c'est l'espérance de mort. On vous fait miroiter comme sens de la vie l'espérance de mort, puisque c'est une loi qui est cette loi sur la fin de vie, l'aide à mourir. Là aussi, il faut apprécier l'aide. Vous voyez comme l'État est bon et bienveillant, puisqu'il va nous prendre la main pour nous conduire à de patresse. Bon, de l'au-delà. Et bien sûr, parce que l'au-delà ne va pas. Est évidemment dans d'une société matérialiste athée qui a pu germer et qui a pu prospérer cette loi, je dis, inique, et qui montre une considération, une vision absolument dégradante de l'être humain. Parce que si l'être humain n'est considéré que comme un organisme psychocorporel, on va dire largement biologique, et puis comme individu social, donc qui est utile pour que la machine marche, à savoir tant qu'il est utile, qu'il génère de l'argent ou qu'il consomme, etc. L'être humain est intéressant parce qu'il fait marcher le système. Du jour où soit il est déjà handicapé, soit il est vieux, soit etc., donc il coûte cher à la société, et bien à ce moment-là, on l'expédie de l'autre côté et on lui fait croire que c'est sa liberté et que c'est pour éviter de souffrir. Parce que c'est très mensonger, la formulation, et on le sait dans beaucoup de régimes, hélas, totalitaires, la formulation est tout à fait mensongère.
1: L'aide à mourir, vous voulez dire
2: Parce qu'on parle de sur la fin de vie, on n'arrête pas de dire la loi sur la fin de
1: vie. C'est vrai.
2: Or, et on se représente, chacune se dit, on voit la personne ou très âgée, moribonde,
1: ou en phase terminale dans une maladie, quoi.
2: Phase terminale, même si on ne connaît pas trop quand même le fameux terme de la fin de vie, mais soit c'est ça, soit c'est une personne, en effet, qui souffre horriblement à n'importe quel âge. Bon, or, avec ce projet de loi, c'est dès qu'on a 18 ans, comme vous l'avez rappelé. Donc, ce n'est pas quand on a 90 ans, moribond, etc., ou une personne même de 50 atteinte d'un cancer irréversible. Bon, ça veut dire dès 18 ans. Et maintenant, puisque l'Assemblée nationale en a remis en plus un peu plus de dureté, et bien même pour des ennuis psychologiques, et même ils cherchent, ils disent, puisqu'on se cale un peu sur la Belgique, les Pays-Bas, une partie de l'Europe qui a voté déjà cette loi depuis longtemps,
1: oui.
2: Et bien, vous savez qu'en Belgique, on peut être un enfant, on peut être euthanasié. Bon, aux Pays-Bas, il faut quand même l'accord des parents. Mais c'est quand même.
1: C'est-à-dire que l'enfant dit qu'il ne va pas bien, dit qu'il est dans un mal-être profond.
2: C'est ça.
1: C'est ça.
2: Voilà, c'est presque Ezou. Il y a même des propositions pour dire ceux qui y ont droit, vous savez, les éligibles, comme si c'était une faveur, un signe. Qu'on vous donne, on vous administre une substance létale ou que vous-même vous demandiez la substance létale. Donc, y compris pour des personnes dialysées ou qui ont des problèmes graves cardiaques, etc. Plus tout l'aspect en effet psychologique, donc mélancolie, neurasthénie, tous les troubles bipolaires, etc. On peut y avoir droit. Je fais exprès de prendre cette expression, moi, qui me glace. Parce qu'on fait miroiter que le sens, parce que c'est bien ça aussi dont il est question, ouais. Le sens d'une vie humaine, c'est de disparaître.
1: Est-ce que tout est là ? Est-ce que tout n'est pas là ? Est-ce que le nerf de la guerre, finalement, c'est un
2: bien
1: peu ce que vous dites tout au long de votre livre, finalement, c'est que, un exemple parmi d'autres que vous citez, le soir du 27 mai, donc revenons à cette date, ça fait presque un an,
2: l'an dernier,
1: se félicitant voilà, de la qualité des débats qu'il présidait, le député Olivier Falorni, qui a donc promu de longue date de l'euthanasie, vous dites qu'il a déclaré onctueusement, là c'est la langue évidemment de Jacques Callan, je comprends les réticences qui peuvent être d'ordre philosophique, spirituel et religieux, et elles ont toute leur légitimité. Mais poursuit-il, ajoutez-vous, cela n'a pas empêché qu'un consensus a eu lieu en faveur de cet ultime recours. Et vous dites, outre l'euphémisme ultime recours, vous dites, notez bien les mots réticence, comme si pour le député la morale, la philosophie, la religion, la spiritualité n'étaient que des supports pour une réflexion sérieuse, approfondie, suivie d'une application. On assiste au triomphe, dites-vous, de l'idéologie. C'est-à-dire qu'en fait, ce qui est très compliqué, j'ai l'impression qu'on est deux camps. Il y a deux camps qui ne se comprennent pas. C'est-à-dire qu'il y a les... Vous voyez ce que c'est compliqué, cette histoire.
2: Oui, c'est compliqué, mais surtout déjà, moi, ce qui m'a poussé à écrire ce livre... Qui
1: d'urgence,
2: me semble...
1: vous me l'avez dit, d'urgence.
2: Oui, l'été dernier, c'est de savoir, et vous pouvez faire l'enquête autour de vous, que les Français sont absolument sous-informés concernant cette question... qui nous concerne chacun, chacune.
1: Et pourtant, il y en a qui y vont, il y en a qui sont tentés
2: mais
1: dans
2: non,
1: d'autres
2: mais
1: pays.
2: Oui, parce que on leur dit juste deux, trois choses, la souffrance, c'est ma liberté de choisir, etc. Et de présenter ça comme, en effet, un problème uniquement médical, corporel, physique, biologique, etc. Alors que depuis que l'être humain existe, et depuis, on le sait, ne serait-ce que par les traces des premières épopées, des premiers écrits, donc ça remonte à Sumer, et après, bien sûr, la Bible, tous les textes sacrés, mais toute la philosophie, simplement, donc 6e siècle avant Jésus-Christ, Socrate, et avant les présocratiques, la question de tout être... conscience, c'est en effet la mort. Il y a une fin. C'est notre condition mortelle.
1: Ouais.
2: Dans la Bible, on le sait, c'est la révélation, si on peut dire, Caïn et Abel, Caïn tue Abel. Ah oui, c'est la première mort par rapport à dans la Bible. Bon. Et ça, à ce moment-là, c'est pas la question je me tue ou on me tue, etc. Même s'il y a la grande après, tu ne tueras point. En effet, un des premiers grands commandements qui ne se limite pas à la Bible, qui est vraiment pour toute société.

0: principe, même si la neutralité,
1: sans parti pris, quoi.
0: Voilà, et l'objectivité sont assez difficiles à garder. En attendant, il est absolument pour. De même,
1: il y a de l'argent en jeu aussi, il faut le dire comme ça.
0: On va le dire aussi, derrière la bienveillance et la fraternité. Et de même, la présidente de l'Assemblée nationale, donc il y a Heilbronn Pivet, est absolument pour, et l'a dit, quand le Sénat a refusé cet article, elle a déclaré haut et fort que ça passerait coûte que coûte. Je reprends les termes. Donc c'est assez affreux parce que, encore une fois, il y a une non-information et il y a toute une propagande aussi, une idéologie qui joue sur divers registres qu'on peut décortiquer. Il y a la notion de souffrance, en effet, et ce qu'ils appellent la dignité. Vous savez, le droit, voilà, la dignité. Bon, alors, on commence par la dignité, tant qu'à faire. Pour cette association, la dignité, c'est en effet de ne pas, dans la vieillesse ou dans une grave maladie qui vous atteint, bien sûr, physiquement ou mentalement, on ne va pas survivre à ça, parce que la dignité, pour eux, est uniquement extérieure et corporelle. Bon, c'est-à-dire, encore une fois, c'est toute une propagande athée, c'est-à-dire que, moi, il me semblait que la dignité d'une personne, quel que soit son état physique, son état même mental, la dignité éminente d'une personne est intérieure. Hein. Ça veut dire qu'est-ce qu'elle fait de sa vie, quelle est la valeur de sa vie, sa valeur morale, sa valeur spirituelle. Est-ce que durant son existence, si on est en effet à l'article de la mort, est-ce que durant son existence, cette personne, elle a fait en sorte de se perfectionner? Est-ce qu'elle a répandu un peu autour d'elle un peu de bonté, de justice, de d'amabilité, de voilà, est-ce qu'elle a été utile au sens aider à l'évolution de l'humanité aussi? Donc c'est ça, c'est pas l'article de la mort. Ah oui, je suis. Alors là, je pense, bien sûr, on pense.
1: Est-ce qu'on est dans le monde de l'apparence?
0: Mais bien sûr, bien sûr. Et puis il y a rien après. Il n'y a rien après.
1: C'est intéressant. Oui. Justement, à ce propos, vous évoquez justement l'épopée de Gilgamesh, né à Sumer, vous l'avez dit, datant de 2000 ans avant notre ère, qui représente le premier écrit de l'humanité.
0: Tout à fait.
1: Elle parle d'un roi, Gilgamesh, jeune, riche, puissant, souverain d'Uruk, qui vit selon ses désirs et ses plaisirs, jusqu'à ce que la mort de son ami Enkidu le bouleverse. Dès lors, quittant tout, Gilgamesh part en quête d'une plante d'immortalité que détiendrait un sage qui vit par-delà les mers. C'est étonnant. Ça nous rappelle rien, cette histoire, pour l'interrogation?
0: Oui,
1: c'est étonnant.
0: Oui, mais tous les
1: 4000 ans plus tard.
0: Oui, mais tous les mythes de la quête, qu'on appelle les mythes de la quête, alors que ce soit pour un trésor, que ce soit l'or, que ce soit une substance, magique, etc. L'autre jouvence, c'est en effet la recherche de l'immortalité, le sens de l'existence humaine depuis, en effet, les textes les plus anciens. En effet, c'est la conquête de l'immortalité. Alors, ça peut être sur un plan simplement comme chez les Grecs, enfin, c'est pas simplement, mais ça peut être, en effet, s'immortaliser par la gloire. Donc, on restera jamais dans les mémoires humaines, etc. Et souvent,
1: ou l'Égypte ancienne, avec les statuaires monstrueux, les pyramides.
0: Ah, mais l'Égypte ancienne, c'est le début, la momification, c'est les corps glorieux. C'est une des premières civilisations à parler de la résurrection et de l'au-delà, et du voyage dans l'au-delà. Alors que les Hébreux, eux, disaient après la mort, qu'on a été bon ou méchant, il y a la géhenne, enfin, on va dans les souterrains.
1: Et ce qui est drôle, c'est qu'il y avait déjà une corrélation, ce que je veux dire, entre le monde des plaisirs dans lequel nous semblons être,
0: c'est ça, mais quel est l'essentiel, en effet, ce fameux Gilgamesh, il est roi, en effet, il est jeune, il est beau, il est séduisant, donc il peut prétendre à toute la réussite extérieure. Oui. Et puis, lorsqu'il a même ce grand ami qui est Enkidu, et lorsque cet ami meurt, parce que d'ailleurs il meurt, je n'ai pas, parce que ce serait tout très long de parler de cette épopée, mais magnifique, il meurt parce que ces deux grands amis, ils ont défié les dieux quand même. Voilà. Ils ont défié les dieux, et Enkidu donc va mourir, et devant la mort, en effet, son ami, le roi Gilgamesh, eh bien, pleure pendant... ne s'en remet pas, et il comprend, moi aussi... tout jeune, tout beau, tout séduisant, etc., que je suis, je vais mourir.
1: Ouais.
0: Et à ce moment-là, il quitte son royaume, il abandonne tout, et il va partir.

0: à travers la steppe pendant, on imagine, des années. En fait, c'est la quête de toute une existence, de vous, de moi, de chacun, ouais, normalement. Si on a cette conscience-là que il y a une fin. Il y a une fin, ça ne veut pas dire qu'il y a un anéantissement, ouais. Mais il y a une limite. Bon. Et il va, en effet, aller chercher cette plante d'immortalité que détiendrait un certain sage qui a survécu au déluge, etc. Donc, c'est toute une histoire, et je ne dis pas la fin, mais on trouve ce texte vraiment sous plusieurs versions. Mais cette question, en effet, c'est... quel est l'essentiel d'une vie? Ce ne sont pas les plaisirs éphémères, même si on peut apprécier la vie. Oui. C'est qu'est-ce qui résiste au trépas? Et là, il faut faire la distinction entre le trépas, qui est l'acte physique. Bon, en effet, notre corps va s'arrêter d'être vivant, d'être animé. Et puis, il y a ce qu'on appelle la mort. Et la mort, le grand André Malraux faisait sans arrêt cette distinction, et la mort qui est un mystère métaphysique. Donc, actuellement, le fait de réduire le mourir, la fin de vie, comme ils disent, à un problème uniquement technique, ouais, médical ou sociétal, parce qu'on débarrasse, je fais exprès de prendre le terme bien, on ne va pas dire les seniors, etc., on débarrasse les vieux, les inutiles, les handicapés, on les débarrasse parce qu'ils coûtent cher. Ça coûte trop cher. Voilà, donc c'est bien pour, avec les dettes accumulées, le problème des retraites sera un peu pas mal résolu. Bon. Résorbé. Et ça, ce côté mensonger, hypocrite, cynique, qui se cache derrière la bienveillance, la fraternité, etc., c'est vraiment, c'est cela qu'il faut dénoncer.
1: La pub, on se retrouve juste après, Jacqueline Kellen. Voilà, je vous le rappelle, notre question du jour, qu'est-ce qu'une belle mort? Ça fait presque sujet, là aussi, du bac.
0: Oui, oui.
1: À tout de suite, à tout de suite.
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1: Et vous le savez, bien évidemment, l'heure est grave côté texte de loi, adoption définitive de ce texte de loi validant l'euthanasie et le suicide assisté. L'occasion, encore une fois, de s'interroger. Il n'est jamais trop tard, bien évidemment. Qu'est-ce qu'une belle mort en attendant? Eh bien, c'est tout simplement la question que nous n'y avons pas encore répondu avec mon invité du jour, qui est Jacqueline Kellen, qui a amplement exploré le sujet. On ne pactise pas avec la mort. Qui vient de paraître chez Guy Trédaniel, un petit livre riche, dense. Vous qui êtes écrivain, je le rappelle, autrice de très très très nombreux ouvrages, qui parlait beaucoup des mythes, vous revenez là-dessus d'ailleurs dans votre livre, et heureusement qu'ils sont là pour nous éclairer un peu à l'heure de l'IA, à l'heure du cerveau qui galope, qui scrolle beaucoup, et qui n'a pas le temps de se poser pour réfléchir à ce qui fait sens dans la vie, l'origine, et l'objectif de tout ça, si je puis dire, c'est très économique, très consumériste, oui. Ma vision des choses, décidément.
0: Mais oui.
1: Mais n'empêche que voilà, c'est des questions qu'il faut se poser. Pourquoi la mort? Comment y échapper? Serait-il possible, sinon de la vaincre, du moins de traverser au mieux ce périlleux passage? Est-ce la grandeur de l'homme de rechercher les secrets de l'immortalité? Ou alors, résigné à l'avance, soumis au destin aveugle, faut-il se contenter de profiter du bref temps de l'existence? C'est tellement actuel, ces questions,
0: oui,
1: que se posent les anciens.
0: Et alors, on revient à l'épopée de Gilgamesh, quand, oui, parce que ça fait par étapes, et donc il part avec triste, profondément, douloureux, avec quand même une épée au côté, ça montre son désir d'agir, c'est, ouais, pas une volonté de destruction. Et première étape, il se retrouve face à une femme qui tient, on dirait de nos jours, une taverne ou un cabaret, etc. Parce que là, il va traverser les grandes eaux, parce que c'est au-delà des mers qu'il y a ce fameux sage qui détiendrait la plante d'immortalité. Et à ce moment-là, la cabaretière ou la tavernière, etc., lui dit, mais qu'est-ce que tu fais avec ton visage douloureux? Tu as l'air vraiment en mauvais état, qu'est-ce que tu veux? Et lui dit, je cherche la plante d'immortalité. Et elle lui dit, mais t'es complètement idiot, enfin bien sûr je dis en langage actuel, tu es complètement idiot, que ça ne sert strictement à rien, ce sont les dieux qui détiennent l'immortalité, et toi tu as rien d'autre à faire que de te réjouir, de boire du vin, de profiter et de prendre les femmes dans tes bras. Voilà, donc c'est vraiment une leçon de, épicurisme, même si Épicure, il atteste qu'il y a des dieux, simplement, oui, les dieux ne s'intéressent pas aux êtres humains, selon Épicure. Mais en tout cas, c'est en effet une réponse actuelle. Profitez.
1: Ouais. Profitez.
0: Il
1: n'y
0: a rien après. Profitez.
1: Profitez.
0: Et le jour, mais surtout, moi j'insiste sur l'aspect de la vision, c'est même pas une vision, une conception absolument dégradante de l'être humain, c'est-à-dire que cet être humain, c'est une machine qui fonctionne. À un moment, elle s'arrête de fonctionner, on va l'aider à s'arrêter à fonctionner, hein, l'homme-robot. Et par ailleurs, elle n'a pas des questionnements, en effet, sur la transcendance, sur l'au-delà. Alors que l'expression même de la philosophie, sinon la sagesse, c'est de se poser des questions sur est-ce qu'il y a une âme, est-ce qu'il y a un au-delà, est-ce qu'il y a des dieux, et puis est-ce que je le pressens, est-ce que je le souhaite, est-ce que je l'espère. Ouais. Donc toutes les questions métaphysiques, c'est pas parce qu'on a fait des études qu'on se pose les questions, c'est le propre de la conscience humaine. Et là, c'est une anesthésie. Bien avant la piqûre létale, c'est l'anesthésie des consciences. Et encore une fois, je suis frappée que les Français ne s'informent pas. Et surtout, il y a ça aussi, la grande peur d'affronter cette question. On dit que la mort n'est pas un sujet sinistre, c'est un sujet grave. Donc il y a du poids et qu'il faut prendre au sérieux. Hein? Donc qu'est-ce qu'une belle mort? Qu'est-ce qu'une bonne mort? Veut dire aussi qu'est-ce qu'une belle vie ou une bonne vie? Chacun peut répondre pour soi, ce serait intéressant. Moi, j'ai réfléchi à cette question. Et pour moi, une belle mort, bien sûr, ce n'est pas moi qui décide, mais une belle mort serait, et j'ai posé la question autour des personnes que je rencontrais, c'est important, c'est mourir chez soi. Ou dans un environnement
1: familier. Mourir de sa belle mort. Hein.
0: Alors aussi, mourir chez soi, dans un environnement familier, par rapport à mourir à l'hôpital. Mais non, on est à l'hôpital, hein, les naissances, c'est à l'hôpital, on meurt à l'hôpital ou en EHPAD, etc. Donc, encore une fois, c'est le côté médicalisé. Donc, être dans un environnement familier ou chez soi, même si on ne vit pas dans un château, chez soi, je me disais aussi, bien sûr, avoir, si possible, une présence aimante et calme près de soi, hein, ouais. Pas qui s'agite et qui hurle, etc. Une présence aimante, s'il n'y a pas, s'il n'y a pas un être humain, qu'il y ait un animal ou qu'il y ait un bouquet de fleurs, une présence belle. Et puis aussi important, être conscient, si possible, être conscient. Beaucoup disent, c'est bien de mourir dans son sommeil, ou etc. Je trouve qu'avoir cette conscience jusqu'au bout, savoir que on va traverser, on va passer le grand pas, affronter en conscience, c'est très beau. Et bien sûr, si on peut, avec gratitude par rapport à ce qu'on a vécu, avec gratitude envers la vie.
1: Oui, il y a tout un passage, je ne sais plus exactement où dans votre livre, vous racontez, vous mettez dans la peau, enfin même, non, il y a même des témoignages, je crois, à ce niveau-là, à ce sujet, pardonnez-moi, d'une personne ou de plusieurs personnes même qui souffrent dans leur chair. Et qui, entourés avec des personnes aimantes, qui les amènent à se poser les belles questions, les bonnes, les belles questions sur le passé, sur le sens de leur vie, de leur existence, bien qu'elles souffrent, si chacun faisait ça pour ses proches, en fin de vie, en cours de malade, etc., le monde changerait, la vision que nous
0: le
1: avons
0: sens,
1: de notre mort.
0: Oui, c'est ça, c'est exactement ce que disent. Moi, je n'ai pas fréquenté, je me suis documentée, mais je n'ai pas fréquenté les soins palliatifs. Non, mais là, il s'agit, toutes les personnes, heureusement, des soignants, des médecins qui parlent de ça, qui ont en responsabilité l'accompagnement des soins palliatifs. D'ailleurs, c'est intéressant, je pense que c'est à peu près sûr que le pape Léon XIV, en septembre, il a dit qu'il irait rendre visite, pour bien dire ce qu'il en était, à certainement l'Institut Jeanne Garnier, qui est très connu pour les soins palliatifs. Oui. Mais simplement, là aussi, je reviens à l'argument qui est absolument sinistre, ça coûte cher. Ça coûte cher. Mais bien sûr, mais ça, on n'en parle pas. Mais en tout cas, en effet, s'il y a un accompagnement, une affection, et puis de dire, mais votre vie n'a pas été inutile et vous êtes important et précieux jusqu'au bout.
1: Est-ce qu'on a le choix? C'est ça. Est-ce qu'on a le choix économiquement? C'est très provoque ce que je vous demande là.
0: Ah ben alors là, moi, je ne suis pas dans les finances. Enfin, on sait que les finances de la France, en tout cas, sont dans un état déplorable. Mais moi, sur quoi j'insiste, c'est que derrière ces soi-disant arguments, et puis je vais développer, ces arguments dits de bienveillance et de fraternité et d'humanité, ça cache quelque chose absolument plus que sinistre. Alors, je vais insister, parce que ça, c'est un point absolument révoltant, qui est... Dès le début, dès le mois de mai 2025, voté par l'Assemblée, enfin, comment dire, mis au point. On se demande dans quel cerveau ça a pu germer, cette histoire, pour faire passer cette loi, donc, par la force, et rapidement.
1: Oui.
0: Et il crée donc, tout en disant qu'on a le choix, etc., il crée quelque chose absolument ignoble qui s'appelle le délit d'entrave. Alors je précise, puisqu'encore une fois, les Français ne sont pas au courant, le délit d'entrave, ça veut dire, voilà, alors ça m'ennuie de parler de vous, mais quelqu'un, un proche ou même quelqu'un, tant qu'à faire un proche, quelqu'un de mon entourage me dit... pour X raisons, je n'en peux plus, j'ai plus envie de vivre, etc. Donc je vais demander, je vais faire une demande d'euthanasie ou de suicide assisté. La distinction, c'est d'euthanasie, c'est un soignant, là aussi c'est bien, un soignant rompant le serment d'Hippocrate qui va administrer la substance. Et le suicide assisté, c'est à peine la même chose. Il vous tend le produit et c'est vous-même qui vous l'administrez. Bon, bref, en tout cas, ça revient au même. Et donc, si cette personne qui veut en finir avec la vie, hein, je lui dis, non pas tous les arguments, mais je lui montre qu'il ou elle est précieux, que je l'aime, qu'on a besoin de lui, qu'il a fait plein de belles choses, qu'il a fait plein de belles choses à vie. Oui, voilà, 2 ou 3 ans de prison et 30 000 euros d'amende. Donc, plus que ça veut dire que non seulement on passe en force, mais réfléchissons un peu. Ça veut dire que l'attitude, quand vous dites « mais ne meurs pas, tu es important pour moi, pour les autres, et c'est magnifique ce que tu as vécu, ce que tu as offert jusqu'ici, et tu existes, et tu es digne, etc. », ça veut dire que toutes ces qualités humaines, ces ressources du cœur, cette tendresse, cette affection, cette sollicitude que je peux manifester à l'égard d'autrui, qui veut mourir, et moi je dis « mais c'est pas possible, tu es précieux », eh bien, ce délit d'entrave montre que non seulement... il méprise ses relations, ses ressources du cœur, mais les combatte, puisque c'est un délit de dire à quelqu'un « tu es précieux, il faut que tu continues à vivre et je t'aime ». Eh bien, avec le délit d'entrave, c'est un délit d'entrave de dire à quelqu'un qu'on l'aime et qu'il est précieux et qu'il doit continuer à vivre. Donc, la belle mort, une belle mort...
1: Il y aura des psys qui ne désempliront pas, selon vous? Non, mais je dis ça, voilà, ou des confessionnaux qui vont, ou pas d'ailleurs, mais ça, c'est le risque, hein, c'est-à-dire que la conscience, il y a de quoi, il y a de quoi devenir fou en fait.
0: Ah ben oui, oui, oui, non, mais c'est un problème, c'est pour ça. Là, pour l'instant, on ne sait même pas
1: pour si. Celui qui entrave. Hein,
0: oui, oui, bien sûr. non, mais là, délit d'entrave, moi, je ne m'en empêcherai pas de dire à quelqu'un de proche, etc. Mais que ce délit d'entrave ait pu germer dans la tête de. Ouais. Certains ou beaucoup de députés de l'Assemblée nationale, c'est quand même assez effrayant.
1: D'autant plus que vous dites bien, et je crains que... Enfin, je ne donne pas mon avis. Une loi sur la fin de vie ne peut pas balayer, dites-vous, les tourments, les doutes, les réflexions, les espoirs, les craintes, les intuitions que rencontre un individu au cours de son existence. Au cas où il y a encore des auditeurs qui hésiteraient, évidemment, je suis très provoque en disant ça, mais c'est, n'empêche que voilà, particulièrement lorsque ces jours sont comptés, une loi sur la fin de vie ne va pas régler vos tourments, finalement. C'est ça aussi que vous dites dans votre livre.
0: Le grand danger, le grand risque aussi. Alors, il y a les arguments qu'on entend. Oui. Quelqu'un dit, et puis c'est vrai que ça a existé dans plein de civilisations, même que ce soit le Japon traditionnel, que ce soit bien sûr chez les Romains, le suicide. Quelqu'un peut décider de mettre fin à ses jours. Là, moi, je n'ai rien à dire, on n'a rien à dire. C'est une position respectable. Même si ça peut faire mal, mais c'est une position respectable. Mais là, le grand danger, c'est de généraliser. Encore une fois, et on dissout une fois de plus l'individu, l'être libre et conscient, je peux décider de, mais je ne veux pas que ce soit l'État ou la loi qui me l'impose, qui l'encadre, etc. Donc, même s'ils disent, oui, ce sera encadré, mais justement... parce que c'est encadré, c'est extrêmement inquiétant, parce que dès qu'on généralise, déjà, il y a 2 choses. Donc ça, l'argument très important, et ça vaut pour ceux qui croient au ciel et ceux qui n'y croient pas, un des arguments très... Il y a plusieurs arguments, mais 2 principaux. Il y a l'argument, si cette loi passe en l'État, il y a ce risque qui existe déjà depuis des décennies avec les manipulations génétiques et autres. Il y a ce risque d'eugénisme. Donc, les faibles, les handicapés, les inutiles, hein, ceux qui sont bons à rien. Hein, ils sont bons à rien. Ils ne participent pas à...
1: C'est-à-dire qu'on va les influencer, c'est ça ?
0: Ah ben, on va les influencer,
1: la vie est nulle, ils seront conscients.
0: Voilà, il y a ça. Et puis aussi, ceux qui intériorisent bien, au mauvais sens du terme, les choses, la propagande, à savoir, ah ben oui, je vais peser sur mes proches. Hein, l'aïeul, là, il faut débarrasser aussi parce que je vais être un fardeau pour mes proches. Donc, en effet, je vais réclamer, comme ça, je vais les libérer parce que je suis un poids, soit financier, soit psychologique ou autre, pour mes proches.
1: Ou la récupération de l'héritage, dans l'autre sens.
0: Et puis, il y a ça aussi. Oui, alors, en revanche, y a pas, le délit n'est pas prévu pour délit de, d'encouragement à mourir. C'est pas prévu. Le délit d'entrave est prévu, je l'ai dit et je l'ai expliqué, mais le délit...
1: C'est encore plus violent quand vous le dites comme ça.
0: Voilà, mais le délit d'encouragement à mourir, c'est vrai. Et mémé, tu crois pas que t'as fait une bonne vie et puis... Non, mais c'est affreux. J'ai des exemples proches où vraiment des petits-enfants vont se dire « Mais non, le papy, il est un peu gâteux, un peu, etc. » Alors que, bon, lui, il a envie de vivre. Eh bien, le petit-enfant, enfin, le petit-enfant, il n'a pas 10 ans, mais les petits-enfants, au sens lien familiaux, disent « Pourquoi pas l'euthanasie ?» Donc, ça devient... ça crée quelque chose d'effrayant. Donc, eugénisme pour se débarrasser des faibles, de ceux qui sont donc apparemment inutiles, bons à rien, bons à jeter. Donc c'est quand même une vision effarante de l'être humain. Et d'autre part, l'autre thème qui est complètement en germe dans cette loi, si elle s'applique généralement à tous, c'est le totalitarisme.
1: Qu'est-ce c'est que c'est dire, hein.
0: Le totalitarisme, c'est un gouvernement ou un gouvernement, c'est dans Orwell, qui s'ingère dans votre vie privée. Il y a une intrusion dans votre vie privée, à savoir pour les questions...
1: Rien de plus privé que la mort, c'est sûr.
0: Et bien voilà. Et bien voilà. C'est PFD. Donc, c'est l'État qui vous dit ce qui est bon pour vous. Et pour ce faire, pour s'insinuer, pour faire intrusion dans votre vie privée de façon la plus intime, en effet, la vie, la mort, la naissance, l'amour, etc., même la santé, nécessairement, pour obliger, pour imposer son diktat ou ses vues, ou ses lois, il va supprimer avant tout les références morales. Mmh. La morale qui dit, en effet, la vie est précieuse et surtout, tu ne tueras pas. Tu ne tueras pas n'est pas simplement un des 10 commandements, ce n'est pas lié à une religion simplement. Tu ne tueras pas, c'est le socle même de toute vie en société. C'est pour ça que s'il y a crime, meurtre, agression, etc., ça passe par la justice.
1: Pourquoi est-ce qu'il y a autant de personnes qui défendent quand même, au-delà des politiques du côté économique
0: ce sont des propagateurs du nihilisme. Et ça se trouve, je ne vais pas dire diabolique, etc., mais ce sont des souffleurs, non pas de vie. La Pentecôte, il n'y a pas longtemps, heureusement, nous avons fêté cela, mais ce sont des souffleurs de mort. C'est le nihilisme, rien n'a de sens, et c'est une volupté de destruction.
1: Mais est-ce que ce n'est pas contradictoire d'avoir, là, je m'adresse presque à la philosophe que vous êtes,
0: oui.
1: Jacqueline Kellen. J'ose. Est-ce que c'est pas contradictoire d'avoir d'un côté Laurent Alexandre et ses 1000 ans, l'éternité de vie de 1000 ans de plus, et d'un autre côté le fait de vouloir abréger la vie d'autrui et sa propre vie.
0: Ah non, mais on est en pleine contradiction. Alors j'ai passé le en même temps présidentiel, on le sait, mais c'est contradictoire tout à fait puisque on sait encore aujourd'hui et c'est magnifique. Par exemple, les prématurés, les enfants prématurés, on fait en sorte qu'ils puissent quand même vivre, etc. Donc on se félicite de ces prouesses. On arrive à éradiquer beaucoup de maladies et d'épidémies. De même, les grands brûlés. Enfin, on arrive à soigner, etc. Donc, d'un côté, il y a ça, on a sauvé ceci, cela, etc. De même, le grand programme de santé mentale pour que les Français, je ne sais pas, la santé mentale, moi je préfère parler de conscience. Et d'un autre côté, si on peut expédier les personnes inutiles ou...
1: C'est très paradoxal quand même,
0: mais
1: non ?
0: C'est totalement contradictoire.
1: C'est totalement contradictoire.
0: Donc, c'est pour ça qu'on est obligé de citer la célèbre phrase du Deutéronome, tu choisis la vie ou la mort. Il n'y a pas de moyen terme. tu choisis le chemin de la vie ou tu choisis.
3: On est schizophrène alors
0: Non,
3: on dans est, la psychiatrie.
0: On est totalement, comment dire, déjà dispersé, influencé de toutes sortes de choses.
1: Ouais.
0: Au lieu, pour cette question-là, chacun devrait faire silence et faire retrait en soi-même et réfléchir à sa mort. Quand je disais qu'est-ce qu'une belle mort, c'est pour chacun. D'autres, pour une belle mort, ce sera autrement.
3: Hein. Ouais, mourir brutalement.
0: Mais voilà, ça peut être ça, alors que ce n'est pas certainement. Ouais. Alors, il est évident que pour quelqu'un infidèle ou quelqu'un qui croit au ciel, en effet, une belle mort, c'est aussi mourir dans l'espérance de la vie éternelle.
3: Et hein, Jean Ferrat,
0: l'amour du Seigneur.
3: Pour Jean Ferrat, c'est mourir au soleil, la belle mort. Vous voyez,
0: à
3: tout de suite.
0: Oui, c'est ça, aussi. 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

0: Jean Ferrat sur RCF Notre-Dame dans cette émission Quête de sens, toute consacrée à la mort. Mais la belle mort, qu'est-ce qu'une belle mort précisément? À l'heure où l'heure est grave, côté loi, projet de loi, étude autour de cette euthanasie, ce suicide assisté, le collectif Soins de vie, je rappelle, qui demande une audience, qui a demandé hein, une audience urgente au Premier ministre Sébastien Lecornu. Pour la suite, hein, ce que la tournure que va prendre cette affaire, on n'en sait rien pour l'instant. Jacqueline Kellen est avec nous, écrivain, autrice de nombreux ouvrages, dont ce petit dernier justement consacré à notre sujet, on ne pactise pas avec la mort. Chez Guy Trédaniel, vers l'euthanasie pour tous, point d'interrogation. Ce livre comme un combat qui veut réveiller médecins et évidemment patients potentiels et personnes, chacun peut évidemment, doit lire ce livre, hein, il me semble-t-il. À travers l'étude que vous faites des mythes, de l'histoire, de la Bible, de la philosophie, de l'art, de la littérature, etc. etc. Nous parlions, il y a quelques secondes, minutes, chère Jacqueline Kellen, de ces volontés, de cette volonté, de ces rêves, de ces fantasmes d'immortalité. Alors je vois qu'il y a 4000 ans déjà, on en rêvait. Laurent Alexandre nous le rappelle. Aujourd'hui, il dit que c'est à notre portée ou presque. Et moi, je vous posais la question, je vous demandais si effectivement notre rapport à la souffrance, c'est vrai qu'aujourd'hui, il y a, alors on a dit pourtant il y a quelques instants que les soins palliatifs, il y avait encore beaucoup de travail et que ça coûtait trop cher, etc., etc. Mais c'est vrai que de plus en plus, on parle de bien-être, y a des méthodes, et heureusement, je ne suis pas en train de condamner les choses qui nous empêchent de souffrir, c'est heureux. Mais évidemment,
1: on est très douillet. On est très douillet.
0: Voilà, c'est ça que je vous demandais. Est-ce qu'il n'y a pas un rapport avec ça?
1: Si, bien sûr, on baigne dans un univers de bien-être, de thérapie, de.
0: On n'a plus faim, on ouvre son frigo.
1: Voilà, il y a ça, et c'est pourquoi le thème même, l'idée même de la souffrance. Devient pas simplement insupportable, mais inadmissible. Vous savez, dans la série du droit, j'ai droit à. D'où la première formulation, c'est le droit à l'aide à mourir, parce que le droit, ça vous rend, ça vous flatte, et j'ai le droit, c'est moi qui décide de ma vie, de ma mort, etc. Il est évident que toutes ces perspectives d'amélioration au sens de transhumanisme et de même post-humanisme, comme on en parle actuellement, avec Vivre 1000 ans et tous pas simplement le clonage, mais le transfert du cerveau, etc. Enfin bref, on le connaît sur le plan technique. C'est typiquement un signe de l'homme-dieu. L'homme qui a chassé, qui ne croit plus, mais atteste qu'il n'y a rien au-delà, plus tard, etc. La question, chacun peut en effet témoigner en disant « moi je ne ressens rien, je ne pense pas, je ne crois pas qu'il y ait une vie après la mort, qu'il y ait un dieu des dieux, une transcendance, mais qu'il n'impose pas à tous, comme loi générale, sa philosophie. » C'est ça la question, hein, qu'on ne dise pas « il n'y a rien après, donc vous êtes bon pour, vous n'êtes qu'un organisme biologique, etc. » ou alors on va vous transformer et devenir un plus qu'humain, qui va vivre je ne sais pas combien de temps, peu importe. La question, c'est toujours une question de conscience, et même là, quel est le propre de la grandeur et de la liberté de l'être humain? Voilà deux termes importants. La noblesse de l'être humain. Quel est le sens? C'est de faire face, en effet, à son destin biologique, puisque je vais mourir, comme, etc., on ne sait pas le jour ni l'heure, bon... Quelle est la grandeur, comment s'exprime la grandeur et la liberté de l'être humain face à cette échéance, à cette mort inévitable?
0: En fait, en gros, on veut commander une pizza comme on veut commander sa mort. En fait, c'est ça que vous êtes en train de nous dire depuis le début.
1: Alors, oui, d'une certaine façon. Mais là, justement, je rappelle quand même la grandeur et la liberté de l'être humain et sa conscience, c'est je défie ou je dépasse ce destin biologique par quoi? Par l'amour, par la foi, par le sacrifice, par l'art, par la création. Malraux, l'art est un antidestin. Ouais. Je sais que je vais mourir, mais je me hausse sur un plan intérieur, moral, artistique, etc., sur un plan qui fait que je ne me rabaisse pas, je ne me réduis pas à n'être qu'un organisme biologique qui, soi-disant, a le droit de choisir s'il va mourir par ceci ou par cela. Donc c'est ça de rappeler, vous savez, c'est toujours la phrase de Solzhenitsyn que je rappelle souvent, sortir de la vie plus grand qu'on est entré. Sortir de cette existence en créature plus haute que nous y sommes entrés. Et ça, ça ne se situe pas en augmentant ces neurones ou sur le plan technologique.
0: Ou ces années de vie.
1: C'est sur un plan, en effet, spirituel et moral. Donc ça, c'est vraiment très important. Alors, quant à la souffrance, on y revient en effet, c'est l'argument massu, si je puis dire, des prosélytes.
0: Comme en plus, on a ressenti de la souffrance qui est très différente selon les personnes.
1: Alors, il y a déjà ça, vous avez tout à fait raison, mais surtout, c'est ça terrifie, ça glace. Alors, ça me rappelle, c'est une sentence des pères du désert, vous savez, c'est qu'ils devaient certainement souffrir et du soleil et de la faim et de tout ce qu'on veut. Bon, bien sûr, même s'ils avaient choisi de quitter les villes trop bruyantes. Et ils disent avoir peur de souffrir, c'est déjà souffrir de la peur. C'est très extra, juste, en effet, extra. Avoir peur de... Voilà. Comme si, on peut penser à divers exemples que l'on a eus autour de soi ou dans sa famille, etc. Il y a plein de morts où il n'y a pas de souffrance particulière. Non seulement on sait... l'apaiser sur un plan physique, vous avez évoqué la morphine, le cortisone, etc. Mais il y a plein de façons, en effet, de rendre son dernier souffle ou rendre son âme à Dieu.
0: Donc, il y a quand même des personnes qui souffrent physiquement.
1: Alors, il y a en effet des personnes qui souffrent, mais la question, c'est comme on disait pour la vie, le sens de la vie, le sens de ma vie, ouais. De Jima pour chacun,
0: pour
1: chacune
0: autant,
1: de
0: voilà.
1: Nous. Est-ce que cette souffrance a un sens? La souffrance pour la souffrance est abominable, hein, c'est le dolorisme et ça ne sert à rien.
0: Ouais.
1: Mais la souffrance qui est emplie d'un sens, hein, souffrir par amour, ça c'est entre autres le cher curé d'Ars qui dit ça, si on ne souffre pas par amour, en effet c'est épouvantable. Et surtout, il y a plein de façons de souffrir. Si je souffre seul, abandonné, dans un état même lamentable, enfin, je veux dire non entouré, en effet, ce n'est pas la même chose que souffrir avec un être aimant, ouais. Ou des êtres autour de soi.
0: Mais
1: oui, être même malade, très malade dans un hôpital, si on est tout seul, même s'il y a de gentilles infirmières ou des aides soignantes, c'est autre chose que d'avoir la visite, même en EHPAD, moi je l'ai vécu, d'avoir la visite d'un proche et qui est là. On n'est pas isolé tout seul, enfin systématiquement, si on souffre ou si on va mourir. On ne meurt pas dans son coin. C'est pour ça que cette notion de suicide assisté fait croire que c'est le remède au lieu, parce que vous allez nécessairement mourir comme une pauvre bête au fin fond de je ne sais quelle caverne sans aucune relation humaine. C'est quand même ça. Et donc là, vous allez souffrir. Non, heureusement, il y a quand même, me semble-t-il, non seulement des proches, la famille, des relations humaines, le luxe des relations humaines, hein, de Saint-Exupéry, l'amitié. Et donc, pourquoi vous souffririez ou pourquoi vous passeriez vos derniers moments totalement isolés et sans aucune tendresse autour de vous?
0: Est-ce que vous croyez, dernière question, que Jacqueline Kellen, que si cette loi avait été décidée, avait été promulguée il y a 2000 ans, est-ce que les êtres humains, je fais exprès de dire ça de l'époque, l'auraient voté?
1: Mais non, parce que c'est l'amour de la vie. Ce qui est important, c'est de rappeler que la vie est précieuse. Hein, non seulement l'humanité est magnifique, mais la vie est précieuse. C'est ça, avant de dire quelle est ma belle mort, quelle serait une belle mort pour moi, c'est de se dire, voilà, quels sont les instants merveilleux, précieux, irremplaçables, et qui font que, ne serait-ce que pour avoir vécu ceci, pour avoir rencontré, d'avoir lu, d'avoir entendu, d'avoir vu, etc., rien que pour ça, la vie vaut d'être vécue. Je ne dis pas sacrée, parce que ça fait à ce moment-là religieux, inquiétant, etc.
0: On est quand même sur la scène de Notre-Dame.
1: Oui, oui, mais je dis pour beaucoup, parce que moi je parle pour aussi bien les agnostiques, les athées, etc. Mais la vie a du prix, la vie est précieuse. Donc, on ne va pas la gâcher et on ne va pas l'assassiner avant de mourir de sa belle mort, qui va être, je pense, un luxe dans les années à venir. Mourir de sa belle mort.
0: Ben, ce sera le mot de la fin. Merci Jacqueline Kellen.
1: Merci.
0: Merci, je rappelle votre livre, évidemment. On ne pactise pas avec la mort, les amis. Attention, chez Aigrette, Daniel, de quoi réfléchir, qu'on soit d'ailleurs athée ou croyant, hein, je le rappelle. Vraiment, hein, un ouvrage à lire en complément de l'encyclique du pape sur l'IA, puis ça se complète très bien, je trouve, les deux ouvrages. Merci beaucoup d'être venu. Merci à Guillaume Nogaret pour avoir réalisé l'émission, Jessica Vigny pour l'avoir aussi bien préparée. Très bonne journée à tous.
1: Merci.